0: J'aime Lorca, on s'aime.
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4: Pourquoi appelle-t-on l'eau l'or bleu?
5: En fait, l'eau, ça donne de l'énergie, ça peut donner aussi des bonnes vies aux animaux et ça peut donner des bons trucs à l'environnement. Ça sert à la vie de contenir de l'oxygène et sans l'eau, en fait, à la Terre, ça s'en fait une grosse boule de désert.
6: Bah, pour moi, on appelle l'eau l'or bleu parce que bah, l'eau, c'est précieux. En, par exemple, le pays, l'Afrique, au Sahara, bah, l'eau là-bas, c'est comme de l'or. Si t'en as, c'est magique. Parce que là-bas, ils n'ont pas beaucoup d'eau. Mais oui, l'eau, c'est précieux. Et c'est aussi important parce que quand il y a des réchauffements climatiques, il n'y a plus beaucoup d'eau.
7: C'est grâce à ça qu'on vit aujourd'hui, parce que si on ne boit pas, si on ne s'hydrate pas 3 jours, bah, on sera déjà mort. C'est vraiment précieux l'eau, il faut qu'on en ait à l'infini.
5: Vous avez vu les usines comme Christine, tout ça? En fait, eux, ils gaspillent l'eau. Ils fabriquent de l'eau qui se périme, donc ça se fait pas.
8: Et aussi, l'eau, c'est censé pas d'être périmé, parce que l'eau, dès qu'il y avait personne dans ce monde, maman, il y avait déjà l'eau. Et cristalline, maintenant, c'est comme si leur but, c'était de construire de l'eau et après, de mettre des dates pour la périmation.
6: En fait, non, les usines cristallines, c'est en fait, ils récupèrent, je pense, de l'eau de mer et après, ils la filtrent, ils enlèvent le sel pour pouvoir en faire de l'eau minérale. De l'eau de source un peu. Pour
4: boire. Et alors chez vous, vous prenez l'eau du robinet ou vous avez des bouteilles d'eau?
7: Moi, je pense que je bois plus au robinet parce que en fait, on a 3 bouteilles et après, on remplit à l'infini.
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9: Je suis sûr que vous êtes déjà passé devant le château du Barou, sauf que le château du Barou, sans un homme, il serait aujourd'hui inexistant, détruit, entièrement détruit. C'est André Vaison de Pradennes qui l'a sauvé. Il arrive en Vaucluse au début du 20e. Très vite, il s'enracine, il devient conseiller municipal, conseiller départemental, puis maire de Murs pendant près de 4 mandats. André Vaison de Pradennes, c'est un homme public, engagé, décoré de la Croix de Guerre 14-18, chevalier de la Légion d'honneur, mais c'est surtout un sauveur de pierre. 3 châteaux vont marquer son existence. D'abord, celui de Murs, dont il devient propriétaire. Ensuite, il y a le château de Javon sur son plateau forestier. Et puis, il y a donc le Barou. L'histoire la plus spectaculaire, quand il prend possession au début du siècle, eh bien, le château féodal est dans un état catastrophique. Les guerres, les pillages et l'incendie de 1929 ont tout dévasté. Je vous renvoie d'ailleurs à la chronique consacrée sur l'histoire du château du Barou. Et là, donc, André Vaison de Pradennes va se lancer dans une reconstruction titanesque. À l'époque, pas de subvention, pas de mécénat, tout est à ses frais. Et sur 10 ans, il fait travailler 10 maçons pendant 10 ans. On va consolider les murs, refaire les toitures, dégager les salles, restaurer les escaliers. Il va redonner une silhouette, une sorte de colonne vertébrale à ce château qui domine les dentelles. Et c'est ce gros travail, notamment la nouvelle toiture en béton, qui va permettre au château du Barou de survivre lorsqu'il y aura un second incendie en 1944 pendant la Seconde Guerre mondiale. Sans ces travaux-là, eh bien, le château qu'on visite aujourd'hui n'existerait plus. Et puis il y a aussi cette autre facette moins connue. André Vaison de Pradennes était un passionné de préhistoire. Ses travaux aujourd'hui font encore référence. En fait, il a longuement étudié les ateliers préhistoriques autour de Murs grâce aux paysans qui lui rapportent leur trouvaille contre quelques pièces. Une grande partie aujourd'hui de sa collection a été donnée au musée d'Orsay et c'est loin d'être fini. Aujourd'hui, une biographie est actuellement en préparation par son petit-fils Jean-Baptiste Vaison en collaboration avec un archéologue. Mais la vie d'André, elle, se termine tragiquement. Il meurt accidentellement à Paris, intoxiqué au monoxyde de carbone dans son appartement avec son épouse et sa fille. Seul son fils survit et c'est ce fils qui va prolonger l'esprit du père en protégeant les propriétés familiales. Et aujourd'hui, donc, c'est son petit-fils, Jean-Baptiste, avec Fanny, qui poursuivent cette histoire au Barou, notamment avec la création du premier whisky du Vaucluse, élaboré à l'intérieur même du château.
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0: Aujourd'hui, je me trouve à Châteauroux, je suis devant un gîte de France, plus connu sous le nom de Porte de la Vieille Prison. Mais alors, pourquoi ce nom? Eh bien, vous allez le savoir tout de suite.
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0: Je suis avec Amélie Bourmeau-Binard, guide conférencière à l'Office de Tourisme de Châteauroux. Bonjour Amélie.
10: Bonjour.
0: Bon alors, on s'en doute un petit peu, hein, de ce que c'était avant.
10: Oui, c'est ça. Alors, entre le nom et l'apparence, alors on est vraiment avec un gîte de France aujourd'hui, hein, mais il n'y a pas de doute, hein, autrefois c'était une porte. Mais pourquoi Porte de la Vieille Prison et Porte de quoi aussi?
11: En fait, c'était la seule et unique porte d'entrée pour entrer dans la cour du château Raoul.
10: Et oui, hein, quand on passe cette porte, on arrive au niveau du château Raoul, qui est encore là aujourd'hui. Et cette porte de la vieille prison, à la base, s'appelait la porte Saint-Martin. Et c'était la seule porte d'entrée. Donc on voit encore aujourd'hui, au niveau de cette porte, déjà on a l'arcade de la porte, mais au niveau de l'arcade, on voit une sorte de rigole qui est l'emplacement de l'ancienne herse. Ces grilles qui étaient souvent en métal ou en bois et qui permettaient de protéger. On voit aussi encore les gonds. Alors quand on voit la taille, hein, vous voyez, ils sont imposants, ce qui montre la taille de la porte en bois. Et puis quand on passe cette porte, on est dans un petit chemin très étroit qui était aussi un des systèmes de défense pour arriver dans le château.
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10: Et donc pourquoi Porte de la Vieille Prison ? Dans les années 18e, 19e siècle, petit à petit les remparts sont détruits. Parce qu'on avait des remparts qui entouraient le château mais aussi la ville. Donc la plupart des parties des remparts ont été complètement détruites. Il n'en reste plus grand chose aujourd'hui. Mais cette porte, elle a été préservée parce que la salle des gardes, qui se trouve donc dans la partie haute au-dessus de l'arcade, eh bien elle a servi temporairement de prison. Donc on l'appelait la porte de la prison. Mmh. Et puis quand il y a une autre prison qui a été construite, eh bien c'est devenu...
0: Il faut différencier.
10: Exactement. Mmh. La porte de la vieille prison. Et aujourd'hui, bah, cette ancienne salle des gardes, cette ancienne prison, c'est tout simplement un gîte de France.
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1: 6h19, c'est votre rendez-vous les gens d'ici. Tous les jours, nous mettons en lumière une personnalité qui fait briller notre région. Elle se confie au micro de Romain Bruno et aujourd'hui, sortez vos crayons de couleur. À l'honneur, une personne qui, grâce à son invention, transforme les dessins de vos enfants en véritables dessins animés. Direction le 11e arrondissement pour retrouver Romain Bruno. Romain, vous êtes avec cette créatrice de génie.
2: Eh oui, je suis avec Claire Failly. Elle est artiste et auteure. Claire, bonjour.
3: Bonjour.
2: Vous donnez vie aux dessins des enfants avec cette collection de livres. Cahier de dessin animé. On ouvre ce livre. Qu'est-ce qui se passe? Expliquez-nous un petit peu votre idée.
3: Alors, c'est magique, ça marche très simplement. C'est un livre à lire et colorier qui se transforme en dessin animé. Je colorie ma page, je la prends en photo à travers l'application Bling Book et instantanément, mon coloriage se transforme en dessin animé qui me raconte une histoire. La page d'après fait la suite du dessin animé et quand on a tout colorié, ça crée un dessin animé complet de 4 minutes pour les petits livres, de 8 minutes pour les grands livres qui raconte une histoire continue.
2: Il y a plein de thèmes.
3: On a plein de thèmes. On a par exemple les sciences avec les dinosaures ou la mer. On en a sur les contes avec les fables de La Fontaine. On en a sur les héros avec le petit prince, le petit Nicolas, les schtroumpfs, etc. Et puis on en a sur les artistes avec Monet, Van Gogh, Picasso et plein d'autres.
2: D'où vous est venue cette magnifique idée de cahier de dessins animés?
3: L'idée de départ, c'était de donner un nouveau souffle au livre sans le remplacer. Et là, on va ramener la force du numérique avec la force du travail de l'auteur et qui rassemble les générations, puisqu'on travaille même avec des EHPAD. On a 300 EHPAD en France qui utilisent nos livres pour faire colorier les grands-parents avec les petits-enfants de passage, tous ensemble y créer des dessins animés.
2: J'ai même entendu dire que ça va encore plus loin que l'animation du dessin, puisque même l'enfant qui colorie peut apparaître au final dans le dessin animé.
3: C'est ça qui est formidable, c'est qu'une fois qu'on a fait son dessin animé, l'enfant peut aussi, avec l'application Bling Book qui est gratuite, faire un selfie et même enregistrer sa voix. Et là, il devient le héros du dessin animé. C'est lui l'acteur, il va répondre aux questions que ses propres coloriages lui posent. Donc, il écoute l'histoire qu'on lui raconte, ou bien, en plus, il peut raconter la sienne et jouer tel un acteur.
2: Une idée comme ça, création de ce cahier de dessins animés, c'est forcément récompensé?
3: Alors, nous avons été récompensés par le concours Lépine. On a eu la médaille d'or du concours Lépine en 2018. Donc, merci pour la médaille d'or.
2: Cahier de dessins animés, Blink Book. On avait avec nous Claire Failly. Merci Claire.
3: Merci beaucoup.
2: Maintenant, je vais prendre mes petits crayons de couleur et je vais m'attaquer à créer un dessin animé. Promis, je ne déborde pas en plus.
3: Ah, si vous débordez, ce n'est pas grave, puisque la technologie va reconnaître le dessin. Et donc, au final, le résultat est très beau, même si l'enfant de 3 ans a gribouillé son dessin.
2: J'ai 40 ans.
3: Ça marche aussi.
1: Merci beaucoup Romain Bruno et merci à votre invité Claire Failly, artiste et auteur des cahiers de dessins animés. Et pour voir ce que ça donne, et c'est vraiment très étonnant, n'hésitez pas à aller retrouver dès maintenant la vidéo étonnante de ce cahier animé filmé par Romain sur nos réseaux sociaux, Instagram et Facebook, ici Paris Île-de-France. Vous tapez ça dans la barre de recherche et vous allez nous trouver très très vite.
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4: Wikizef, petit guide à l'usage des étrangers du sud du péage d'Arras en vacances dans notre belle région.
5: Votre cousine a décidé d'organiser son anniversaire, seulement les temps sont durs. Elle voudrait réunir la famille, mais faire ça à moindre frais. Vous savez, les réceptions dans les grandes familles, ça fait vite cher, hein, que la famille proche, ils sont 25. 2-3 cousins en plus avec les gosses, on monte vite à 50. Alors elle a une idée. Elle se dit, je vais faire à manger des pentières au four avec des saucisses au barbecue. Et ils ramèneront chacun une ou deux bouteilles. Et là, votre cousin, il dit, Vadius, ça va faire une paire de bouteilles. Ne paniquez pas, Wikizef est là pour vous aider. Votre cerveau s'est mis en route à essayer de compter. Et vous ne parvenez pas à trouver comment une trentaine d'adultes en ramenant une

0: de chacun, voire trois, on arrive à une simple paire.
1: Définition.
0: Une paire de bouteilles ? Beaucoup de bouteilles. C'est simple, hein. Mais attention, quand on dit une paire de bouteilles, c'est quand on sait qu'il va y en avoir beaucoup, peut-être même de trop, mais on ne sait pas combien. Et en acceptant ce qui va par paire naturellement, les chaussures, les tototes, les chaussettes, les prunes et les jumeaux. Par contre, à un colloque de jumeaux, on peut dire, des jumeaux là-bas, il va y en avoir une paire. Et si on va par là, dans le dressing de votre femme, je suis sûr que des chaussures, il y en a aussi une paire.
1: Exemple.
0: Une paire de manifestants selon la police, une belle paire de manifestants selon les syndicats. Je crois qu'on a fait le tour. Depuis le temps des Wikizef, je crois, j'en ai fait une paire, je suis sûr.
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3: Pierre Nus s'installe pour les astuces de sa mamama. Bonjour Pierre.
4: Guten Morgen, Hubert. Und salut Bissam.
3: Info pour celles et ceux qui viennent de découvrir peut-être une rayure sur un de leurs meubles.
4: Hop là, je vais d'en passer.
5: Oui, ça arrive, hein. Une dent de chien, une griffe de chat, un jouet de bébé. Les roues des camions en plastique, ça laisse des traces des fois. Bon, un petit choc, ça peut parfois abîmer vos meubles préférés, mais ma mama m'a rassuré. Elle m'a dit d'acheter des noix. Alors c'est pas parce que je porte la même patronyme que j'en fais la promotion, mais le cerneau de noix est riche en huile et graisse naturelle. Mais c'est l'intérieur de la noix, calme. N'y allez pas avec la coquille pour frotter sur le meuble, ça va empirer les choses. Vous frottez le cerneau directement sur la rayure en allant dans le sens du grain du bois. Bon, vous faut un peu frotter, hein.
3: Vous frottez longtemps. Un petit peu quand même.
5: Voilà, faut que l'huile sorte et il faut laisser agir l'huile pendant environ 5 à 10 minutes pour qu'elle pénètre le bois. L'huile libérée va dans la rayure, ça aide à nourrir le bois sec qui est exposé par la rayure et surtout les pigments naturels de la noix vont aider à teindre la rayure et ça va mieux correspondre à la couleur du bois qui l'environne, ça la rend beaucoup moins visible cette rayure. Ensuite, vous laissez agir, vous essuyez l'excès d'huile avec un chiffon doux et propre, n'y allez pas avec le côté vert de l'éponge, Gal, et vous lustrez légèrement la zone. Alors ça fonctionne beaucoup mieux sur les rayures peu profondes et sur les bois dont la couleur est proche de celle du cerneau de noix, donc un brun assez clair. Mm-hmm. Les meubles verts ou rouges, vous oubliez.
4: Oui, bah,
5: merci ma maman. Oui.
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1: Itinéraire bis à Saint-Fargeau cette semaine. Aujourd'hui, j'ai décidé de m'arrêter chez Europe Militari. Antoine Guyot, bonjour.
2: Bonjour.
1: Europe Militari, c'est quoi Antoine ?
2: Europe Militari, c'est une entreprise que j'ai créée il y a plus de 15 ans, l'année de mes 20 ans, et où nous rachetons du matériel militaire aux armées françaises, que nous reconditionnons et que nous vendons majoritairement à l'export.
1: Ici, on ne parle pas de surplus militaire.
2: Non, on ne parle pas de surplus militaire parce qu'on ne vend pas d'accessoires, d'habits, de treillis ou autres. Nous, on stocke des véhicules et de la pièce détachée.
1: On peut donner une idée à nos auditeurs, combien de véhicules, qu'est-ce qu'on a comme véhicules également ?
2: La gamme de véhicules va de la moto au blindé, en passant par les véhicules logistiques. Tout dépend des flux entrants et sortants, mais on peut stocker en moyenne entre 500 et 800 véhicules.
1: Voilà. Qui sont vos clients ?
2: Pour les petits véhicules, on a beaucoup de clients, agriculteurs, chasseurs, résidents secondaires pour ce qu'on appelle les Peugeot P4, un petit véhicule polyvalent 4x4. Ça, on en vend, c'est constant, on en vend une soixantaine par an en France depuis une quinzaine d'années. Et tout le reste, c'est l'export. C'est l'export hors Europe, donc pour des pays souvent en voie de développement, majoritairement en Afrique, où les routes sont totalement impraticables et où on a besoin de véhicules rustiques, à forte motricité, donc 4x4, 6x6, et qui ont fait leurs preuves pendant leur service aux armées pendant maintenant plus de 35 ans. Et que, d'ailleurs, l'armée française a toujours ces véhicules-là, qu'elle reprolonge sans cesse parce que ce sont de bons véhicules.
1: Voilà. Vous fournissez en temps de guerre ? Mais vous fournissez également après, en temps de paix.
2: Oui, effectivement, nous avons plusieurs clients, dont l'ONU, qui a plusieurs bataillons et détachements partout dans le monde, et notamment en Afrique. Et effectivement, on intervient, on leur vend des véhicules, sont sans électronique, forte motricité, qui peuvent aller partout, et y compris la pièce détachée.
1: L'armée française est client également chez vous ?
2: Oui, absolument. Alors nous, on achète depuis longtemps à l'armée française, quand elle vend, donc on achète, on stocke beaucoup de choses, et il arrive quand même parfois, effectivement, elle ait besoin, alors pas forcément de véhicules, mais de pièces détachées, parce que le véhicule ne va pas sans la pièce détachée, et on a développé, et on a fait fabriquer énormément de pièces détachées, et quand on peut rendre service à l'armée, on le fait, voilà.
1: Oui, ça c'est un autre marché, c'est la pièce détachée également chez vous.
2: Hein. Et oui, vous pouvez pas décemment dire à un client, quel qu'il soit d'ailleurs, français ou à l'export, qu'on vous vend un véhicule et que vous n'avez pas la pièce pour le réparer, ça n'a pas de sens. Donc il faut ce qu'on a développé depuis 6 ans, une vraie infrastructure avec du palettier, un magasinier, et donc on a un vrai service de pièces détachées, on exporte tous les jours, on envoie palettes, petits colis, ainsi de suite.
0: Voilà. 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
1: Itinéraire bis à Saint-Fargeau cette semaine, et aujourd'hui j'ai décidé de m'arrêter à la boutique Ardici. Aurélie Boulomier, bonjour.
3: Bonjour.
1: Cette boutique Ardici, Aurélie, expliquez-moi, elle est juste à côté ou dans l'office de tourisme de Puisaye-Forterre ?
3: Elle fait partie intégrante de l'office de tourisme de Puisaye-Forterre depuis 2021. Anciennement, c'était un espace d'exposition et on a décidé de créer un espace dédié à l'artisanat d'art local qui est une réelle identité de la destination touristique et de la Puisaye-Forterre. On compte plus de 130 artisans d'art installés en Puisaye-Forterre, ferronniers, encadreurs d'art, céramistes évidemment. Hein, c'est l'identité artisanale locale, des luminaires en papier, des travaux de couture, récemment découvert du dessin à la loupe et le mobilier en béton.
1: Comment vous choisissez les artisans que vous exposez ici ?
3: On lance un appel de candidature à la base de données des artisans d'art qu'on a créé avec la communauté de communes. Et à cet appel de candidature répondent environ une quarantaine d'artisans d'art. Et on les insère soit dans la boutique de Saint-Fargeau, soit dans la boutique de Saint-Amand-en-Puisaye.
1: Alors ici par exemple, autour de nous, quels sont les artisans d'art ? Allez, on va en citer quelques-uns. Je vois de très très beaux luminaires juste en face de moi.
3: Effectivement, Ale Casanova qui est basée à Toussy, l'atelier galerie, est là en permanence avec ses luminaires. Elle est la seule sur le territoire à créer ce type d'objet d'art. On a également Isabelle Delin, céramiste en Puisaye-Nivernaise et formatrice au CNIFOP. Coralie Rago, qui est couturière sur le petit village de Trény. Pour la première fois, nous accueillons Annie Carcaillon, qui fait du dessin à la loupe.
1: Et puis des meubles en béton, c'est étonnant ça.
3: C'est assez étonnant, c'est assez exceptionnel. C'est Rudy Baucher, la bétonnerie à Aiglony.
1: J'imagine que les expositions ventes qui se font ici, elles tournent.
3: On décline 3 sessions d'exposition par
1: an.
3: On a novembre, mars, avril, juillet et août, octobre.
1: On est à quelques jours de Noël. Ici, on peut trouver un cadeau original et à tous les prix.
3: Oui, effectivement. Et réalisé localement, c'est ça l'important.
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1: Itinéraire bis à Saint-Fargeau cette semaine et c'est la pause gourmande, comme chaque semaine. J'ai choisi de m'arrêter chez Fléchet, pâtissier, chocolatier, glacier, biscuitier. Mélanie, bonjour.
4: Bonjour.
1: Cette maison, est-ce que vous pouvez nous la présenter ?
4: Alors, c'est mes beaux-parents qui ont créé donc la maison Fléchet, donc Monsieur Patrick Fléchet et Madame Lucette Prost. Donc il y a 34 ans de ça. Ensemble, ils ont tout d'abord repris le côté juste pâtisserie. Ça s'est agrandi après en salon de thé et dernièrement, en 2019, ils ont ouvert donc le côté boutique des spécialités où là on peut retrouver tous nos produits ainsi que des produits locaux, régionaux pour agrémenter un peu, faire des paniers garnis, tout ça.
1: Nous sommes dans cette boutique qui est magnifique, avec, on a quelques jours de Noël, pas mal de chocolat et autres gourmandises. Il y a des pièces très particulières que vous faites pour Noël ?
4: Oui, alors bon, la pièce maîtresse que j'adore, c'est le sapin qu'on fait en chocolat au lait ou chocolat noir dans sa belle petite boîte avec son beau petit nœud. Après, on fait toujours les bonbonnières de différentes manières, en forme de cabosse, en forme de bonbonnières rondes et ovales, qui ont chacune leur particularité de garniture. Après, on peut retrouver le croquet phare des fêtes, c'est le croquet de Noël. C'est un biscuit, donc comme les croquets qu'on fait habituellement, qui est très tendre et friable en bouche, mais avec des épices de Noël dedans, des amandes, de l'abricot et de la figue. Et ça peut très bien accompagner le foie gras, comme un petit thé ou un petit café.
1: Vous parlez des croquets, c'est l'une des spécialités de la maison, avec le macaron de puisée, c'est ça ?
4: C'est ça. Alors, on a les croquets tendres qui sont sur différentes versions, noisette raisin, mande orange, citron, chocolat, cranberry ou noix. Et on a le macaron de puisée qui est là vraiment le produit phare de la maison. Donc, une macaronade à l'ancienne aux amandes, très moelleuse, sur un petit biscuit sablé.
1: Et on ne donne pas la recette, c'est un secret de fabrication.
4: C'est ça, c'est un secret de fabrication. À part Monsieur Fléchet, donc père et fils qui connaissent la recette, sinon personne ne la sait, même pas moi. Je sais juste les ingrédients, mais je ne sais pas la recette exacte.
1: Dites-moi Mélanie, quand on vit dans un univers aussi gourmand, est-ce qu'on résiste encore ?
4: Pas toujours, ça dépend. Bien sûr, on a tous nos petites faiblesses. Moi, ça va être le chocolat, ça va pas être forcément les biscuits. Mais bon, après, il faut quand même goûter un peu pour pouvoir conseiller le client.
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1: Itinéraire bis à Saint-Fargeau cette semaine et à quelques jours de Noël. Eh bien, il fallait que je vous parle. Je suis à Château de Cartes, la boutique Château de Cartes à Saint-Fargeau. Yanis, bonjour.
5: Bonjour.
1: Le Château de Cartes, Yanis, c'est quoi ?
5: Le Château de Cartes, donc, c'est une boutique où vous trouverez des jeux de société, principalement, des jouets, un peu de jouets pour les petits, pour premier âge. Vous trouverez également aussi quelques produits cadeaux, comme des bougies de charrue.
1: Ces jeux de société, moi je suis restée à l'époque du Monopoly. Il y a eu une grosse avancée dans ces jeux de société.
5: Ah oui, complètement, effectivement. Donc l'avancée a commencé dans les années 2000 déjà, où de nouveaux jeux comme Catan, qui ont révolutionné le genre, sont arrivés. Et depuis, en fait, ça n'a pas arrêté de s'accroître, en fait. Chaque année, on a une quantité phénoménale de jeux de société qui sortent. Ça n'arrête pas. Donc maintenant, il y en a pour tout le monde. En fait, ce qui est bien, c'est qu'il y en a pour tout le monde, tous les âges, des joueurs, des non-joueurs, des enfants, des personnes âgées. Tout le monde y trouve son compte, en fait, maintenant.
1: Il y a combien de jeux ici, dans cette petite boutique sous la porte d'entrée de Saint-Fargeau ? Est-ce que vous les avez comptés, Yanis ?
5: Il y en a environ dans les 400 ou 500, ça dépend du roulement en boutique, mais oui, on doit être dans ces eaux-là. En tout cas, du nombre de références depuis le début qu'on a ouvert cette section, oui, il y en a eu beaucoup en tout cas.
1: Et ça veut dire que chaque jeu, vous le connaissez. Vous connaissez les règles, à qui il peut s'adresser.
5: Alors, on essaie d'en connaître le maximum possible. Une grosse partie des jeux qu'on propose, effectivement, on essaie de les connaître. On en a testé une partie. On ne peut pas tout tester non plus, c'est impossible. Mais évidemment, ce qu'on ne peut pas tester, on se renseigne dessus, on regarde des vidéos, on se renseigne vraiment sur les jeux, qui nous permet après, effectivement, de conseiller au mieux tel jeu pour telle personne.
1: En fait, les jeux qui sont là devant moi, j'ai l'impression que je ne les vois qu'en boutique et dans des boutiques comme la vôtre, qui sont spécialisées.
5: Alors oui, effectivement, ce qu'on essaie de faire en boutique, dans la nôtre comme la nôtre, c'est de proposer des jeux qu'on trouve idéalement pas en hypermarché ou dans, on va dire, les boutiques un peu, voilà, hypermarché classique. On essaie de proposer des jeux qui ne sont pas forcément connus du public et qui, justement, méritent de l'être.
1: il y a des jeux pour tout le monde.
5: Ouais, il y en a pour tout le monde. C'est ça qui est bien maintenant, c'est qu'en fait, tout le monde peut y trouver son compte.
1: Contrairement à Internet, le jeu, ça rassemble. C'est ça qui est important à dire aussi.
5: Ah, complètement, oui. L'avantage, c'est qu'on passe de très bons moments en famille, entre amis. Voilà, on vit des sacrés moments qu'on ne vivra jamais forcément sur Internet.
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1: Itinéraire bis à Saint-Fargeau cette semaine. Et aujourd'hui, eh bien, j'ai décidé de m'arrêter dans un endroit totalement merveilleux. C'est le théâtre du Picouchio. Florent Amar, bonjour.
7: Bonjour.
1: Ce théâtre, racontez-moi son histoire.
7: Son histoire, elle a démarré maintenant, oh là là, il y a 20 ans. En ce qui me concerne, j'ai repris cette salle qui était une salle de cinéma à l'époque et je suis arrivé avec l'envie de transmettre du livre théâtre. Et du coup, on a commencé à monter une pièce, deux pièces, trois pièces, quatre pièces. Ça a touché des enfants, des adolescents et des adultes. Et aujourd'hui, je suis plus axé sur les adultes, c'est vrai. Mais ce théâtre est merveilleux parce qu'il est parti de zéro. Et que maintenant, il a une petite histoire et qu'il y a des gens qui l'envient.
1: Effectivement, là, on est juste derrière le château, dans un endroit assez magique. Lorsque vous avez poussé la porte de ce tout petit théâtre, qu'est-ce que vous vous êtes dit ?
7: Tout de suite, il y a une harmonie entre le bois, l'ambiance et la disposition de la salle qui offrait, juste pour celui ou celle qui avait un peu d'imagination, de quoi faire, puisque ça fait 20 ans que ça existe. Voilà. Et qu'il y a eu 20, 21 comédiens qui déambulaient sur cet espace qui est magnifique, qu'on appelle la scène.
1: Vous avez commencé avec des ateliers pour les enfants. Aujourd'hui, vous m'avez dit que ce sont plutôt les adultes qui viennent à vos ateliers. Que viennent chercher ces gens dans vos cours de théâtre ?
7: Au début, le plus souvent, ils venaient chercher, régler un peu des comptes avec une certaine timidité. Pour les parents, il y avait deux versions. Ils me prenaient pour un orthophoniste, pour être honnête, pour certains. Et en plus, je pouvais permettre de sortir d'une inhibition, de bouger, de calculer, de mieux phraser, de mieux s'exprimer. Donc du coup, voilà, il y avait cet aspect-là. Pour d'autres parents, c'était plus radical. C'était c'est moins cher que le cheval, c'est moins cher que le tennis. C'était aussi bête que ça. Mais c'était génial parce qu'il permettait quand même à des gamins d'aller voir une activité. Par contre, pour les adultes, eux, ils venaient chercher quelque chose de différent. Déjà du plaisir.
1: Au bout de 20 ans, Florent, vous avez créé de vraies générations.
7: Ouais, il y a eu de tout. Il y en a qui sont devenus artistes, d'autres qui ont ouvert des portes du conservatoire, d'autres qui produisent, d'autres qui font de la scénographie. Puis j'en ai qui deviennent des merveilleux comptables, des merveilleux bouchers. Il y a eu de tout, mais ça a permis vraiment d'impulser, de gagner en assurance pour certains, de découvrir le plaisir du mot, du verbe. Si jamais un jour je devais faire la fête avec tous ceux qui sont passés au Picouchio Théâtre, je crois que ça ferait une bonne moitié du village.
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8: Là, je suis dans la rue du Port et je m'apprête à aller prendre un cours de pâte à pizza. Atelier pizza chez Oncle Héraclite. C'est parti. Bonjour, mon oncle.
9: Bonjour.
8: Alors, on va apprendre à faire des pizzas, c'est ça ?
9: L'atelier dure grosso modo 1h30, 2h et on va étaler notre temps entre théorie et pratique, grosso modo à 55 ans.
8: Est-ce qu'on apprend à faire voler la pâte sur un doigt ?
9: Non, pas vraiment, parce que ça, c'est joli pour le show, mais ça sert à rien.
8: Voilà nos apprentis pizzaïolo, Aurélien et Blandine.
10: Bonjour.
8: Bonjour, Blandine.
11: Bonjour.
8: Alors, prête à faire voler les pizzas ?
10: Bah ouais, j'espère.
8: Qui est-ce habituellement qui cuisine plus quand même ?
11: C'est lui. Ah oui ? Oui, c'est pas pour rien que c'était pour lui le cadeau.
8: Oui, ah, c'était un cadeau ?
10: Oui, c'est un cadeau qu'on m'a offert, que j'ai demandé.
9: Le premier conseil de cet atelier, il n'y a pas de magie. Votre matière première, c'est la farine. Donc si vous prenez une farine de mauvaise qualité, vous aurez un résultat de piètre qualité également.
10: Comment on choisit une farine de bonne qualité ?
9: Moi, ce que j'entends par farine de qualité, c'est préférablement une farine artisanale. Et c'est encore mieux si elle est locale, ce qui est mon cas ici. C'est une farine qui vient du moulin de la Ribère, à Cournon. Donc un moulin à la fois artisanal et local.
8: Pour une pâte à pizza, plus le thé est bas, finalement, mieux c'est.
9: Ouais, c'est exactement ça, ouais.
10: Alors moi, je fais ça avec de la litière d'habitude.
9: Laisse-la.
10: Ah, je la laisse pas ça.
8: Ouais. Je fais ça avec de la litière d'habitude. Je crois pas.
9: C'est exactement comme la pâtisserie, ouais. Il faut être précis.
8: Rigoureux sur les doses.
9: Exactement, ouais.
10: Bah c'est bon. 126,01. Blandine ?
11: Oh non, t'es pas de chimie. Parce que là, on discute, mais...
10: Tu vois, tu veux le passer comme moi.
9: Alors, il n'y a pas de bonne ou de mauvaise façon de pétrir. La seule chose que je vous demande, c'est on pétrit toujours à une main. On garde toujours une main propre au cas où. Okay. Et la deuxième chose, ça va être de venir, une fois que vous avez une pâte à peu près homogène, de venir rabattre un petit peu le pâton sur lui-même. Quand vous êtes en train de faire votre pétrissage, vous êtes en train de faire une chose très importante, c'est que vous êtes en train de structurer votre réseau de gluten.
10: Ouais, la mienne est plus ratée.
8: Bon alors, quelle pizza on va faire?
11: Moi j'ai toujours un faible pour les chèvres miel, donc je pense que ça va partir sur une cabrette.
10: Moi je vais rester sur un grand classique, ce sera la reine.
9: On va faire plaisir à Patricia, si jamais vous voulez la faire
8: tourner. Quand même, je suis pas venue pour rien.
9: La pomme, comme ça, et hop.
8: Là on est dans le clan pizza trottoir.
9: Ah ouais, trottoir épais, effectivement.
8: Trottoir épais. Ouais.
9: En fait, moi j'ai une mie qui est assez dense et assez structurée, avec un trottoir justement.
8: Très boulanger, quoi.
9: Voilà, exactement.
8: Il y en a une qui ne plaint pas la crème là-bas au fond.
11: Non.
10: Bah là, on fait vraiment sa pizza. Ouais. Là, pour le coup.
8: Là, c'est de l'amusement.
10: On peut prendre le supplément je sais pas quoi à 1€. Hop ouais. Là, on peut le prendre.
8: Avant cet instant.
10: Magique.
8: Une vraie pelle de pizzaiolo, mettre sa pizza dans un vrai four de pizzaiolo, c'est là quand même qu'on ressent une petite émotion.
10: Une petite pression, surtout. Parce qu'il faut pas faire tomber sa pizza, faut pas péter le four.
8: Ce serait dommage avec tout ce boulot. Oh là là, ça, c'est joli plaisir, là, hein. Ça montre. Regardez-moi ce chef-d'œuvre.
11: Super vite.
10: Elles ont des beaux trottoirs.
11: Ah oui. Et ça fait bleu, bleu, bleu, bleu, bleu, bleu.
8: Bon, allez, je vous laisse sur ce.
11: Ah oui.
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13: Bonjour Olivier, on parle donc de cuisine aujourd'hui ?
12: Tout à fait, et on fait un viron du côté du nord du département. Bonjour les amis, petit tour du côté du pays rouennais aujourd'hui. Comme on y dit là-bas, la gastronomie c'est très important à Rouen. Vous en avez peut-être écouté parler. Sur le plan linguistique, le Y pronom neutre, on y aime bien dans le nord du département. Et je vous rappelle que le verbe entendre n'existe quasiment pas. À Rouen, on écoute. Donc vous avez peut-être écouté parler de l'importance de la gastronomie là-bas. Alors la figure tutélaire, c'est la maison Trois Gros, 3 étoiles au guide Michelin. Le restaurant tenu à partir de 1930 à Rouen par Jean-Baptiste Trois Gros et son épouse Marie, puis par leurs fils Jean et Pierre, et enfin par leur petit-fils Michel, qui s'est installé depuis quelques années à Ouche près de Rouen, et maintenant son fils César. Vous avez remarqué comment je dis Rouen en une syllabe plutôt que Roanne en deux syllabes? C'est comme ça qu'on y dit dans la région. Donc, vous l'avez compris, la gastronomie, c'est important, c'est number Rouen. Les gens aiment bien les douceurs aussi, hein. La région rouennaise, c'est la terre où l'on a fait la vraie papillote, celle qui est faite chez Révillon au Coteau. Ça va être de saison. Et puis, nous avons la praluline, une brioche au beurre et aux pralines roses, créée par Auguste Pralu en 1955. Au fait, la pâtisserie et chocolaterie Pralu, c'est bien d'origine rouennaise, même si on en trouve un peu partout aujourd'hui, et même si les Lyonnais tentent de se l'approprier. Non, les gones, Pralu, c'est rouennais. Les pralulines, ils en font tellement qu'il faut qu'ils prennent très tôt le matin. Prendre, ça peut vouloir dire embaucher, commencer le travail dans le parler rouennais. Alors, attention quand même avec les papillotes et les pralulines, hein, si vous avez une chemise blanche, parce que vous pouvez vous faire une catole, c'est-à-dire une tache. Par contre, après avoir mangé, vous aurez la caisse. À d'autres termes, vous serez en forme. Les ch'tis, ils adorent. Oui, à Rouen, on parle volontiers de ch'tis pour désigner les enfants. Ne pas confondre avec le ch'timi du Schnorr. Un événement incontournable de la région rouennaise, c'est Rouen Table Ouverte, RTO pour les intimes, dans lequel gastronomie et spectacle vivant se rencontrent pour le plaisir des papilles, des yeux et des oreilles. Un autre grand rendez-vous, c'est le Salon de la Gastronomie, organisé par le comité des fêtes au Coteau et qui se tient depuis quelques années dans la grande salle du Scarabée à Riorges. On y propose le meilleur de la production d'une centaine d'exposants et leur savoir-faire. Et même si ça pleut, et si la pluie vous y craignez, comme on dit volontiers à Rouen, c'est-à-dire si vous n'aimez pas ça, vous serez bien à l'abri au Scarabée. Au Scarabée, on peut s'étendre, mot du patois rouennais qui veut dire se réchauffer. Voilà, voilà.
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1: La Lorraine regorge de trésors et elle ne le sait pas assez. Des villes, par exemple, qui sont superbes et riches en histoire, parfois à un jet de pierre de chez soi et qu'on ne pense pas toujours à aller voir au moins le temps d'une balade. Vic-sur-Seille est de celle-là. Une cité de caractère en terre mosellane, à moins d'une demi-heure de Nancy, au cœur du riche pays du Saulnois, le pays de la verdure et du sel. Un sel qui a fait la fortune des Gaulois des environs, puis des Romains, puis des évêques de Metz, puis des ducs de Lorraine. Il faut dire que le sel, autrefois, c'était l'or blanc. C'était le seul moyen de conserver longtemps les aliments, la viande notamment. Alors, qui avait la main sur le sel, avait la main sur les réserves. De cette époque très riche, Vic a su garder le meilleur, un patrimoine qui raconte une histoire. Le château des évêques a gardé la porte fortifiée, qui continue d'impressionner ceux qui la découvrent, elle qui prend ses racines au Moyen-Âge, mais qui a tellement bonne mine, parce que la ville en prend bien soin, il faut le dire, tout comme elle prend soin des batraciens qui vivent dans les anciennes douves, qui sont protégés et qui pourraient vous dire en langage grenouille que la Vic est belle, si j'ose dire. Il y a aussi le bel hôtel de la Monnaie, construit à peu près au moment de la bataille de Nancy. Il a donc 550 ans, à peu de choses près. Un bâtiment coiffé d'un étonnant balcon en bois qui fait tout le tour. Et dans lequel vous trouverez d'ailleurs l'office du tourisme avec plein d'idées de randonnée dans le coin. Vic, c'est aussi le musée départemental Georges de la Tour qui affiche une collection exceptionnelle de peintures du XVIIe siècle. Et c'est quand on entre à l'intérieur de ce musée qu'on se demande pourquoi on n'a pas eu envie plus tôt de voir de vrais tableaux, vous savez, ceux sur lesquels on voit la trace du pinceau. Et puis Vic-sur-Seille, ce sont de jolies rues avec de beaux hôtels particuliers. En partant, faites un détour par Marsal, la ville de sel des ducs de Lorraine, ville d'histoire, fortifiée par les Français qui voulaient absolument mettre la main dessus et quand ils l'ont eu, la garder, puisqu'elle était véritablement le bas de laine des ducs de Lorraine. On y voit encore les remparts, la porte de France et dedans l'étonnant musée du sel. Vic-sur-Seille, ville d'art et d'histoire, le Saulnois, pays d'héritage et de nature, bah c'est fin bien. En même temps, c'est Lorrain.
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2: Raymond Coppa, il évolue au Stade de Reims entre 1951 et 1956, des années qui ont marqué l'histoire du foot rémois et aussi l'histoire du foot français. Dès son arrivée, il se distingue par sa technique, son flair et sa vision du jeu. Sous la direction d'Albert Batteux, il devient la pièce maîtresse d'une équipe rémoise qui domine le foot français. Il remporte plusieurs titres de champion de France et la Coupe de France. Mais c'est en Europe que Reims, avec Coppa, va se faire un nom. En 1956, l'équipe atteint la finale de la Coupe d'Europe des clubs champions, où elle s'incline face au Real Madrid, mais s'impose comme une équipe de classe mondiale. Coppa devient une star, non seulement en France, mais aussi à l'international, grâce à ses performances exceptionnelles en compétition européenne. Son départ pour le Real Madrid marque la fin d'une époque dorée à Reims, même si Coppa veut revenir au Stade de Reims entre 1959 et 1968. Il est né Raymond Kopaszewski en 1931, Neuilly-les-Mines, dans le Pas-de-Calais, dans une famille de mineurs polonais. Milieu offensif, au talent précoce, petit par la taille mais immense par la vision du jeu, il débute sa carrière pro à Angers avant d'exploser au Stade de Reims. Sa technique fine, sa vitesse et son sens du collectif séduisent bien au-delà des frontières. Le Real Madrid le recrute, aux côtés d'Alfredo Di Stefano et de Ferenc Puskás. Coppa participe à l'âge d'or du club espagnol. Il remporte 3 Coupes d'Europe consécutives. En 1958, il décroche le Ballon d'Or. C'est le premier Français à recevoir cette distinction. En équipe de France, Coppa brille lors de la Coupe du Monde 58 en Suède. Les Bleus terminent 3e, porté notamment par le duo Coppa-Just Fontaine, autre légende rémoise. À la fin de sa carrière, Coppa s'engage pour la reconnaissance des droits des joueurs professionnels. Il devient aussi consultant pour la radio et la télévision. Raymond Coppa s'éteint le 3 mars 2017. Son héritage perdure dans le cœur des passionnés de foot et pas seulement dans celui des supporters du Stade de Reims. Et c'est l'un des trésors de Champagne-Ardenne.
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3: Et adieu, mélodieu, couchiba. Vous allez bien, Franck?
4: Très, très bien. J'ai une pêche aujourd'hui.
3: Bon, mais tant mieux. Bon, je ne sais pas, je n'ai pas bien dormi la nuit dernière. Et il passe plat dormite, là, l'année passée. Vous savez pourquoi?
4: Ben non.
3: Ben à cause de mes voisins. Ah. Ils m'ont empêché de dormir. À la bête. À quoi arrive au paga et les grands gauch perieu? Alors, heureusement pour moi, grand gauch perieu, ça n'arrive pas souvent. Mais quand même, quel sagan que mes voisins ont fait la nuit dernière.
5: Quel sagan? Alors, je connais pas. Qu'est-ce que ça veut dire, ça?
3: Quel sagan? Le sagan, c'est le bruit. Le sagan, c'est le vacarme, le tapage. Vous voyez le genre de nuit que j'ai passé.
5: Oh là là, oui.
3: Alors, faire du sagan, faire des sagan, c'est faire du bruit. Chez nous, en français régional, en francitan, vous pouvez entendre quel sagan et qu'une sagan, un sagan du diable, une sagan del diable, en version originale. Le sagan, c'est aussi le tapage consécutif à une querelle. Quel sagan?
5: C'est marrant parce que Sagan, moi, ça me fait penser à
6: François Sagan.
3: Ah, c'est vrai, c'est vrai. Vous avez tout à fait raison. Mais oui, Françoise Sagan, effectivement, une femme de lettres française. Ben, Noscudo, en Corsi à Cazar en 1935, née dans le Quercy et dans le Lot à Cajar en 1935 et décédée en 2004. Alors, une précisionnette, elle passe au nom officiel. En réalité, Sagan n'était pas son véritable nom. Elle s'appelait Françoise Quarez. Fille finale, la question que nous pouvons poser à Franz, on peut se poser cette question. Pourquoi avait-elle choisi ce pseudonyme Sagan? Ben, peut-être espérait-elle que son nom fasse du bruit.
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2: Wikizef, petit guide à l'usage des étrangers du sud du péage d'Arras en vacances dans notre belle région.
3: Je ne vais pas vous apprendre que la vie est injuste. Ne vous inquiétez pas, je vais bien, mais force est de constater que la vie est injuste. Prenez par exemple la silhouette des gens. Il y en a de toutes sortes, des petits, des grands, des roux, des blonds, des crépus, courts, longs, carrés, minces, gros ou ronds. Viens avec nous chez les barbapapas. Mais pour certains, la vie est plus dure que d'autres. L'exemple le plus frappant que la vie est injuste, c'est quand ma grand-mère disait en parlant d'une de mes matantes qui essaie à toute fin de maigrir, mais sans succès, « Quel malheur, elle peut faire ce qu'elle veut, mais chez elle, tout fait penche. » Ne paniquez pas, Wikizef est là pour vous aider. Tout fait penche. Rassurez-vous, il n'y a rien qui penche et qui va peut-être caire. Non, tout fait penche...
2: Traduction.
3: Tout fait ventre. Ventre, une panse, un penche. Pour illustrer ce que c'est qu'un penche, il suffirait que je me mette de profil. Et vous verrez que là, il n'y a pas que pour ma tante que tout fait penche.
2: Définition.
3: Tout lui fait penche, tout lui profite. C'est le malheur des bons vivants. Quel rapport avec la justice de la vie? Il y en a des. Ils peuvent manger ce qu'ils veulent, et ils grossissent pas. Je n'ai même vu manger des tartes au chou qu'à longueur de journée, elles et Thomas, elles pouvaient passer derrière une affiche sur la décollée du mur. Et d'autres, ils regardent la vitrine du pâtissier, ils prennent un kilo. Alors, je vous dis pas si on en mange. Le pire, c'est que dans mes prises de sang, les triglycérides, impeccable, c'est le seul truc qui est pas en gras. Alors, je sais pas ce que je range là-dedans, moi. Mais ce qu'il y a de plus sûr, c'est qu'il y a plein de trucs. Un penche, c'est un logement social. C'est en cela que la vie est injuste. Et en même temps, il peut y avoir une sorte de résignation. À la question, t'aurais pas un peu grossi? C'est mieux de répondre, qu'est-ce que tu veux? Chez Mie, tout fait penche, que de se vexer.

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2: Et à 20h sur votre radio ici, c'est l'heure de Décibel. 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Il fête cette année ses 20 ans de carrière.
3: C'est comme ça, qu'est-ce que je peux faire?
2: Je sais ce que je veux. Je veux Christophe Willem dans mon émission. Et... oh, mon vœu est exaucé. Bonsoir.
4: Non mais l'introduction, bravo.
2: Toujours.
4: Non mais il y a un step là.
2: T'as vu?
4: Si si, bravo.
2: On sait recevoir. En 20 ans, il a vendu 1 million de disques, sorti 6 albums et le 7e est en approche. L'excellent Christophe Willem est dans Décibel. Youpi.
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2: Merci d'avoir choisi ici pour passer votre mardi soir dans l'actu musicale de ce soir. Il y a aussi la toute nouvelle chanson d'Isolde. Oh, vous allez l'adorer. Elle est un petit peu plus tard dans l'émission, dans la rubrique coup de cœur. On a aussi un blind test ce soir consacré aux chanteurs guitaristes. Si c'est une race de chanteurs qui vous intéresse, alors il est peut-être temps de venir jouer avec nous. Le numéro du standard 0810 055 056 0810 055 056 a gagné ce soir. Le livre d'un chanteur, Thomas Fersen. Eh oui, il est auteur également aux éditions du Seuil. Comme on quitte un imperméable, c'est le nom de son livre.
4: Quoi ?
2: T'as gagné ce soir.
4: Bah oui.
2: Voilà.
4: Si.
2: Bah si.
4: Bah je te le dis.
2: Tout est vrai.
4: Cette saison.
2: Elle n'invente rien. 0810 055 056. Appelez-nous pour jouer au blind test. C'est Alexandra qui vous attend au standard. Christophe Willem, ou comme dirait Johanna dans Hélène et les garçons, mon cri-cri d'amour. Comment ça va?
4: Ça va très bien, très très bien. Non, vraiment en pleine forme et tout, très content.
2: Bah moi aussi, il y a une nouvelle chanson, elle s'appelle Système.

0: Et voilà, il y en a qui n'ont pas besoin de logiciel pour chanter juste. C'est le cas de mon invité de ce soir. Non mais quelle voix, Christophe Willem.
1: Merci.
0: Système. On va en parler tout à l'heure de cette nouvelle chanson. J'ai essayé de gratter des infos sur le nouvel album.
1: Ah ouais, je sais que je te connais. Hein.
0: Voilà. Même si eh bien, ton attaché de presse en coulisses, juste avant que l'émission commence, a dit « Sois sage et ne raconte pas tout ».
1: Non.
0: Donc voilà, débrouille-toi avec
1: baïonnée.
0: Ça. Mais je voudrais quand même... C'est un peu sexy, ça.
1: Oui, un petit peu, je trouve.
0: Ouh là là, il fait chaud. Il est que 20h03. Christophe, avant, il faut qu'on parle de la dernière fois qu'on s'est vu, c'est-à-dire Corsu Mezzu Mezzu.
1: Ah ouais.
0: C'est fou. Stade Vélodrome. Tu chantes. Il y a une quarantaine d'artistes qui sont là. Il y a 3000 choristes. Enfin, c'est complètement fou. Stade Vélodrome à Marseille et Patrick Fiori, donc qui fait chanter tout le monde en Corse. Cette chanson, Lettera d'Argentina, là, t'es en duo avec Alizé sur l'album Corsu Mezzu Mezzu. Mais ce soir-là, t'étais pas avec Alizé.
1: Oui, sa musique s'appelait Delia.
0: Ouais, c'est ça.
1: Et avec qui j'avais déjà chanté d'ailleurs. Il y avait une autre opportunité comme ça une fois en Corse. Et, ouais. Et du coup, Alizé pouvait pas être avec nous ce jour-là. Et c'est Delia qui l'a remplacée. Oh là. Et très, très bien remplacée. Donc, j'étais heureux de la retrouver. Et bah, puis, je pense que pour elle, ça lui a dit quand même une petite dose de stress supplémentaire. C'est coucou, on va chanter. C'est pas on va chanter au Troquet du Coin, c'est on va chanter au Vélodrome.
0: Au Vélodrome,
1: ouais, non, c'était fou.
0: Bah, nous, on était là, on a vu, évidemment, puisque ici était la fière radio partenaire de cet événement, mais un Vélodrome plein et des chansons qui sont quand même très. Il y a un côté.
1: Épique, quoi.
0: Épique, ouais.
1: Ouais, carrément. Non, mais c'était.
0: Alors, c'est pas déjà, des chansonnettes.
1: Non, et c'est pas des chansonnettes. Et effectivement, en plus, on chantait en Corse. Donc, tu vois, on avait un répétiteur avec qui on avait bossé déjà pour l'album.
0: Ouais.
1: Et il était là-bas présent. Il nous a fait bosser sur les répètes et tout. Moi, j'étais hyper soucieux de ne pas écorcher. Je veux dire, quand tu, justement, t'as le plaisir d'être appelé sur un projet comme ça, tu veux le faire de manière la plus respectueuse possible. Et la moindre des choses, c'est d'essayer de prononcer correctement. Et on était hyper bien encadrés. Enfin, d'ailleurs, on en parlait là en off.
0: Ouais.
1: C'est vrai que ce projet, c'est quand même un projet fou. Enfin, tu dis, tu réunis autant d'artistes, autant de musiciens, autant de choristes. Parce que les choristes, ça, c'était spectaculaire. Et tout s'est fait avec une super bonne humeur. Tout le monde était heureux d'être là. Et aussi bien le public que nous. Enfin, vraiment, j'ai gardé un super souvenir de ça, vraiment.
0: Bravo Patrick Fiori et plein de bisous à lui. Autre moment de live que tu as vécu avant de faire ton retour avec System, c'est ton invitation au concert de Théodora.
1: Ah ouais.
0: Théodora qui a 20 ans et des poussières, qui a raflé 4 victoires de la musique cette année sur 5 nominations. C'est vraiment la chanteuse dont tout le monde parle. Elle faisait son premier Zénith de Paris et elle t'a invité, ça a donné ça. Quand tu seras...

0: gamins qui ont l'âge de la chanson.
1: Incroyable.
0: Et qui la chantaient. Et c'était un moment fou. Est-ce que tu peux me raconter comment tu t'es retrouvée au Zénith de Théodora?
1: Mais écoute, l'histoire, elle est vraiment, vraiment folle. Théodora et son équipe, les deux, en fait, m'ont contacté via Instagram.
0: D'accord.
1: À peu près 3 semaines avant et m'a expliqué un peu le concept. Il dit voilà, en fait, je serais hyper contente si tu me dis oui. On voudrait que tu viennes chanter double jeu sur scène. Alors moi je dis c'est génial.
0: Enfin, t'étais familier flattée avec son travail à elle.
1: Ah, bien sûr. Ouais, voilà. Enfin, moi j'ai toujours dit, tu vois, aussi bien du son que le travail d'image. Il y a un énorme travail d'image avec Théodora que je trouve fascinant. Enfin pour moi ça me rappelle vraiment les grandes heures de Grace Jones, Jean-Paul Good. Tu vois les clips hyper travaillés. Donc elle fait beaucoup de bien, je trouve, à la musique française vraiment. Et donc très très très flattée et en même temps hyper flippée. C'est-à-dire que t'arrives sur une scène du Zénith de Paris. Donc déjà, bon, c'est quand même assez flippant, le Zénith, on dirait pas, mais quand même.
0: Si, il y a des milliers de personnes.
1: Oui, puis là, t'es quand même dans une salle chauffée à bloc, parce que c'était la première de Théodora au Zénith. Donc si tu veux, tu te dis, mais comment ça va se passer?
0: Oui, et comment je vais m'intégrer dans le show?
1: Mais complètement.
0: Oui.
1: Et en fait, Théodora, avec donc pas mal de guests, ce qu'elle a fait dans pas mal de shows, de concerts qu'elle a fait, et elle me dit, voilà, j'ai une personne avant toi, il y a Gims qui vient après, il y a Rema. Non mais j'y attends, mais qu'est-ce que je viens foutre au milieu?
0: T'étais comment dans les coulisses?
1: Non, mais je t'explique même pas. Une boule au ventre, j'ai perdu 47 kilos en allant sur scène. Non, mais vraiment, et tout, mais le pire, c'est que même mon équipe était là. J'étais là, non, mais je vous en supplie, vous vous rendez pas compte, le trac que j'ai, c'est quand même hyper flippant. Et plutôt que de me dire, mais non, ça va aller. Non, franchement, c'est vrai que c'est chaud. Non, mais vraiment, ils me disaient ça.
0: Ils sont terribles.
1: Mes amis et tout avant. Ouais. Parce que, évidemment, quand elle m'a proposé, je dis, mais moi, je dis oui. Tout de suite. Puis après, tu dis. Alors après, tu réfléchis, en fait.
0: Et tes proches, ils commencent à te dire t'es vraiment courageux, hein, d'y aller.
1: Ah non, mais je te jure. Après, par contre, c'est là que je me suis dit mais c'est dingue. Tu vois, ma nièce qui a 20 ans, justement, hyper fan de Théodora, comment te dire que je suis son tonton préféré? C'est-à-dire que d'un seul coup, non, mais t'as chanté avec Théodora, quoi. Ouais. Mais tu la connais bien, t'es pote avec. Bah, je dis on va pas non plus se faire une bouffe tous les 4 jours. Mais y a une rencontre artistique qui s'est passée, qui a été vraiment géniale. Parce que vraiment, je tiens à le dire, mais vraiment, elle a été d'une générosité, elle, toute son équipe, vraiment. Dès que je suis arrivé, on répète l'après-midi, le dimanche après-midi, tout le monde hyper cool. Mais que ce soit, je te dis, du manager, du technicien, des danseurs qui étaient sur scène, en disant, oh, mais quand on a vu que tu étais là aujourd'hui, on a halluciné. Elle nous avait dit, elle nous avait parlé de l'idée, mais on ne savait pas si tu allais venir ou pas. Enfin, vraiment, c'était hyper bon enfant, super ambiance. Vraiment à l'image de ce qui s'est passé après sur scène avec le public, qui était carrément improbable. C'est-à-dire que tout le monde connaissait la chanson, mais par cœur.
0: Est-ce que tu en doutais de la qualité intemporelle et du tube qui dure de double jeu? Est-ce que là, tu te l'es pris un peu en pleine poire?
1: Bah là, franchement, ouais. C'est-à-dire que le côté intergénérationnel comme ça, j'avais pas idée que c'était à ce point. Et après, si tu veux, on a vachement parlé. Ils m'ont dit, mais non, mais tu te rends pas compte. En plus, il y a une trend sur TikTok qui existe depuis pas mal de temps. Et donc, c'est vrai qu'il y a tout un tas de jeunes qui se sont emparés de ce titre. Et je pense qu'aussi, Théodora, c'est ça qui la faisait marrer. C'était de se dire, bah attends, on va lui demander de venir. Vu que tout le monde est un peu en train de reprendre le titre, ça serait génial qu'il accepte. Et bon, bah, du coup, je l'ai fait. Mais c'était fou, tu vois, vraiment. C'était comme dans mes concerts. C'est-à-dire que vraiment, tu vois, je lâchais le micro, tout le monde connaissait les paroles. Enfin, j'ai trouvé ça ouf et c'était tellement, tellement bienveillant. Il y avait beaucoup de bienveillance dans cette salle. Et tu vois, avec tout le bordel qu'on vit en ce moment, ça fait vraiment du bien. Tu dis vraiment, la musique a ce pouvoir. Je pense qu'aucune autre chose ne peut avoir de fédérer à ce point-là. Et j'ai trouvé ça fou. Vraiment.
0: C'est vrai. Une belle dose d'amour. Allez, nous aussi, on la connaît encore par cœur. Il n'y a pas que les gosses. Hein. Alors, double jeu, on l'écoute maintenant. Christophe Willem. Et ensuite, on découvrira sa nouvelle chanson, Système. Si ça n'est pas déjà fait, les amis, je vous annonce qu'il y a un clip aussi qui est disponible. Il tourne sur un vinyle. Moi, j'adore.
1: Tu aimes bien le vinyle.
0: J'adore.

Double jeu. Christophe Willem est l'invité de Décibel. Et on va se plonger maintenant dans une nouvelle chanson qui s'appelle

0: premier extrait de ton 7e album.
1: Ouais.
2: Hey, hey.
1: 7e. Attends, est-ce qu'il paraît que c'est un chiffre qui est pas mal, 7?
3: Oui.
1: Je suis sort spirituel, genre. On m'a dit ça. Non, mais
2: ouais,
1: si.
2: Porte-bonheur en Italie, il me semble.
1: Ah bon?
2: Oui. J'aime. Où je viens d'inventer pour te faire plaisir.
1: Ah, voilà. Bah...
2: Attends, tu sais quoi? Après tout, on a Internet.
1: On va vérifier cette information. Bah je te dis que le chiffre 7 est bien.
2: 7 porte bonheur. Tu peux combler pendant ce temps, tu peux chanter un petit truc?
1: Alors, tu te parles du titre?
2: Alors, ah non, c'est bon, attends, j'ai trouvé un truc super. Le chiffre 7 symbolise l'esprit, l'introspection et la sagesse spirituelle.
1: Tiens, c'est un chiffre qui est très spirituel, je te dis, on m'a dit ça l'autre jour.
2: Dieu. Ah bah, pardon, ref, Dieu.
1: Bah écoute.
2: Dieu a créé le monde en 6 jours et s'est reposé le 7e.
1: Tu vois, c'est pour ça.
2: Il y a les 7 mercenaires.
1: Non, mais il y a beaucoup de symboles avec 7.
2: Mais oui, c'est vrai. Pourquoi 7 est-il un chiffre parfait? Oh là là, oui. Oh non, après, c'est compliqué.
1: Trop.
2: Oui, là, oh là là, non, ne googlez pas trop quand même le chiffre 7, parce qu'après, on tombe dans des trucs un peu complotistes. Mais non, c'est un chiffre chance.
1: Bah écoute, on verra. Mais en tout cas, c'est vrai que c'est le 7e album. C'est vrai que ça passe très très vite.
2: Ouais. Et 20 ans de carrière. C'est très mignon d'ailleurs, parce que avant de lancer System, la nouvelle chanson, et donc finalement de mettre en place tout ce 7e album et d'annoncer ton retour, t'as fait un petit récap des 20 dernières années.
1: Bah carrément.
2: Et que évidemment que la première fois de ta vie que t'étais en studio pour enregistrer ton premier album, si on t'avait dit on se retrouve pour le 7e avec 20 ans de carrière,
1: j'aurais dit mais c'est une blague, je pense que ouais. Pas du tout. Non, mais c'est ça qui est fou en fait avec ce métier, c'est que t'es tellement dans une dynamique, tu rencontres tellement de gens et que la musique, on en parlait tout à l'heure, mais la musique ça sert à fédérer, ouais. Et en fait toutes ces rencontres, ça te nourrit énormément aussi. Tu là sur ce nouvel album justement, bah comme System par exemple, j'ai bossé avec une nouvelle équipe aussi, donc c'est Noé Tristram et Marceau. C'était la toute première fois que je bossais avec eux.
2: Okay.
1: Donc je me suis amusé. Il y a aussi des équipes plus anciennes, donc on a mélangé tout ça et c'est toujours enrichissant parce que c'est vrai que nous on voit pas le temps passer. Réellement, c'est-à-dire que quand on me dit 20 ans, tu vois, quand vraiment j'ai réalisé que ça faisait 20 ans, en fait, moi, j'ai l'impression que c'était hier, en même temps que c'était une autre vie. Enfin, oui. Tu vois, il y a un truc un peu bizarre, comme quand tu vis un truc qui chamboule littéralement ta vie, en fait, parce que réellement, la Nouvelle Star a complètement chamboulé ma vie.
2: Et c'était il y a 20 piges.
1: C'était à 20 ans, exactement. Ouais.

0: fait fou. Et alors, ce qui me fait plaisir, c'est que tu dis que tu t'es amusé pour préparer ce nouvel album. Parce que si on rembobine un peu, avant Covid, il y a ton album Rio en 2017. Ouais. L'après Rio, c'est pas passé très bien.
1: C'est pas ouf, non, voilà. Carrément.
0: T'as pas kiffé le disque, alors que je trouve sous-côté, parce que moi je le trouve vraiment cool. Mais en tout cas, il a pas marché autant qu'il aurait dû. Donc, tu perds un peu confiance,
1: ouais.
0: Tu perds un peu envie.
1: Exactement.
0: Bim, 2020, le Covid.
1: Ouais, par-dessus, histoire d'en mettre une petite couchette.
0: Ouais. Et finalement, quand même, tu reviens avec Panorama en 2022, qui cartonne, qui fait une très belle tournée et tout. Et donc, mais oui, moi je me suis demandé, je me suis dit, bon...
1: Dans quel état d'esprit
0: j'étais ? Dans quel état tu aimes de retourner à ta table de travail, finalement ? Est-ce que, voilà, on est plutôt confiant ? Est-ce que tu as gardé cette confiance et cette joie de Panorama ?
1: Alors, en vrai, je ne suis pas dans un truc de confiance, si tu veux. Je suis plutôt dans un truc, mais je pense que c'est... justement, tu parlais de l'échec de l'album Rio, entre autres.
0: Oui, enfin, relatif, hein, parce qu'il a quand même existé, ce disque.
1: Oui, il a existé, mais c'est vrai que ça n'a pas été accueilli comme j'aurais aimé. Et si tu veux, à chaque fois, les gens se disent, ouais, c'est un truc d'ego quand les artistes ont des échecs. C'est pas là que ça se situe, en fait. C'est surtout que nous, en fait, quand on défend un projet, on est la face visible de tout un tas de gens avec qui on travaille, que ce soit des auteurs, des compositeurs, la maison de disques, ton équipe, en fait, si tu veux. Et d'un seul coup, tu te dis, merde, j'ai failli, quoi. Donc c'est cette sensation, si tu veux, de pas avoir été à la hauteur aussi de tous ces gens qui font confiance.
0: Et leur travail et leurs efforts.
1: C'est ça qui te met un coup, en fait. Mais
0: t'as mis du temps. Entre Rio et Panorama,
1: Ouais, c'était assez long entre les deux. Bah, alors après, tu l'as dit aussi, après il y a eu le Covid, qui a quand même mis tout à l'arrêt. Et en même temps, si tu veux, toutes ces expériences-là, tu vois, je pense que quand tu es au début d'une carrière, tu crains absolument le moment de l'échec, parce que tu sais que ça va arriver. C'est-à-dire que moi, si tu veux, le truc qui était écrit, quand tu gagnes une émission et que tu vends énormément de disques d'un coup avec un tube comme Double Jeu, à un moment, tu sais que tu vas avoir un petit mur sur ton chemin.
0: Ah, donc t'attendais le retour de bâton.
1: Je n'étais pas en mode, tu sais, comme j'attends le bus, je vais attendre le mur, mais je me disais, ça va quand même arriver. Ouais. Tu vois, tu le sais, en fait, parce que mathématiquement, de toute façon, dans la carrière d'un artiste, t'as des hauts, t'as des bas. Et en fait, tu vois, ce que je dis souvent, là, quand je croise des artistes aujourd'hui, en développement, il y a plein de nouveaux talents que je trouve assez hallucinants. Je leur dis, arrêtez d'anticiper ou de craindre ça. Je pense qu'il faut vraiment accueillir littéralement le truc, parce que moi, réellement, tu parlais de Rio, mais l'échec de cet album-là, en fait, moi, c'est vraiment ce qui m'a vraiment construit. C'est-à-dire que quand à un moment, tu as la sensation que t'es plus vraiment en pilote automatique et que tu dois réellement retrouver la raison première pour laquelle tu fais les choses, ben, tu vas vraiment puiser en toi et du coup, ça te donne une force très différente. Donc moi, vraiment, tu vois, l'étape Rio, qui m'a permis d'aboutir après avec Panorama, et là, ce nouvel album, j'arrive pas en me disant, c'est super, Panorama a bien fonctionné, donc celui-là, c'est pareil, ça va y aller.
0: Ouais.
1: Non, là, j'y vais avec quelque chose. Je me suis beaucoup amusé. C'était très, très, très libérateur, cet album, vraiment. Parce que déjà, j'ai recomposé, j'ai réécrit sur Panorama, je voulais pas, parce que j'étais sur le trauma d'album Rio, donc je ne voulais pas du tout. Tu vois, j'étais vraiment dans ce truc-là.
0: Ouais, donc t'as réglé des trucs.
1: Ouais.
0: Ça, c'est bien.
1: En tout cas, vraiment, il y a eu beaucoup, beaucoup de bienveillance. Tu vois, toutes ces équipes avec qui j'ai bossé sur le nouvel album, eux, si tu veux, ils sont cette image-là. On parlait tout à l'heure du public Théodora, mais j'ai bossé avec des équipes plus jeunes. Eux, ils sont sur ce truc, mais tu te rends pas compte, en fait, de qui tu es et de ce que tu représentes pour une génération, en fait. Enfin, il y a certains qui m'ont dit, mais nous, en fait, limite, quand on t'a vu à l'Investa, on s'est dit, nous aussi, on peut faire un truc, parce que d'un seul coup, tu sortais complètement des sentiers battus. Donc, si tu veux, on se rend jamais compte de l'image qu'on envoie aux gens. Alors évidemment, tu as des haters, des gens qui t'aiment pas. Bon, ça, à la rigueur, ça existe toujours. Mais c'est bien aussi d'accepter les compliments et les choses qui te poussent, en fait, tu vois, plutôt que t'es toujours là à t'excuser d'être là, merci, c'est gentil. Non, il faut les accueillir, parce que c'est aussi ce qui te permet de grandir et d'évoluer, en fait. Donc cet album, le nouvel album, j'ai vraiment travaillé avec ce côté totalement libérateur de, il y a absolument aucun tiroir, aucune case, on s'amuse, on fait un album qui, moi, me fait du bien, qui nous fait du bien à tous, hein, toutes les équipes avec qui je bosse sont vraiment à fond dessus, et on se dit, évidemment, on espère que le public le recevra avec autant de plaisir que nous, on aime à le faire, mais en tout cas, si tu veux, c'est très, très, très libérateur, et c'est d'ailleurs ce qui a amené, le mec qui fait les questions-réponses, carrément.
0: J'adore, vas-y.
1: C'est ce qui a amené vraiment le thème de l'album. Le thème de l'album, c'est vraiment la liberté, mais avec un grand L, tu vois. On parle vraiment de liberté, de tout ce qui bloque notre liberté. C'est pour ça que Système...
0: Oui, alors Système, dans
1: tout ça. On trouvait ça cool que ce soit le premier single, parce qu'on se disait, c'est intéressant de se dire, puisqu'on va parler de liberté après, un des trucs qui bloque beaucoup notre liberté aujourd'hui, ou qui nous enferme un peu, c'est tous ces différents systèmes dans lesquels on est tous, volontairement ou pas, un peu enfermés, que ce soit les réseaux sociaux, que ce soit le système politique, le système amoureux,
0: le patriarcat.
1: Non, mais le patriarcat.
0: Non, mais ça va mieux.
1: Non, mais
0: je vois un mot toutes les cinq minutes, mais quand ça sort, elle est contente.
1: Non, mais tu vois ce que je veux dire ou pas?
0: Oui. On est dans des carcans.
1: Ouais, on est dans des carcans. Et si tu veux, système, c'est pas du tout un titre qui dénonce genre le point levé. Non, c'est pas ça. C'est juste une question de dire, ok, on est tous là-dedans d'une manière ou d'une autre. Faut juste en avoir un peu conscience. Ça permet de faire un petit pas en arrière et voilà, de le tenir à distance et pas être les deux pieds dedans. Et pour moi, ça, c'est une des étapes qui permet de retrouver un peu notre liberté. Et notre liberté, pour moi, c'est d'être un peu plus connecté avec soi-même, plutôt que d'être connecté avec tout ce qui est autour de nous en permanence. Et donc, c'est ça un peu le point de démarrage de l'album.
0: Écoutez la chanson, découvrez la système. C'est le nouveau Christophe Willem.

0: Système, c'est Christophe Willem qui est de retour. Le carcan dans lequel on est, donc constat joyeux et sautillant, mais constat quand ouais. même. Du coup, c'est la chanson qui va ouvrir l'album. Ça va raconter une histoire un peu dans l'ordre.
1: Il y en a une autre avant qui ouvre l'album, okay. Qui est La Route, qui parle d'une route où ça parle vraiment. C'est pas le titre. De toute façon, je ne te donnerai pas le titre.
0: De mais l'album. Ah, ouais, c'est
1: même
0: ça.
1: Même pas le titre des autres chansons. Non, petite, peut-être, je t'en lâcherai un ou deux. Ouais. Mais non, la première chanson, là, telle que c'est en train de se profiler, parce que tous les titres sont faits. Là, on est en train de peaufiner la production, en vrai.
0: Ah, mais c'est un bon moment, ça.
1: Ah ouais, non, mais c'est le meilleur. Parce que c'est là que tu dis, alors, jusqu'à où on va aller, tu vois. Donc ça, c'est assez kiffant. Pour le coup, c'est vraiment le moment que j'adore. Et il y a un titre qui parle d'une route. Voilà, cette route vers le bonheur, ce qu'on
0: cherche.
1: Sur
0: la route de Memphis ?
1: Ça pourrait, mais non, ça n'est pas celle-là. Donc c'est plutôt ce titre-là qui parle de ce chemin qui ouvre. Je pense que c'est celui-là qui ouvrira l'album et puis après ça évolue.
0: Ok. Et après
1: mais
0: on va donc vers
1: dans le début,
0: vers la liberté. En
1: exactement.
0: Cas,
1: et on va aussi bien dans la liberté, la libération au niveau des textes qu'au niveau du son. Donc tu vois les équipes c'est extrêmement large. On parlait là de Marceau et Noé Tristram. J'ai rebossé avec Laurent Lamarca et Jean-Étienne Maillard parce que j'avais adoré bosser avec eux sur l'album Panorama justement. Et ça va très très loin à la fin de l'album parce qu'on parle de liberté, tu vois. Et j'ai rencontré d'autres équipes. Alors eux sont des équipes plus d'électro.
0: Ouais.
1: Je te dirais pas qui, mais des équipes plus d'électro qui eux m'ont dit ah ben nous pour nous la liberté. Musicalement parlant, c'est l'électro des années 80-90, new-yorkaise en fait. Tu vois ce genre de son.
0: Un peu garage.
1: Ouais. Et donc du coup, vers la fin de l'album, ça part complètement dans un autre truc.
0: Oh, en tout cas, quand on parle, tu souris,
1: ah
0: tes
1: ouais,
0: yeux sourient. Je vois que t'es fier et t'es
1: mais
0: heureux.
1: Parce que je me dis, je savoure, j'anticipe le kiff que ça va être sur scène. Mais vraiment, parce que tu vois, quand tu prépares un album, d'ailleurs c'est ça la différence avec quand je te parlais du côté libérateur, quand j'ai fait Panorama, j'étais quand même, tu vois, toujours sur ce truc très en retenue où bah tu sais pas ce qui va se passer. Mm-hmm. Je sortais donc de l'album Rio, et donc du coup j'arrivais pas moi encore à projeter sur scène. J'étais vraiment sur ce truc de allez, on y va au jour le jour.
0: Oui. On verra la tournée après
1: ouais,
0: quoi.
1: Tu vois, j'avais un peu ce truc là, et là c'est vrai. Bah, il y a ces 20 ans, l'équipe aussi avec qui je bosse, aussi un producteur de concert qui ont dit, mais attends, ça fait 20 ans de carrière, faut fêter ça aussi. On boucle Bercy. Eh ben et là, j'ai quand même eu le moment de solitude.
0: 9 décembre 2027.
1: Alors, on insiste bien sur 2027, parce que l'autre jour, quelqu'un me dit, alors 9 décembre cette année. Alors non, ça ne va pas être cette année.
0: Non.
1: Comment tu veux dire? Non.
0: Ne faites pas ça, 2027.
1: Non, c'est 2027, non, parce que la salle est grande. Donc, si tu veux, il faut quand même laisser du temps. C'est bien 2027. Mais si tu veux, voilà, toute l'équipe qui est autour... Eux sont dans ce truc justement, ils sont très contents de l'album et ils sont aussi dans ce truc de dire mais là on a l'impression qu'on retrouve un peu ta folie en fait, ce côté un peu justement hors cadre où on n'arrive pas à te mettre dans une case. Et c'est ça aussi qui m'a vachement stimulée sur cet album, c'est quand je posais la question à toutes ces équipes que je connaissais pas forcément, qui me connaissaient que à travers ma musique, et tous me disaient bah nous en fait le truc qui nous excite c'est qu'en fait on n'arrive pas trop à te mettre dans une case. Tu peux faire un truc très variété française, tu peux faire un truc un peu plus soul, tu peux faire un truc un peu électro. Et donc, du coup, on a ce truc où on n'arrive pas vraiment à te cerner totalement. Et en fait, si tu veux, c'est ça aussi qui a vachement marqué la dynamique de l'album, c'est de se dire, mais si en fait, mon style musical, c'est justement d'écouter moi ce qui me parle.
0: Ouais, et de ne pas choisir forcément.
1: Et, ouais, et de garder tout cet éclectisme-là, en fait. Et si tu vois tous les albums que j'ai pu faire depuis le début, c'est vrai que chacun est un peu dans un registre différent, parce que c'est ça qui m'amuse. Il faut qu'on s'amuse quand on fait ce métier.
0: Ouais, on va s'amuser, évidemment, pendant cette tournée 2027. Comme le nouveau président, 7e album 2027.
1: Oui, exactement.
0: Voilà. Et oui, il y aura les élections en 2027. Voilà, vous pensez 2027, je vais voter. Et après, je vais au concert de Christophe Willem.
1: Alors, venez au concert pour être plus en forme. Non, ça sera après d'ailleurs.
0: C'est après, c'est bon.
1: Parce que vu qu'on ne sait pas ce qui va se passer.
0: Réservez vos billets dès maintenant.
1: C'est mieux.
0: C'est mieux. Donc, le 9 décembre 2027, 7e album 2027, la tournée, c'est Bercy, enfin l'Accor Arena, comme disent les enfants.
1: Oui, mais comme moi je suis vieux, je dis Bercy.
0: Bercy. Bah, évidemment. On va manger des treats à Bercy.
1: Non mais nous on a des refs, tu vois, évidemment.
0: Alors c'est drôle parce qu'en régie, il y a ma réalisatrice Iris, elle sait pas ce que c'est des treats. C'est le vieux nom des M&M's. Nous on appelait ça des treats. Bande
1: mais
0: de
1: sachem. Mais c'est vrai que là on se dit qu'on a pris un coup quand même. Parce que je pense que peu de gens ont la ref.
0: Énorme coup de pelle. C'est terrible. Donc, Donc, la tournée commence le 22 octobre. C'est une tournée de zénith, les amis. Rouen, Caen, Aix-en-Provence, Grenoble. Ensuite, au mois de novembre, on a Toulouse, on a Bordeaux, on a Lyon, Dijon, Amnéville, Nantes, Rennes. Et ça, c'est toujours en novembre 2027. Décembre 2027, Lille, Bruxelles et Paris. Voilà la tournée du nouvel album de Christophe Willem. Je vous donnerai bien le nom de la tournée, mais pour ça, il me faudrait le nom du nouvel album.
1: Et non, mais la tournée, attends, la tournée, t'as vu, on a mis tour 2027.
0: Ça ne suffit pas.
1: Bah, écoute, c'est concis. Je trouve qu'on veut pas se bourrer sur la date, tu vois, pour le coup.
0: Tour 2027!
1: Voilà. C'est pas 2026 ou 2028, c'est 2027.
0: Christophe Willem, 2027. Tour, à tout de suite.
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Et Christophe Willem est notre invité. Premier extrait de son 7e album, dont on ne connaît pas le titre, enfin l'album, mais la chanson et ses systèmes.

0: FM. Ah, ça y est, vous l'avez. Hein. Toujours très difficile à chanter, du Christophe Willem, mais bon, je pense qu'il a l'habitude, 20
1: Attends,
0: ans de carrière.
1: Jour, on m'a carrément sorti, je sais plus où j'étais, je faisais un live, et après les commentaires, toujours très doux.
0: Ah, on adore les commentaires.
1: Si, mais c'était balèze, quelqu'un. Parce que les gens maintenant font genre, ils sont experts maintenant, tu vois. Et j'avais un mec en dessous qui a dit, non, mais c'est pathétique de chanter avec un autotune. Donc j'ai trouvé ça.
0: Mais enfin.
1: J'ai trouvé ça vachement bien. Donc, bah, écoute, non, il n'y a pas.
0: Il n'y a pas. Enfin, il a une voix d'or. Bon sang de bonsoir, c'est pas vrai, ça, les gens.
1: Non, mais c'est drôle. Après, c'est drôle parce que c'est, voilà, c'est les no-lives. Ça mais c'est marrant.
0: Ça te touche pas? Parce que, pour le coup, il y a plein de commentaires, c'est vrai. On est dans une ère.
1: Ah, bah,
0: où,
1: ça y va.
0: Voilà, dès qu'on poste. En veux-tu, en voilà,
1: ah bah,
0: les méchancetés.
1: Tout doit disparaître.
0: Oui, c'est vrai. Dès que tu postes la moindre chose, voilà, t'as toujours quelqu'un qui vient commenter. Parfois, ça a un rapport avec ce que tu fais. Parfois, pas du
1: pas
0: tout.
1: Pas du tout.
0: Pas du tout. Moi, la semaine dernière, on a eu Zazie et quelqu'un a commenté. Pas terrible la frange.
1: Je dis, bah, ah c'est bah pas non, grave, mais les cheveux.
0: Elle vient présenter un disque. Donc toi aussi, tes
1: ah
0: cheveux,
1: non, mais
0: on
1: les
0: te parle
1: cheveux,
0: des cheveux.
1: Alors Caron, j'ai des spécialistes capillaires aussi. Quelqu'un a dit, ah non, non, mais c'est une perruque. Alors ça, je crois que c'était... Là, j'avais pas vu venir, carrément.
0: Le mec a dit, t'avais une perruque.
1: Oui, oui, carrément. Donc j'ai même fait un truc sur TikTok, parce que ça m'a tellement... En fait, moi, je vois pas ça, si tu veux. Mais c'est des amis, parce qu'à chaque fois, comme on se vanne, tu oui. vois. Donc quand c'est des amis qui me disent, non, mais j'en ai vu des trucs. Et donc, ils font des captures d'écran, ils m'envoient ça. Et donc, l'autre jour, j'ai fait, bon alors, on va faire un petit beauty point. Donc non, donc j'ai tiré sur mes cheveux. Je dis, non, il y a pas de perruque.
0: Il y a pas de perruque.
1: Non, non, non. Non, mais c'est très, très drôle. Après, franchement, ça me glisse dessus. Mais c'est vrai que tu te dis, c'est ouf. À quel point, si tu veux, à quel point en fait tout devient sujet à un commentaire.
0: Oui.
1: Mais alors attention, parce qu'il y a des gens hyper bienveillants et heureusement, tu vois. Mais c'est vrai que c'est dingue. Tu te dis, on est vraiment dans une époque qui est très très bizarre. Parce que moi, personnellement,
0: tu commentes toi?
1: Jamais.
0: Ah, jamais.
1: Ah bah si, je commente moi sur TikTok dès que c'est sur les trucs d'animaux.
0: Ah, ah bon?
1: Carrément, j'ai même fait des dons. Si, si, tu, je suis attends. T'as pas cet algorithme?
0: Non.
1: Ah, moi, j'ai l'algorithme.
0: Quels animaux?
1: Ben, les animaux, tu vois, pour aider, tu vois, par un refuge d'animaux.
0: Ah,
1: des
0: oui,
1: trucs comme
0: genre
1: ça.
0: Des éléphants.
1: Oui,
0: ou même. Sanctuaire d'éléphants.
1: Ah non, ou même des trucs, des chiens, des chats.
0: Ah, de par ici.
1: Oui, oui, oui, carrément. Donc, moi, là, je suis là et tout.
0: Non, et tu ça... commentes et tu dis trop mimi.
1: Non, j'envoie des cœurs, des trucs comme ça. Si, si. Si, si, et quelqu'un m'a dit, mais tu devrais quand même faire un autre compte, c'est un peu ridicule, non, de faire ça avec ton compte, Chris. Moi, j'ai que un compte. Enfin,
0: ah, c'est
1: mes
0: ton compte,
1: bah
0: toi.
1: Oui, mais j'ai
0: ah,
1: pas oui. de compte perso, de trucs comme
0: pour
1: ça.
0: Pour aller espionner les ex, t'as pas à faire un compte
1: jamais,
0: shadow?
1: Jamais.
0: Un compte un peu caché?
1: Ah non, non.
0: Je te prêterai le mien si tu veux.
1: Ah bah très bien, très bien. Non, non, moi, je suis pas
0: je
1: ça.
0: Je m'appelle Ramona. Pour...
1: Mais je Ramona, sais, non. Ouais. Mais t'as un compte comme ça, toi?
0: Bien sûr.
1: Ah non, moi, j'ai pas. Non, non, je te jure.
0: Enfin, mais comment tu fais pour espionner les gens? T'as
1: ah
0: pas le temps, remarque.
1: Non,
0: tu fais de l'art.
1: Je te jure.
0: Oui, voilà. Il fait de l'art.
1: Non, je
0: et
1: te
0: moi,
1: jure.
0: Je vais espionner
1: en fait.
0: Les ex.
1: Et à chaque fois, des fois, les gens, ils faisaient des soirées. Quand on m'invite dans des trucs, on me dit, attends, je vais te taguer. Bah, si tu me tagues, en fait, c'est mon compte pro. Il n'y a que ça. J'ai pas d'autres comptes.
0: T'as,
1: non,
0: pas un
1: t'as bien d'autres comptes. Mais sinon, j'ai pas d'autres comptes.
0: Okay.
1: J'avais fait un compte pour mon chien, d'ailleurs.
0: Ah?
1: Ouais. Mais bon, au bout de 3 jours, ça m'a saoulé de prendre des photos. Donc, déjà pour moi-même, si tu veux, je n'y arrive oui. pas. Tu vois, je le fais.
0: C'est compliqué parce que t'es obligé. Là,
1: Bah, je fais, mais si tu veux, c'est vrai que c'est. Bah, tu vois, je trouve que c'est un... Alors évidemment, j'ai envie de dire ouais, mais il publie des trucs quand il est en actu. Bah, oui.
0: Bah,
1: sinon, si t'allais prendre une photo de ce que je bouffe, par exemple, je vois ouais. pas vraiment l'intérêt. Si tu
0: mais
1: veux.
0: C'est vrai que ça n'existait pas il y a 20 ans, au début de ta carrière, ce truc
1: ah,
0: de
1: carrément.
0: Ok, alors. Je vais sortir une nouvelle chanson, système. Donc, comment on l'annonce sur les réseaux, etc. Avant, c'était bon. Bah, comment on va faire pour que ça rentre en radio?
1: Bah, et carrément. Voilà. C'est complètement différent.
0: Là, il y a un nouveau système, encore un. Le système, l'algorithme dans lequel il faut s'intégrer. Est-ce que ça t'amuse? Est-ce que t'aimes bien comprendre ça? Je sais que t'es quelqu'un de curieux, d'intelligent, donc ça doit peut-être t'amuser quand
1: en
0: même.
1: En fait, ça
0: de
1: m'amuse
0: comprendre.
1: Quand même parce que je trouve qu'il y a quand même une plus grosse liberté. C'est-à-dire que tu peux quand même te marrer un peu, tu peux
0: oui.
1: te déconner. Tu vois, là, justement, quand je te dis, quand t'as des trucs de haters, tu peux répondre en
0: oui.
1: faisant une vidéo. Au énième degré, si tu veux. Donc, je trouve c'est drôle parce que ça te permet aussi d'avoir une liberté de ton. On revient à le truc de la liberté.
0: Ouais.
1: Une liberté de ton. Bah là, par exemple, on a une liberté de ton, mais c'est quand même très rare les émissions de radio où tu as ce
0: oui.
1: ton-là. Tu vois ce que je veux dire? Quand tu es en promo, tu as généralement un spot qui dure 5 minutes
0: oui.
1: et tu dois parler de ton single en 2 secondes. Tu vois donc, voilà. Donc, les réseaux te permettent ça, te permettent d'avoir quand même le temps d'exprimer et de montrer aussi ton état d'esprit. Donc, ça, je trouve ça pas mal. Après, j'aime pas ce truc infantilisant, tu vois. J'aime pas coûte que coûte, tu vois, devoir poster des trucs parce qu'il faut à heure fixe et tout.
0: Ouais.
1: Je trouve ça nul, en fait. Tu vois, moi, j'aime bien, justement, être libre et me dire, bah voilà, j'ai envie de partager ça, je partage. Là, j'ai rien à dire, bah, je dis rien. Bah, c'est comme ça, je préfère être spontané.
0: Remarque, tu pourrais dire un truc là. Alors, soit le nom de ton album, soit me dire quand il va sortir.
1: Alors attends, il va sortir à l'automne.
0: Oh,
1: 2026. Non. Okay. À l'automne 2026.
0: Assemblons les pièces du puzzle, mes petits Hercule Poirot. Nous avons une chanson, Système, qui sera sans doute en deux dans l'album, rapport à la première chanson, une reprise de Sur la route de Memphis ou Sur la route toute la sainte journée de Palmas. On n'est pas encore bien sûr, mais ça sera la première. Et donc tout ça à l'automne 2026.
1: Exactement, automne. D'accord. Et alors la vérité,
0: non mais ce que oui, je te supplie, dis-moi quelque
1: mais,
0: chose.
1: Mais je ne te dis que la vérité. C'est pourquoi il y a pas, je te donne pas de titre. Je n'ai pas encore de titre.
0: Ah mais ça c'est déjà une information, le fait là, que alors, le titre soit pas là.
1: Mais pourquoi? Alors pourquoi? Mais tu vois, tu vas me demander pourquoi.
0: Pourquoi Christophe?
1: Alors pourquoi? Parce que tout simplement, cet album part de liberté. Mais je vais pas appeler l'album Liberté. Enfin, c'est non. Pas possible. Oh, quoi,
0: freedom.
1: Tu vois. Non mais bah, oui, non. Mais tu vois, en anglais ça passe, mais en français non.
0: Non,
1: tu
0: c'est
1: vois.
0: Pas ouf.
1: Donc non. Donc j'ai plein d'idées et à chaque fois que j'ai une idée que je trouve intéressante et tout, je trouve que c'est trop réducteur et donc ça ne n'évoque pas suffisamment ce que je dis ouais. Dans l'album. Tu vois, non, mais réellement.
0: Attends, on a Internet. Je vais chercher.
1: Mais évidemment, j'ai
0: chant lexical de la liberté. Est-ce que tu as tapé dans Google chant lexical de la liberté?
1: Alors vas-y.
0: Eh ben voilà, parce que moi je fais des études littéraires. Pendant que toi là, tu faisais la nouvelle star.
1: Vas-y, ça se trouve, tu viens de trouver un titre.
0: Chant lexical de la liberté. C'est parti. Émancipation.
1: Je l'ai évoqué un moment.
0: C'est pas mal.
1: Si.
0: Démocratie. Bah en 2027, c'est emmerdant.
1: C'est dur.
0: Choix, ça fait un peu. Non, ça va pas.
1: Et en plus, alors important.
0: Libération.
1: Alors, tu sais pourquoi choix, ça va pas?
0: Pourquoi?
1: Bah, tu vois, là, je te donne une autre info.
0: Parce qu'il y a une chanson qui
1: Il y a une chanson, pour le coup, qui s'appelle La Liberté. Il y en a une.
0: Ah, oui.
1: Qui s'appelle La Liberté. Et je démarre justement cette chanson en disant, être libre, c'est pas choisir, mais c'est décider. Qui n'est pas la même chose. Est-ce que t'as déjà vu ça avec ta psy?
0: J'aime beaucoup ça. J'ai pas de psy.
1: Ah bah, écoute. Je vais te donner les coordonnées de la mienne. Oui, non. Alors, la grosse différence.
0: On fera un tarif famille.
1: Oh, bah, un tarif de groupe.
0: Ensemble.
1: Non, mais on y va, on fait carrément un truc collectif. Non, mais tu sais pourquoi c'est important?
0: Dis-moi pourquoi.
1: Parce que quand tu choisis quelque chose, tu prends pas vraiment de risque. Quand tu choisis, c'est par exemple, bah, tiens, je vais manger un steak frites ou une salade César. Voilà, tu choisis.
0: Choisis entre les deux.
1: Quand tu décides, il y a une part d'inconnu dedans. Par exemple, tu vas dire, bah non. Je ne vais pas manger ça. Je ne sais pas ce que je vais bouffer, mais ce ne sera pas ça. Tu ne décides pas entre deux choses identifiées.
0: Elle est au régime, ta psy?
1: Non. Non, mais je te jure, c'est très important.
0: D'accord.
1: La différence entre choisir et décider, elle est importante. Et quand tu décides d'un truc, par exemple, tu décides de prendre ce boulot, ou tu décides de vendre ton appart, c'est ce moment où tu décides de quelque chose et tu sens d'un coup que tu prends une décision qui t'appartient et que tu as cette part d'inconnu. Mais tu vois ou pas? Là, je te jure, je suis très sérieux.
0: Non, mais je t'écoute.
1: Et donc, la liberté, c'est d'arriver à décider.
0: J'ai un mot qui est pas mal, là, qui est sorti dans Google.
1: Ah bon?
0: Dans le champ lexical de la liberté.
1: Vas-y.
0: Je trouve c'est cool. Et je sais pas, ça te va bien, je trouve. Et en plus, il y a un jeu de mots à l'intérieur. Donc, toi, t'aimes bien les jeux de mots?
1: Ah bah. T'aimes bien? Ah bah. Vas-y.
0: Peut-être on va trouver le nom de ton album en direct.
1: C'est ça,
0: à la
1: évidemment,
0: radio.
1: En remerciement dans l'album, je le dis.
0: Ah, moi, je mets ma photo.
1: Ah bon?
0: Tu mets ma photo.
1: Sur la cover.
0: Non, bah, pas non, mais à l'intérieur. T'imagines? L'album de Christophe Willem, il y a ma tête.
1: Mais pourquoi pas? On est libre.
0: Ma tête avec une petite barbe. Attends, déjà, faut que tu valides le nom.
1: Vas-y.
0: J'adore. Franchement, ça tirait trop
1: bien. Ah bon?
0: Inaliénable.
1: Ah, mais c'est pas mal.
0: Inaliénable. Dedans, il y a alien et tout. Inaliénable.
1: C'est pas mal.
0: La liberté, les droits inaliénables. Inaliénable.
1: C'est pas mal.
0: Je te laisse là-dessus.
1: Bah écoute, inaliénable.
0: Déporté.
1: Non mais inaliénable, c'est pas mal.
0: Oui, c'est pas mal.
1: Mais émancipation, c'est bien aussi.
0: Ouais.
1: Mais émancipé.
0: Mais émancipation, ça fait
1: une connotation que j'aime pas.
0: Ouais, je sais pas, ça fait Madonna, je sais pas pourquoi.
1: Bon, emancipation.
0: Emancipation.
1: Tu vois, non.
0: Inaliénable.
1: Inaliénable, c'est pas mal.
0: Franchement,
1: c'est pas mal. Non, je le note.
0: Ouais. Bon, moi je t'embrasse.
1: Ah bon?
0: Bah oui, bisous. Ah. C'est l'heure, on a débordé.
1: Ah bon?
0: Mais je vois pas le temps passer avec toi.
1: Mais c'est fini là?
0: Oui. Mais on va t'écouter chanter.
1: C'est possible.
0: En acoustique.
1: Ah bon?
0: PS Je t'aime. Pour se rappeler que, comme Système, sur Panorama, il y avait effectivement des chansons sautillantes. PS Je t'aime en faisait partie.
1: Effectivement.
0: Mais que tu les vis et les partages fort bien aussi en acoustique, car tu es multiple et inaliénable.
1: Bravo.
0: Bisous.
1: Bisous. C'était trop court, moi, franchement, faut que je revienne.
0: Reviens bientôt. Avant 2027.
1: Ah bah, évidemment.

0: Jolie version acoustique d'un des tubes du sixième album de Christophe Willem, Panorama. C'est PS Je t'aime. Le septième album de Cri-Cri d'amour sortira à l'automne.
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0: Il est temps de jouer au Blind Test. Je vous présente Delphine et Caroline qui jouent avec nous. Bonsoir mesdames.
2: Bonsoir.
3: Bonjour.
0: Oui, bienvenue. Alors, le cadeau du jour, c'est un livre signé Thomas Fersen, qui nous a plus habitués à sortir des albums. Mais voilà, il est désormais écrivain aux éditions du Seuil. Ça s'appelle « Comme on quitte un imperméable ». Et c'est ce qu'on vous offre ce soir, puisque nous, on suit évidemment les artistes et les chanteurs dans toutes leurs aventures, aussi littéraires soient-elles. Alors Delphine et Caroline, vous en gagnez chacune un exemplaire, quoi qu'il se passe dans le jeu qui suit. Sachez-le. Ah, merci à vous de venir jouer. Non. Alors le thème du blind test de ce soir sont les chanteurs guitaristes. Est-ce que c'est un genre de chanteur que vous aimez bien?
2: Ah oui.
0: Oui, hein.
3: On verra.
0: Oui, parce que c'est suffisamment vague hein, quand même, chanteur, guitariste, effectivement il y en a beaucoup. J'en ai choisi trois et je vais vous demander donc de les retrouver le plus rapidement possible. On va vous passer des chansons. Delphine et Caroline, dès que vous avez une idée de l'identité du chanteur, eh bien vous me donnez d'abord votre prénom pour prendre la main et puis ensuite votre réponse et on vérifiera ensemble si c'est bon. Est-ce que ça vous va?
2: C'est bon.
0: Yes. Alors, c'est parti. Caroline et Delphine, voici une première chanson, un premier chanteur et guitariste. Dites-moi, mais qui est-il?
2: Delphine.
0: Delphine.
2: Alain Bachon.
0: Oui.

0: disait Joséphine Merveille, cette chanson. Et si vous écoutez le... Voilà, remonte-moi un petit peu le son. Vous entendez les percussions? En fait, ce que Bachung a demandé en studio, c'était d'avoir comme un cheval qui était en train de galoper. Ah là, c'est trop beau. C'est trop beau. Et que ne durent que les moments doux, en plus, cette phrase incroyable. Un point pour Delphine. Et je mets quand même un quart de point à Caroline, parce qu'elle a commencé à me chanter la chanson. C'est-à-dire qu'elle cherchait Bachung et elle a dit « À l'arrière des berlines !» Et oui, parce qu'elle la connaissait bien, Osée Joséphine. Ah, c'est beau comme tout. Allez, on continue. Après Alain Bachung, grand chanteur guitariste, il y a aussi...
1: Delphine.
0: Louis Bertignac, bravo.

0: Bertignac, après l'incroyable aventure Téléphone, il s'était lancé avec Les Visiteurs et il avait fait ce tube, ces idées-là. Delphine a 2 points, Caroline en a 1,5. De toute façon, à la fin, tout le monde gagne, c'est pas très grave. Et ceux qui gagnent surtout, c'est ceux qui aiment les chanteurs guitaristes. Allez, un dernier pour ce blind test, un peu plus vintage que Bachung et Bertignac, mais sacré chanteur. Allez, Caro, sacré chanteur et sacré guitariste.
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0: Alors Caro, comment il s'appelle? Comment?
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0: Oui, c'est lui.
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0: Et voilà, Delphine a eu ses 2 points, Caroline a eu son point et le gorille a eu ce qu'il voulait à la fin de la chanson. Je vous encourage à la réécouter. Bravo, bravo Delphine et Caroline, et merci beaucoup d'être venues jouer avec nous.
2: Merci, pour, c'est toujours un plaisir.
0: Ah ouais, bah moi aussi, vraiment.
3: Ah, c'est super génial, oui.
0: Merci, une joie de tous les soirs ce blind test. Delphine et Caroline, on vous envoie le livre de Thomas Fersen. Et puis on va écouter un garçon, excellent chanteur et formidable guitariste. Il s'appelle Mathieu Chédid. Et il a un message à faire passer à tous les machos, machistas alors, qui nous écoutent ce soir. Vous n'êtes pas seuls.

0: qu'on adore, le machiste adore de M, Mathieu Chédid, qui a participé à la production du nouvel album de Fatoumata Diawara, une chanteuse malienne et guitariste d'ailleurs exceptionnelle, qui sera notre invitée dans Décibels après-demain pour la sortie de son nouvel album Massa.
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0: Je vous ai promis une nouvelle chanson d'Iseult, c'est maintenant qu'elle arrive. Iseult, que vous aviez peut-être découverte à la Nouvelle Star, elle n'avait pas gagné, mais elle s'était fait remarquer, hein. Ça c'était en 2013. Et puis Iseult, elle a surtout cartonné avec cette chanson sublime qui s'appelle Corps. On a l'extrait de Corps, parce qu'il n'est pas dans mon écran, c'est pas grave, je vais vous le chanter. J'ai perdu la tête, où est le chemin de ma maison ? Voilà, c'était une très belle chanson, piano-voix incroyable. Iseult, elle sait aussi faire des chansons qui dansent, limite disco, Now or Never, un son vraiment qui est parfait pour l'été qui arrive, une chanson d'amour comme on les aime. Elle réclame un baiser et on a envie de lui en envoyer 1000. Iseult est de retour, Now or Never.

0: de guitare à la fin et la définition musicale de la cerise sur le gâteau. Now or Never, Iseult, c'est tout nouveau, ça vient de sortir. Le clip est disponible, elle y est absolument éblouissante. Vivement la suite, Iseult.
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0: C'est la dernière chanson de l'émission, la chanson anniversaire. Le 9 juin 1891, donc il y a déjà un petit moment, est né Cole Porter, un compositeur et un parolier américain à qui on doit les plus grandes comédies musicales classiques des années 30, 40, 50. Et il a écrit en 1953 une grande comédie musicale qui parlait de Paris, qui s'appelait Cancan, sur les danseuses de French Cancan. Et dans cette comédie musicale, il y a une merveille qui s'appelle I Love Paris et qui est devenue un classique. Le voici chanté par Vanessa Paradis.

0: Porter, I Love Paris, ici interprété par Vanessa Paradis. Je vous recommande également la version garçon-garçon. Maurice Chevalier avec son French accent et Frank Sinatra et sa voix de velours. C'est aussi très joli. Allez, Décibel, c'est fini pour ce soir. Merci pour l'émission, merci pour l'équipe. Iris Guitoni, Justin Pianigiani, Elodie Biancamaria, Alexandra Sackberg, Franck Moilier et Kinan Laj Haïli.
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1: Renaud, Mistral gagnant, bon la chanson préférée de Grand Corps Malade.
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3: 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Si je devais garder qu'une chanson à écouter en boucle sur une île déserte, ce serait celle-là. Tout est dit dans cette chanson.

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2: Bonjour la France, j'espère que tu vas bien. La France, que tu as passé une bonne soirée hier. On attaque aujourd'hui avec deux nouveaux candidats. Comment ça va Éric Bastien ?
3: Écoutez, j'ai fait une petite raclette tranquille hier. Voilà, j'ai ressorti la doudoune. On se caille quand même. Hein.
2: Il est arrivé d'une humeur,
3: oui,
2: j'ai envie de vous dire. Comment vous dire ? Avec l'équipe, on s'est caché en fait. Voilà.
3: Ça va mieux, je vous vois, ça va mieux.
2: Oui, bien sûr. Alors, je vous rappelle les prix de cette semaine. Le premier prix, mes petits chéris, c'est un séjour pour deux personnes à l'occasion de la 65e édition du Mondial, la Marseillaise à Pétanque. Donc, alors là, on part à Marseille, hein, du 3 au 5 juillet. On dort à l'hôtel Villa M à Marseille, un petit 4 étoiles.
3: Un bel hôtel.
2: C'est presque sur la plage. Et puis, il y aura plein de cadeaux sur place et je ne veux pas vous spoiler parce qu'il y a les petits et les dîners qui sont inclus, et 100 euros de carburant pour aller à Marseille. Ça, c'est le premier prix. Le deuxième prix, c'est quoi ?
3: Donc, c'est pour faire tout ce que vous êtes en train de décrire, pour participer à cette pétanque, il faut des forces, et pour cela, on a ce qu'il faut. On a évidemment le meilleur des cafés, le
2: bien
3: café
2: sûr.
3: Joe Malongo, le Malongo
2: oui,
3: bébé, le Malongo bébé comme Jules. 32 dosettes 6 verres en verre avec cette cafetière conçue sur la place Saint-Julien du côté de Marseille avec la sardine et tout ça et tout ça.
2: Ok, et eh ben c'est super.
3: Voilà.
2: On accueille nos deux candidats du jour, Christine et Alexandre.
3: Bonjour.
2: Comment ça va les amis ?
4: Ça va bien. Bonjour à tous, je suis Christine.
3: On a eu une inquiétude là.
2: J'ai eu un petit moment de... Parce qu'hier, on a eu des galères de standard, ah oui. Je me suis dit, ça repart. Alors là, j'étais...
4: Non, mais c'était hier.
2: Mais t'as raison, Christine. Alors, Christine, tu joues avec ici Vaucluse.
4: Oui.
2: Tu as 62 ans, tu habites à... Alors, on dit Piolenc, qu'est-ce qu'on dit ?
4: Piolenc.
2: Alors, t'es mariée à Patrick, et tu as une fille qui s'appelle Tiffany.
4: Oui.
2: T'as un petit chat
4: qui s'appelle... Tu sais tout ?
2: Bon, non, t'as un petit chat qui s'appelle Gazelle.
4: Mais bien sûr. Ah, mais c'est la doudou.
2: Et alors attention, parce que Laetitia, ta belle-fille, il paraît qu'elle t'appelle la farfelue.
3: Oula.
4: Exactement.
2: Et pour quelle raison, s'il te plaît ?
4: Eh ben, parce que moi, j'hésite pas à me déguiser quand des fois, il y a des petites besoins de mettre un petit peu de l'ambiance. Quand je suis partie plusieurs fois à l'hôpital ou en rééducation, ben j'emmène avec moi mon dentier, mon faux dentier et mes lunettes. Et mes lunettes roses, mes lunettes...
2: Oh là là. Ah oui, oui.
4: Voilà. Oui. Enfin, j'aime bien mettre de l'ambiance. Après, des fois, je dis des choses un peu farfelues.
2: Oui,
4: je,
2: voilà.
4: Oui, non, mais c'est bien, j'aime la vie, j'aime rire, j'aime rire.
2: Ah, c'est bien.
4: Voilà, donc c'est vrai que ma petite belle-fille m'avait surnommée la farfelue.
2: Okay.
4: Et ouais.
2: Et c'est voilà. Bien. Alors, tu as travaillé dans le tourisme, là, t'es retraité. T'étais à l'accueil de la forteresse de Mornas. Alors toi, tu vas savoir, parce que Mornas, figure-toi, quand j'étais petite, c'était l'étape avec mes parents pour aller en Espagne. On dormait dans cet hôtel qui est au pied de la montagne, là. Comment il s'appelle ? Comment s'appelle cet hôtel, s'il existe toujours ?
4: Eh ben, s'il existe toujours, ça pouvait être le manoir.
2: Eh ben voilà.
3: C'est ça.
2: Merci.
4: Ça pouvait être le manoir.
2: Que j'avais peur la nuit qu'il y avait des armures dans tous les couloirs.
3: On s'est perdu de vue cette émission. Jacques Pradel.
2: Alors, est-ce que ça existe toujours, ce magnifique hôtel ?
4: Ça existe toujours.
2: Ah
4: le manoir existe toujours, ouais.
2: Alors, tu étais à la forteresse, justement, de Mornas. Et alors, il paraît que tu étais en costume du 12e siècle. Et qu'on t'appelait Dame Cunégonde.
4: Ben, ça arrivait, mais bon, donc moi, peu importe. Hein, j'avais beaucoup de visiteurs bon, que j'osais pas, pour certains cas quand même, à qui... Ceux qui m'appelaient Dame Cunégonde, j'osais pas leur répondre
2: morte-couille.
4: Morte-couille,
2: bah oui, c'est mieux morte-couille.
4: Si j'ai été tentée de me faire voir le contraire, j'aurais été bien embêtée.
2: Ok, alors, on va jouer tout de suite et on va tout de suite marquer un premier point Dame Cunégonde. Dans la ville d'Albi, on a organisé le championnat du monde de rembobinage de cassettes. Est-ce que c'est vrai ou faux ? Top chrono, 5 secondes. À Albi, on a organisé le championnat du monde de rembobinage. Tu dis quoi, faux ?
4: Faux.
2: Et non, c'est vrai. Et oui, à Albi, dans le Tarn, la magnifique ville d'Albi, on a fait un petit salon dédié à la pop culture des années 80. Et les candidats devaient rembobiner une cassette. Voilà.
4: Mamie, d'accord.
2: Et voilà,
3: Voilà. Bah, c'est comme ça. Bah oui. Bon, bah, on va quitter le Vaucluse un instant et on va aller en Bretagne accueillir Alexandre. Bonjour, Alexandre.
5: Bonjour, Eric.
3: Ah bah, on est bien en Bretagne. Avec toi, on est où en Bretagne?
5: On est dans les Côtes d'Armor, la frontière des Côtes d'Armor et du Finistère.
3: Et tu habites où?
5: À
3: Plestin-les-Grèves. T'es un vrai Breton? T'es né en Bretagne? T'es vraiment de là-bas?
5: Non, je suis pas vraiment de là-bas. À la base, je suis de région parisienne.
3: Ah, tu es parti en Bretagne pourquoi? C'est pour le boulot ou c'est parce que tu étais tombé amoureux, voilà, de la Bretagne, ce qui pourrait se comprendre?
5: J'allais en Bretagne depuis que je suis tout petit, okay. En vacances. Ouais. Donc, je suis tombé amoureux du coin. Mmh. Et du jour au lendemain, j'ai voulu tout lâcher et venir en Bretagne et je suis pas resté là-bas.
3: Et j'ai l'impression que tu ne le regrettes absolument pas et que tu as l'air
5: pas
3: très heureux.
5: Pas du tout, au contraire.
3: Bon, tant mieux. Alexandre, 37 ans, t'es en couple avec, comment s'appelle madame ou mademoiselle? Enfin, madame, je sais pas si vous êtes mariée. Amélie, vous êtes mariée?
5: On n'est pas mariée. Non, on n'est pas mariée.
3: Paxé, un truc un peu,
5: non? Ah, non, une libre, voilà.
3: Ah, rien fait devant la République. Ok.
5: Pas pour l'instant, en tout cas.
3: Ça viendra, ça fait partie des projets, j'ai l'impression. Déjà un enfant, quel âge a-t-il?
5: Il a 5 ans.
3: 5 ans. Comment il s'appelle?
5: Noé,
3: ça va? Noé, il est quoi? Il passe en grande section là l'année prochaine?
5: En grande section, c'est ça.
3: Voilà, ça. Bah, c'est super. Et puis un petit chien à la maison pour accompagner toute la famille. Comment s'appelle ce chien?
5: Un petit chien, c'est Voltage.
3: Ouais, c'est quoi comme chien?
5: C'est un Rottweiler.
3: Ah oui, c'est pas un petit chien ça quand même, Rottweiler.
5: Non.
3: Si, ouais. Voltage. Alex, pour tout le monde, bienvenue. Alex qui est couvreur depuis 18 ans, mais qui voulait DJ, Alexandre. Like a boom, boom, boom, boom, boom. Mais alors, tu as un peu des platines quand même à la maison, même si t'es pas devenu DJ, tu fais un peu du son ou pas?
5: Bah, en général, non, moi je fais des soirées, je fais beaucoup d'animations dans les mariages.
3: Ah, ouais. Tu sonorises, tu mets l'ambiance dans les mariages.
5: Je sonorise, éclairage, sonorisation pour les mariages.
3: Mais t'es pas derrière le micro, tu dis pas tu fais pas ça toi?
5: Si, ça m'arrive aussi.
3: Ok, très bien, tu pourras peut-être nous le faire avant la fin de l'émission. Alex, on va jouer pour t'offrir un premier point avec une question, est-ce que tu aimes le ski?
5: Pas spécialement, j'en fais pas. En Bretagne, c'est un peu, il y a un peu de route.
3: Ouais. Les stations de ski en Bretagne sont pas réputées. Le ski est le plus dangereux de tous les sports. Je l'affirme. Est-ce que c'est vrai ou faux? 5 secondes pour réfléchir à cette question. Le ski est le plus dangereux de tous les sports. Le chrono est parti.
5: Ouais, je dirais faux, moi.
3: Bah, t'as raison, le ski impressionne, mais c'est pas le sport le plus dangereux. Selon plusieurs études, des disciplines comme l'équitation ou alors des sports mécaniques peuvent provoquer des blessures qui sont bien plus sévères. Voilà, donc c'est pas le ski a priori. Ce qui fait déjà un point, Alexandre, bien vu.
2: Allez, Christine, tu vas te rattraper, je le sais. Et donc Alexandre a un point. Et là, nous, on va partir avec... vous écoutez ici, vous allez écouter Jane Birkin. Ex-fan des 60s, petite puppy doll. Voilà, je chante extrêmement bien. Voilà, tout de suite, mes chéris.

0: Mais ça, c'est, je veux dire, aller dans les années 70, donc quand j'étais petite, c'était un peu toutes les gamines, on était toutes un peu pareilles. Oh, qu'est-ce que tu veux faire plus tard? Ah, bah, moi, je serai coiffeuse, ah, bah, moi, je serai maîtresse. Ah, mais bon, voilà, j'ai rien fait de tout ça. Et avant de travailler dans le tourisme, dans l'hôtellerie, j'ai travaillé 17 ans en blanchisserie industrielle. Ah, et oui. Là, j'ai compris que moi, les gens me manquaient, quoi.
1: Bah
0: il
1: oui.
0: Il me fallait du contact et du coup je fais une reconversion professionnelle et puis voilà donc je me suis régalée
1: en dame Cunégonde. Eh oui, regarde.
0: Pas de suite. Pas en dame Cunégonde de suite. Valérie, tant que peut-être il m'écoute, je peux passer un petit bonjour à mon petit neveu, à ma petite nièce.
1: Mais vas-y, mon chat. N'hésite pas.
0: Alors, donc déjà vite. Alors, je salue tous ceux qui me connaissent, qui m'écoutent, c'est sûr. Et puis, je salue aussi mes neveux et nièces qui sont sur Roanne, dans la Loire, dans le 42. Et notamment, je fais des gros bisous remplis d'amour à Léna et Aaron.
1: Eh ben, voilà.
0: Voilà. Voilà.
1: Alors, c'est fait. Ok. Alors, il paraît que on a, comme dans la chanson de Albert de Paname, on cultive
2: des tomates, mon amour.
1: Alors, ça cultive des tomates dans le Vaucluse?
0: Oui, un peu. Oui, bien sûr. Mais pas que, c'est des mondes dans mon jardin. Il y a des bonnes tomates, effectivement. Mais dans Vaucluse et à Piolenc, notamment, c'est l'ail.
1: Ah oui, l'ail.
0: C'est l'ail. Ah oui. Voilà.
1: Alors, tu vas marquer ton premier point. Je le sais maintenant. OK? C'est parti pour le premier point. OK?
0: J'écoute.
1: Tiens, je te mets un petit coup du 113.
2: Une dinguerie, ma fille, ça la pira.
1: Allez, c'est une dinguerie, 113. Alors, le mot dinguerie, qu'est-ce que c'est quand on dit c'est une dinguerie? Alors, le mot dinguerie entre dans le Petit Larousse en 2027. Hein, c'est vrai ou faux?
0: Le mot dinguerie, non, il doit y être déjà.
1: Alors, est-ce qu'il rentre ou pas, vite?
0: Non.
1: Non? Eh ben si.
0: Oh merde.
1: Eh ben merde.
0: Pardon. Si.
1: Non, il n'y est pas déjà, effectivement. Dingue, il va y rentrer, mais il n'y est pas déjà. Eh ben écoute, c'est pas grave.
0: Mais c'est ballot, ça. Hein.
1: Ah, c'est ballot.
0: Alors là, Valérie, va falloir faire quelque chose. Hein.
3: Oui. Alexandre, tu le savais, toi, bien sûr, que dinguerie arrivait en 2027. Bien sûr, Alexandre.
4: Je ne le savais pas non plus.
3: Et l'honnêteté même, voilà. On n'a même pas parlé du Dami d'Hollande aujourd'hui. Bienvenue dans le Dami d'Hollande, Alexandre, en tant que citoyen d'honneur.
1: Attends, il n'a pas rempli son formulaire.
3: C'est vrai, on vous rappelle que le Dami d'Hollande a été inventé par
1: Guy
3: avec
1: Mais
3: Ismaël.
1: Que Nicolas nous a fait un hymne.
3: Oui, vous voulez un extrait de l'hymne?
1: Vas-y. Hein.
3: Je suis sûr qu'on l'a sous le coude. Allons-y.
2: Dami d'Hollande, Dami d'Hollande, le plus joyeux des continents.
1: Le plus joyeux des continents. Avec des pinceaux géants. Ah, Nicolas,
3: alors, tu t'appelles Universal, tu t'appelles Sony, fais quelque chose. Enregistre ce single, c'est le tube de l'été. Alexandre, qui a 37 ans, qui habite dans les Côtes d'Armor en Bretagne, et qui bricole, Alexandre. Eh oui.
1: Ah, voilà.
3: Voilà, c'est d'autant plus qu'il est membre du Dami d'Hollande, donc forcément.
1: Ah oui, t'es obligé d'être dans le Dami d'Hollande si tu bricoles. Hein.
3: Qu'est-ce que tu bricoles? Tu fais quoi? T'es plutôt team peinture, team carrelage? T'es quoi, toi?
4: Team touche à tout, on va dire. Je fais un peu de tout, sauf de la plomberie. Voilà, je peux tout faire, de la peinture, du carrelage, du placo, tout, sauf de la plomberie.
1: C'est très dur, la plomberie.
4: Ouais, c'est un métier, voilà.
3: Alors, ce générique, est-ce que vous pouvez me le remettre? Parce que ça serait pas ce générique d'une émission qu'on va revoir à la rentrée sur M6, Valérie?
1: Peut-être, on ne sait pas.
3: Déco, il me semble que ça sur M6, vous allez l'entendre
1: à la rentrée. Peut-être. Je m'entraîne à maroufler avec mon déambulateur.
3: Alexandre Jardine aussi s'occupe de l'entretien. Monsieur a 4000 mètres carrés de jardin.
1: Ah oui, c'est pas un petit jardin.
3: Ah non, mais c'est un entretien de dingue, là.
4: Il y a du boulot, c'est tous les week-ends.
3: Tu mets 6 jours. 6 jours pour passer une tondeuse dans 4000 mètres carrés. C'est énorme.
4: C'est du boulot.
3: Et puis tu cuisines un petit peu aussi. Tu aimes bien préparer des plats qui mijotent.
4: Par-ci, par-là, j'aime bien aussi le soir en rentrant du boulot. Me préparer un bon petit plat.
3: T'as quand même une grande particularité qui sent bon l'été, c'est le barbecue.
4: Ah, le barbecue,
1: mais qui n'aime pas les barbecues?
3: On peut pas vraiment déclarer la saison du barbecue ouvert, hein, vu de la météo, mais bon.
1: Non.
3: Enfin, ça revient, hein, ce week-end, il va faire très chaud, hein, vous allez voir. Alexandre, nous y voilà avec cette question autour de la cigarette et du tabac.
2: Le tabac, c'est tabou, on en viendra tous à bout.

0: Le tabac, c'est tabou, on en viendra tous à bout.
1: Tu fumes, Alexandre, ou pas?
2: Eh ben malheureusement, oui.
3: Bah tu sais, moi aussi, hein, c'est horrible.
1: Ouais. Au Royaume-Uni, en Angleterre, donc au Royaume-Uni, une loi veut empêcher à vie les jeunes qui sont nés après 2008 d'acheter des cigarettes, d'acheter du tabac. Est-ce que c'est vrai ou faux? Top chrono. En Angleterre, une loi voudrait...
2: J'ai la référence et je sais que c'est vrai.
1: Ouais. Bah t'as raison, surtout si tu l'as entendu, c'est une loi adoptée au Royaume-Uni qui prévoit en effet, c'est bien, hein, que les personnes nées à partir du 1er janvier 2009 ne pourront pas acheter légalement du tabac. Ils appellent ça, c'est l'objectif génération sans tabac. On pourrait s'en inspirer.
3: Bah, c'est-à-dire que comme c'est des jeunes, hein, ils vont trouver une solution, t'inquiète pas, bien sûr. Alors, Christine, pas de points. Alexandre, 2 points. Christine, là, on va écouter un petit morceau pour onduler nos bolis. Quand on revient, tu marques des points, hein, chérie.
4: Mais c'est évident.
3: Ah ben, c'est super. Allez, vous écoutez ici Come Back to Me, Kenny Williams. On bouge son body, c'est bientôt l'été. Vous écoutez ici, on vous aime, à tout de suite.

0: C'est Come Back to Me, ça c'est bien pour s'ambiancer là. Quelques jours de l'été, c'est pas mal sur ici.
1: Jungle, je sens.
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1: Ici, nous sommes avec Christine et Alexandre. Christine qui... Ah, alors Christine, toi t'aimerais bien déjeuner avec lui.
3: Les amis, nos amis, nos vacances.
1: Tu l'aimes bien, Pierre Perret.
4: Ah ouais, Pierre Perret, ouais. Ah je vais acheter son livre là bientôt parce que franchement, alors, on doit, voilà.
1: Eh ben, bon, alors, est-ce que tu connais la chanson française ou tu n'aimes que Pierre Perret? Non, j'ai vu que t'aimais Soprano, Capéo, tout ça.
4: Oui, je connais la chanson française, ouais, d'accord. Dieu merci.
1: Là, Dieu merci, parce que là, c'est le quiz musical. Alors,
4: il n'y a pas que du français.
1: Si, enfin, il y a un peu de français, tu vas voir. Il y a deux artistes. Le premier, je vais te le faire écouter, tu auras 10 secondes pour me dire qui c'est. Attention, écoute bien.

0: Alors, qui c'est qui chante?
1: Gaëtan Roussel, il me semble.
0: Gaëtan Roussel, il te semble? Eh bien, écoute.
1: Ouais.
0: Il te semble que c'est. Bonne réponse!
2: Elle est forte, hein?
0: Ah, elle est forte. Elle est très forte, Christine. Alors.
1: J'écoute ici Vaucluse et ils en passent plein des titres.
2: Exactement.
0: Bravo. Alors, attention, le deuxième titre, ça devrait pas poser de problème parce que c'est vraiment un tube de quand on était jeune. Tiens.

0: Allez, qui c'est qui chante?
1: Kylie Minogue.
0: Kylie Minogue.
1: Comme ça, Kylie Minogue.
0: Est-ce que c'est une bonne réponse, Kylie Minogue? Oui. Tu as rattrapé Alexandre, ma Christine, tu as 2 points.
2: Alexandre, je sens qu'elle a un bon niveau quand même là.
3: Ça s'entend, oui, j'ai entendu, hein. Ça, oui. Là, oui.
2: Ouais, alors, je voudrais quand même rappeler que tu voulais être DJ, qu'aujourd'hui tu sonorises, que tu mets l'ambiance dans les mariages. C'est toi qu'on voit les 10, donc me dis pas que. Voilà, t'es quand même connaisseur, ça devrait aller.
3: J'espère, on va voir ça.
2: Bon, bah, on va voir ça dans un instant. Je vais juste parler de ta petite manie, parce que oui, enfin, petite, t'es maniaque hein, quand même comme garçon.
3: Oui, je suis assez.
2: Par exemple, tu peux pas te coucher si la cuisine n'est pas rangée. Ça, c'est.
3: Ah non, s'il y a de la vaisselle ou quoi, c'est. Non, je ne peux pas dormir avant que le ménage soit fait, au moins un minimum rangé.
0: Ah, ah mais voilà. Attends, ça, c'est pas maniaque, parce que moi, je suis pas maniaque et je ne dors pas si j'ai pas
2: si
0: tout
2: la vaisselle
0: rangé.
2: Est pas faite.
0: Ah, mais moi, si j'ai invité
3: pas,
0: des potes.
3: C'est pas maniaque, mais.
0: Ah, oui, ordonné.
2: Ouais. Ouais, faut que tout soit rangé, t'es ordonné.
0: Mais oui.
2: C'est pas tout à fait maniaque, je reconnais. Bon. C'est pas grave, on t'aime quand même. Voici ton quiz musical, il y a 2 artistes. Ah bon, bah t'as compris, il y a 1 point par bonne réponse. Allons-y, voici le premier. On s'en fout.

0: les aime pas, et puis tant pis. Oh, on s'en fout, pardon. Top chrono. Qui chante? Comment?
1: Benabar.
0: J'ai pas entendu.
1: Benabar.
0: Oh, c'est vraiment dommage, Alexandre, ça coupe là.
2: T'es hyper drôle, toi.
0: T'es hyper marrant. Que j'ai pas eu de blague.
2: T'es hyper marrant, toi. Hein,
0: bah, bien sûr que c'est Benabar.
2: Oh là là là, les ta-ta-ta-la-la.
0: Ah bah, on a mangé du clown, madame.
2: Ah bah oui, bah ça.
0: Parce que Benabar, nom de clown. Il le doit, son nom d'artiste, à ça. C'est un nom de clown parce qu'il faisait du cirque dans sa prime jeunesse, Benabar.
2: Ça va, Eric Manœuvre.
0: Ben voilà, Alain Decaux raconte.
2: Bien. Alain Decaux.
0: Je sais que vous adorez Alain Decaux.
2: J'adore Alain Decaux.
0: Tu adores ça. On dirait pas, mais ça fait un petit point de plus.
2: Exactement.
0: Et on en a un autre à marquer, voici l'extrait.
1: Facile.
0: Ah si, ben oui, les DJ, les gars.
2: Facile, la ramène pas trop, toi.
0: Attends. Est-ce que tu peux me le faire, m'annoncer la réponse en mode DJ, comme tu ferais au mariage? On t'envoie un chrono, c'est parti.
1: Bonjour à tous. On va partir avec le son de Phil Collins.
0: Et le titre?
1: J'ai pas de.
0: Et le titre?
2: Allez.
0: In the Air Tonight, oui, c'est Phil Collins. C'est
2: Ah là là.
0: Ça fait 4 points.
2: Tonight. Alors, Christine 2, Alexandre 4.

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2: Et oui, nous sommes avec Christine qui a 2, Alexandre qui a 4. Je vous rappelle que les candidats cette semaine tentent de se sélectionner pour la finale de vendredi. Le premier prix, c'est un séjour pour 2 personnes à l'occasion de la 65e édition du Mondial, la Marseillaise à Pétanque. C'est un séjour avec un hôtel 4 étoiles, l'hôtel Villa M à Marseille. Plein de cadeaux, des jouets, des polos et puis surtout 100 euros de carburant pour y aller. Si vous ne gagnez pas ça, vous gagnez bien évidemment la cafetière Malongo 32 dosettes, 6 verres en verre. On reprend la compétition. Alors, notre Christine qui joue avec ici Vaucluse, hein, qui est retraitée, qui était à la forteresse de Mornas, eh bien, elle fait aussi partie de SOS Amitié à Avignon. Alors, ouais. Ça veut dire quoi? Qu'est-ce que ouais. Tu fais exactement?
3: Eh bien, nous sommes des écoutants, voilà, pour apporter du réconfort aux personnes qui sont vraiment en détresse, psychologiquement parlant, moralement parlant, des personnes qui peuvent être seules, et des personnes quelquefois qui ne sont pas seules, mais qui ont des choses à dire, à confier, et qui ne peuvent pas parler de ces choses-là à n'importe qui, à tout le monde. Donc, ces personnes nous appellent pour déposer ce qu'ils ont. Et nous, en tant qu'écoutants, on se doit de faire au mieux pour que, à l'issue de l'écoute, la personne se sente un peu mieux. Donc, on ne donne pas de conseils, on n'est pas psychologue, on ne donne pas non plus de directives. On a simplement beaucoup d'empathie pour ces personnes. Vraiment, l'échange est axé sur ce que dit la personne et on fait de notre mieux pour faire retomber un peu l'angoisse, les tensions et qu'ils se sentent vraiment écoutés. Et voilà, ben ça, et aidés par la même.
2: Eh bien, ça, c'est bien. Alors, ça, c'est, tu fais ça, tu essayes de faire ça 20 heures par mois. Quand tu ne fais pas ça, tu cuisines, tu adores cuisiner, tu fais plein de trucs. Et tu aimes bien aussi les jeux, parce qu'il paraît que tu as participé aux 12 coups de midi.
3: Oui, je suis même allée danser avec Jean-Luc ce jour-là, il est génial lui aussi comme animateur.
2: Eh ben super, eh ben écoute, j'espère que tu vas maintenant gagner 3 points de plus avec la question à choix multiples. Je te pose la question, je te fais des propositions, tu auras 10 secondes pour me donner ton choix. Alors, tiens une petite ambiance. Prends ton côté sans... Axel Bauer, éteins la lumière. Alors écoute bien Christine, à quel siècle correspond le siècle des Lumières? C'est quel siècle, le siècle des Lumières? Le 16e siècle? Le 17e? Le 18e? Le siècle où Éric Bastien est né, c'est-à-dire l'ère préhistorique. Allez, c'est quoi le siècle des Lumières? 16, 17, 18 et l'ère préhistorique. Top chrono, 10 secondes.
3: 17e, je pense.
2: Ah là là là là, et tu t'es planté de 100 ans, hein. C'est le 18e. C'est le siècle où il y a Voltaire, Jean-Jacques Rousseau qui vont défendre la raison, la liberté de penser. Et voilà, donc, eh bien non, c'est pas de points, tu restes à 2.
4: Alexandre qui joue en Bretagne, à Plestin-les-Grèves, c'est dans les Côtes d'Armor. Dis donc, si tu dois aller à Marseille, c'est pas à côté, ça te fait une petite trotte quand même, hein.
5: Bah, écoutez. Oh, j'ai mes parents qui sont pas trop loin de Marseille, à 1h30 de Marseille,
4: c'est donc
5: on fera l'occasion d'aller les voir.
4: Ils sont où? Ils sont où exactement?
5: Ils sont à côté de Nîmes.
4: Ouais, d'accord. Ok. Elle est pas loin en plus, notre amie Christine, parce qu'elle est à Avignon là pour le coup. Marseille, elle y va quasiment en voisin. Mais cela dit, ouais, le sud, y va souvent. Bah, j'imagine parce que voilà, t'as la famille qui est là-bas, dans le sud de la France.
5: C'est vrai, c'est ça. Ouais.
4: T'as pas voyagé à l'étranger, toi. T'as très peu pris l'avion, voire quasiment pas, d'ailleurs.
5: Non, je prends l'avion, mais c'est pour rester, pour aller en Corse ou voilà. Ouais. Vraiment, non, voilà.
4: Tu sais déjà ce que tu fais cet été, d'ailleurs.
5: Je vais être pas mal d'animations, pas mal de mariages déjà, donc je vais être pris pour bouger cet été.
4: Ok.
5: Donc en général, moi je bouge plus fin d'année, vacances de Noël. Ou...
4: D'accord, ouais, tu faisais un peu en décalage, parce que l'été, oui, j'imagine qu'il y a pas mal d'animations, bah tant mieux, un sud travail en Bretagne, ça c'est top. Alors, un petit mot pour dire que toi, si tu pouvais déjeuner avec quelqu'un là à 13h, ce serait lui.
6: Alors, on n'attend pas Patrick.
4: On irait faire un petit tour du côté du camping des Flots Bleus, tu adores Franck Dubosc.
5: Oui, j'adore Franck Dubosc. C'est un acteur que j'apprécie énormément, ouais.
4: Eh ben écoute, je t'invite à revoir la ref entre Valérie Damido et Franck Dubosc, un entretien en tête-à-tête sur des coussins de velours vert.
2: Oui.
4: Et j'en profite pour rappeler que dès aujourd'hui,
2: exactement,
4: sort une nouvelle ref. Tu veux peut-être nous en dire un petit mot, Valérie ?
2: C'est Jean-Phi Janssen. Effectivement, tu peux revoir Patrick, hein, alias Franck. Mais aujourd'hui, sort la nouvelle ref avec Jean-Phi Janssen qui va bien nous émouvoir et bien nous faire rigoler.
4: Parfait. Un dernier petit mot sur un talent totalement inutile, ambiance de yoga. Tu es très souple. Et cette souplesse te permet de faire quoi ?
2: Bah, c'est pas inutile, hein.
5: De passer partout, vraiment des accès inaccessibles. À chaque fois, j'arrive à passer. Je suis assez souple et fin.
4: Tu sais faire surtout quelque chose qu'avec Valérie, on essaye depuis des années.
2: Ah non, moi, je sais le faire.
5: Ah oui.
4: Tu sais faire mettre le pied
2: derrière la tête, ouais.
5: Derrière la tête, pas de souci, ça. Voilà.
4: Je veux des images.
2: Bah, y a pas d'image, c'est pour ça que j'ai fait danser avec les stars, mon gars, je suis souple.
4: Oh, ça me paraît tellement fou d'arriver à mettre son pied derrière la tête.
2: Bah, non.
4: Bon, écoute, bravo, faudra m'expliquer comment on fait. Voici ta question. Non, mais franchement, j'ai aucune. Enfin, voilà, ça me paraît complètement dingue. On va jouer avec, justement, un jeu de société.
7: La partie de puissance 4 était plutôt mal engagée.
4: Grégorien,
7: c'est Vincent Delerme
4: qui chante le Puissance 4. Parlons du Puissance 4. Tu connais le jeu Puissance 4, tu as forcément joué à un moment donné. Combien y a-t-il de cases dans une grille de Puissance 4? Mais il y a de cases. Ouais, je te fais des propositions. 36, 42, 48. C'est Valérie qui choisit à chaque partie. Top chrono, 10 secondes. Est-ce qu'il y en a 36, 42, 48 ou c'est Valoche? Elle dit bah voilà, moi j'en veux tant, c'est comme ça, c'est comme ça.
5: 48,
4: je partirai sur 48. Oh, c'est 42. 42, le jeu qui compte 7 colonnes, tu vas pouvoir vérifier, et 6 rangées, soit 42 cases au total.
2: Aïe.
4: Voilà. Ah oui, mais pas puissance 4.
2: Bon, Christine, tu as 2. Alexandre, tu as 4. Pas mal. Pour l'instant, c'est bien. Il reste encore la question cash, le bingo, enfin tout ça, quoi. C'est pas, voilà. Mais là, tout de suite, nous partons avec un duo. Un duo de chanteurs et chanteuses.
4: Ah.
2: Et oui,
4: laissez-nous deviner.
2: Marc Lavoine et Bambou.
4: Ah bah on peut plus deviner.
2: Bah dis-moi que l'amour.
4: Ah oui.
2: Tu te rappelles de cette chanson quand même? On l'adore. Nanana. Vous écoutez ici, on vous aime. Dis-moi que l'amour. À tout de suite.
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0: Bambou.
1: Bambou.
2: Écrit Marc Lavoine.
1: Et Marc Lavoine.
0: Bien sûr.
1: J'engage.
0: Sur ici.
1: Bien sûr.
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1: Et nous sommes au taquet avec Christine qui a 2, Alexandre qui a 4. Ah Christine.
4: Dis-moi que l'amour ne s'arrête pas.
1: Bah, hey, tu,
4: ça,
1: ah bah t'attends, c'est ta chanson parce que dis donc, j'ai fait un petit peu longtemps que t'es avec ton patoche.
4: Ah mais bien sûr, ça va faire 25 ans.
1: Et voilà, tu l'as rencontré, il était client dans l'hôtel où tu travaillais. T'avais 38 ans, il en avait 36. Tu discutes ouais. avec lui et... Alors, qu'est-ce qui s'est passé?
4: Il m'invite au restaurant.
1: Oh my God. Et alors?
4: Dans un gastronomique.
1: Oh papa, est-ce que tu te rappelles ce que vous avez mangé?
4: Ah non, absolument pas.
1: Oh bah alors.
4: Et je me rappelle du nom du restaurant.
1: Ah.
4: Loup Bergamoutier.
1: Ah oui,
4: c'est provençal.
1: Ah oui, bon bah
4: voilà, c'est la bergamote, loup bergamoutier.
1: D'accord.
4: Déjà c'est ça. Voilà.
1: Et alors après le dîner, il y a eu bisous, il y a eu quoi? Allez.
4: Rien, pas tout de suite, non, on est rentré. Il était assez réservé. Bon, voilà. Je l'ai invité à venir boire quelque chose quand même dans mon entre guillemets pseudo studio qui faisait chambre en même temps, quoi. Voilà. Ouais. Oh, il m'a dit non et tout. Et puis là, moi, je disais, ah, mais tu peux pas le laisser partir. Donc, je l'ai regardé. Je me suis approchée de lui. Je lui ai dit, toi, t'as vraiment le visage de quelqu'un à qui je ferai tout le temps des bisous.
1: Oh my God!
4: Et je lui ai fait un bisou.
1: Oh là là là là.
4: J'ai osé, mais je lui ai dit, et 25 ans après, je lui fais toujours plein de bisous d'amour.
1: Alors, voilà. Ce qui, moi, qui me fait rire, c'est que ça fait donc 25 ans que vous êtes ensemble, 10 ans que vous êtes mariés. Il a attendu 15 ans avant de te demander en mariage. Okay. Et alors, la demande en mariage, elle s'est faite un soir d'été. Tout le monde est là. Et... Ça va qu'à ses activités. Toi, t'épluches des carottes. Lui, il passe l'aspirateur. Et alors, qu'est-ce qui s'est passé pendant que t'épluchais les carottes?
4: Ah, ben écoute, tout d'un coup, il a arrêté l'aspirateur. Il est venu vers moi. Il s'est mis à genoux. Et il m'a dit, est-ce que tu veux m'épouser? Et là, j'ai éclaté de rire.
1: Ah bah oui, parce que l'épluchage de carottes et l'aspirateur, c'est hyper...
4: Alors, il me dit, tu veux pas? Et ça fait tellement longtemps que je t'en parlais que tu voulais pas, ben moi j'y pensais plus.
1: Eh ben voilà.
4: Mais bien sûr que si que je veux, et le jour où on se mariera, mon chéri, ce n'est pas un oui que je dirais devant monsieur le maire, c'est 3 oui.
1: Oh.
4: Et effectivement, ce jour-là, le 16 avril 2016, j'ai dit oui, oui. Oui.
1: Eh ben voilà, comme ça, si on savait pas, hein. Voilà.
0: Et il a retourné passer l'aspirateur juste derrière.
1: Eh ben voilà, elle a dit oui, il est reparti faire l'aspirateur et toi t'as fini tes carottes rapides.
4: Non, c'est pas vrai. On est allé prévenir quand même notre fille qui elle aussi a éclaté de rire.
1: Eh ben voilà.
4: Elle a aussi 12 ans.
1: Alors, ma chérie, il faut que tu marques ces 5 points, il faut que tu marques un peu de points. Je vais te mettre, c'est un générique de série télé, on va voir si tu reconnais.
4: Un générique de série.
0: Je me souviens de celui-là.
1: Là. Jean-Pierre et Samantha. Tu te rappelles de cette série, Ma sorcière bien-aimée?
4: Un peu, ma sorcière bien-aimée. Un peu quand même.
1: Avec Andorra, la belle-mère insupportable. Alors écoute bien. Dans la série Ma sorcière bien-aimée, quelle partie de son corps Samantha doit-elle remuer pour faire de la magie? Dans la série Ma sorcière bien-aimée, quelle partie de son corps Samantha doit-elle remuer pour faire de la magie? Top chrono, 10 secondes.
0: Voilà.
1: Qu'est-ce que t'as dit?
4: Son nez.
1: Ouais.
0: Bon. Elle l'a dit sur le gong, ça va.
1: Allez, je te le prends, ça fait bien sûr que c'est son nez. Tic-tic-tic. 2 plus 5, ça fait 7.
0: Bon, Alexandre, c'est un peu Jean-Pierre, hein, c'est un peu Jean-Pierre dans Ma sorcière bien-aimée, parce que lui, on l'a rappelé, il faut que tout soit propre, que tout soit bien rangé.
1: Ouais, Jean-Pierre, il en branle pas une, je te signale.
0: Il fout rien, Jean-Pierre.
1: Mais Jean-Pierre, c'est le mec des
0: Jean-Pierre
1: années 50.
0: Jean-Pierre fout rien.
1: Mais rien, il rentre, il fait qu'est-ce qu'on mange? C'est Samantha qui fait tout. C'est Jean-Pierre.
0: J'ai convaincu que d'un coup de baguette de magie
1: mais
0: ou un truc de machin.
1: Jean-Pierre ne fait rien du
0: Jean-Pierre
1: tout.
0: Jean-Pierre ne fout rien.
1: Rien.
0: Alexandre, tu n'aurais pas pu jouer dans Ma sorcière bien-aimée. Voilà. Je suis désolé parce que toi, voilà, on est d'accord, on est dans l'ordonnerie, dans l'ordonnage. Je sais pas comment ça se dit. Parlons de ta rencontre. Parce que là, on a eu quand même une très très belle histoire d'amour avec Christine. Moi, j'aimerais qu'on parle de ta rencontre avec Amélie. Et je ne sais pas si Jean-Pierre, alias Alexandre, va pouvoir nous la raconter, car on me dit qu'il n'est plus en ligne avec nous.
1: Mais c'est magnifique,
0: un
1: ça.
0: Un petit sabotage pour cette émission. Je vous dis rapidement.
1: Puis, allez, raconte-nous le temps.
0: La rencontre avec Amélie, déjà, elle s'est fait sur un site internet.
1: Ah,
0: ça y est, elle est de retour.
1: Appli de rencontre.
0: On est sur une appli. On se rencontre comment? On peut savoir, Alexandre, comment ça se passe au début?
2: J'étais sur une appli de rencontre.
0: Ouais.
2: Et je suis tombé sur un profil. Voilà, quelqu'un qui m'intéressait bien. J'avais pas envie de payer l'application de rencontre pour pouvoir discuter avec cette personne.
0: Il est magique.
2: Je suis.
0: Ok.
2: Donc j'ai fait ma petite recherche sur les réseaux sociaux.
0: Oh, il est malin.
2: Et elle m'a répondu. On s'est rencontrés à la plage. Et depuis, je suis avec elle depuis 8 ans.
0: Oh là là, voilà. Premier rendez-vous à la plage. Deuxième rendez-vous, Alexandre l'a invité à venir dans une soirée en famille. Et tout s'est passé naturellement.
1: Huit ans
0: qu'ils sont ensemble. Mais alors, quand vous avez été un tout petit peu plus loin, est-ce que tu lui as dit que tu savais mettre ton pied derrière ta tête?
2: Non, pas la première rencontre.
0: Je pense qu'elle
2: l'a vue par elle-même.
0: Elle l'a vue par elle-même.
1: Bah, évidemment.
0: On ne veut pas savoir. Bien. Nous allons jouer à présent avec ta question cash. Elle vaut 5 points. Ça serait bien de la marquer. Ça te permettrait de prendre la tête. Elle est à combien là déjà,
1: 7.
0: Christine? Ça te permettrait de prendre la tête. Alexandre, petit extrait.
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0: Éliminé, c'est une pub d'antan. Quelle marque d'eau minérale était associée au slogan qu'on vient d'écouter d'ailleurs? Buvez éliminé. Top chrono, 10 secondes. On cherche une eau minérale.
2: Bon, buvez éliminé.
0: Vous jouez aussi, vous qui écoutez l'émission. Il s'agit de... Ah non.
2: Evian.
1: Ah bah c'était l'un ou l'autre. Hein.
0: Ouais. Non, c'était Vittel. Buvez éliminé, c'était Vittel avec ce slogan qui a marqué des générations de publicité française. On est dans les années 80-90. C'est dommage là.
1: Excuse-moi, c'est Saint-Yor, ça va fort.
0: C'est vrai,
1: avec Patrick Sabatier. C'est magnifique.
0: C'est vrai, exact.
1: Allez, ça fait 7 pour Christine, 4 pour Alexandre. Et là tout de suite, vous vous dites, mais mon Dieu, qu'allons-nous écouter?
0: Mais oui.
1: Nous allons écouter Écran Total, Benjamin Biolay. Vous écoutez ici, protégez-vous. Petit coup de soleil. À tout de suite, mes petits chéris.

0: L'écran total avec Benjamin Biolay, c'est un nouveau single, c'est très sympa et ça annonce la sortie en septembre de l'Ultra Bleu qui sera une réédition de son album Le Disque Bleu.
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2: Ici, nous sommes avec Christine qui a 7, Alexandre qui a 4. Christine qui joue avec ici Vaucluse, oui. Qui est mariée à Patrick, qui lui a demandé sa main devant les carottes râpées. Voilà. Alors, il paraît...
3: Il m'avait demandé ma main, mais il avait déjà pris tout le reste. Hein.
2: Oui, bah, j'avais, j'avais bien compris. Lino, il paraît que tu as un défaut, tu ne sais pas te taire et tu parles sans réfléchir à l'impact que ça peut créer.
3: Des fois, ouais. Ben, je m'assasie avec le temps, hein, mais c'est pas facile, hein.
2: Oui,
3: bah, et ouais, je suis assez, assez trop, des fois, spontanée, ouais.
2: Ah, je sais, je suis pareil, c'est pas facile, hein, tous les jours. Écoute, oui.
3: Voilà, on se refait pas, hein.
2: Ben non. Alors,
3: on s'améliore.
2: On essaye. En tout cas, on essaye de, hein, voilà. Il paraît que t'as un talent inutile, tu lis les mots de droite à gauche.
3: Complètement.
2: De droite à gauche. Ben, c'est marrant, remarque.
3: Oui.
2: Oui, bah c'est super.
3: Comme Valérie, ça donne R et lave.
2: Eh ben voilà. Eh ben alors, super.
3: Eric, c'est facile, c'est ciré.
2: Oui, c'est ciré, ouais.
4: Ciré, ouais.
2: Comme un ciré jaune.
4: Ouais, voilà, c'est ça.
2: Christine, c'est Inet Cirque. Alors Inet Cirque, pour t'encourager à gagner le bingo, je vais te mettre un petit coup de soprano.
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2: C'est bien d'actu, hein, puisque le cadeau, c'est Marcel.
3: Allez.
2: Alors, écoute bien. Ce bingo est un bingo qui va parler de choses qui piquent, que ce soit dans ta bouche, des choses que tu mets en bouche et qui te piquent, ou des choses que tu touches et qui te piquent, mais pas des insectes. Tu vois, c'est juste quand tu mets la main ou la peau sur quelque chose, qu'est-ce qui pique ? Qu'est-ce qui pique quand tu le mets dans la bouche ? Attention, top chrono, 10 secondes.
3: Alors, le piment, le chardon, le hérisson, le poivre.
2: Et il y en a quatre.
3: Il y en avait quatre.
2: Il y avait les orties, les épines de rose, les oursins, l'épingle à nourrice, la moutarde, le wasabi, le curry, l'ail.
3: T'as la liste sous les yeux, toi.
2: C'est moi qui l'ai écrite, la liste. Alors, je t'explique, je les cherche, moi, les trucs. Eh bien, 4 points.
3: Ben oui.
4: Bon, Alexandre, oui. Christine disait que Eric, ça se disait ciré à l'envers. J'ai mis mon ciré jaune pour le breton que tu es. Ça, c'est plutôt bon signe. Mm-hmm. Alexandre, oh, un dernier petit mot. Un jour, tu as travaillé sur le toit d'une vieille maison et t'aurais peut-être pas dû parce que la charpente était fatiguée. Et t'es passé au travers.
6: Exactement.
4: Et t'es passé au travers.
6: Je me suis retrouvé à passer à travers.
2: C'est sympa, ça.
4: Oui, mais il y avait du monde qui t'a surpris. T'es arrivé chez quelqu'un, en fait, quoi.
6: Je suis arrivé les pieds pendus dans la salle de bain de la cliente. Donc,
4: Elle n'était pas dans la salle de bain, rassure-moi. Elle t'a juste, elle s'est rendue compte que tu débarquais dans sa salle de bain.
6: Elle a entendu du bruit, elle a ouvert la porte, elle a vu des pieds qui traversaient le plafond de sa salle de bain.
4: Mon Dieu. Non, bon, on rigole, ça aurait pu être pire, ça aurait pu être dangereux.
6: Ça aurait pu être pire, mais bon, il n'y a pas eu de de dégâts.
4: Alors, tout va bien. Côté musique, on l'a dit, t'es DJ, t'adores Vianney, Amir, Jean-Jacques Goldman et... Girac avec
6: Girac.
4: Allez mon Alexandre, il y a 4 points à battre, il faut donc faire 5 pour encaisser les 10 points et tenter de revenir donc vendredi. On va rester sur ces sensations. Nous cherchons à l'inverse un maximum de choses douces ou sucrées que l'on peut manger ou que l'on touche. On est bien d'accord, Valérie, c'est ça.
2: Les choses douces qui sont dans la bouche. Quand on dit douce, c'est sucré, quoi.
4: Que tu manges ou que tu touches. Top chrono, 10 secondes.
6: On peut manger d'eau, des bonbons, du chocolat, qu'est-ce qu'il y a d'autre, des céréales, de la purée.
4: C'est sûr. Bonbons, chocolat, ça va, céréales, ça peut être doux, mais c'est pas vraiment sucré.
2: Le miel, le yaourt, le satin, le cachemire, la fourrure.
4: Le sucre, la soie.
3: Oui.
4: Ah, ça va pas suffire, ça, Alexandre.
2: Ça veut dire, bravo Alexandre, tu as quand même très bien joué, mais c'est Christine qu'on retrouvera vendredi. pour tenter de gagner le séjour pour deux pour la 65e édition du Mondial, la Marseillaise à pétanque. Avec, on dormira à l'hôtel Villa M Marseille, un hôtel 4 étoiles. Et puis surtout, on aura 100 euros de carburant pour y aller. Il y aura plein de choses à gagner, des boules, des sacs, des polos. Et si on ne gagnera pas ça, qu'est-ce qu'on gagnera pas?
4: On gagnera la machine à café qui arrivera tranquillement à la maison, directement dans les camions de l'équipe de Joe Manongo, qui vous livre et qui vous l'installe. Et le service après-vente.
2: Hein. C'est magnifique. Bravo, mes petits chéris. Bravo à tous. Bravo aux équipes qui ont travaillé avec nous. Céline, Justin, Kinan, et puis Maître Coupez et Salika. Et puis surtout la petite personne à mes côtés.
4: Oui, voilà. Elle m'a redonné le sourire.
2: Bien sûr, Chonchon, dans quel état va-t-il être? Eh bien, je souhaite bon courage à ceux qui vont travailler avec lui cet après-midi. Et puis, je vous embrasse tous un par un, je vous aime. On se retrouve demain, midi, au taquet. Bisous. Il est 5h, Paris s'éveille et Yoann Guérin arrive.
4: Il est très en forme, Yoann Guérin, il vous accompagne jusqu'à 6h du matin, donc c'est dans les prochaines minutes. On vient quand, nous, Valérie?
2: Oh bah nous, on revient à midi, mon chat.
4: Ah bah on va se faire une petite chaise quand même avant.
2: Évidemment.
4: À tout à l'heure.

0: peut-être fait découvrir le groupe Maroon 5. C'était This Love, très bon réveil.
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0: Bonjour, très heureux de vous retrouver ce mardi. Toute l'équipe ici des 5h vous souhaite un très bon début de journée. Emeline, Sarah, Saveria, Mélodie et Cyril Ardot. Bonjour Cyril.
3: Bonjour Johan, bonjour à tous.
0: On va parler SNCF ce matin.
3: Avec une journée d'enfer pour des centaines de passagers qui ont passé hier 12 heures dans leur train. Le trajet devait durer 3h30 à la base.
0: C'est horrible, on y revient dans le journal. Les températures commencent à grimper, on dépassera facilement les 30 degrés aujourd'hui sur de nombreuses régions. L'occasion de parler du ventilateur de plafond. Un bon plan pour refroidir votre logement sans avoir une facture d'électricité qui gonfle. On y revient en détail dans 5 minutes. 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
0: Mardi 16 juin, très bon réveil. Heureux de vous savoir avec nous. 5h. Ça y est, les Bleus entament enfin leur mondial.
3: Premier match de poule ce soir pour l'équipe de France de foot, dès 21h contre le Sénégal. Match attendu par beaucoup de Français et peut-être encore un peu plus par d'autres comme Patrick, 68 ans, qui vit près de Rouen. Il a entièrement décoré sa maison et son jardin aux couleurs bleu, blanc, rouge.
4: J'ai mis des drapeaux un peu partout, tout autour de la maison, sur la façade, sur le pignon, cabane de jardin, le bananier, le parking, il y en a partout. Sur les poteaux de commune. Ah, il y a plus de 7,50 m. Ma petite fille, la Marjorie, qui me tient à l'échelle. J'ai eu un copain qui est venu du village, que je ne peux pas trop me tenir à l'échelle. Donc j'ai été obligé de demander aide à quelqu'un pour tenir, et puis attacher. Et puis il y a plein de petites bricoles. Hein. Ah, il y en a sur le pignon, sur les gouttières, c'est tout partout, aux fenêtres. Ah, les ballons, j'en ai déjà gonflé 40. Là, et là je viens de m'en repayer encore une vingtaine que je viens de m'en racheter encore parce qu'ils éclatent. Et bah, j'adore ça. Non, je suis un fervent du foot. Hein. Il y a beaucoup qui me connaissent.
3: La maison de Patrick est à découvrir en vidéo sur notre site ici.fr, section ici Normandie. Coup d'envoi donc de ce match à 21h. Et pour cette rencontre, l'horaire est classique, mais avec le décalage horaire pour les joueurs à New York, aux États-Unis, eh bien, il ne sera que 15h. Et Xavier Monferrand, pour eux, c'est tout, sauf un détail.
5: Les artistes du football sont souvent des oiseaux de nuit habitués au feu des projecteurs. Alors là, jouer à l'heure de la sieste, sous le soleil, avec des températures forcément moins clémentes, ça change tout pour le milieu de terrain des Bleus, N'Golo Kanté.
6: C'était un élément important dans notre préparation. Une fois qu'on arrive aux États-Unis, s'entraîner sous la chaleur, sous le soleil, on a vu la fatigue que ça procure, en fait, comment on est éprouvé. Les joueurs sur le banc auront leur importance, pourront apporter un gros impact et ça fait quelques jours qu'on se prépare à ça.
5: Un tel bouleversement, surtout à ce niveau de performance, ça s'anticipe. Il faut tout repenser, tout décaler, ne rien laisser au hasard. Le staff des Bleus y veille car la routine du match n'est plus la même, explique Guillaume Vassou, l'un des kinés de l'équipe de France.
7: Nous, ce qu'on va surtout mettre en place, c'est un réveil musculaire plutôt entre 9h et 10h. Puis on va vite arriver au déjeuner qui devrait avoir lieu autour de 11h, puisque un match qui va commencer à 15h, l'équipe va certainement partir autour de 13h. Ça va arriver très très vite, d'où l'intérêt de se coucher quand même assez tôt la veille. Ça change fondamentalement la journée type.
5: En revanche, jouer plus tôt, c'est aussi rentrer plus tôt et gagner en récupération. D'ailleurs, les Bleus regagneront leur camp de base de Boston ce soir même après le match.
3: Explication de Xavier Monferrand. Et à New York, à l'heure du match, il devrait faire finalement une température plutôt clémente, autour de 25 degrés. France-Sénégal, c'est donc à suivre dès 21h et à partir de 20h30 sur votre radio ici, ici.fr et sur YouTube. Du côté des autres terrains, l'Espagne et le Cap-Vert ont fait match nul 0-0 et puis la Belgique et l'Égypte se sont séparés sur un score de 1 partout.
0: Le détroit d'Ormuz sera complètement ouvert vendredi.
3: C'est la promesse de Donald Trump, le président américain, alors que les États-Unis doivent signer un accord avec l'Iran pour mettre fin à la guerre au Moyen-Orient. Conséquence, le prix du baril de pétrole a baissé de près de 5% et le gouvernement français veut une baisse rapide des prix à la pompe. Les distributeurs sont reçus ce matin au ministère de l'Économie. Des manifestations à Pau, Grenoble, Lille, Bordeaux ou Toulouse. 4 à 6 000 personnes mobilisées hier soir à Paris. Nouveau lundi de rassemblement à l'appel des associations féministes dans le sillage de l'affaire Liana. Les militants réclament une loi intégrale contre les violences sexuelles.
0: 5h04 sur votre radio. Et si on l'évoquait, Cyril, le trajet devait durer 3h30. Il en a duré 12.
3: 12 heures passées dans le train pour des passagers de la ligne Paris-Clermont-Ferrand à cause d'une locomotive tombée en panne dans le Loiret. Pas vraiment une surprise sur cette ligne vétuste. Jean-Paul a donc perdu sa journée.
2: Là, ça fait 12 heures que je voyage pour faire 500 km. Je suis Aveyronnais d'origine par mes parents. Ça fait des années que ça dure. Tout le monde le sait, tout le monde le dit, tout le monde est désolé. Personne n'est responsable. Mais vous vous rendez compte le stress que c'est ? Moi, j'ai 58 ans, mais des gens qui ont 20 ans de plus. Je vais mettre 15 heures à arriver à Nasbinal. C'est comme quand j'étais gamin. On partait avec la RCS familiale. Je partais le matin, il faisait nuit. Il n'y avait pas encore la 75, on arrivait le soir, il faisait nuit. Mais vous le savez, vous le vivez aussi. Chaque fois que vous montez à Paris, les gens de Michelin, etc. Et tout le monde est là, les bras ballants. Mais on est désolé, monsieur. On ne peut pas être content de ça. Moi, ça va, je pars en vacances, je vais me balader sur les monts d'Aubrac avec mon vélo. Mais c'est un stress monstrueux pour plein de gens, quoi.
3: Jean-Paul, passager du Paris-Clermont-Ferrand au micro d'ici Pays d'Auvergne. De nouvelles rames doivent être prochainement livrées pour moderniser cette ligne, mais elles ont aussi du retard et ce ne sera pas avant le printemps 2027. Deux départements français face au risque de feux de forêt. L'Aude et les Pyrénées-Orientales sont placés aujourd'hui en orange par Météo France. Hier, une trentaine de départements ont été parcourus. Une trentaine de départs de feux, ont parcouru près de 80 hectares de végétation en Vendée. Et puis, il était particulièrement connu des fans du film Les Visiteurs. Christian Bugeaud, qui jouait l'époux de Béatrice de Montmirail, est mort hier à l'âge de 81 ans. Le comédien était aussi connu pour son rôle de maître d'armes dans la série Kaamelott et pour des apparitions dans Joséphine Ange Gardien, Louis la Brocante ou encore Scène de ménage. Un coup d'œil sur notre ciel et la chaleur sera plus marquée ce mardi, Johan.
0: Oui, alors matinée sous un ciel très nuageux, des averses possiblement orageuses concernent le Grand Est. Elles se décalent vers le Nord-Est et n'impactent plus que la plaine d'Alsace et les Vosges à la mi-journée. Un ciel chargé sur une bonne moitié nord du pays ce mardi, avec des nuages bas qui concernent également les régions situées du sud de la Garonne au piémont pyrénéen. Le soleil domine partout ailleurs et puis cet après-midi, des poches de grisaille qui pourront persister sur le domaine côtier des Charentes, du Finistère ou de la Normandie et sur le reste du pays, donc un beau et franc soleil. Côté Mercure, à Quimper et Cherbourg ce matin, 14 degrés, nous avons 15 à Grenoble. À Strasbourg, 16, on a relevé à Lille, Nancy et Guéret, 17 degrés, 18 à Nantes, Bordeaux et Toulouse, 19 en ce moment à Paris et Orléans, 20 à Marseille. Pour cet après-midi, les maximales qui atteindront entre 20 et 27 des côtes de la Manche à la Bretagne et sur le littoral atlantique. On attend 29 à 34 degrés sur le reste du pays, même jusqu'à 36 degrés dans le Languedoc.
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0: 5h07, merci de démarrer la journée avec votre radio ici. Toute la famille réunie, info, musique et bonne humeur pour vous accompagner à l'heure du petit-déj, sur la route ou peut-être même au travail si c'est votre cas. On vous espère en pleine forme ce mardi. Pensez à vous rafraîchir, les températures vont bien grimper aujourd'hui, vous l'avez compris. Et histoire de vous souhaiter la bienvenue, rien de mieux que Jean-Jacques Goldman et ce titre, ce tube même, Il changeait la vie. Très bon mardi avec toute l'équipe ici des 5h.

0: Jacques Goldman, il changeait la vie. 5h10, bon réveil.
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0: Bon, ce soir, c'est le grand soir pour les Bleus. Match au sommet face au Sénégal. Premier match de la France dans cette Coupe du Monde 2026. Et pour beaucoup, il y a une question cruciale qui va se poser. Foot ou plutôt amour? Faut-il vraiment choisir? Il y a une récente étude auprès des célibataires français qui révèle que le ballon rond n'est plus l'ennemi du dating. Si 23% des mordus de foot se disent prêts à annuler un rendez-vous pour ne pas rater le coup d'envoi, vous êtes surtout 63% à vouloir concilier les deux en proposant carrément un premier date devant le match.
3: C'est une bonne idée.
0: Mais pourquoi pas? Le plan parfait. Plus d'un célibataire sur deux préfère en fait partager sa soirée avec quelqu'un qui ne comprend rien au hors-jeu tant qu'il y a de l'enthousiasme. Alors ce soir face au Sénégal, troquer le dîner aux chandelles pour plutôt un maillot des Bleus. Et qui sait, le grand amour se trouvera peut-être au bout des 90 minutes, vous nous direz. En tout cas, 5h11 dans l'actualité. Ce mardi, Cyril, face au risque de feux de forêt, certains agriculteurs se mobilisent.
3: Reportage dans quelques instants avec un exploitant du Périgord qui a transformé son hangar en véritable petite caserne de pompiers.
0: Côté musique, on se fait plaisir avec Edwin Collins. A Girl Like You arrive dans les prochaines minutes, mais avant, par ici les économies.
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0: Bonjour Valère Coréard.
5: Bonjour Johan.
0: Chaque jour avec vous, un bon plan pour notre pouvoir d'achat. Aujourd'hui, vous vouliez nous parler d'une astuce pour rafraîchir notre logement sans climatisation, le fameux ventilateur de plafond.
5: Ouais, je vais peut-être vous surprendre, mais le ventilateur de plafond, c'est probablement l'un des meilleurs investissements du moment pour gagner en confort sans faire exploser sa facture d'électricité avec les températures qui sont remontées là cette semaine, parce qu'on a souvent le réflexe de penser climatisation dès que le thermomètre grimpe. Pourtant, un ventilateur

0: équipés d'un moteur à courant continu, souvent appelé moteur DC. Ils sont plus silencieux et beaucoup plus économes en énergie. Autre astuce méconnue, beaucoup de ventilateurs de plafond disposent d'un mode hiver. Les pales, en fait, tournent alors dans l'autre sens pour faire redescendre la chaleur accumulée au plafond. Donc là, ça peut améliorer aussi l'efficacité du chauffage pendant les mois froids. Bref, c'est pas la solution miracle lors d'une canicule extrême, mais pour beaucoup de logements, c'est une alternative économique à la clim qui permet de gagner plusieurs degrés de confort pour quelques centimes d'électricité par jour. Si vous d'ailleurs, vous avez déjà testé un ventilateur de plafond chez vous, pensez à m'écrire. Mon mail, c'est parici-les-économies@radiofrance.com.
1: Merci beaucoup Valère, et vous nous mettez tous les liens pratiques sur ici.fr, page par ici les économies.
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1: 5h14, Cyril, l'Aude et les Pyrénées-Orientales sont placées aujourd'hui en vigilance orange face au risque de feux de forêt.
4: Dans plusieurs départements et avec les fortes chaleurs, les pompiers appellent à la vigilance. Une trentaine de départs de feu, par exemple hier en Vendée, 6 en Dordogne, notamment dans des prés en cette période de fauchage du foin. Ça peut partir très vite. Alors Alexandre Alves, vous avez rencontré un agriculteur qui a transformé son exploitation en véritable petite caserne de pompiers.
5: Jules rentre avec son petit tracteur jaune, sa benne est remplie de foin. Il est en plein fauchage et coupe d'herbe. Dans ses 5 tracteurs, il a mis un extincteur.
6: Et on les met sur les côtés, là, oui.
7: Juste à côté du siège.
6: Voilà, c'est vital. S'il y a un départ de feu, on intervient très vite avec l'extincteur. C'est dans les 3 premières minutes qu'il faut intervenir, donc après c'est trop tard.
5: Ça fait 4 ans qu'il fait ça, depuis que le tracteur de son voisin a pris feu sous ses yeux.
6: Et lui, il avait rien, et le temps qu'il rentre du champ chez lui, le tracteur était en feu, quoi, c'était trop tard.
5: L'année dernière, 2 feux ont commencé à prendre dans ses 300 hectares de parcelles.
6: Et heureusement qu'on avait l'extincteur, sinon ça brûlait tout, clairement.
5: Après chaque utilisation de ses tracteurs, il fait un grand nettoyage des lames et surtout de l'arrière. C'est là où il accroche ses équipements avec de l'huile de transmission.
6: Vous voyez toutes ces zones-là, là ? Celui-là, on l'a pas nettoyé. Vous voyez les petits écoulements d'huile, là ?
5: Il gratte un petit peu, le bout de son doigt est tout noir.
6: Ça peut prendre feu très facilement si vous avez une étincelle qui arrive dessus. Même si vous avez un collecteur, il y en a toujours un petit peu qui tombe à côté. Des gouttes d'huile avec une étincelle, ça suffit. Quand elle est bien chaude, ça prend très très vite.
5: Dans son local de rangement, il a aussi installé plusieurs extincteurs. On se croirait dans une caserne.
6: On en a combien ? On en a... Ici, il y en a 3. Là, il y en a 1. On a une caserne sur la ferme en tout. Faut faire gaffe.
5: Et pour éviter les risques jusqu'au bout, il a aussi demandé à ses 4 employés qui fument de ne plus fumer du tout.
4: Le reportage ici Périgord d'Alexandre Alves.
1: Avoir les bons gestes, évidemment, on garde ça en tête. 5h16, tiens, sortez les maillots. Aujourd'hui dans les coulisses télé, on parle de 4-0 qui est dispo sur Ciné Plus OCS. Déterminé à prendre en main la carrière d'un jeune footballeur talentueux, des agents multiplient les coups bas pour tenter de parvenir à leur fin. Au casting, Gérard Lanvin et Didier Bourdon, son réalisateur Fabien Antoniente, se confie ce matin dans les coulisses télé, mais avant A Girl Like You, c'est Edwin Collins. Très bon mardi.

0: Edwin Collins, A Girl Like You, 5h20, l'éphéméride de ce 16 juin. Tiens, 46 ans aujourd'hui pour l'acteur Jonathan Cohen, 47 ans pour Emmanuel Moir.
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0: Comédie musicale Le Roi Soleil qui revient d'ailleurs sur le devant de la scène, ça fait bien plaisir. 48 ans aujourd'hui pour Redouane Bougueraba, l'humoriste, pour Chris Marquez également. Et puis 53 ans pour Thomas Dutronc et 57 pour ce monsieur.
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3: Benabar,
0: voilà. Ben oui, Benabar, 57 ans, bon anniversaire à Benabar. Tiens, on va parler d'un chef-d'œuvre du 7e art. Le 16 juin 1960, Alfred Hitchcock proposait Psychose. Pour maximiser en fait l'impact du film et éviter les spoilers, Hitchcock a exigé une consigne totalement insolite pour l'époque, interdiction absolue de laisser entrer les retardataires dans la salle après le début du film. Des vigiles étaient même embauchés pour bloquer les portes. C'est vrai que c'est un sacré film à découvrir. Après le grand écran, bah tiens, intéressons-nous au petit écran aussi ce matin.
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0: On retrouve Patrice Gascon avec ses coulisses télé. Aujourd'hui, Patrice, vous êtes allé rencontrer un réalisateur capable de cartonner au cinéma et à la télévision, Fabien Antoniente. À l'occasion de la sortie de sa biographie, vous lui avez parlé télévision.
5: Son dernier téléfilm, Les Enfants des Justes, est disponible gratuitement sur la plateforme de France Télévisions, France.tv. Mais si je vous dis Fabien Antoniente, je suis sûr que vous pensez aussi à Camping.
6: Alors, on n'attend pas Patrick ?
5: Réplique devenue culte de Franck Dubosc dans Camping, eh bien son réalisateur Fabien Antoniente sort sa première autobiographie aux éditions Stock intitulée « Alors, on n'attend pas Fabien ?» Figurez-vous que dans son livre, on apprend que Fabien Antoniente considère avoir un père fondateur et il s'agit d'un homme de télévision, Jacques Martin.
7: Jacques Martin, parce qu'il faisait un programme télévisé le samedi soir, c'est un amuseur très élégant, très instruit, très drôle, qui chantait, qui faisait rire. Donc il avait toutes les cordes à son arc. Et donc moi, ça a été le premier à jouer comme lui.
5: Plus surprenant, Fabien Antoniente, on apprend aussi dans votre livre que votre dernier téléfilm sur France 2, Les Enfants des Justes, c'est un hommage à votre maman, Alphonsine.
7: Oui, parce que ma mère, qui est bretonne d'Ille-et-Vilaine, pendant la guerre de 40, aidait les résistants. Enfin, c'était une femme ordinaire qui a fait des choses extraordinaires. Et Les Enfants des Justes, c'est l'histoire de deux personnes extraordinaires qui ont fait des choses extraordinaires, interprétées par Mathilde Seigné et Gérard Lanvin. Et donc, évidemment, quand Mathilde Seigné est sur son petit vélo et qui essaye de franchir la ligne de démarcation, c'est un peu de ma maman qui est dans le film.
5: Les Enfants des Justes, disponibles sur France.tv. D'ailleurs, Fabien Antoniente, est-ce que écrire pour la télévision, c'est pareil que pour le cinéma ?
7: Ouais, c'est pareil. J'y mets la même intensité, sauf que je m'attaque à des sujets que je n'ai pas l'occasion de faire pour le cinéma. Et le service public m'a permis de montrer diverses facettes de moi.
5: Fabien Antoniente nous fait rire au cinéma, mais se montre plus grave à la télévision.
7: C'est vrai, ça donne l'occasion de faire ressurgir ma mélancolie que j'ai vécue quand j'étais petit. Parce que le sous-titre du bouquin, c'est du HLM au box-office. Donc voilà, c'est le parcours d'un petit gamin qui rêvait de faire du cinéma, qui est arrivé. Voilà, je suis toujours un peu encore ce gamin émerveillé.
5: Les confidences de Fabien Antoniente à lire dans On n'attend pas Fabien aux éditions Stock. Son dernier téléfilm Les Enfants des Justes est disponible sur France.tv. Son dernier long métrage 4-0 est à voir sur la chaîne Ciné Plus OCS. Et sans vouloir faire mon cinéma, je vous dis à demain pour de nouvelles coulisses télé.
0: Merci Patrice Gascoigne. 5h24 avec les fortes chaleurs attendues. Pensez à vous hydrater pour éviter de tomber dans les pommes. Tiens, justement, d'où vient cette expression tomber dans les pommes ?
3: Ah, bonne question.
0: Stéphane Bern vous répond. Mais avant, peu importe, c'est le nouveau Zazie. Bon mardi.
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1: Peu importe, le tout dernier Zazie, déjà sur votre radio ici. 5h27, un peu d'histoire avant l'actu. Stéphane Bern, ce matin, on voyage au temps où l'on ne tombait pas encore dans les pommes, mais dans les pâmes.
2: Un jour, quelqu'un a mal entendu une syllabe. Depuis, on s'évanouit dans un panier de fruits. XIXe siècle, direction Nohant-Vic, dans la maison de campagne de Georges Sand. La grande romancière du Berry écrit énormément. Romans, pièces de théâtre, nouvelles, contes, textes politiques, mais aussi des lettres. Et dans sa correspondance, on retrouve une formule étonnante, être dans les pommes cuites. Rien à voir avec un dessert. Sous la plume de l'écrivaine, la formule signifie être épuisé, accablé de fatigue, usé jusqu'au trognon. Une image savoureuse pour dire que l'abattement est total. Bref, qu'on a le moral en compote.
3: Ça, c'est fort de fruits.
2: Certains linguistes y voient une piste. Peut-être que tomber dans les pommes trouve son origine dans cette expression qui impliquait déjà des pommes. Mais il existe une autre hypothèse, fruit d'une réflexion et non d'un pommier. Depuis l'époque médiévale, on utilise l'expression « tomber en pâmoison » et le verbe « pâmer » pour dire « s'évanouir ». Avec le temps, les sons se rapprochent et les mots se transforment. Tomber en pâme serait peu à peu devenu tomber dans les pommes. Vous me suivez toujours? Je m'en voudrais de vous avoir paumé.
4: Allons-y vite. Il est déjà tard, on n'a pas de temps à perdre.
2: Entre les pommes cuites de Georges Sand et les pâmoisons du Moyen-Âge, difficile d'être catégorique. La formule tomber dans les pommes est attestée depuis 1889, mais la langue n'a pas laissé d'acte de naissance plus précis. Tomber dans les pommes, c'est parfois sans gravité. Et à l'inverse, Newton vous dirait qu'une pomme qui tombe, c'est forcément avec gravité.
1: On va garder ça à l'esprit. Merci Stéphane Bern. 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Nous sommes le mardi 16 juin, premier match des Bleus en Coupe du Monde ce soir. Vous avez peut-être prévu de le regarder dans un bar. Sachez que les patrons vous invitent de plus en plus à réserver votre table. On en parle dans l'info du jour dans moins de 2 minutes. Mais avant 5h30, toute l'actualité en France et dans le monde, c'est le 90 secondes avec vous Cyril Ardo.
5: C'est peut-être l'occasion de partir en vacances au mois d'août pour pas cher. La SNCF met en vente 100 000 billets à 19 euros pour la seconde classe et 29 euros pour la première classe. Offre promotionnelle qui doit durer jusqu'à jeudi. Des promotions sur les Ouigo sont attendues lundi prochain. Pour ceux qui prennent la voiture, le gouvernement espère une baisse rapide des prix des carburants alors que le cours du pétrole est en baisse. À quelques jours de la signature d'un accord entre les États-Unis et l'Iran, les distributeurs sont convoqués ce matin au ministère de l'Économie. Un collectif de 150 associations féministes mobilisées hier soir un peu partout en France dans le sillage de l'affaire Liana. Les militants réclament une loi intégrale contre les violences sexuelles. 4 à 6 000 personnes rassemblées à Paris. Des actions aussi à Pau, Grenoble, Lille ou encore Toulouse. Un sensible projet de loi au Sénat aujourd'hui sur le travail des salariés, des boulangeries et des fleuristes le 1er mai. Le texte prévoit de le rendre possible. Les conditions seront fixées pour chaque branche par un accord. Dépistage du cadmium, un métal lourd qui augmente les risques de cancer. Désormais remboursé à partir d'aujourd'hui, mais sous condition. Il faut par exemple vivre à proximité de l'un des 7000 sites pollués identifiés. Et puis 40 ans après le Pont Neuf à Paris, emballé par Jeanne-Claude et Christo, il est désormais recouvert par une caverne. L'œuvre monumentale de JR vient d'ouvrir ses portes avec un peu de retard. Une partie de la structure avait été abîmée par des coups de vent.
1: L'info du jour, Cyril, c'est donc le début du mondial de foot pour nos Bleus.
5: Coup d'envoi de France-Sénégal à 21h avec encore assez peu de fan zones. Des villes comme Toulouse ou Clermont-Ferrand vont même plus loin en instaurant un couvre-feu pour les moins de 16 ans les soirs de certains matchs. Alors pour trouver une chaude ambiance, bien souvent il faudra pousser la porte des bars à tel point, Yvan Planteil, que beaucoup proposent à leurs clients de réserver.
6: Dans tous les cas, c'est une solution rassurante pour les clients comme Anaïs qui arbore
0: porte fièrement le maillot de l'Espagne.
6: Dès qu'on est un peu plus 5-6, on réserve. Ça permet de sécuriser un peu la soirée, quoi. Si on arrive au bar et qu'il n'y a plus de place, on fait quoi? On va où? Puis après, on finit dans un bar, on ne connaît pas trop, on est loin de l'écran.
0: Et bien sûr, pour les bars, comme le pub O'Sullivan sur les grands boulevards.
7: Notre pub, il est blindé et puis on a été bloqué. Notre réservation, il y a une semaine.
0: 60 places debout, 120 assises sur réservation et un objectif clair pour Evan, le responsable, fidéliser.
7: Il y a une clientèle qui a l'habitude, qui vient tout le temps ici pour le match de France. Et la raison pour laquelle on laisse ouvert notre site pour qu'ils soient bien ici.
0: Les soirs où l'équipe de France joue, c'est Noël, nous dit Koudir, qui tient le bistrot des Galopins dans le 9e. Il y a une centaine de places, mais il faut s'assurer que les clients honorent leurs réservations.
8: Ce qu'on fait quand même, c'est qu'à partir de 20, 30 personnes, on demande une caution, c'est-à-dire un chèque. À partir du 8e, vous avez des gens qui réservent pour le match d'après. Bah, si la France gagne le 8e de finale, par exemple, ils vous disent bah, c'est bon, tu me bloques pour une semaine. Quoi. Pour avoir 40 personnes qui réservent juste après le match. Hein.
0: Et comme de nombreux bars, Koudir installe une télévision supplémentaire sur sa terrasse quand la France passe les phases de poule.
5: Un reportage d'Yvan Planteil, France-Sénégal, coup d'envoi à 21h et match à suivre dès 20h30 sur votre radio locale ici, sur ici.fr et sur notre chaîne YouTube.
1: On le débriefera d'ailleurs ce match demain à 5h49 avec le journal L'Équipe. Voilà, on se rend direct avec le journal L'Équipe pour un petit débrief.
5: Ça fera du bien de revenir sur, je l'espère, cette victoire.
1: Oh, pronostic. Oui. Victoire des Bleus, je veux dire, allez, 2-0.
5: Allez, 3-0 pour ma part.
1: Parfait, vous êtes ambitieux.
5: On jette un coup d'œil sur notre ciel et c'est une belle journée.
1: Ouais, en matinée sous un ciel très nuageux, des averses possiblement orageuses qui concernent le Grand Est. Elles se décalent vers le Nord-Est et n'impactent plus que la plaine d'Alsace et les Vosges à la mi-journée. Ciel chargé sur une bonne moitié nord du pays. Des nuages bas qui concernent également les régions situées du sud de la Garonne, Piémont, Pyrénéen. Le soleil domine partout ailleurs. À noter cet après-midi des poches de grisaille qui pourront persister sur le domaine côtier des Charentes, du Finistère ou encore de la Normandie. Côté Mercure ce matin, déjà de la douceur à Quimper et à Cherbourg, 14 degrés, à Grenoble 15, nous avons à Nancy 17, 18 à Nantes et Bordeaux, 19 à Paris, Orléans, 20 à Marseille, 22 à Perpignan. Vos messages aussi sur la page Facebook ici, en Alsace à Strasbourg, 15 degrés relevés par Blanche à la gare de Strasbourg. Même température en Haute-Vienne, nous dit Marie-Laure, 17 dans le Nord, on embrasse Annie, 18 sur le Toulousain, merci Dominique. On a 19 à Limoges avec le fidèle Lionel et puis 20 degrés à Villefranche-sur-Mer dans le sud-est. Merci Vladimir. Pour cet après-midi, les maximales entre 20 et 27 degrés des côtes de la Manche à la Bretagne et sur le littoral atlantique. Entre 29 et 34 sur le reste du pays, jusqu'à 36 dans le Languedoc.
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1: Excellent réveil, on espère que vous êtes en forme, que la nuit a été bonne, profitez-en parce que le reste de la semaine sera plus chaud en journée ainsi que la nuit. En attendant, pour bien lancer ce mardi, on vous accompagne en musique avec Desireless. Voyage, voyage, c'est tout un programme à 5h35 pour début de journée.

0: Voyage, voyage, Désirless, 5h38, bon début de journée.
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0: Info musique, bonne humeur et un mot d'ordre, vigilance face aux arnaques, on en parle dans votre rendez-vous, c'est pas vrai.
3: Et ce matin, on s'arrête sur ces faux sites qui imitent celui des impôts. Décryptage avec Aude Razo dans 5 minutes.
0: Côté musique, de bon matin, rien de mieux que AA. Take On Me arrive dans les prochaines minutes. Le temps de retrouver Richard qui est dans les Pyrénées-Orientales. Bonjour Richard.
3: Bonjour Richard.
4: Bonjour.
0: Ravi de vous accueillir. Bonjour, de bon matin. Pas trop chaud chez vous là en ce moment?
4: Ben, moi je suis à la montagne, donc je suis à 1200 mètres, il fait bon.
3: À la fraîche.
4: Voilà. On a 10 degrés de moins qu'à Perpignan, donc tout va bien.
0: Ah ben oui, non, mais c'est vrai que c'est précieux, ces 10 degrés de moins. On rappelle d'ailleurs le département des Pyrénées-Orientales qui est placé en orange par Météo France pour feux de forêt. Il faut être vigilant, évidemment. Et on sait que vous en avez souffert dans votre département, de ces feux de forêt, Richard.
4: Oui, oui, oui. Mais moi, j'ai la forêt juste en face de chez moi. Là, je suis sur le balcon. C'est la forêt d'Auxéja, donc... C'est magnifique, donc il faut être très prudent et surtout un grand chapeau aux sapeurs-pompiers. Voilà. Et puis je renouvelle prudence quand vous allez en mégots, pas de feu dans les forêts.
0: Ouais, mais c'est un message vraiment important que vous nous délivrez ce matin, et c'est vrai pour les pompiers, parce qu'on sait aussi qu'il y a de nombreux pompiers qui nous écoutent le matin, qui vont prendre leur garde, donc on pense à vous et on vous salue évidemment. Richard, quel est le programme aujourd'hui?
4: Ben, le programme aujourd'hui, c'est de nourrir Lola.
0: Qui est Lola?
4: Ben, Lola, c'est une chatte de rue, une chatte de dehors, et d'autres chats, tous les autres chats,
0: et vous, oui,
4: voilà, qui sont dans le village et qui demandent de l'attention, des caresses et beaucoup d'amour.
0: Bah franchement, voilà. Moi je vous adore, Richard. Je suis sensible en tout cas à ce que vous faites, et on sent que vous êtes un amoureux de la nature et un amoureux des animaux. Ce matin, nous on vous offre un exemplaire du guide de voyage Michelin qui fête ses 100 ans et qui arrivera très bientôt chez vous. Richard, on vous souhaite une très bonne journée.
4: Moi aussi, je vous souhaite à toute l'équipe de France d'ici.
0: Mais oui, on salue ici Roussillon aussi, évidemment, on salue les copains. Richard, belle journée et à très bientôt.
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0: C'est pas vrai, le rendez-vous anti-arnaque. Aude Razo, vous nous alertez donc sur des faux sites, des impôts. Il y en a beaucoup en ce moment. Et malheureusement, ils sont très bien faits.
6: Oui, les escrocs profitent visiblement que la campagne de déclaration de revenus soit terminée pour essayer de nous embrouiller. Je suis tombée sur celui-ci. Écoutez bien l'adresse impots.gouv-fr.net. C'est pas le bon site, mais on est d'accord, c'est quand même très très proche de impots.gouv.fr. Et j'ai vraiment l'impression d'être sur le site des impôts. La copie est quasi parfaite. Alors, je ne suis pas arrivée dessus par hasard. En fait, j'ai cliqué sur un faux mail des impôts qu'a reçu un collègue, mail qui lui fait miroiter un remboursement fiscal, 219 €, lui dit-on, à condition de cliquer sur un lien pour vérification et validation de son dossier. J'ai cliqué à sa place et là, j'avoue, je suis quand même un peu sidérée. Le nom, prénom de mon collègue s'affiche en gros avec son adresse postale et son numéro de portable. J'ai envoyé un petit texto, il me confirme, c'est bien son adresse et c'est bien son numéro.
0: Mais Aude, qu'est-ce qui doit nous alerter sur ce site ?
6: Première alerte, à part l'adresse qui n'est pas la bonne, à aucun moment le site ne demande les identifiants. Normalement, si vous allez sur impots.gouv.fr, vous devez entrer toujours les 13 chiffres de votre numéro fiscal et votre mot de passe, et bah là, rien du tout. Donc ça ne va pas. Deuxième étape, deuxième alerte, voilà qu'on me demande un numéro de carte bleue. Et rentrer son numéro de carte pour se faire rembourser, c'est quand même pas très logique. Un remboursement des impôts, sachez-le, c'est automatique. Généralement, c'est par virement. Si vous avez donné votre IBAN aux impôts, la somme doit tomber là cette année, fin juillet, début août. Et j'insiste, vous n'avez rien à faire, ça tombe tout seul.
0: Merci pour ces conseils ce matin. Aude Razzeau, la chronique C'est pas vrai, retrouvée sur ici.fr. 5h44, voici Kenji Girac et Vianney avec le titre Le Feu.
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0: Girac et Vianney, leur titre Le Feu. Tiens, en pleine Coupe du Monde de football, on a choisi de s'intéresser à un joueur qui a marqué l'histoire du ballon rond, Diego Maradona. Le magazine Légende lui consacre son dernier numéro. Il est beau, il est passionnant et on le feuillette dans moins de 2 minutes. 5h48, retrouvons l'équipe d'ici matin pour un point sur l'actualité qui va marquer votre journée. L'info près de chez vous, c'est ici. Bonjour.
1: Et ici, c'est ici Picardie. Bonjour Lisa Amélia.
2: Bonjour Valentine, bonjour à toutes et à tous. Comment ça va?
1: Ben, ça va ce matin. Écoutez, on profite d'un peu de fraîcheur parce que il va faire très chaud en Picardie dans les jours qui vont venir. Ça va véritablement grimper et pas qu'un petit peu. On aura l'occasion d'y revenir. Donc certes, il y a un petit peu de pluie ce matin, mais profitez parce qu'après, on va griller en Picardie. D'ailleurs, on fait la météo ensemble sur notre WhatsApp au 03 22 92 58 58 et sur notre page Facebook ici Picardie. Et puis Lisa, ce matin dans les infos, cap sur New York.
2: Alors, je ne sais pas quelle est la météo là-bas, mais par contre, c'est le grand jour pour les Bleus. Premier match au Mondial de foot. Ils affrontent le Sénégal, coup d'envoi 21h heure française. Et on vous fait vivre cette rencontre avec les Dalton, groupe de supporters Picard. Ils ont fait le voyage, ils sont bien arrivés. Et avec Pascal Tranquille, président du district de la Somme. Il est notre invité à 7h45.
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3: Et en pleine actualité football, Diego Maradona s'affiche en une du nouveau numéro du magazine Légende.
0: On revient sur sa vie et sa carrière avec le rédacteur en chef de Légende. Bonjour François Vey.
4: Bonjour à vous.
0: Comment est-ce que tout a commencé pour lui?
4: Écoutez, pour Diego, ça a commencé comme un conte de fées, si on en croit la légende, parce que c'est un enfant qui naît dans une fratrie où il y en a 8, dans un quartier très pauvre de Buenos Aires, le quartier de Villa Fiorita. Et à partir de 2 ans, c'est la légende sans doute, il a droit à son ballon en cuir, ce tout petit enfant. Et il va dormir avec. Donc, non, mais sérieusement, dans ce bidonville là du sud de Buenos Aires, ben, tous les gamins jouent au foot. Lui, il joue au foot comme les autres, peut-être plus que les autres. Il n'écoute pas la grand-mère qui lui dit qu'il faut pas jouer quand il fait chaud. Il est tout le temps balle au pied. C'est un petit gaucher. Il aime beaucoup jongler, dribbler et tout. Ce qu'il y a, c'est qu'en fait, il y a plein d'autres gamins, sans doute, dans le quartier qui sont très bons comme lui. Lui, il a la chance d'être repéré très tôt. Il va rentrer dans un club de foot à 8 ans. Ça s'appelle les Cebolitas, on dirait les petits oignons en français. C'est le club d'Argentinos Juniores, c'est un grand club de Buenos Aires. Et donc, à partir de là, si vous voulez... on le considère à l'époque comme un petit Mozart du ballon rond. Donc, à 15 ans, il est quasiment professionnel et à 17 ans, il est présélectionné pour rentrer dans l'équipe nationale qui va jouer la Coupe du Monde 78. Il va pas la faire, mais voilà, il a été détecté précocement. Il a un talent immense et une passion absolument dévorante. Et
0: il entre d'ailleurs dans la légende, notamment grâce à la Coupe du Monde en 1986.
4: Et oui, c'était il y a 40 ans maintenant, on a peut-être un peu oublié, mais voilà, l'Argentine a gagné la Coupe du Monde de 86 et le capitaine, c'était Maradona. Et beaucoup de commentateurs considèrent aujourd'hui que c'est un peu lui qui a fait gagner l'équipe, un peu beaucoup. En particulier, si vous voulez, il y a un match qui est resté dans les annales, c'est un match disputé contre l'Angleterre en quart de finale. Donc l'Argentine va gagner 2-0. Et les deux buts, il y a un premier but qui va être marqué par Maradona qu'il est petit, il fait 1m65, il essaye de faire une tête pour tromper le gardien, il met le poing avec sa tête et en fait il marque de la main. Mais à l'époque, il n'y a pas la VAR, il n'y a pas de ralenti, le but est accordé, ça va devenir, ben, parce qu'on lui pose la question, il va dire, ben oui, j'ai marqué de la main, c'est la main de Dieu. Et puis, 5 minutes après cette phase de jeu, eh bien, il part de son terrain, il dribble 5 Anglais, il marque le but, comme ça, zigzagué à travers la défense adverse. On va dire, parce que dans le football, on aime bien les superlatifs, que c'est le but du siècle, tout simplement. Et voilà, le capitaine, c'est Maradona, et tout un pays commence à lui vouer un véritable culte.
0: C'est ça. Et on sait aussi ce qu'il représente pour Naples encore aujourd'hui. François Vey, merci infiniment de votre présence. Le légende spécial Diego Maradona, il est à la une des kiosques. C'est vraiment un petit bijou. 5h53, allez, on file en cuisine avec le succès des petits formats. Vous en êtes peut-être adepte, vous savez, dans la cuisine. Mais leurs prix, sont-ils vraiment mini? Muriel Jordan mène l'enquête. Mais avant, c'est AA et Take On Me. Parfait pour bien démarrer la journée avec votre radio ici. Bon réveil. We'll be right back.

0: Take on me, AA sur votre radio ici, 5h56, c'est Tendance, votre rendez-vous entre info et humour, tous les jours avec Muriel Jourdan. Et avec vous, on se penche sur le succès des mini-formats dans nos cuisines.
1: Oui, vous vous souvenez du film culte des années 90, Chéri, j'ai rétréci les gosses? Et ben là, on est dans le Chéri, j'ai rétréci l'électroménager. Vous avez peut-être remarqué l'engouement pour le mini-électroménager. Mini-frigo, mini-lave-vaisselle, petit aspirateur tout mignon. Et même la mini-cocotte-minute, mini-poêle pour se faire cuire un œuf, rien que pour soi, si on mange tout seul. Ce qui est mini, ce qui est tiny, comme on dit outre-Atlantique, c'est tendance. Jusqu'à présent, les cocottes minutes, les poêles dernier cri, étaient réservées, vous savez, aux grandes tablées. On achète une cocotte en fonte pour préparer un bœuf bourguignon pour toute la famille. Moins pour se faire un plat de pâtes quand on est tout seul ou en tête-à-tête. Et bien aujourd'hui, tous ces ustensiles se déclinent en petits formats. Et ça semble logique, car on voit bien les efforts qu'on doit faire pour grappiller quelques pauvres centimètres carrés dans nos appartements, dans nos maisons, quand ils ne sont pas occupés par les punaises de lit, ces mètres carrés. Donc, comme nos appartements ont rétréci, les fabricants misent sur des produits qui rétrécissent aussi et qui sont tout mignons. Dans les cuisines de 10 mètres carrés, chaque centimètre compte, surtout si dans le studio, votre cuisine, c'est aussi la chambre à coucher.
2: Et l'offre du mini donc partout, Muriel, mais est-ce que c'est aussi mini au niveau des prix? Car c'est souvent là que le bas blesse.
1: Oui, alors là, vous tapez dans le mille parce que la poêle, la cocotte, l'aspirateur ou le lave-vaisselle, 3 à 4 fois plus petit, n'est pas forcément 3 à 4 fois moins cher. Il faut compter autour de 250 euros pour un mini lave-vaisselle 3 ou 4 couverts, autour de 120 euros pour un duo mini poêle, mini cocotte pour une à deux personnes. Par exemple, la marque Our Place, dont la poêle multifonction s'est vendue à plus d'un million d'exemplaires aux États-Unis et que toutes les stars s'arrachent, vient d'arriver en France et propose du format mini comme ça justement. Idem chez Le Creuset, chez Staub, des produits destinés à des moments intimistes, des dîners pour une seule personne, quand on se fait une petite soupe, un petit œuf au plat. Mais j'y pense, ces mini ustensiles, ils seraient parfaits pour toutes ces personnes qui ont largué leur conjoint justement parce qu'ils ne faisaient jamais la vaisselle ni les repas. En tout cas, ces formats minimalistes pour saisir, bouillir, rôtir, mijoter ou encore griller sont souvent très photogéniques, très instagrammables et ça plaît beaucoup sur les réseaux sociaux.
3: On a reçu des mini poêles et des mini casseroles pour cuire, pour monter des sauces, qui fait 10 cm. On dirait des petits jouets tellement c'est tout petit petit.
4: Ça fait 250 ml. Je suis trop contente de mon petit achat. Mignon.
5: Je viens de recevoir une mini machine à laver pour laver ton linge absolument partout.
6: Clairement, pour laver quelques vêtements pendant vos déplacements, ça peut être assez pratique.
1: Bref, le mini, c'est tendance. Et au moins, avec un mini lave-vaisselle, votre mari ne pourra plus dire qu'il a la flemme de le vider.
0: Merci beaucoup, Muriel Jourdan. Ça sent le vécu. En tout cas, une chose est certaine avec l'équipe d'ici matin. Le service est au rendez-vous. On voit les choses en grand. Et en plus, c'est gratuit. Passez un très très bon mardi, les amis.
7: Et on se réveille ensemble sur Ici Picardie où on vous emmène peut-être vous coucher. Il y en a qui terminent leur journée, là, maintenant, ou bientôt en tout cas. Eh bien, force à vous et on vous souhaite un excellent mardi avec, évidemment, Ici Picardie.
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7: La première radio de la Somme qui vous réveille, il est 6h. Les Amélia, 30 ans de prison pour Nicolas Després.
9: L'homme de 44 ans a été reconnu coupable de l'assassinat de son épouse il y a 3 ans au nord d'Amiens. Vendredi dernier, il avait finalement avoué avoir prémédité son geste. Le ministère public demandait la perpétuité. Il écope d'une peine plus légère, 30 ans avec 20 ans de sûreté. Mais la famille de la victime est soulagée, indique leur avocate, maître Maureen Pupin.
10: La cour d'assises et les jurés ont pris en considération l'extrême dangerosité en fait de Nicolas Després. Ils ont pu la mesurer, la palper au cours de l'audience et l'entendre aussi dans la bouche des parties civiles. C'est en réalité une peine qui est très sévère qui vient d'être prononcée.
11: C'était la juste peine pour cette famille, pour les parties civiles?
10: Je le pense, oui. On ne peut pas parler de soulagement. Moi, je ne parle jamais de soulagement. Quoi qu'il arrive, leur fille, leur sœur est décédée. Mais en tout cas, ce qui les rassure, c'est que cet homme-là va rester a priori pour un certain nombre d'années en détention et qu'il ne fera plus de mal à personne.
9: Du côté du condamné, le verdict est également accepté après un début d'audience houleux. Maître Stéphane Dibounge est soulagé de la tenue des débats et du résultat du procès.
12: La peine est assez lourde, mais elle est aussi à la hauteur du crime. Je rappelle quand même que les réquisitions, c'était perpétuité, donc on est en deçà, même si la peine reste assez lourde, mais elle a l'air d'être acceptée par l'accusé. Elle correspond aux standards par rapport à l'époque actuelle. Bah, honnêtement, ça s'est mieux déroulé que je ne l'avais imaginé. Il s'est à peu près tenu correctement, même si de temps en temps, il avait deux, trois petits pics, mais on est plutôt satisfait de la manière dont l'audience est tenue. Chaque professionnel a fait son rôle et l'accusé a été assez correct et les parties civiles étaient extrêmement dignes.
9: Un nouveau procès débute ce matin aux Assises de la Somme. Un homme de 52 ans, Jérôme Debeauvais, est accusé des meurtres de sa compagne, leur fils de 3 ans et de sa belle-sœur, ainsi que des viols de sa conjointe et de sa belle-sœur. C'était en 2022, quartier Montière à Amiens. Le procès va durer 3 jours. Deux hommes et deux femmes présentés aujourd'hui à un juge. Ils sont accusés d'avoir organisé le meurtre d'un homme de 45 ans, poignardé à la poitrine ce week-end. C'était avenue de la Défense Passive à Amiens.
7: Une dizaine d'habitants des Hauts-de-France sont jugés à Amiens aujourd'hui pour un vaste trafic d'armes.
9: 8 hommes, 3 femmes, la plupart originaires de la région. À l'automne, les forces de l'ordre ont démantelé ce trafic piloté par un détenu picard. Il envoyait des femmes s'inscrire dans des clubs de baltrap pour qu'elles achètent des fusils à pompe, des armes de chasse dont les numéros de série étaient ensuite effacés. Un terrible accident de la route hier après-midi au sud de Villers-Bretonneux à Domars-sur-la-Luce. Une voiture a percuté un utilitaire sur la départementale 934. Une femme de 36 ans est morte. Ses deux enfants de 8 et 13 ans ont pu sortir de la voiture.
7: Ici Picardie, il est 6h03 au collège Millevoix à Abbeville. Les enseignants et les personnels sont en grève.
9: Ils savaient déjà que leur établissement de 700 élèves allait perdre 2 classes en septembre. Ils viennent d'apprendre qu'une 3e classe sera supprimée. C'est trop, s'insurge Marie Lortixier. Elle enseigne le français.
13: C'est pas qu'une question de classe, c'est tous les moyens qui sont accordés à un collège qui ont un certain nombre de divisions, de classes, moyen de division, moyen de moyen, quoi. Nous avions demandé l'ouverture d'un poste de surveillant supplémentaire qui se justifiait tout à fait parce qu'on a aussi beaucoup d'élèves à la pause de midi. On a beau être un collège de centre-ville, on a beaucoup d'élèves qui mangent à la cantine. Il va de soi qu'en perdant des classes, on ne pourra pas justifier d'avoir besoin d'autant de surveillants, d'autant d'infirmières, alors qu'on sait qu'on en a besoin. Déjà, on a 2 infirmières, bon, on a cette chance d'avoir presque toujours une infirmière sur le collège. On risque de nous dire que finalement, on va aussi devoir se débrouiller avec une seule. C'est pas dans l'immédiat, c'est parce qu'il nous attend à la rentrée prochaine, mais à terme, c'est ce qu'on appelle des économies d'échelle. On va nous dire que finalement, vu qu'on a une baisse d'effectifs, on va nous raboter des moyens.
9: Les grévistes appellent à se mobiliser à partir de 9h devant la grille du collège Millevoix à Abbeville. À Nesle, les habitants ont retrouvé l'eau après la grosse fuite à l'ancien centre médico-social. Le bâtiment menace toujours de s'effondrer, mais des solutions ont été trouvées pour presque tous les riverains. L'eau est rétablie, les habitants relogés ont pu rentrer chez eux, à l'exception d'une personne.
7: Ils auront du vert, du blanc et du jaune sur le visage ce soir.
9: Au milieu de la marée bleu-blanc-rouge des supporters français, les Sénégalais d'Amiens s'apprêtent à défendre leur couleur et leur équipe pour le premier match de la France comme du Sénégal au Mondial de football en Amérique du Nord. Anna Bonne-Mazoukarère a rencontré des étudiants membres de l'ASA, l'association sénégalaise d'Amiens, bien organisée pour vivre le match à fond.
14: Autour de la table, chacun est venu avec ses idées.
15: Moi, je vais amener mon drapeau.
14: Pour Adama, les accessoires, c'est primordial.
15: Leurs maillots, les chapeaux, tout ce qui va permettre de représenter le Sénégal, la couleur et tout.
16: On n'a pas notre famille ici, donc ça permet de sortir de notre coin, d'être dans un bon mood, quoi, en fait.
14: Pour pousser derrière l'équipe sénégalaise, partie seule aux USA, le 12e Gaïndé s'est vu refuser l'entrée du territoire aux grandes dames de Ghana.
17: Les supporters sénégalais ont dit que nous sommes des 12e Lions, 12e Gaïndé.
18: Sur les 3 dernières Coupes du Monde, on a fait 3 sur 3.
14: Forcément, ça discute foot.
19: Je suis sûr et certain que l'équipe de France aujourd'hui, ils ont un peu peur quand même de se dire ouais, on va affronter le Sénégal quand même.
14: Ibrahima a travaillé le sujet pour animer la soirée.
20: Si on prend l'exemple un peu de l'équipe du Sénégal, du jeune Ibrahim Baye ou de Moussa Niakhaté, Kalidou Koulibaly, en fait, c'est des jeunes qui ont évolué dans le championnat français. Et ils ont choisi en fait d'aller dans la terre mère un peu. Et puis derrière, ça envoie en fait une propulsion à l'équipe en fait.
14: Avec tout ça, la victoire est dans la poche pour Awa.
21: Ouais, pour moi c'est sûr.
14: Ça se vérifie ce soir.
9: Les Dalton ne sont persuadés que la France va l'emporter. Le groupe de supporters Picard est arrivé à New York hier pour la première rencontre des Bleus. Ils nous racontent leur périple à 6h40 dans Picardie Sport. On reçoit aussi ce matin Pascal Tranquille, président du district de foot de la Somme, notre invité à 7h45. Et pour le match France-Sénégal, c'est donc à 21h heure française, à suivre en intégralité sur ICI Picardie. mardi.
7: Un agriculteur de l'Est de la Somme offre des tonnes de pommes de terre.
9: 500 tonnes de patates. C'est le surplus de Rémi Chambard installé à Vraigne en Vermandois. Il fait pousser des pommes de terre depuis 15 ans et comme tous ses collègues, il a augmenté la cadence il y a 2 ans. Quand on conseillait aux producteurs de se mettre à la patate, le voilà donc avec un énorme stock d'invendus qu'il a décidé d'offrir.
2: Ils sont tous surpris, ils nous demandent souvent comment ça se fait qu'on jette tant de pommes de terre et qu'est-ce qui se passe, donc on explique. Les gens souvent sont plutôt contents, d'ailleurs ils reviennent. Ce qui est drôle, c'est qu'ils sont venus une première fois, ils reviennent en disant mais qu'est-ce qu'elles sont bonnes vos pommes de terre, donc ça nous fait plaisir. Donc quand on fait, pour une fois, on nous dit pas qu'elles sont moches et qu'elles sont pas belles et qu'elles sont pas bonnes. On a un retour positif, donc ça c'est quand même un côté sympa, parce que souvent quand on les amène à notre acheteur, il nous dit elles sont pas belles, elles ont ceci, elles sont cela, je peux pas te les acheter, tu peux te les garder, et voilà. Donc là par contre on a un retour positif, on a mis une petite boîte. Les gens nous laissent une petite pièce de temps en temps, c'est cool. Donc ça, c'est le côté sympathique qui nous remet le moral un peu.
9: Et il espère écouler la majorité de son stock avant le mois de juillet pour se focaliser ensuite sur les nouvelles récoltes. On commence sous l'eau ce matin, Valentine.
7: Oui, des pluies un petit peu partout en Picardie. C'est le cas ce matin sur Abbeville, vous nous l'avez dit sur la page Facebook ce matin. On a un temps plutôt partagé aujourd'hui, un peu comme hier finalement, entre nuages et aussi éclaircies. Avec 13 à 14 degrés, voire même 15. Moi je suis partie de Corbie, il faisait 15 degrés ce matin. Là, il fait 15 degrés à Vauchelles-les-Quesnois, nous dit Hermeline sur la page Facebook. Et cet après-midi, nous allons avoir des températures autour de 23 jusqu'à 25 degrés, même sur Saint-Quentin par exemple, 23-24 sur Amiens, jusqu'à 26 sur Beauvais, une vingtaine de degrés sur Abbeville. Même chose sur le Crotoy, des températures qui vont grimper. Alors il est un peu tôt, mais on se prépare jusqu'à 36 degrés dimanche à Beauvais.
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7: Bon, sur la route, c'est très calme, pas de difficulté pour le moment. Si en revanche, il y a un accident, un ralentissement, vous pouvez nous appeler 03 22 92 58 58 en gare aussi. C'est plutôt calme. Il y a quand même un petit retard pour le train de 6h22 pour Paris qui partira avec 10 minutes de retard.
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7: Et Hélène nous rejoint, parce que plus on est de fous, plus on rit, sur Ici Picardie, la Hélène de Julien Clerc.

0: Hélène, Julien, Claire, il est 6h12.
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0: Et c'est mardi aujourd'hui, nous sommes le 16 juin, on embrasse les Jean-François, c'est leur fête et c'est l'anniversaire d'Emmanuel Moir.
3: Pour être à la hauteur de ce qu'on vous demande.
0: Il a 47 ans aujourd'hui, Emmanuel Moir. Bonjour Françoise Desmarais.
4: Bonjour Valentine, bonjour à terre toutes, puis bonjour à terre tous.
0: Alors dans l'histoire picarde du jour, des commémorations à Glisy.
4: 16 juin 2017, Glisy, dénommé acheteur Glisin, à l'aérodrome, les commémorations en l'honneur du général Leclerc attirent Béque Eugène sur le terrain d'aviation et sur les pistes. Un camp militaire 1939-1945 est même reconstitué. Des véhicules militaires et puis civils sont exposés et même mis en route pour des démonstrations. Des défilés de patrouilles, des défilés de chars et de blindés rendent encore plus vivante l'exposition des avions.

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5: Et hop, consultation matinale avec le docteur Kierzek qui nous rejoint et a les fameuses jambes lourdes. Lourdes et plus la saison avance, plus elles s'alourdissent. Bonjour docteur.
6: Bonjour à tous. Les jambes lourdes sont un phénomène qui touche des millions de Français dès que le mercure dépasse les 25 degrés cette saison. Vous avez l'impression que vos mollets sont en plomb, que vos chevilles gonflent, que vos chaussures deviennent soudainement trop petites. On se traîne, on a mal et on rêve secrètement de s'allonger les pieds plus haut que la tête. C'est vrai que si la chaleur donne des jambes lourdes, c'est une question de physique et de physiologie. Quand il fait chaud, nos vaisseaux sanguins se dilatent pour évacuer la chaleur. C'est normal, c'est même vital. Mais cette dilatation, on profite surtout aux veines superficielles, celles juste sous la peau. Résultat, le sang a tendance à stagner dans les membres inférieurs au lieu de remonter vers le cœur. Ajoutez à cela la gravité, bah oui, on est debout après tout, et le manque d'activité musculaire qui pompe normalement le sang, et voilà vos jambes transformées en éponges gorgées de liquide. Sensation de lourdeur, des fourmillements ou des impatiences, surtout en fin de journée, des chevilles gonflées, ce qu'on appelle des édèmes, avec parfois la marque des chaussettes, des crampes nocturnes, et puis une fatigue dans les jambes, même après un court trajet. Si ces symptômes disparaissent quand vous vous allongez ou surélevez les jambes, bah c'est typique de l'insuffisance veineuse légère à modérée.
5: Et alors, comment on peut soulager des jambes déjà lourdes et prévenir le problème avant qu'il n'apparaisse?
6: Pour soulager des jambes déjà lourdes, donc il y a une action immédiate, et c'est de surélever ses jambes. Allongez-vous, calez vos jambes sur un oreiller ou un coussin, de manière à ce que vos pieds soient plus hauts que vos hanches. Restez 10 à 15 minutes, la gravité fera son travail inverse finalement, et le sang et la lymphe vont redescendre vers le cœur, et vous sentirez vraiment la différence. L'eau froide, pas glacée, hein, mais froide, passez vos jambes sous l'eau, tiède puis fraîche, et au mieux, faites un jet d'eau froide des chevilles vers les cuisses, vous remontez. La vasoconstriction, le resserrement des petits vaisseaux va réactiver la circulation. Évitez quand même l'eau glacée parce qu'il y a un risque de différence thermique. Conseil numéro 3, un massage ascendant avec les mains. Massez vos jambes de la cheville vers les cuisses, toujours en remontant. Si en plus vous avez une petite crème hydratante ou un gel à la menthe, il y aura un effet frais avec un soulagement immédiat. Et puis pour prévenir les jambes lourdes au quotidien, hydratez-vous et bougez. Hydrater, ça peut paraître un peu paradoxal, mais c'est important de s'hydrater, de limiter le sel. Et puis bouger, c'est fondamental, ça va faire une chasse musculaire. En marchant, on va avoir le mollet qui va se contracter et ça fait remonter le sang. Et puis si vraiment vous avez un problème d'insuffisance veineuse, parlez-en à votre médecin ou votre pharmacien, ils vous conseilleront de porter des bas de contention. Allez, d'ici là, portez-vous bien.
5: Merci docteur. Et on va voyager, nous, dans quelques minutes sur Ici Picardie avec une passionnée de voyage. Ce sera juste après Anastasia, I'm Out of Love. Ça faisait longtemps et ça fait plaisir.

0: Anastasia et I'm Out of Love. Il est presque 6h21. Voyager, c'est une passion, alors assez commune, mais alors Jacqueline ne le fait pas à moitié. C'est ce qu'on va entendre sur Ici Picardie, au micro de Chloé Richard.
1: En emmenant le chien, les enfants, le chien, tout le monde suivait. On a pris le temps de voyager dans toutes les conditions.
2: Où est-ce que vous avez voyagé ?
1: En Asie, en...
2: Oui.
1: Ah oui, oui, on a fait pas mal de voyages. On a fait l'Inde, le Népal, enfin, beaucoup de voyages.
2: Et c'est quelle destination dont vous gardez le meilleur souvenir ?
1: Je pense que c'est le Vietnam. Parce que c'est agréable, les paysages sont jolis, les gens accueillants. Enfin, ça m'a laissé un bon souvenir. On a fait le Cambodge aussi, en même temps. En Asie, beaucoup. C'est ce qu'on préfère.
2: Vous dites « on », c'est vous et votre mari ?
1: Ah oui, oui, bien sûr. Et puis les autres pays, comme la Yougoslavie, la Pologne et tout ça, ça on l'a fait par nous-mêmes. En emmenant le chien, les enfants, le chien, tout le monde suivait.
2: En emmenant le chien, vous y allez en voiture, avec votre chien ?
1: Ah oui, oui, bien sûr, on dormait aussi bien dans la voiture. Et ça, on a vu ça en 94, on a fait la Pologne. Et à l'époque, il n'y avait pas encore de supermarché et tout ça. Il fallait se débrouiller.
2: Vous avez parlé en polonais ?
1: Non.
2: Vous parlez anglais quand même ?
1: Oh, très peu. Ah oui ? À notre époque, on apprenait pas l'anglais.
2: Comment vous avez fait pour vous en sortir alors ?
1: Les mains.
2: Ah.
1: On parle bien en Grèce, c'est pareil, on parle bien. On a fait toutes les îles grecques sac à dos. Bon, pendant 3 semaines, on a pris un billet d'avion et puis après, on s'est baladé.
2: Ah oui, quand même assez à l'improviste, quoi. C'est pas les vacances repos.
1: Pas toujours. Les voyages vraiment organisés, on les a fait il y a 30 ans.
0: Et oui, le voyage sur la Lune avec Christophe Maé maintenant à 6h23. Avant de retrouver l'horoscope de ce mardi, ça roule pour les scorpions aujourd'hui.

0: Christophe Mahé sur Ici Picardie, 6h26 dans 30 secondes, c'est l'horoscope et puis vous avez rendez-vous avec l'actu locale à 6h30.
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0: Et en ce mardi 16 juin, comment va se dérouler la journée? On va demander à Catherine Viguier, il y a des tensions pour certains natifs?
4: Certains signes sont freinés dans leur envol.
5: Bélier, il y a des obstacles sur votre parcours, mais rien d'infranchissable, ne lâchez rien.
6: Taureau, ne vous dévoilez qu'auprès d'une personne de confiance.
7: Gémeaux, eh bien vous ferez tout pour vous réconcilier avec la vie, quitte à dépenser un petit rien pour vous regonfler le moral.
8: Cancer, la lune vous invite à faire part de vos émotions, quelqu'un pourrait vous en empêcher.
9: Lion, vous souhaitez vous changer les idées, mais une situation vous retient, patience.
10: Vierge, belle journée, et à vrai dire, vous serez l'un des seuls signes à pouvoir profiter et aider votre prochain.
11: Balance, si vous aspirez à progresser dans le monde extérieur, cette journée est importante.
12: Scorpion, un jour idéal pour préparer un déplacement et puis un voyage pour faire une rencontre intéressante.
13: Sagittaire, de naturel conquérant, vous mettrez de la poésie dans votre vie et dans vos discours.
14: Capricorne, une personne vous déstabilise, qui sait, peut-être vous fait-elle une déclaration.
15: Verseau, essayez d'alléger votre tête, votre planning aussi, afin de garder une bonne santé.
16: Poisson, ça va mieux qu'hier. Même si vous êtes encore perturbé, il y a de bonnes choses.
17: Et pour nous tous, on croit en demain. On l'aime d'avance ce jour qui vient.
0: Et puis côté ciel aujourd'hui, de la pluie un peu hein, ce matin. Ça devrait se calmer ensuite et on devrait avoir du soleil. Il fait 15 degrés à Chirmont, nous dit Nadine sur la page Facebook Ici Picardie. On a même un 17 degrés à Villeray ce matin. Il fait pas froid hein, chez Marlène. Vous laissez la météo qu'il fait chez vous sur Facebook, mais aussi sur WhatsApp au 03 22 92 58 58 comme tous les matins.
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0: Un bon mardi avec Ici Picardie. Bonjour Lise Amélia.
18: Bonjour Valentine, bonjour à toutes et à tous.
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18: Pas mal, hein, ça commence à grimper.
0: 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Et nous à suivre dans l'info d'ici, un agriculteur qui se retrouve avec un surplus de 500 tonnes de pommes de terre.
18: Ouais, alors il n'est pas le seul, hein. Il est dans l'est de la Somme, mais lui et ses collègues, finalement tout le monde est dans la même situation. Il y a un gros surplus de pommes de terre. Cet agriculteur a décidé de les offrir. Il nous raconte pourquoi dans deux minutes.
0: Et puis on suit les Dalton aux États-Unis.
18: Pour le mondial de foot, ils sont bien arrivés la nuit dernière, un périple qu'ils vont nous raconter à 6h40.
0: Merci d'écouter la première radio de la Somme, il est 6h30, toute l'actualité en France et dans le monde, c'est dans le 90 secondes.
19: Les joueurs de l'équipe de France devront être concentrés et décontractés, c'est ce que dit le sélectionneur Didier Deschamps. Premier match de Coupe du Monde face au Sénégal, coup d'envoi à 21h ce soir et rencontre à suivre dès 20h30 sur votre radio locale ici, sur ici.fr et sur notre chaîne YouTube. Les distributeurs de carburant convoqués ce matin au ministère de l'économie. Alors qu'un accord de paix est en vue entre les États-Unis et l'Iran, le prix du baril de pétrole a baissé de 5%. L'exécutif espère une répercussion rapide sur les prix à la pompe. Quelle autonomie pour la Corse? Le sensible débat s'ouvre en fin de journée à l'Assemblée nationale. Processus engagé en 2022 par Emmanuel Macron pour mettre un terme aux violences sur l'île. Le texte permettrait d'adapter certaines lois et règlements au bénéfice de la Corse. Un chirurgien d'une clinique du Mans est accusé d'avoir violé au moins 4 patientes alors qu'elles étaient sous anesthésie, des faits présumés qui remontent principalement au printemps 2022. Cet homme de 61 ans a fait appel de son renvoi devant la cour criminelle. On saura en septembre s'il sera jugé. En attendant, il est placé sous contrôle. contrôle judiciaire. Leur trajet aurait dû durer 3h30. Ils sont restés 12 heures dans le train. Journée de galère pour les passagers d'un Paris-Clermont-Ferrand. La locomotive est tombée en panne dans le Loiret. C'est à lire sur ici.fr. Et puis la SNCF qui lance ce matin sa promo d'été. 100 000 billets pour voyager en août à partir de 19 euros. L'offre doit durer jusqu'à jeudi. Des promotions sur les Ouigo sont attendues lundi prochain.
0: Ici Picardie, il est 6h31. Lisa dans l'info d'ici, nouvelle opération patate gratuite dans l'Est de la Somme.
18: Les producteurs picards sont très nombreux dans cette situation. Une récolte exceptionnelle, une baisse des prix. Des industriels encore plus regardants que d'habitude sur la qualité des tubercules. Résultat, des surplus à ne plus savoir qu'en faire. Rémi Chombard, agriculteur à Vraigne en Vermandois, se retrouve avec 500 tonnes sur les bras. Il a décidé de les offrir, Julien Francisco.
20: En arrivant dans la cour, impossible de manquer les deux bacs remplis de pommes de terre.
21: C'est des caisses à pommes d'ailleurs, donc elles font 50 cm de haut.
20: Rémi Chombard, le responsable de l'exploitation.
21: Dans lequel les gens peuvent se pencher pour aller les chercher facilement. Donc on a mis deux variétés, enfin les deux variétés principales qu'on risque de jeter, c'est-à-dire il y a des fontaines, donc c'est une variété plutôt fritable qui part sur le marché de l'industrie, donc sur des industries qui les transforment pour faire de la frite surgelée. On a un autre palox dans lequel on a mis les marilines.
20: Toutes ne sont pas ici, mais dans un entrepôt à 50 mètres de là, à l'intérieur trônent des dizaines de caisses en bois remplies de pommes de terre empilées les unes sur les autres. Et surtout, une odeur bien particulière.
21: Pour les empêcher de germer, on traite à la menthe. Elle a comme propriété de limiter la germination des pommes de terre.
20: Rémi Chombard les garde bien au frais dans son entrepôt puisqu'il n'a pas trouvé d'acheteur. En 2025, au moment où il les a plantés, la demande était importante, puis a drastiquement baissé, comme le cours de la pomme de terre.
21: Vous voyez, aujourd'hui, au mois d'août, des pommes de terre qui ont été conservées pratiquement 6-8 mois, ça vaut entre 250 et 300 euros la tonne. Ça fait 30 centimes le kilo. Donc 30 centimes le kilo, nulle part vous trouvez des pommes de terre à 30 centimes le kilo. Au supermarché, le moindre pomme de terre, ça vaut entre 2 euros et 3 euros le kilo. Et aujourd'hui, en fait, le cours, quand on arrive à les vendre, c'est 10 euros la tonne. 1 centime le kilo.
20: Des prix ridicules et les pommes de terre sont toujours là.
21: Je pense qu'on a environ entre 500 et 1000 tonnes en trop, qu'on va en partie jeter. Je me suis dit, c'est quand même malheureux d'aller jeter ça. On s'est dit, plutôt que de les jeter, on va les donner. Et en fait, ça a eu pas mal de succès. Il y a pas mal de gens qui sont venus. Et ça nous a même remis le moral, je dirais, parce que en fait, la partie sympa, c'est que tous les gens nous remercient. On a eu énormément de visites, donc ça fait presque un mois qu'on fait ça là. Et les gens sont plutôt contents. On a mis une petite boîte, les gens nous laissent une petite pièce de temps en temps, c'est cool. Et donc ça nous permet de malgré tout pas perdre tout.
20: Rémi Chombard aimerait en donner un maximum avant le mois de juillet, date à laquelle arrivent les nouvelles récoltes.
18: Et il se dit inquiet pour l'an prochain également. 30 ans de prison pour Nicolas Després. Le Picard de 44 ans a été reconnu coupable de l'assassinat de son épouse il y a 3 ans. Un autre procès s'ouvre aux Assises de la Somme aujourd'hui. Celui de Jérôme de Beauvais, accusé d'avoir tué sa compagne, leur fils et sa belle-sœur. La journée commence par de la pluie, Valentine.
0: Oui. Et puis ensuite, on devrait avoir du soleil en Picardie. Mais c'est une journée, oui, coupée en deux, un petit peu comme hier, avec de la pluie là qui peut tomber un petit peu partout. Hein. C'est le cas à pas mal d'endroits, vous nous le dites depuis ce matin, sur la page Facebook ici Picardie, mais aussi sur notre WhatsApp au 03 22 92 58 58. Il ne fait pas froid hein. Ce matin, on a 15 degrés, voire 14, même à Rue, chez Françoise, qui nous le dit. Avec un peu de pluie sur la page Facebook. Cet après-midi, on aura jusqu'à 24-25 sur Amiens, 26 à Péronne, sur Beauvais et Corbie. Il fera 21 autour d'Abbeville et Saint-Riquier, 19 cet après-midi à Fort-Mahon.
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0: Ça roule bien sur la route, pas de difficulté à vous signaler ce matin. Il y a eu un petit retard pour un train pour Paris en gare d'Amiens, mais là tout est rentré dans l'ordre en gare d'Amiens, il n'y a aucun retard. Et puis si vous cherchez le carburant le moins cher ce matin aux alentours d'Amiens, ça reste... Ah non, ça a changé, pardon. C'est à Salouel, j'allais dire que c'était sur Ivry. Non, ce matin, ça a changé. Hier matin, c'était sur Ivry. Là, il est à 1,92€ le gasoil, rue Albert Camus. Les prix à la pompe, comme quoi, changent très vite. Rendez-vous sur ici.fr pour trouver le vôtre.
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0: et Félix Gray pour vous réveiller sur la première radio de la Somme. On vous souhaite un excellent mardi.

0: Bon début de journée avec Ici Picardie, il est 7h20.
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0: Orage, au désespoir, Lisa, avez-vous peur de l'orage ?
3: Pas du tout, j'aime bien, au contraire.
0: Je trouve ça très relaxant,
3: bah oui.
0: Très apaisant.
3: J'aime, je trouve ça, oui, voilà, agréable d'entendre ce bruit-là. Mais c'est quand même mieux quand on est à l'abri, hein, faut reconnaître.
0: Oui,
3: voilà.
0: Oui, évidemment. Alors, nos chiens ont souvent peur hein, de l'orage. Ça peut même
3: des fois
0: être compliqué. On va voir que faire si votre chien, justement, en a peur tout à l'heure avec le vétérinaire qu'on va retrouver d'ici quelques minutes. Allez, moins de 5 minutes. Mais tout d'abord, Picardie Sport, Lisa Melia, ça y est, les Dalton sont arrivés aux États-Unis pour le mondial de football.
3: Et le groupe de supporters des Bleus va suivre les matchs de poule, à commencer par la rencontre France-Sénégal ce soir. Nos Picards ont pris l'avion hier, les voici de l'autre côté de l'Atlantique. Récit de voyage signé Hervé, alias Avrel Dalton dans le groupe.
4: Bonjour la Picardie, ici Dalton de New York, derrière les Bleus. Le grand jour est arrivé. Bah ouais, nous sommes partis lundi matin de Talma à 8h30 avec deux voitures, avec deux chauffeurs. 6 Dalton en forme, déterminés, excités. Et ouais, enfin c'est la 7e Coupe du Monde quoi. Voilà, c'est les bleus, c'est les supporters derrière les Bleus, c'est les Dalton quoi. Décollage à 14h en française. Le périple finit à 16h heure États-Unis, à JFK, à New York. 22h heure française. La douane, un vrai calvaire. 2h30 d'attente, quoi. Des mondes partout, des Danois, des Norvégiens, des Sénégalais, enfin. Et Billy le Kid réquisitionné parce que il va dans un bureau 30 minutes de plus parce qu'il a fait ses études aux États-Unis. Et ben donc on lui pose plein de questions. Et voilà, ça y est. Mais nous, c'est pas grave. On est là, on est heureux, on est aux têtes à la Coupe du Monde derrière nos Bleus. Alors oui, maintenant c'est pas fini. On est à l'aéroport, 1h30 de métro, 15 minutes de marche et on est à notre logement. Le top, 6 couchages. Les propriétaires qui nous disent bonjour, c'est top, un Airbnb de qualité, ça c'est Jack qui a assuré comme d'habitude au mois de décembre en réservation. Mais malgré le décalage horaire, on est en forme. Un 6h décalage, il est 22h30, il est 2h30, 3h heure française, on arrose notre arrivée par un petit pastis bien sûr. L'ambiance est au top, on pronostique pour demain. Mais après les grosses surprises aujourd'hui, l'Espagne qui fait match nul, la Belgique aussi et la performance de l'Arabie Saoudite, tout le monde nous dit que le Sénégal va créer la surprise. Mais nous, on est confiants. On a tous pronostiqué une victoire des Bleus face au Sénégal. En route pour la 3e étoile. À demain.
3: Et à demain pour le récit de ce match d'entrée des Bleus dans la Coupe du Monde de football France-Sénégal. C'est à 21h heure de Paris. À suivre, évidemment, sur Ici Picardie en intégralité.
0: Je les trouve géniaux.
3: Ils sont fantastiques, nos Dalton.
0: Merci à eux de nous faire partager tout ça. Et merci d'écouter Ici Picardie.
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0: J'ai envie de vous raconter une histoire avant d'accueillir le vétérinaire. Et vous allez voir que ça a un lien. Vous avez déjà vu la pièce de théâtre Roméo et Juliette ?
3: Non, j'ai vu la comédie musicale.
0: J'ai vu le film avec Leonardo DiCaprio aussi. C'était trop bien. Bon, bah là, en Turquie, pendant la représentation de Roméo et Juliette, à la scène de fin, quand Roméo est en train de mourir, que Juliette est en larmes et vit la pire période de toute sa vie, que se passe-t-il ? Un chat s'incruste sur la scène du théâtre, donc un chat roux, et il joue avec la tête de Roméo par terre qui est en train d'agoniser. Et c'est incroyable, vraiment. Bah, au lieu de pleurer, du coup, qu'a fait le public ?
3: Il s'est mis à rire.
0: Bah voilà, donc ça a un peu tué la pièce. La scène de fin, quand même. Je vous invite à aller voir, hein, vous tapez un chat s'incruste sur scène et perturbe Roméo et Juliette. Vous allez trouver tout de suite. Elle tourne un petit peu partout sur les réseaux. C'est très, très drôle. Bonjour Pierre Fabin.
9: Bonjour Valentine.
0: Alors, les orages d'été éclatent souvent sans prévenir et pour beaucoup de nos chiens, c'est la panique absolue. Vous allez essayer de nous faire gérer ces moments compliqués avec le moins de stress possible.
2: Alors, il faut déjà comprendre que ce n'est pas un caprice, un orage pour votre chien. C'est une véritable agression sensorielle. L'ouïe de votre chien est tellement fine qu'un coup de tonnerre lointain résonne pour lui comme une explosion. Mais il n'y a pas que le bruit. Ils sont aussi ultra sensibles aux baisses de pression atmosphérique et surtout à l'électricité statique. L'air se charge en électricité et cette tension s'accumule dans leur poil, provoquant des picotements sur la peau. C'est pour ça qu'ils courent se cacher dans la salle de bain ou contre un radiateur. La tuyauterie ou le carrelage agissent comme une prise d'air qui décharge cette électricité. Pour eux, l'orage, c'est un danger qu'ils sentent bien avant la pluie.
0: Mais alors du coup, qu'est-ce qu'on peut faire ? Est-ce qu'on doit le prendre dans nos bras pour le rassurer ?
2: La vieille croyance, c'est qu'il faut l'ignorer pour ne pas valider sa peur. C'est faux. Vous devez être son phare dans la tempête. Ne pleurnichez pas avec lui, bien sûr, mais restez calme. Asseyez-vous par terre, laissez-le venir se coller à vous et caressez-le avec des gestes lents. S'il préfère fuir, laissez-le faire. Si vous pouvez anticiper, bien sûr, créez une zone de refuge à l'avance, une caisse de transport ouverte, sous une couverture ou un coin sous le bureau. Le but, c'est d'étouffer les flashs lumineux et les vibrations. S'il s'enferme dans les toilettes, ne le forcez jamais à sortir, bien sûr. Fermez tous les volets de la maison pour cacher les éclairs et allumer la télé ou la radio pour créer un bruit de fond un peu familier qui va masquer le grondement.
0: Et alors, si ça reste incontrôlable et compliqué, quelle solution il existe pour l'apaiser sans forcément le droguer avec des médicaments lourds à chaque fois ?
2: Alors, le vrai travail, ça se fait en période calme. La clé, c'est la désensibilisation. Passez des sons d'orage sur votre téléphone à très bas volume pendant qu'il mange sa gamelle ou qu'il joue. Le cerveau va tout simplement associer ce bruit à un moment positif, puis augmenter progressivement le volume au fil des semaines. Et en complément, le jour J, branchez des diffuseurs de phéromones apaisantes dans la pièce. Elles miment les phéromones de la mère et font chuter son stress. Vous pouvez aussi le distraire avec un jouet rempli de pâté congelé. L'action de lécher libère toujours chez le chien des endorphines très apaisantes.
0: Eh bien, merci docteur. Il est 6h47 et nous, on va vous emmener à Picardia Games Park. Super dur à dire en fait. Picardia Games Park à Croix-Rau. On vous offre une carte cadeau d'une valeur de 30 euros pour en profiter. Je vous explique tout dans 3-4 minutes sur ICI Picard.

0: Ramazzotti sur ICI Picardie à 6h51. C'est le moment de vos 3+. Ce sont vos infos pratiques, locales, utiles et sympas. Et on va vous offrir une carte cadeau d'une valeur de 30 euros à dépenser à Picardia Games Park. C'est à Croix-Roux. La communauté de communes de la Haute-Somme en profite avec l'arrivée des beaux jours pour lancer une nouvelle programmation des apéros du patrimoine et c'est très sympa. En fait, ce sont des visites guidées d'un village faites par le service tourisme de la communauté de communes. Suite à cette visite, il y a un pot convivial au cœur du village. Vous pourrez aller à Hervilly, par exemple, à l'est de la Somme, à 20 minutes de Péronne, une commune entièrement reconstruite après la Première Guerre mondiale avec de la brique. D'ailleurs, il vous propose de découvrir ce joli coin de Picardie en déambulant dans ses rues et dans son histoire. Ça a lieu vendredi soir et ce qui est très très important à Hervilly, c'est que c'est gratuit. À Mers-les-Bains, il y a un poste de responsable adjoint de magasin qui est ouvert en CDI, une annonce qui concerne le magasin de vêtements Tape à l'œil donc de Mers-les-Bains. Donc en gros, vous allez épauler le responsable, gérer l'équipe au quotidien et assurer le bon fonctionnement du magasin. C'est un poste donc à responsabilité avec possibilité d'évolution vers un poste de responsable après une période d'intégration et de formation. C'est un contrat de 35 heures par semaine. Pour postuler, vous pouvez vous rendre sur le site de France Travail. Et puis ce matin, donc, nous vous offrons une carte cadeau d'une valeur de 30 euros pour le grand parc indoor Picardia Games. C'est à Croix-Roux donc, Picardia Games Park très exactement. Alors, vous allez pouvoir, avec vos enfants, mais comme on est de grands enfants, ça marche aussi. Hein, les adultes, ça marche aussi. Vous pouvez faire du karting, du bowling, il y a énormément d'activités. Pour repartir avec ces 30 euros, il faut répondre à cette question. Écoutez bien, on va jouer avec notre nostalgie ce matin. Combien fallait-il de piles pour une Game Boy? Est-ce que vous vous souvenez de la Game Boy?
1: Oui, très bien.
0: Alors, est-ce qu'il fallait 2 piles? Est-ce qu'il fallait 4 piles? Ou est-ce qu'il fallait 682 piles? 03, 22,
1: vraiment,
0: 92, 58, 58. Oui, on va hésiter entre deux, en fait. Est-ce qu'il fallait 2 piles, 4 piles ou 682 piles pour la Game Boy? Si vous avez la bonne réponse, eh bien, vous nous appelez maintenant. On se retrouve après, Francis Cabrel.

0: Question d'équilibre sur Ici Picardie, Francis Cabrel. Bonjour Karine.
1: Bonjour Valentine.
0: On est à Franleu avec vous ce matin, Karine. Est-ce que vous avez de la pluie?
1: Oui.
0: Bon, un petit peu de pluie, bon, ça va vite passer, hein, Karine. On va retrouver le soleil et la chaleur cet après-midi. Ma chère Karine, on joue pour 30 euros de cartes cadeaux à dépenser à Picardia Games Park. C'est donc à Croix-Rault. Karine, on se demandait dans la Game Boy originale combien fallait mettre de piles.
1: 4.
0: Et oui, il fallait 4 piles dans la grosse Game Boy. Je crois qu'après, ça a un peu évolué. Il en fallait plus que 2, je crois. Game Boy Color, vous avez eu, vous, Lisa Amelia.
2: Exactement.
0: Ouais, donc il en fallait 2.
2: Elle était violette, même.
0: Et non pas 682 piles, ça faisait beaucoup. Ça fait une grosse Game Boy. Karine, vous repartez avec cette carte cadeau, bravo.
1: Super, merci.
0: Vous connaissez un petit peu le parc?
1: Pas du tout.
0: Ah bah, ce sera une belle occasion de découvrir, il y a pas mal de choses à faire. Il y a du laser game aussi, il y a le fameux karting qui est très populaire, du bowling. Bref, vous allez passer un bon moment, ma chère Karine.
1: C'est gentil, merci à tous.
0: Bah, je vous souhaite une belle journée. Quelle est la première radio de la Somme, Karine?
1: Ici Picardie.
0: Ah, magnifique. Nous, dans 30 secondes, on va se demander... Qu'est-ce qu'un fossile? Et ne me regardez pas, Lisa Amelia, s'il vous plaît.
2: J'ai rien dit, je l'ai pensé très fort, hein, mais j'ai rien dit.
0: Eh bien, continuez de ne rien dire. Et puis, on a rendez-vous évidemment avec l'info Picarde à 7h.
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0: Et alors que les journées européennes de l'archéologie viennent juste de se terminer, Annick Bonhomme s'est tournée vers les Tchopicards pour leur demander, bah, c'est quoi un fossile?
5: Bah, c'est l'os d'un dinosaure qui a été recouvert par la poussière depuis qu'ils sont morts. Après, dès qu'on les a déterrés, on les a redécouverts, on les a appelés les fossiles.
6: Par exemple, à la mer, vous allez à la mer, vous allez trouver plein de fossiles. C'est des coquillages. Des coquillages, c'est des fossiles.
7: Il y a aussi des fossiles pour les femmes. C'est des cils, mais c'est des fossiles.
8: Il y a quelqu'un dans ma classe, il a ramené des fossiles en classe pour nous les montrer.
9: Et il y avait quoi dessus? Tu te souviens?
8: Pas trop.
9: Qu'est-ce que ça nous donne comme information?
8: Bah, ça nous aide à étudier sur la nature, sur la préhistoire par exemple. Par exemple, sur les animaux de la préhistoire, bah, ça nous aide parce que comme ça, au moins, à l'école, quand on est en histoire, bah, ça nous aide. Les profs, ils sauront plus de choses.
9: Qui c'est qui trouve les fossiles?
10: Les archéologues. Quand ils fouillent la Terre, il y a aussi l'impact de la météorite là, qui s'est écrasée sur la Terre. Je sais plus aller où, mais...
9: Ça ressemble à quoi, un fossile?
10: Un os. Un rond.
9: Ça ressemble pas un peu à un caillou?
10: Enfin, je crois que c'est comme un genre de... escargot.
11: Ça ressemblait à une boule, qu'est-ce que j'ai entendu.
0: Moi, j'ai beaucoup aimé les fossiles sur les yeux. Ça me plaît beaucoup. Merci, Ocho Picard.
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0: Bon début de journée avec la première radio de la Somme, c'est Ici Picardie, il est 7h. Lisa Amelia, les familles attendent le procès depuis 4 ans.
2: 4 ans depuis le triple meurtre de la rue Maberly, quartier Montière, au nord-ouest d'Amiens. Un homme de 52 ans, Jérôme de Beauvais, est jugé aux assises de la Somme pour avoir tué et violé sa conjointe et sa belle-sœur et pour le meurtre de son fils de 3 ans. Il avait ensuite tenté de se suicider à plusieurs reprises. Maître Marc Blondet défend plusieurs proches des victimes qui attendent que justice soit faite.
12: Tourner la page, ça ne veut pas dire l'arracher, hein. On ne se remet pas d'une telle tragédie. Mais ça va leur permettre effectivement de tourner une page. Ça va leur permettre d'être confrontés pour la première fois depuis les faits à leur bourreau, indirectement. À titre personnel, et pour connaître ce dossier depuis son origine, je doute très sincèrement que mes clients obtiennent une réponse, même pas satisfaisante, mais une réponse à ces questions. À sa question, pourquoi? Pourquoi on en est arrivé là?
2: Maître Ouria Zanovello va mettre en avant durant ces 3 jours de procès la personnalité de Jérôme de Beauvais, alcoolique et bipolaire. Il ne prenait pas de traitement au moment du crime, dit son avocate.
13: il est dans l'optique de reconnaître et d'expliquer son passage à l'acte, en fait. Monsieur va également parler de son fils. Ça va être un moment qui va être assez compliqué, assez douloureux, pour expliquer pourquoi on en arrivait là, pourquoi on a ôté la vie de ce petit garçon de 3 ans, mis à part sa femme et sa belle-sœur. Mais oui, il y aura pas mal de tensions, pas mal d'émotions. Et malheureusement, c'est un procès qui va durer 3 jours, ce qui, à mon sens, n'est pas suffisant pour voir toute la personnalité et la pathologie psychologique et psychiatrique de mon client.
2: Le procès débute à 9h aux assises de la Somme. Les assises qui ont condamné hier Nicolas Després pour l'assassinat de son épouse il y a 3 ans. Il écope de 30 ans de prison avec une peine de sûreté de 20 ans. Après la mort d'un homme de 45 ans dans la nuit de samedi à dimanche au nord d'Amiens, 2 hommes et 2 femmes sont aujourd'hui présentés à un juge pour une possible mise en examen pour assassinat. S'inscrire dans un club de baltrap pour acheter des fusils à pompe et des fusils de chasse dont les numéros de série étaient limés. Voici le stratagème monté par un vaste réseau de trafic d'armes démantelé à l'automne. Un détenu picard est accusé d'être le cerveau de l'opération. 11 personnes sont jugées à partir d'aujourd'hui et pour 3 jours au tribunal correctionnel à Amiens.
0: Les personnels du collège Millevoix à Abbeville mobilisés ce matin.
2: Contre la suppression annoncée d'une classe de 4e et de 2 classes de 6e à la rentrée de septembre. Marie-Laure Tixier, professeure de français, sera devant les grilles dans 1 heure.
14: Cette baisse démographique, ça aurait pu être l'occasion d'alléger des classes et donc d'avoir des conditions de travail plus agréables, mais bien plus productives, dans un contexte où justement, ce qui inquiète beaucoup les professeurs, c'est la baisse du niveau des résultats de nos élèves au brevet, par exemple. Donc, nous avions déjà alerté le rectorat à ce sujet, et la seule réponse du rectorat, c'est une réponse comptable. Ça veut dire que les 6e vont se retrouver à 29-30. Pour nous, ça veut dire des classes surchargées. Déjà, on a juste assez de place pour les 30 élèves, ce qui veut dire que quand nous avons des AESH qui viennent travailler, aider les élèves, eh ben, on est obligé de les mettre dans l'allée. Elles sont au milieu de la salle, elles gênent le déplacement des élèves, elles n'ont pas de place, elles partagent la table avec l'élève qu'elles sont censées aider. Et pour les collègues de langue, on ne peut plus donner la parole à tous les élèves. Matériellement, on n'a pas assez de temps. Quand on a une classe de 30 élèves, on ne peut pas faire la pratique de l'oral comme on la ferait avec un effectif plus réduit.
2: Selon Force Ouvrière, 80% du personnel sera gréviste aujourd'hui au collège Millevoix à Abbeville. Une femme de 36 ans est morte hier après-midi dans un accident de la route sur la départementale 934 à Domars-sur-la-Luce, près de Villers-Bretonneux. Sa voiture a percuté un utilitaire. Ses 2 enfants de 8 et 13 ans ont pu s'échapper de la voiture. Le conducteur de la camionnette a dû être désincarcéré par les pompiers. Salle rejoint la liste des communes qui imposent dans la Somme le port du casque et du gilet fluo à trottinette. Les problèmes deviennent trop récurrents, déplore le maire.
0: Ici Picardie, les 7h04. Les Sénégalais d'Amiens en sont persuadés. Leur équipe va l'emporter ce soir au Mondial de foot.
2: Premier match du groupe I entre la France et le Sénégal. Et les membres de l'ASA, l'association sénégalaise d'Amiens, organisent leur propre fan zone au bar Le Caramel près de la mairie. Un moment de fête, mais Aminata, administratrice de l'association, n'oublie pas les enjeux politiques.
15: Ils sont 11 footballeurs et il y a un 12e lion, mais c'est nous les 12e lions. Et l'objectif, c'était aussi qu'on puisse apporter le soutien à l'équipe du Sénégal, en tout cas aux États-Unis. La délégation sénégalaise, malheureusement, n'a pas eu les dérogations pour ses supporters pour venir assister au match aux États-Unis. Les politiques migratoires très restrictives qui sont appliquées aux États-Unis empêchent l'accès, non pas qu'aux Sénégalais, mais à énormément de communautés, et je pense beaucoup à l'Afrique. Et vraiment, on veut montrer que cette Coupe du Monde, c'est pas la Coupe du Monde d'un homme, c'est la Coupe du Monde d'un peuple, et qu'on la partage tous et toutes.
2: Le coup d'envoi est à 21h et pour ceux qui n'ont pas envie de rester à la maison mais qui aimeraient profiter de ce premier match des Bleus avec d'autres supporters, on fait un tour d'horizon des bars et des fan zones qui retransmettent la rencontre dans la Somme. Anna Bonne-Mazoukarère.
16: C'est à Amiens que les festivités commencent le plus tôt. Dès 19h à la bodega du stade de la Licorne, l'Amiens SC diffuse gratuitement le match. Attention, il faut penser à réserver. À Abbeville, la mairie installe un écran géant, place Max Lejeune, la pas de réservation, accès libre dès 20h. Et pour les plus fervents supporters, un stand de maquillage est prévu sur place. À Rosières-en-Santerre aussi, la mairie retransmet dans la salle socio-culturelle. Dans certaines communes, comme Doulan, Ailly-sur-Noye, Salleu et Salouel, c'est le club de foot qui organise la diffusion, avec souvent une buvette et une friterie prévues dans la salle communale. Et puis il y a celles où ce sont les commerçants qui vont assurer la retransmission, avec des écrans géants dans leurs établissements ou sur leurs terrasses, comme au Chanabar et au Baroudeur à Péronne. À Fort-Mahon, le Civette Plage va diffuser tous les matchs de la Coupe du Monde. Et pour ceux de l'équipe de France comme ce soir, l'avenue de la plage sera fermée.
2: Et bien sûr, vous suivez le match en intégralité sur Ici Picardie. On prend l'antenne dès 20h30 pour vous faire vivre l'entrée des Bleus dans ce mondial nord-américain. On en parle aussi dans 40 minutes avec notre invité Pascal Tranquille, président du district de football de la Somme, nous rejoint.
0: Et en hockey sur glace, une nouvelle recrue chez les Gothiques.
2: Et l'attaquant Nick Saïtz rejoint l'effectif amiénois. L'Américain arrivera en Picardie le 1er septembre. Avez-vous de vieilles photos du cirque Jules Verne à Amiens? L'association Les Images de Blanche cherche des témoignages de vieux billets d'entrée, des affiches d'époque, des programmes, des articles, des clichés, dans le but d'organiser une exposition pour les Journées du Patrimoine les 19 et 20 septembre. Humide pour commencer la journée, le soleil arrive, Valentine.
0: Oui, le soleil arrive avant qu'on ait très très chaud, de plus en plus chaud au fil de la semaine. On attend jusqu'à 36 degrés et pour l'instant, annoncé dimanche à Beauvais. En attendant, là ce matin, de la pluie, des petites pluies qui peuvent durer un peu avant de retrouver du beau soleil cet après-midi, avec là des températures de 16 degrés à Villers-Tournelles, nous dit Sylvie sur la page Facebook Ici Picardie. Cet après-midi, on aura des maxis qui vont grimper jusqu'à 25 degrés autour d'Amiens, 24-25. On aura 26 à Beauvais et Noyon, ainsi qu'à Péronne et Saint-Quentin. On attend jusqu'à 20-21 sur Abbeville, 18-19 au Crotoy.
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0: Bon, la circulation reste calme à cette heure-ci, pas de difficultés sur les routes pour le moment. Si jamais il y a un accident, une route fermée, un blocage, 03 22 92 58 58. En gare, ça va plutôt bien ce matin. Gare d'Amiens, les trains sont à l'heure et le prochain pour Paris est à 7h22.
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0: Non, j'ai cru entendre un truc. Ce serait pas le chant des sirènes, peut-être. Ah bon, il faut se méfier quand même. Frère de la Vega sur Ici Picardie, Lester 8.

0: Frérot de la Vega sur ICI Picardie, il est 7h11.
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0: Et on parlait tout à l'heure des endroits où seront diffusés le match de l'équipe de France. Alors bien évidemment, il sera diffusé sur ICI Picardie, rendez-vous à 20h30, mais il sera aussi diffusé à plein d'endroits en Picardie, notamment dans les bars, dans certains commerces. Vous pouvez nous dire d'ailleurs si vous aussi, vous prévoyez de diffuser les matchs ou si vous avez des petits endroits pour diffuser les matchs. Justement, il y a Cam qui nous a envoyé un vocal sur notre WhatsApp au 03 22 92 58 58.
3: Ce soir arriveront à partir de 20h sur grand écran match de l'équipe de France contre le Sénégal. Match de la Coupe du Monde avec restauration sur place et buvette. Ouvert à tous, entrée libre. Bonne journée à tous, ici à Yvron. Le ciel est chargé avec quelques gouttes de pluie. À bientôt.
0: J'adore, merci Cam pour ce vocal, c'est top. Vous aussi, laissez vos messages au 03 22 92 58 58. Et nous, on va voir ce que Coluche aurait dit de la Coupe du Monde aux USA dans une minute.
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0: Et chaque matin avec David Ossiou, dans mon œil, on décrypte l'actualité. Cette semaine, ça fait 40 ans que Coluche est mort. Sans cet accident de moto dans le sud, il aurait 81 ans.
6: Oui, 81 ans et il verrait...

0: pour un tournoi du cœur au profit de ses restos. Celui qui se moquait du foot savait exactement quoi faire des footballeurs. Son héritage, il est immense. Les restos du cœur nourrissent aujourd'hui 1 million de personnes. Mais son regard a survécu aussi. Ce mélange de culot, de second degré, de colère. Mais prétendre que Coluche serait muet aujourd'hui, c'est franchement pas évident. Il y a toute une génération marquée par son humour. Et elle n'a pas disparu, elle est partout. Tiens, cette semaine, Vincent Duluc, grande plume de l'équipe, hein, Génération Coluche, décrivait ce mondial américain. Les visas impossibles, les places hors de prix, la FIFA à genoux devant Trump, l'arbitre somalien interdit de séjour, le foot découpé en cartons pour satisfaire les annonceurs, et il concluait en majuscule, la Coupe du Monde va être une belle fête. Duluc faisait du Coluche sans le savoir. Peut-être que Coluche aurait été encore plus loin en nous disant « Enfin du foot pour les gens qui n'aiment pas le foot ». Je l'entends d'ici.
1: Je me marre !
2: On n'est pas là pour se faire engueuler, on est venu essayer le réole.
3: Merci David. Et prochain rendez-vous avec l'actu, ce sera tout à l'heure à 7h15. Les Bee Gees, Too Much Heaven. Avant d'aller bosser en réalité virtuelle, tiens, pourquoi pas.

0: Oasis, Too Much Heaven. Moi, je vous propose à 7h20 sur ICI Picardie. Tiens, ça vous dirait d'aller travailler virtuellement, Lisa?
1: C'est-à-dire virtuellement.
0: Je sais pas, vous restez
1: on
0: chez
1: a le
0: vous,
1: salaire, mais on fait rien, c'est ça? Parce que là, je pense qu'il y a des candidats qui vont se manifester. Hein.
0: Oui, ça c'est sûr. On va mettre notre casque de réalité virtuelle sur ICI Picardie. Et avec Chloé Richard d'ailleurs. Bonjour Chloé.
2: Bonjour Valentine.
0: C'est une belle initiative qu'on vous présente aujourd'hui à Péronne et c'est une entreprise d'expérience virtuelle originale.
2: Elle s'appelle Red Universe. Elle est née à Péronne et c'est une entreprise qui fait de la réalité virtuelle, pas comme les autres. Ici, pas de jeux vidéo comme on peut souvent le voir, mais des expériences virtuelles de métiers à tester. L'idée est née à partir d'un constat simple qu'a fait Ludovic Lerouge, le PDG de l'entreprise. Alors qu'il se cherchait professionnellement, lorsqu'on veut orienter quelqu'un professionnellement, on passe des questionnaires papier, mais on ne fait pas de tests concrets. Cette idée a donc germé, c'est ainsi qu'est né ce Red Universe.
0: Mais alors dans quel cadre est-ce qu'on peut tester ces expériences virtuelles ?
2: Lors de salons des métiers majoritairement, ce sont des entreprises qui commandent ces expériences virtuelles, qui durent généralement de 5 à 10 minutes, et qui ensuite font essayer les métiers pour lesquels ils recrutent lors de salons d'emploi. Ophélie Morel, directrice générale, nous l'explique un peu plus concrètement.
3: L'objectif en fait de ces expériences immersives, c'est de présenter un produit, un service, un métier en recrutement. Donc par exemple, on va mettre le casque de réalité virtuelle sur une personne et elle va pouvoir se retrouver dans la peau d'un professionnel. Donc par exemple, si on a représenté le métier ajusteur-monteur, elle va être dans la peau d'un ajusteur-monteur et grâce au virtuel, en fait, elle va pouvoir réaliser certains gestes du métier comme percer, assembler des pièces, comme si elle était réellement sur le poste de travail.
0: Alors moi, je trouve ça incroyable. Quels métiers sont représentés ?
2: Les expériences virtuelles qui sont créées en 3 mois seulement représentent souvent des métiers de la région. Ophélie nous donne quelques exemples.
3: Notre catalogue métiers comporte 15 métiers. On a principalement des métiers de notre région, donc les Hauts-de-France. Donc principalement tournés sur l'industrie, mais pas que. On a beaucoup sur le secteur aéronautique. Et on a aussi tout ce qui est secteur du soin, notamment le métier d'aide à domicile, où c'était très demandé également par les acteurs de la région. Puisque je ne l'ai pas précisé, mais notre catalogue métier est mis à disposition des missions locales et des France Travail pour permettre aux jeunes et aux demandeurs d'emploi de mieux s'orienter.
2: Le fondateur de l'entreprise étant originaire de la région de Péronne, c'est naturellement donc que cette entreprise s'y est installée, en plus de sa proximité avec Paris qui est quand même un avantage. L'entreprise Picard a d'ailleurs brillé à l'étranger, en Suisse en mai dernier, où plus de 6000 personnes ont pu tester une de leurs réalités virtuelles en testant la conduite de tram.
0: Et ce n'est pas virtuel, il y a bien 120€ dans le coffre-fort. ICI Picardie a gagné ce matin sous forme de carte cadeau ce coffre-fort. Il va entrer dans le studio ICI Picardie d'ici quelques minutes. On vous appelle peut-être vous ce matin, au hasard, parmi les inscrits d'ICI.fr.

0: casse sur Ici Picardie. Peut-être qu'elle veut casser le coffre-fort Ici Picardie. Il arrive dans 30 secondes. Et puis vous avez rendez-vous avec l'actu local à 7h30.
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0: Mais qui va avoir le téléphone qui sonne chez lui ce matin, puisque vous êtes inscrit sur ici.fr et quand effectivement à cette heure-ci, on fait sonner le téléphone au hasard parmi les inscrits d'ici.fr au jeu du coffre-fort Ici Picardie. 120 euros ce matin à gagner dans le coffre. Et donc, nous allons ce matin du côté d'Abbeville.
5: Et nous appelons
0: un auditeur qui s'appelle Thierry. Alors Thierry, alors,
5: croise les doigts. Il y a quand même une jolie somme. Oui. Hein,
0: 120 euros. Et il faut un code.
6: Allô.
0: Oh là, c'était rapide.
6: Allô.
0: Allô, bonjour Thierry.
6: Oui, bonjour.
0: Est-ce que vous savez qui vous appelle, Thierry?
6: Radio France. Ici Picardie.
5: Oh bravo.
0: Bravo. Première bonne réponse. Oui. Est-ce que vous auriez un code à quatre chiffres pour nous?
6: 55-24.
0: Nous vérifions.
5: Bravo, c'est gagné.
0: Vous ouvrez le coffre-fort Ici Picardie le jour du premier match des Bleus au Mondial de football.
5: Moi, c'est bonne augure.
0: Moi, je pense qu'on va gagner.
6: C'est nickel. Voilà.
0: Thierry, 120 euros pour vous, c'est cool.
6: Oui, je vous remercie beaucoup.
0: Vous êtes inscrit depuis longtemps?
6: Oh, ça doit être 2022, 2023, par là.
0: Ah oui, quand même. Est-ce que vous avez fait plusieurs inscriptions quand même, Thierry, ou pas?
6: Oui, tout à fait.
0: Bon, bah écoutez, on est ravis de vous offrir ces 120 euros ce matin. Faites-vous plaisir avec. J'ai une dernière Merci. Question pour vous. Quelle est la première radio de la Somme?
6: Ici Picardie, et je voudrais faire un grand merci à mes amis Véronique, Nathalie et Pascal, et ainsi qu'à Ici Picardie.
5: Oh, des bisous à tout le monde.
0: C'est une belle journée, belle voilà. semaine, mon cher Thierry.
6: Voilà.
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0: J'ai senti un petit peu d'émotion dans la voix de Thierry. Demain, il y aura donc 50 euros dans le coffre-fort. Ici, Picardie a gagné. Nous, dans quelques instants, dans l'info d'ici, ce sera dans 2 minutes. Lisa, un Picard qui est jugé pour un triple meurtre à partir d'aujourd'hui.
5: Ouais, nous allons aux assises de la Somme pour un procès qui va durer 3 jours. Cet homme est accusé du meurtre de sa conjointe, de sa belle-fille et de son fils. On vous explique les enjeux du procès dans 2 minutes.
0: Merci d'écouter la première radio de la Somme. Il est 7h30, toute l'actu en français dans le monde, c'est dans le 90 secondes avec Cyril Ardo.
7: 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À Caen, la baisse des prix à la pompe. Un accord de paix est en vue entre les États-Unis et l'Iran. Le prix du baril de pétrole a baissé de 5%. Les distributeurs de carburant sont convoqués ce matin au ministère de l'Économie. Après la polémique au printemps, le travail le 1er mai pour les salariés des boulangeries et des fleuristes arrive aujourd'hui au Sénat. Un projet de loi prévoit de le rendre possible avec des conditions fixées par accord pour chaque branche. Une prise en charge à 100% dès aujourd'hui des dépistages du cadmium, un métal lourd qui augmente les risques de cancer. Ce remboursement ne concerne en revanche pas tout le monde. Il faut par exemple vivre à proximité de l'un des 7000 sites pollués identifiés. Deux départements français face au risque de feux de forêt. L'Aude et les Pyrénées-Orientales sont placés en orange par Météo France. Et puis des brassards noirs pour les organisateurs de la Vendée Arctique en hommage au skipper Charlie Dalin, mort la semaine dernière suite à un cancer. Cette course en solitaire et sans escale vers le cercle polaire arctique a été remportée cette nuit par l'Italien Ambrogio Beccaria après 8 jours et 14 heures en mer. Il naviguait justement sur le bateau qui a permis à Charlie Dalin de remporter le dernier Vendée Globe.
0: Ici Picardie, il est 7h31 dans l'info d'ici. Lisa, un nouveau procès qui s'ouvre aux assises de la Somme.
5: Oui, pendant 3 jours, la cour va se pencher sur le triple meurtre de la rue Maberly, quartier Montière à Amiens. Jérôme Debeauvais, 52 ans, est accusé d'avoir tué sa compagne, leur fils de 3 ans et sa belle-sœur en avril 2022. Il est aussi accusé de viol sur les deux femmes. Aux enquêteurs, il a dit que tout était parti d'une violente dispute, Jeanne Dossé.
8: Ce soir-là, Jérôme Debeauvais annonce à Jennifer qu'il veut à nouveau accueillir à la maison sa fille issue d'une première union. Selon l'accusé, sa conjointe ne supporte pas cet enfant. La discussion dégénère. Après un rapport sexuel que l'homme dit consenti, il se met à califourchon sur Jennifer, 25 ans, et explique l'étrangler jusqu'à la mort. La folie meurtrière de Jérôme Debeauvais s'enclenche. Quelques heures après, il tue leur fils Eliam. Le petit garçon de 3 ans regarde la télévision quand son père l'étouffe avec un oreiller. Et ce justifie l'accusé pour que l'enfant ne soit pas confié à sa famille maternelle. Jérôme Debeauvais contacte ensuite Amélia, la sœur de sa compagne, la convie sous prétexte de lui annoncer une nouvelle incroyable. L'homme a un rapport sexuel avec la jeune femme, un viol, estime l'instruction, ce que l'accusé nie. Après avoir tué sa belle-sœur, il se fait livrer de l'alcool, achète une cloueuse électrique avec laquelle il tente de se suicider. Jérôme Debeauvais finit par prendre la route et percute volontairement une voiture à hauteur de la chaussée Tirancourt. Transporté dans un état très grave à l'hôpital, il reconnaît d'abord seulement le meurtre de sa compagne. Plus tard, il admet avoir aussi tué son fils et sa belle-sœur.
5: Et 4 ans plus tard, lors du procès, est arrivée une attente très difficile.
8: Car depuis la mort de Jennifer, Eliam et Amélia, leur famille est saccagée, plaide maître Marc Blondet, l'un des avocats des parties civiles.
9: Cette mère qui ne tournera jamais la page, avec qui on a pris 2 enfants et un petit enfant. En plus, c'est une famille assez fusionnelle. Enfin, c'est elle, la grand-mère, qui gardait le petit tous les jours, qui voyait donc sa fille tous les jours. Une mère poule, hein. Ça a été incroyablement difficile aussi pour le père. On peut dire que cet homme est mort de chagrin.
8: La famille va voir l'accusé pour la première fois depuis le drame, précise l'avocat, avec 7 questions. Pourquoi Jérôme Debeauvais va prendre ses responsabilités, assure son avocate, maître Ouria Zanovello.
10: C'est important aussi pour mon client, pour qu'il puisse aussi avoir sa sentence et comprendre et essayer de travailler après sur son passage à l'acte, parce que tant qu'on n'a pas de sanction, on ne peut pas se soigner en fait véritablement.
8: En plus d'une addiction à l'alcool, l'accusé était au moment du drame en rupture de traitement pour sa bipolarité, indique son avocate. Ce passage à l'acte est atroce, atroce pour tout le monde, conclut maître Zanovello.
5: Le procès débute ce matin 9h au palais de justice d'Amiens. Le verdict est attendu jeudi soir. Aux assises, le procès de Nicolas Després s'est terminé hier. Il a été condamné à 30 ans de prison pour l'assassinat de son épouse. C'était il y a 3 ans au nord d'Amiens. Des professeurs, des personnels mobilisés ce matin au collège Millevoye à Abbeville. Ils ont appris qu'ils allaient perdre 3 classes à la rentrée scolaire. On a commencé la journée avec le parapluie. On va pouvoir sortir les lunettes de soleil ensuite, Valentina.
0: Oui, avec une journée plutôt agréable. C'est vrai que l'après-midi va être ensoleillé, chaud, mais pas trop. Donc, en fait, on est encore bien pour aujourd'hui. Je rappelle quand même que les températures vont vraiment beaucoup grimper dans les prochains jours, jusqu'à 36 dimanche attendu sur Beauvais. Là, en attendant, on a des petites pluies encore impossibles ce matin, avec un ciel couvert à Le Hamel, par exemple. Chez Bernard, où il fait 16 degrés 2 ce matin. Merci Bernard pour le message sur la page Facebook ici Picardie. Cet après-midi, on aura 24-25 autour d'Amiens, Doulan, Albert, 26 à Péronne, 25 à Saint-Quentin, 26 à Beauvais, à Noyon, mais aussi à Poix-de-Picardie. Il fera 21 sur Abbeville, 18 cet après-midi à Olt.
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0: Avec un peu de circulation qui commence notamment dans le centre de Longo pour venir sur Amiens. 03 22 92 58 58. C'est le numéro qu'il faut composer, où que vous soyez en Picardie, s'il y a un problème sur les routes, un blocage ou un accident. En gare d'Amiens pour les prochains trains, rien à signaler. Et côté carburant le moins cher autour d'Amiens ce matin, c'est à Salouel que le gasoil est à 1,92€. Il est le moins cher donc. Rue Albert Camus, un prix à la pompe que vous retrouvez près de chez vous sur ici.fr.
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0: Et on chante dans la voiture, dans la salle de bain ou toilette, pourquoi pas, avec The Communards à 7h36.

0: Les Communards sur ICI Picardie, 7h41.
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0: Et dans un ou deux passements de jambes, Lisa Melia, on parle football.
3: Évidemment, avec le mondial, et ça commence enfin pour les Bleus. Premier match dans ce mondial contre le Sénégal. On en parle avec Pascal Tranquille, président du district Somme de football. Il va nous dire ce qu'il attend de la compétition.
0: Invité ICI Matin à suivre d'ici 5 minutes.
4: Attention, elle dribble. Oh, oh là, attends. Merci Karine, j'ai attrapé le ballon. Wouhou, Karine Pont, bonjour.
5: Et but. Bonjour.
4: Bon, vous n'y avez sans doute pas échappé. Hein. Nous sommes partis pour plusieurs semaines de matchs de foot en raison du démarrage le 11 juin dernier de la Coupe du Monde de football qui a lieu dans trois pays, États-Unis, Canada et Mexique. Et oui, pour la première fois, ça se déroule dans trois pays parce qu'en fait, il y a juste 48 équipes participantes. Ça devait faire trop de stades hein, pour un seul pays. Alors, au menu de cette édition, 104 matchs, ah ouais, avec une finale prévue le 19 juillet à New York. La question, c'est qui succédera à l'Argentine, championne du monde en titre, après une finale dantesque contre la France, dont on se souvient tous, tellement elle nous a tenus en haleine jusqu'à la dernière seconde. Alors, bien sûr, on espère tous hein, que la France pourra prendre sa revanche et que nos petits bleus, non seulement iront jusqu'en finale, mais cette fois-ci, la remporteront. Et ce sera, on le sait, la dernière compétition hein, du sélectionneur Didier Deschamps. Je crois qu'il n'y a pas de meilleur cadeau de départ hein, qu'une belle petite coupe dans ces circonstances. Aujourd'hui, ce soir, aura lieu le premier match hein, de cette équipe de France version 2026. Donc à partir de ce soir, chaque Français, y compris ceux qui n'y connaissent rien, comme moi par exemple, vont s'improviser sélectionneur. Alors oui, il aurait dû mettre un tel sur le côté gauche ou un tel sur le côté droit, ou aller dans une défense à 4, etc., histoire d'alimenter hein, toutes les conversations, ou presque. En tout cas, moi, en bonne chauvine que je suis, je vais évidemment regarder ce match dans l'espoir de revivre les émotions puissantes de 98 et de 2018. D'ailleurs, il faut espérer que le 8 ne leur est pas indispensable pour gagner, parce que sinon, la prochaine, c'est en 2038.
0: Ah oui.
4: Je vous dis à demain. Et d'ici là, rappelez-vous, 4 focus, c'est bien, mais 4 éparpillés, c'est encore mieux.
0: Et je vous rappelle d'ailleurs hein, que le match est à vivre ce soir en direct sur ICI Picardie.
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0: Santa, recommence-moi sur ICI Picard 17h47. Les Amélias, cette fois, on y est. Le premier match des Bleus en Coupe du Monde de football, c'est ce soir contre le Sénégal.
1: Et nous en parlons avec le président du district Somme de foot. Bonjour Pascal Tranquille. Alors comment vous le sentez ce début de mondial pour les Bleus, optimiste ou pas ?
2: Très optimiste, très impatient que ça débute puisque nos Bleus sont depuis quelques jours aux États-Unis. Et puis bon, je pense qu'ils sont bien préparés. On a une équipe que tout le monde nous envie. Donc je ne sais pas si on ira jusqu'au bout, mais en tout cas, on a tous les ingrédients pour faire un très très bon mondial.
1: Et justement, est-ce que c'est important de faire un bon mondial pour vous, alors pas seulement en tant que fan de foot, mais avec votre casquette de président du district, ça a un impact sur le nombre de licenciés ?
2: Ça a toujours un impact sur le nombre de licenciés. Après les grands événements que sont soit un euro, soit un mondial, on voit une recrudescence des inscriptions auprès des clubs. Alors pour nous, c'est une vraie responsabilité parce qu'il faut qu'on accompagne les clubs dans justement l'accueil de tous ces jeunes garçons et toutes ces jeunes filles qui vont venir pratiquer le football.
1: Aujourd'hui, on a combien de licenciés dans la Somme ?
2: Alors depuis trois saisons, on est à plus de 24 000 avec un pic la saison dernière à 25 132. C'est quelque chose de record, c'est jamais vu, c'est remarquable. Et ça dit aussi toute l'attractivité du football, mais aussi toute la capacité de nos clubs, qu'ils soient en ville ou le club ruraux, pour accueillir tous ces jeunes garçons et toutes ces jeunes filles.
1: Est-ce que vous avez un objectif, un chiffre en tête ? Vous aimeriez, on veut toujours battre un record forcément, vous aimeriez combien de licenciés ?
2: Alors, très honnêtement, j'aimerais qu'il y ait moins d'incivilité sur les terrains. Si on a plus de licenciés, c'est très bien, mais si on a moins d'incivilité, c'est beaucoup mieux.
1: Donc vous travaillez sur les deux tableaux. Voilà. Est-ce que les inscriptions d'ailleurs, elles vont être liées aux bonnes performances des Bleus ? Il ne s'agit pas juste d'être au Mondial, il s'agit de faire de bons matchs.
2: Bien évidemment. C'est-à-dire que si les Bleus sont victorieux, ben je pense qu'on aura une recrudescence de maillots bleus sur les terrains au mois de septembre, et puis on aura une recrudescence d'inscriptions. Donc il faut aussi, pour nos politiques qui depuis 40 ans n'ont pas forcément toujours été en phase avec ça, il faut qu'on ait des infrastructures qui se développent, et on travaille aussi sur ces dossiers-là avec la Ligue, le district et la Fédé.
1: Alors il paraît qu'il y a un Picard avec les Français aux États-Unis.
2: Vous êtes bien renseigné. Alors ce Picard, c'est Thierry Marzalek, depuis le 25 février 1998. Donc il a fait des campagnes et il est analyste vidéo. C'est lui qui décortique et qui fait des séquences précises, calibrées à la demande sans doute de Didier Deschamps, pour que tous les adversaires des Bleus soient décortiqués.
1: Et il est donc aux États-Unis en ce moment avec le groupe. Ça doit être une belle expérience.
0: Ici Picardie, il est 8h10. Nous sommes avec Pascal Tranquille, le président du district Somme de football.
1: Bon, un tout petit peu moins réjouissant avant de reparler du mondial. Un mot sur la descente de l'Amiens SC en Ligue 3. Est-ce que ça peut également avoir un impact sur le nombre de licenciés pour le football dans la Somme ?
2: Non, pas directement. Amiens est notre club phare, certes. Alors, ça aura un impact sur toutes les relations qu'on va développer avec nos clubs. C'est-à-dire qu'on a un vrai partenariat et c'est sûr qu'il y aura moins d'affiches puisque même Bordeaux n'évoluera pas en Ligue 3. C'est dommage parce que ça aurait fait de belles affiches. Alors, c'est sûr que les clubs qui vont venir jouer à Amiens sont moins connus, c'est moins attractif. Mais la campagne de recrutement a été assez intéressante. Maintenant, faut voir comment la mayonnaise va prendre et on espère, alors que Amiens ne va pas s'inscrire dans cette Ligue 3, mais va pouvoir rebondir pour revenir dans un niveau de compétition qui est le sien, c'est-à-dire la Ligue 2.
1: Donc il y a quand même un enjeu à ce que Amiens remonte pour qu'il y ait une ambiance qui reste positive et stimulante dans le foot samarien, quoi.
2: Bien sûr, oui, et puis même le foot picard, parce qu'en fait, Amiens est la locomotive du foot picard. On n'a plus de club professionnel à ce niveau-là. Alors, la Ligue 3 est professionnelle, mais c'est vrai que la Ligue 2 est quand même plus attractive.
1: Le mondial, on y revient. Est-ce que vous prévoyez quelque chose pour la diffusion des matchs dès ce soir 21h ?
2: Oui, alors on a un partenariat avec l'Amiens SC et puis le Crédit Agricole, donc des partenaires historiques. Et il y aura à l'espace Bodega une fan zone le 16, donc aujourd'hui, le 26. Et puis après, on verra si la France va un petit peu plus loin. Sur le match à 23h, le 22, on le fera pas parce que c'est quand même pas facilement organisable.
1: Alors justement, les horaires des matchs, en majorité, les Français jouent l'après-midi pour l'instant. Ça veut dire des matchs aux alentours de 21h pour nous. Ça, c'est un soulagement pour vous ?
2: Non, c'était une certitude parce que la FIFA, même si elle prend parfois des décisions bizarres, elle tient quand même compte de ce qui se passe sur les continents et pour les droits télé, simplement, ils s'arrangent pour que les matchs soient à des horaires où il y aura le plus de monde possible.
1: Bon, allez, quel est votre pronostic pour ce soir ?
2: 3-1 pour l'équipe de France.
1: Est-ce qu'on peut vous faire confiance ? Apparemment, vous n'avez pas eu grand succès sur les premiers matchs. Vous nous avez avoué en rentrée.
2: Oui, bien sûr. Alors hier, j'ai tout faux. Mais par contre, il y a rarement deux journées au Mondial où les pronostics sont pas bons.
1: Bon, alors on va croiser les doigts. Merci Pascal Tranquille,
2: merci
1: président
2: pour votre invitation.
1: Du district Somme Football d'avoir été avec nous. Bonne journée.
2: Merci à vous aussi.
0: Et on va éviter de tomber dans les pommes. D'ailleurs, d'où ça vient cette expression « tomber dans les pommes » Eh bien, Stéphane Bern nous explique tout d'ici quelques minutes sur ICI Picardie.

0: Ouais, faites attention. 7h56. Nous, dans quelques minutes, on va s'évanouir, tomber dans les pommes avec Stéphane Bern dans Voyage à travers le temps. Ce sera juste avant le journal. Et donc, l'info Picarde, c'est à 8h.
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0: Et le matin, juste avant l'info de 8h, on voyage dans le temps avec Stéphane Bern. Et j'aime bien quand il nous explique les expressions qu'on utilise assez souvent. Parce que ce matin, on voyage au temps où l'on ne tombait pas encore dans les pommes, mais dans les pâmes.
6: Un jour, quelqu'un a mal entendu une syllabe. Depuis, on s'évanouit dans un panier de fruits. XIXe siècle, direction Nohant-Vic, dans la maison de campagne de Georges Sand. La grande romancière du Berry écrit énormément. Romans, pièces de théâtre, nouvelles, contes, textes politiques, mais aussi des lettres. Et dans sa correspondance, on retrouve une formule étonnante, être dans les pommes cuites. Rien à voir avec un dessert. Sous la plume de l'écrivaine, la formule signifie être épuisé, accablé de fatigue, usé jusqu'au trognon. Une image savoureuse pour dire que l'abattement est total. Bref, qu'on a le moral en compote.
7: Ça, c'est fort de fruits.
6: Certains linguistes y voient une piste. Peut-être que tomber dans les pommes trouve son origine dans cette expression qui impliquait déjà des pommes. Mais il existe une autre hypothèse, fruit d'une réflexion et non d'un pommier. Depuis l'époque médiévale, on utilise l'expression « tomber en pâmoison » et le verbe « pâmer » pour dire « s'évanouir ». Avec le temps, les sons se rapprochent et les mots se transforment. Tomber en pâme serait peu à peu devenu tomber dans les pommes. Vous me suivez toujours? Je m'en voudrais de vous avoir paumé.
8: Allons-y vite. Il est déjà tard, on n'a pas de temps à perdre.
6: Entre les pommes cuites de Georges Sand et les pâmoisons du Moyen-Âge, difficile d'être catégorique. La formule tomber dans les pommes est attestée depuis 1889, mais la langue n'a pas laissé d'acte de naissance plus précis. Tomber dans les pommes, c'est parfois sans gravité. Et à l'inverse, Newton vous dirait qu'une pomme qui tombe, c'est forcément avec gravité.
0: J'adore, quelle belle plume. Merci Stéphane Bern et à demain, même heure.
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0: Et une belle journée avec la première radio de la Somme. Ici Picardie, il est 8h. Lisa Mélia, reconnue coupable pour le féminicide de sa femme, un Picard de 44 ans est condamné à 30 ans de prison.
9: Moi, Nicolas Després a été reconnu coupable d'avoir tué son épouse de 19 coups de couteau il y a 3 ans au nord d'Amiens. Le ministère public demandait la réclusion à perpétuité, c'est donc une peine un peu moins sévère, Nicolas Fillon.
10: Ce qu'on a vu, c'est le massacre d'une femme gentille, pudique. Devant son pupitre, celle qui représente l'accusation au procès parle d'une voix basse mais ferme. Cet assassinat, c'est l'aboutissement de mois de souffrance, dit l'avocate générale. Injures, coups, crachats. La victime était devenue la chose de Nicolas Després. C'est un crime de possession. Pas un crime passionnel, insiste-t-elle. Devant la cour, l'accusé a reconnu le meurtre avec préméditation. Pour la magistrate, il ne pouvait faire autrement devant les évidences, notamment cette vidéo tournée 2 jours avant le crime pour expliquer son geste par des soupçons d'adultère invivables. 19 coups de couteau, ce n'est pas de l'amour, c'est de la haine, conclut-elle. En défense, maître Dibounjé et maître Talon ont mis en avant l'altération du discernement de l'accusé par un expert psychologue. Un trouble grave de la personne personnalité provoquée par un univers familial où l'infidélité pouvait être punie de mort. Selon ses avocats, Nicolas Després n'est pas le monstre qu'on nous décrit.
9: Toujours aux assises de la Somme, un nouveau procès commence ce matin pour juger un Picard de 52 ans accusé d'avoir violé et tué sa femme et sa belle-sœur, d'avoir tué son fils de 3 ans. C'était en 2022, rue Maberly, au nord-ouest d'Amiens. Le procès va durer 3 jours. 3 jours d'audience aussi, mais au tribunal correctionnel pour un trafic d'armes dirigé selon les enquêteurs par un détenu Picard depuis sa cellule. Il est accusé d'avoir envoyé des femmes moins susceptibles d'attirer l'attention s'inscrire dans des clubs de baltrap, ce qui leur permettait ensuite d'acheter des armes de chasse et des fusils à pompe dont les numéros de série étaient effacés. En plus des armes, les forces de l'ordre ont mis la main sur des voitures, des biens immobiliers, des comptes bancaires, le tout estimé à 500 000 euros. Accusé d'avoir organisé le meurtre d'un homme de 45 ans poignardé ce week-end avenue de la Défense Passive à Amiens, la garde à vue de deux hommes et deux femmes s'achève. Ils seront aujourd'hui présentés à un juge en vue d'une possible mise en examen.
0: Un accident mortel hier sur la départementale 934 à Domars-sur-la-Luce.
9: Une voiture a percuté une camionnette. Une femme de 36 ans est morte. Ses enfants de 8 et 13 ans ont réussi à sortir de la voiture. Le conducteur de l'utilitaire a dû être désincarcéré par les secours.
0: Et ici Picardie, il est 8h02. Une partie des professeurs ne sont pas en classe ce matin au collège Millevoix d'Abbeville.
9: 80% des personnels de l'établissement sont en grève d'après Force Ouvrière parce qu'en plus des deux suppressions de classes déjà annoncées depuis des semaines, ils ont appris que leur collège de 700 élèves allait perdre une troisième classe en septembre. Marie Lortixi enseigne le français et elle est en grève.
11: C'est pas qu'une question de classe, c'est tous les moyens qui sont accordés à un collège qui ont un certain nombre de divisions, de classes, moyens de division, moyens de moyens, quoi. Nous avions demandé l'ouverture d'un poste de surveillant supplémentaire qui se justifiait tout à fait parce qu'on a aussi beaucoup d'élèves à la pause de midi. On a beau être un collège de centre-ville, on a beaucoup d'élèves qui mangent à la cantine. Il va de soi qu'en perdant des classes, on ne pourra pas justifier d'avoir besoin d'autant de surveillants, d'autant d'infirmières, alors qu'on sait qu'on en a besoin. Déjà, on a deux infirmières, bon, on a cette chance d'avoir presque toujours une infirmière sur le collège. On risque de nous dire que finalement, on va aussi devoir se débrouiller avec une seule. C'est pas dans l'immédiat, c'est pas ce qui nous attend à la rentrée prochaine, mais à terme, c'est ce qu'on appelle des économies d'échelle. On va nous dire que finalement, vu qu'on a une baisse d'effectifs, on va nous raboter des moyens.
9: Et les grévistes appellent à se mobiliser à partir de 9h devant la grille du collège Millevoix à Abbeville. Progressif retour à la normale à Nesle, 4 jours après la découverte d'une importante fuite d'eau à l'ancien centre médico-social. Le bâtiment menace de s'effondrer, l'eau a dû être coupée tout le week-end. La quinzaine de riverains touchés ont retrouvé accès à l'eau. Sur les 3 habitants relogés, 2 ont pu rentrer chez eux. La France va investir 655 millions d'euros supplémentaires dans l'intelligence artificielle, annonce ce matin du Premier ministre Sébastien Lecornu. En Picardie, la construction d'un super calculateur est prévue au Bosquet, avec un campus également, des investissements du groupe japonais SoftBank à hauteur de 45 millions d'euros dans la région.
0: Lisa, ils auront du vert, du blanc et du jaune sur le visage ce soir.
9: Au milieu de la marée bleu-blanc-rouge des supporters français, les Sénégalais d'Amiens s'apprêtent à défendre leurs couleurs et leur équipe pour le premier match de la France comme du Sénégal au Mondial de football en Amérique du Nord. Anna Bonne-Mazoukarère a rencontré des étudiants membres de l'ASA, l'association sénégalaise d'Amiens, bien organisée pour vivre le match à fond.
12: Autour de la table, chacun est venu avec ses idées.
13: Moi, je vais amener mon drapeau.
12: Pour Adama, les accessoires, c'est primordial.
13: Leurs maillots, les chapeaux, tout ce qui nous permet de représenter le Sénégal, la couleur et tout.
14: On n'a pas notre famille ici, donc ça permet de sortir de notre coin, d'être dans un bon mood, quoi, en fait.
12: Pour pousser derrière l'équipe sénégalaise, partie seule aux USA, le 12e Gaïndé s'est vu refuser l'entrée du territoire aux grandes dames de Ghana.
15: Les supporters sénégalais ont dit que nous sommes des 12e lions, 12e Gaïndé.
16: Sur les 3 dernières Coupes du Monde, on a fait 3 sur 3.
12: Forcément, ça discute foot.
17: Je suis sûr et certain que l'équipe de France aujourd'hui, ils ont un peu peur quand même de se dire ouais, on va affronter le Sénégal quand même.
12: Ibrahima a travaillé le sujet pour animer la soirée.
18: Si on prend l'exemple un peu de l'équipe du Sénégal, du jeune Ibrahim Baye ou de Moussa Niakhaté, Kalidou Koulibaly, en fait, c'est des jeunes qui ont évolué dans le championnat français. Et ils ont choisi en fait d'aller dans la terre-mer un peu. Et puis derrière,
19: ça envoie en fait une propulsion à l'équipe en fait.
12: Avec tout ça, la victoire est dans la poche pour Awa.
20: Ouais, pour moi c'est sûr.
9: Ça se vérifie ce soir. La victoire de la France pronostique, les Dalton, nos supporters Picard, sont arrivés à New York, récit de voyage dans Picardie Sport à 8h40. Forcément, on espère de belles performances des Bleus au Mondial. Ce serait une locomotive pour le foot Picard, nous a dit le président du district Somme de football, Pascal Tranquille, notre invité avant le journal. Et pour le match France-Sénégal, 21h heure française, c'est à suivre en intégralité sur Ici Picardie.
0: Comment écouler un tel stock de pommes de terre ?
9: Question que se pose une grande partie des producteurs Picard, encouragés à planter il y a 2 ans, confrontés à une crise des débouchés aujourd'hui. Rémi Chambard, installé à Vraigne en Vermandois, à 500 tonnes sur les bras, il a décidé de les offrir.
21: Ils sont tous surpris, ils nous demandent souvent comment ça se fait qu'on jette tant de pommes de terre et qu'est-ce qui se passe, donc on explique. Les gens souvent sont plutôt contents, d'ailleurs ils reviennent. Ce qui est drôle, c'est qu'ils sont venus une première fois, ils reviennent en disant mais qu'est-ce qu'elles sont bonnes vos pommes de terre, donc ça nous fait plaisir. Donc qu'on fait, pour une fois, on nous dit pas qu'elles sont moches et qu'elles sont pas belles et qu'elles sont pas bonnes. On a un retour positif, donc ça c'est quand même un côté sympa, parce que souvent quand on les amène à notre acheteur, il nous dit elles sont pas belles, elles ont ceci, elles sont cela, je peux pas te les acheter, tu peux te les garder, et voilà. Donc là par contre, on a un retour positif, on a mis une petite boîte. Les gens nous laissent une petite pièce de temps en temps, c'est cool. Donc ça, c'est le côté sympathique qui nous remet le moral un peu.
9: On peut donc se servir en pommes de terre à Vraigne, en Vermandois, chez Rémi Chambard, qui espère écouler la majorité de son stock avant le mois de juillet pour se focaliser ensuite sur les nouvelles récoltes. Le soleil au programme aujourd'hui, Valentine, il doit arriver.
0: Oui, plutôt cet après-midi. En attendant, effectivement, on peut avoir des nuages. Les éclaircies vont finir par percer. Et on aura une belle journée dans son ensemble. Mais c'est vrai qu'en attendant, c'est plutôt grisou ce matin. Il fait 13 degrés à Darny chez Laetitia avec un temps humide et nuageux. Il y a bien plus cette nuit, nous dit Laetitia. Vous nous dites aussi sur notre WhatsApp au 03 22 92 58 58. Bon, ensuite, on aura des températures autour des 24-25 sur Amiens, Doulan, Albert et Villers-Bretonneux. Même chose sur Flixecourt, 26 attendu à Beauvais et Péronne, 25-26 autour de Saint-Quentin. Il fera 21 sur Abbeville, 18 au Crotoy.
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0: Bon, sur la route, soyez prudents. Dans l'ensemble, ça roule bien, mais il y a 2 petits accidents sur Amiens, rue d'Allonville notamment, et sur le boulevard de Roubaix. Donc soyez prudents. 03 22 92 58 58. On fait la route ensemble sur Ici Picardie et où que vous soyez, s'il y a un accident ou un ralentissement inhabituel. En gare d'Amiens pour les prochains trains, tout va bien.
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0: Et on va en boîte avec Michel Jonas à 8h08.

0: La boîte de jazz, il est 8h11 et vous écoutez. Si, va te dire.
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0: Voilà.
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0: 12-22. Oui, c'est bizarre, dit comme ça, mais c'est le code à 4 chiffres du coffre-fort. 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Alors, vous continuez de vous inscrire sur ici.fr. Et donc, demain, on vous appellera peut-être vous, au hasard, parmi ces inscrits. Attention aux faux-sites des impôts. Ils sont plus vrais que nature. On vous explique tout dans une minute.
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5: Et c'est Aude Razo qu'on retrouve sur Ici Picardie à 8h14 pour démêler le vrai du faux dans C'est pas vrai. Et alors, vous nous alertez ce matin sur des faux sites des impôts. Il y en a beaucoup en ce moment et malheureusement, ils sont très bien faits.
6: Oui, les escrocs profitent visiblement que la campagne de déclaration de revenus soit terminée pour essayer de nous embrouiller. Je suis tombée sur celui-ci. Écoutez bien l'adresse impôts.gouv.

0: et son numéro de portable. J'ai envoyé un petit texto, il me confirme, c'est bien son adresse et c'est bien son numéro.
1: Mais alors Aude, qu'est-ce qui doit nous alerter sur ce site ?
0: Première alerte, à part l'adresse qui n'est pas la bonne, à aucun moment le site ne demande les identifiants. Normalement, si vous allez sur impots.gouv.fr, vous devez entrer toujours les 13 chiffres de votre numéro fiscal et votre mot de passe. Et bah là, rien du tout. Donc ça ne va pas. Deuxième étape, deuxième alerte, voilà qu'on me demande un numéro de carte bleue. Et rentrer son numéro de carte pour se faire rembourser, c'est quand même pas très logique. Un remboursement des impôts, sachez-le, c'est automatique. Généralement, c'est par virement. Si vous avez donné votre IBAN aux impôts, la somme doit tomber là cette année, fin juillet, début août. Et j'insiste, vous n'avez rien à faire. Ça tombe tout seul.
1: Ouais, il faut vraiment, vraiment, vraiment faire très, très attention. Merci beaucoup, Aude Razzo. 8h16. REM, avant d'aller nous promener avec Jacqueline. Jacqueline, c'est une grande passionnée de voyage. On voyage un peu grâce à elle dans 3 minutes.

0: Losing My Religion sur ICI Picardie REM. Il est 8h20 et hop, on décolle pour un joli voyage. Avec une grande voyageuse, hein, pas qu'à moitié, c'est Jacqueline que Chloé Richard a rencontrée dans les rencontres au coin d'ICI. Tantôt en sac à dos, tantôt en voyage organisé, elle nous raconte ses souvenirs ce matin.
1: En emmenant le chien, les enfants, le chien, tout le monde suivait. On a pris le temps de voyager dans toutes les conditions.
2: Où est-ce que vous avez voyagé?
1: En Asie, en...
2: Oui.
1: Ah oui, oui, on a fait pas mal de voyages. On a fait l'Inde, le Népal, enfin, beaucoup de voyages.
2: Et c'est quelle destination dont vous gardez le meilleur souvenir?
1: Je pense que c'est le Vietnam. Ah, c'est parce que c'est agréable, les paysages sont jolis, les gens accueillants. Enfin, ça m'a laissé un bon souvenir. On a fait le Cambodge aussi, en même temps. En Asie, beaucoup. C'est ce qu'on préfère.
2: Vous dites « on », c'est vous et votre mari?
1: Ah oui, oui, bien sûr. Et puis les autres pays comme la Yougoslavie, la Pologne et tout ça, ça on l'a fait par nous-mêmes. En emmenant le chien, les enfants, le chien, tout le monde suivait.
2: En emmenant le chien, vous y allez en voiture avec votre chien?
1: Ah oui, oui, bien sûr. On dormait aussi bien dans la voiture. Et ça, on avait ça en 94, on a fait la Pologne. Et à l'époque, il y avait pas encore de supermarché et tout ça. Il fallait se débrouiller.
2: Vous aviez parlé en polonais ou...
1: Non.
2: Non. Vous parlez anglais quand même?
1: Très peu. Ah oui. À notre époque, on apprenait l'anglais.
2: Comment vous avez fait pour vous en sortir alors?
1: Les mains.
2: Ah.
1: On parle bien en Grèce, c'est pareil, on parle bien. On a fait toutes les îles grecques sac à dos. Bon, pendant 3 semaines, on a pris un billet d'avion et puis après, on s'est baladé.
2: Ah oui, quand même assez à l'improviste, quoi. C'est pas les vacances repos.
1: Pas toujours. Les voyages vraiment organisés, on les a fait il y a 30 ans.
0: Et ben voilà, ça donne envie de voyager avec Jacqueline. 8h22, on va voyager avec le Kazoo en musique ce matin, comme tous les matins. Et on va vous offrir surtout un très beau cadeau. 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Alors, va falloir découvrir la chanson que je vais vous faire. C'est une chanson de 1964. Si vous avez l'artiste ou le nom de la chanson, vous courez jusqu'à votre téléphone et vous composez le 03 22 92 58 58. Attention, c'est parti. C'est facile.
3: Moi, je l'ai. Donc, bon. Ça veut dire que c'est facile, parce que je suis nulle.
0: C'est fou. À chaque fois, vous trouvez 03 22 92 58 58. Appelez-nous maintenant si vous avez trouvé l'artiste, le nom de la chanson de 1964. Vous irez applaudir le magnifique concert de Monokini et cette pièce, si on peut le dire, Super Loto King au parc d'Aimonville à Abbeville. Vous allez faire un loto des années 60. Ça va être assez rigolo.

0: Calypso France Gall sur Ici Picardie. On va jouer avec Marie-Christine à Ornoualbourg dans quelques secondes et vous avez rendez-vous avec l'actu en Picardie à 8h30.
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0: Bonjour Marie-Christine.
4: Bonjour Valentine.
0: Oh, j'aime beaucoup ce bonjour. Moi, je sens la joie dans votre voix, ma chère Marie-Christine.
4: Oui.
0: Vous avez chanté, Marie-Christine ?
4: Oh non.
0: Oh, enfin. Surtout sur la chanson que vous avez trouvée.
4: Ah oui, oui, oui.
0: C'est quoi qu'on cherche ce matin ?
4: Sacré Charlemagne.

0: Eh ben, c'est gagné, Marie-Christine.
1: Merci, Valentine.
0: Eh ben, de rien. Vous allez passer une super soirée vendredi soir au parc d'Aimonville, à Abbeville, avec un loto yéyé et un grand concert de Monokini, ambiance yéyé aussi. Vous allez adorer, Marie-Christine.
1: Oh, c'est super, super.
0: Profitez-en bien.
1: Je vous remercie, Valentine. Merci à toute votre équipe. À très
0: de
1: bientôt,
0: rien.
1: Ici Picardie.
0: Ah bah oui, j'allais demander quelle est la première radio de la Somme, quand même.
1: Je connais tellement ici Picardie.
0: Ah bah voilà. Je vous embrasse, Marie-Christine.
1: Mouah. Merci, Valentine. À très bientôt, Valentine.
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0: Sur plus de 500 tonnes de pommes de terre, c'est dans l'info d'ici à suivre.
3: Ah oui, un agriculteur qui les donne, il n'a pas le choix.
0: Et il est 8h30, toute l'actu en français dans le monde, c'est dans le 90 secondes avec Cyril Ardoux.
4: À quelques heures du premier match des Bleus au Mondial de foot, le conseil du sélectionneur Didier Deschamps à ses joueurs, ils devront être concentrés et décontractés. Coup d'envoi à 21h face au Sénégal, rencontre à suivre dès 20h30 sur votre radio locale ici, sur ici.fr et sur notre chaîne YouTube. Les prix à la pompe vont continuer à baisser si l'accord entre les États-Unis et l'Iran se concrétise, dit l'UFIP, l'Union française des industries pétrolières. Le baril de pétrole a baissé de 5% et les distributeurs de carburant ont rendez-vous ce matin au ministère de l'économie. Peut-être êtes-vous plus train que voiture. La SNCF met en vente aujourd'hui et jusqu'à jeudi 100 000 billets à petit prix pour le mois d'août. 19 euros pour une seconde classe, 29 pour une première classe. Les lois seront-elles bientôt un peu différentes en Corse? Le sensible débat de l'autonomie de l'île s'ouvre aujourd'hui à l'Assemblée nationale. Processus engagé en 2022 par Emmanuel Macron pour mettre un terme aux violences en Corse. Les Français ont encore le cœur à la fête. En tout cas, ils n'en ont plus forcément le portefeuille. Près d'une personne sur deux compte cette année n'assister à aucun concert ou festival, selon un sondage de nos confrères de France Musique. C'est en hausse de 6 points par rapport à 2024. Et puis, vous connaissez son visage pour son rôle d'époux de Béatrice de Montmirail dans Les Visiteurs ou encore de maître d'armes dans la série Kaamelott. Le comédien Christian Bugeau est mort hier à l'âge de 81 ans.
0: Ici Picardie, les 8h31, Lisa Mélia dans l'info d'ici. Nouvelle opération, patate gratuite dans l'Est de la Somme.
3: Oui, les producteurs picards sont très nombreux dans cette situation. Une récolte exceptionnelle, une baisse des prix. Des industriels encore plus regardants que d'habitude sur la qualité des tubercules. Résultat des surplus à ne plus savoir qu'en faire. Rémi Chombard, agriculteur à Vraigne en Vermandois, se retrouve avec 500 tonnes sur les bras. Il a décidé de les offrir Julien Francisco.
5: En arrivant dans la cour, impossible de manquer les deux bacs remplis de pommes de terre.
6: C'est des caisses à pommes d'ailleurs, donc elles font 50 cm de haut.
5: Rémi Chombard, le responsable de l'exploitation.
6: Dans lequel les gens peuvent se pencher pour aller les chercher facilement. Donc on a mis deux variétés, enfin les deux variétés principales qu'on risque de jeter, c'est-à-dire il y a des fontaines, donc c'est une variété plutôt fritable qui part sur le marché de l'industrie, donc sur des industries qui les transforment pour faire de la frite surgelée. On a un autre palox dans lequel on a mis les marilines.
5: Toutes ne sont pas ici, mais dans un entrepôt à 50 mètres de là, à l'intérieur trônent des dizaines de caisses en bois remplies de pommes de terre, empilées les unes sur les autres, et surtout une odeur bien particulière.
6: Pour les empêcher de germer, on traite à la menthe. Elle a comme propriété de limiter la germination des pommes de terre.
5: Rémi Chombard les garde bien au frais dans son entrepôt puisqu'il n'a pas trouvé d'acheteur. En 2025, au moment où il les a plantés, la demande était importante, puis a drastiquement baissé, comme le cours de la pomme de terre.
6: Vous voyez, aujourd'hui, au mois d'août, des pommes de terre qui ont été conservées pratiquement 6-8 mois, ça vaut entre 250 et 300 euros la tonne. Ça fait 30 centimes le kilo. Donc 30 centimes le kilo, nulle part vous trouvez des pommes de terre à 30 centimes le kilo. Au supermarché, le moindre pomme de terre, ça vaut entre 2 euros et 3 euros le kilo. Et aujourd'hui, en fait, le cours, quand on arrive à les vendre, c'est 10 euros la tonne. 1 centime le kilo.
5: Des prix ridicules et les pommes de terre sont toujours là.
6: Je pense qu'on a environ entre 500 et 1000 tonnes en trop, qu'on va en partie jeter. Je me suis dit, c'est quand même malheureux d'aller jeter ça. On s'est dit, plutôt que de les jeter, on va les donner. Et en fait, ça a eu pas mal de succès, il y a pas mal de gens qui sont venus. Et ça nous a même remis le moral, je dirais, parce que en fait, la partie sympa, c'est que tous les gens nous remercient. On a eu énormément de visites, donc ça fait presque un mois qu'on on fait ça là. Et les gens sont plutôt contents. On a mis une petite boîte, les gens nous laissent une petite pièce de temps en temps, c'est cool. Et donc ça nous permet de malgré tout pas perdre tout.
5: Rémi Chombard aimerait en donner un maximum avant le mois de juillet, date à laquelle arrivent les nouvelles récoltes.
3: Et il se dit inquiet pour l'an prochain également. 30 ans de prison pour Nicolas Després. Le Picard de 44 ans a été reconnu coupable de l'assassinat de son épouse il y a 3 ans. Un autre procès s'ouvre aujourd'hui aux Assises de la Somme, celui de Jérôme Debeauvais, accusé d'avoir tué sa compagne, leur fils et sa belle-sœur. La journée commence avec des nuages et de la pluie. Le soleil va gagner la partie, Valentine.
0: Oui, pour l'instant, c'est vrai que c'est très très nuageux, mais ne vous fiez pas aux apparences, le soleil arrive en Picardie. Alors normalement, cet après-midi va faire beau, et voire même chaud, enfin un temps plutôt agréable, avec jusqu'à 24-25 sur Amiens, Doulon, Albert, mais aussi sur Villers-Bretonneux et Conty. Il fera jusqu'à 26 à Beauvais cet après-midi, ainsi qu'à Péronne et Saint-Quentin, 21 sur Abbeville, et puis il fera 18 à Cailleux-sur-Mer.
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0: Bon, il y a un peu de circulation sur le centre-ville d'Amiens ce matin, enfin en tout cas aux alentours, comme d'habitude, hein, j'ai envie de dire. Mais alors si jamais il y a un accident, un ralentissement supplémentaire, vous pouvez nous appeler au 03 22 92 58 58. Apparemment, il y a toujours cet accident en cours, un boulevard de Roubaix qui est signalé. Si vous êtes sur place, hein, n'hésitez pas à nous passer un coup de fil et évitez le secteur hein, si vous pouvez. Donc là, on est sur Amiens. Pour le reste, Beauvais, Abbeville, ça va dans l'ensemble. Et puis, en gare, c'est plutôt calme avec des trains qui sont à l'heure en gare d'Amiens. Côté carburant, aux alentours d'Amiens, c'est à Salouel qu'il est le moins cher. 1,92€ pour le gasoil ce matin, rue Albert Camus.
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0: Et bonne humeur, ça rime avec Cookie Dingler sur Ici Picardie à 8h36.

0: Femme libérée, Cookie Dingler sur ICI Picardie, il est 9h20.
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0: Oh, je vous sens chonchon ce matin. Lisa Amélia, vous êtes chonchon ?
3: Non, ça va, moi.
0: Non, mais je vois certains auditeurs là-bas, je vois qu'ils sont chonchons.
3: Oh, pourquoi vous êtes chonchon ?
0: On va vous faire le cri de la girafe dans quelques instants. Oui. Enfin, je sais pas en fait quel cri fait la girafe, mais on demandera tout à l'heure, puisqu'on va parler de la journée internationale de la girafe qui sera fêtée ce dimanche au zoo d'Amiens. Et rien que ça, moi, ça me met de bonne humeur. Dans Picardie Sport, Lisa, ça y est, les Dalton sont arrivés aux États-Unis pour le mondial de football.
4: Le groupe de supporters des Bleus va suivre les matchs de poule, à commencer donc par la rencontre France-Sénégal. Ce soir, ils ont pris l'avion hier, les voici de l'autre côté de l'Atlantique. Récit de voyage signé Hervé alias Avrel Dalton dans le groupe.
5: Bonjour la Picardie, ici Dalton de New York, derrière les Bleus. Le grand jour est arrivé. Bah ouais, nous sommes partis lundi matin de Talma à 8h30 avec deux voitures, avec deux chauffeurs. 6 Dalton en forme, déterminés, excités. Et ouais, enfin c'est la 7e Coupe du Monde quoi. Voilà, c'est les bleus, c'est les supporters derrière les bleus, c'est les Dalton quoi. Décollage à 14h en française, le périple finit à 16h aux États-Unis, à JFK à New York, 22h heure française, la douane, un vrai calvaire. 2h30 d'attente, quoi. Des mondes partout, des Danois, des Norvégiens, des Sénégalais, enfin. Et Billy le Kid, réquisitionné parce que il va dans un bureau 30 minutes de plus parce qu'il a fait ses études aux États-Unis. Et ben donc on lui pose plein de questions. Et voilà, ça y est. Mais nous, c'est pas grave. On est là, on est heureux, on est aux têtes à la Coupe du Monde derrière nos Bleus. Alors oui, maintenant c'est pas fini. On est à l'aéroport, 1h30 de métro, 15 minutes de marche, et on est à notre logement. Le top, 6 couchages. Les propriétaires qui nous disent bonjour, c'est top, un Airbnb de qualité, ça c'est Jack qui a assuré comme d'habitude au mois de décembre en réservation. Mais malgré le décalage horaire, on est en forme. Un 6h décalage, il est 22h30, il est 2h30, 3h heure française. On arrose notre arrivée par un petit pastis bien sûr. L'ambiance est au top, on pronostique pour demain. Et après les grosses surprises aujourd'hui, l'Espagne qui fait match nul, la Belgique aussi et la performance de l'Arabie Saoudite, tout le monde nous dit que le Sénégal va créer la surprise. Mais nous, on est confiants. On a tous pronostiqué une victoire des Bleus face au Sénégal. En route pour la 3e étoile. À demain.
4: Et à demain pour le récit de ce match d'entrée des Bleus dans la Coupe du Monde de football France-Sénégal. 21h heure de Paris, c'est à suivre en intégralité sur ICI Picardie.
0: Désolé, j'ai rigolé parce qu'on nous a diffusé le cri de la girafe. Je parlais aussi du cri de la girafe il y a quelques instants, c'est immonde.
4: Ça fait un peu peur quand même. Hein.
0: Bah, on dirait une vache qui fait un gargarisme. Voilà, je vais tenter de vous limiter la girafe d'ici quelques instants, mais avant on aura Didier à Hermes au Café de la Mairie pour les pronostics des courses, non pas de girafe, mais des chevaux aujourd'hui.
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6: À deux pas de la cathédrale, les touristes sont nombreux à flâner dans le jardin du château, sans toujours savoir ce qu'ils ont sous les yeux.
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0: Et on va à Hermes ce matin chez Didier au Café de la Mairie. Bonjour Didier.
8: Bonjour Valentine.
0: Comment ça va ce matin? C'est quoi la météo sur Hermes là?
8: C'est un petit peu couvert mais le temps est lourd. Il fait même limite chaud.
0: Oui c'est vrai. On sent aussi un petit peu cette lourdeur ici en Picardie. Le temps qui va être très lourd dans les jours prochains, il va faire beau. Cet après-midi, on devrait avoir du soleil, mon cher Didier.
8: Youpi.
0: C'est pas un vrai youpi, ça. Youpi ! Ça, c'est du youpi.
8: Voilà, effectivement.
0: C'est à Nantes pour les courses hippiques aujourd'hui. Deuxième course, 16 partants. On vous écoute pour les pronos.
8: Alors, je vous pronostique le 3, le 9, le 6, le 12, le 16, le 4 et le 11.
0: En cas de non partant.
8: On mettra le 5 et mon petit 2 sur 4, ça sera le 6 et le 3.
0: D'ailleurs, à noter que je crois que le 7 est non partant aujourd'hui.
8: Je confirme.
0: Le deuxième course, 16 partants à Nantes. On récapitule pour aujourd'hui pour Didier au Café de la Mairie à Hermes. Il y a de l'ambiance hein, chez vous, Didier. Le 3, le 9, le 6, le 12, le 16, le 4 et le 11. En cas de non partant, le 5 et le 2 sur 4. 6 et 3 aujourd'hui. Notez que le 7 est non partant. Bah, écoutez, travaillez bien, mon cher Didier. Je vous souhaite une agréable semaine.
8: Exactement, et pareillement, et souhaitons que la France gagne ce soir.
0: Mais oui, allez les Bleus. Tiens, vous diffusez le match ou pas ce soir? Je ne vous ai pas posé la question.
8: Complètement, oui, j'ai une petite équipe qui sera dans notre établissement, et on criera fort pour qu'ils gagnent.
0: En espérant que ce soit la fête. Et oui, effectivement, Didier, on vous embrasse très fort, et bon match des Bleus face au Sénégal ce soir. Il est 8h45, merci. C'est aussi la journée internationale de la girafe ce week-end, et ça va se passer au zoo d'Amiens, on y revient dans 3 minutes.

0: Les Bleus qui font donc leur entrée dans la compétition ce soir. Premier match de la Coupe du Monde pour les hommes de Didier Deschamps face au Sénégal. Et c'est à vivre sur Ici Picardie en direct. C'est une belle journée qui se prépare au zoo d'Amiens, la journée de la girafe. C'est dimanche et pour en parler avec nous ce matin, c'est Chloé Lange qui est en studio, chargée de communication du zoo. Bonjour Chloé.
1: Bonjour Valentine.
0: Alors concrètement, qu'est-ce qui attend les visiteurs pendant la journée de dimanche ?
1: On sera une journée complètement dédiée à la girafe, bien entendu. Donc on aura les rendez-vous qui sont maintenus à 14h et à 17h pour en savoir savoir tout ce qui tourne autour de la girafe. Mmh. On aura aussi des stands dédiés à leur alimentation, à leur physionomie.
0: Ouais.
1: Et on aura un jeu qui tourne autour du métier de coordinateur pour comprendre comment un individu arrive dans un zoo. On a un coordinateur qui connaît toute la population en Europe et du coup on pourra mieux comprendre cet environnement autour des zoos. Et on aura aussi des visites exclusives des coulisses du bâtiment des girafes.
0: Ça, c'est trop bien. Qu'est-ce qu'on va pouvoir découvrir qu'on ne voit jamais en temps normal ?
1: Alors, on aura donc l'arrière du décor de ce bâtiment qu'on peut découvrir. Et on pourra aussi poser toutes nos questions autour des girafes. Si vous avez la moindre question, c'est le jour pour la poser.
0: Alors, est-ce qu'il y a justement des habitudes de la vie quotidienne de ces animaux, des deux girafes, qui étonnent un peu le public ?
1: Alors, on a surtout eu des questions, c'est au moment où les girafes étaient encore en bâtiment. Là, maintenant, elles découvrent la savane, donc on l'a un petit peu moins. Mais elles découvrent tout avec la langue, donc elles léchaient beaucoup les vitres du bâtiment pour comprendre leur environnement. Il faut savoir que c'est un pas de doigt, donc du coup, voilà, ça découvre avec la langue. Et ça a une langue bleue aussi.
0: Et voilà. Une très longue langue.
1: Et une très longue langue.
0: Du coup, elles adorent lécher les vitres. Et comment justement le public a accueilli les girafes depuis leur arrivée c'est vrai que c'est quand même impressionnant comme animal.
1: Oui, alors on a eu un très bon accueil des visiteurs dès la réouverture en février. Et là, on a aussi les visiteurs qui reviennent pour les découvrir en extérieur. Elles sortent depuis à peu près un mois maintenant. Mmh. Donc là, elles sortent quotidiennement. Elles ont rencontré aussi les gazelles d'Orcas et les gazelles d'Amamor. Donc la plaine africaine se remplit petit à petit et les visiteurs reviennent redécouvrir les girafes avec ce nouvel environnement.
0: Donc elles grandissent aussi ces girafes parce que c'est quand même des bébés, c'est des garçons d'ailleurs. Est-ce qu'on peut espérer dans le futur qu'ils aient des chéris pour faire des bébés ?
1: Alors nous on aimerait bien, mais comme j'ai dit, en fait on a un coordinateur qui lui décide de quel individu va dans quel zoo. Donc pour l'instant on a deux mâles et peut-être dans quelques années on pourrait accueillir une femelle. Il faut savoir que ça vit en harem, donc du coup si on accueille des femelles, il faudra qu'un des deux mâles parte.
0: Très bien, je ne savais pas. On a appris quel bruit faisait aussi la girafe, alors je ne vais pas vous limiter parce que c'est horrible. Ça fait un bruit entre Chewbacca, c'est très bizarre, Chewbacca et une vache.
1: Alors je ne l'avais jamais entendu avant.
0: Un peu avant. Très, très étrange. Il y a les soirées aussi d'été qui arrivent très bientôt, là au zoo d'Amiens, des soirées où on va pouvoir voir le zoo autrement, en soirée, avec de la musique, on pourra manger un morceau.
1: Oui, alors on relance les soirées d'été, quatre soirées des vendredis soirs pour vivre, le coucher des animaux. On a des rendez-vous qui durent aussi un petit peu plus tard. Et du coup, ça permet de voir le zoo autrement pour ceux qui ont l'habitude de venir et d'écouter un groupe de musique émergent.
0: Et pour ceux qui ont peur en disant, parce qu'on a eu ça, des messages comme quoi ça perturberait les animaux, la musique, non, c'est dans un endroit, tout est pensé pour justement pas perturber.
1: On contrôle l'environnement, on prend de la musique plutôt acoustique aussi. Donc,
0: oui, voilà, pas de gros boum boum.
1: Non.
0: Merci Chloé Lange, la journée de la girafe, c'est dimanche au zoo d'Amiens Métropole. Et belle semaine à vous.
1: Merci à vous aussi.
0: Et nous, dans quelques instants, on va s'intéresser à nos jambes. Oui, elles peuvent être lourdes quand il fait chaud. Pourquoi et comment lutter contre, on voit ça tout ça. On voit ça tout ça, tiens, c'est rigolo ça. Avec le docteur Kierzek dans 3-4 minutes.

0: Forum extraordinaire sur ICI Picardie pour accueillir un docteur extraordinaire qui va nous parler des jambes lourdes avec la chaleur. Bonjour docteur Kirzek.
1: Bonjour à tous. Les jambes lourdes sont un phénomène qui touche des millions de Français dès que le mercure dépasse les 25 degrés cette saison. Vous avez l'impression que vos mollets sont en plomb, que vos chevilles gonflent, que vos chaussures deviennent soudainement trop petites. On se traîne, on a mal et on rêve secrètement de s'allonger les pieds plus haut que la tête. C'est vrai que si la chaleur donne des jambes lourdes, c'est une question de physique et de physiologie. Quand il fait chaud, nos vaisseaux sanguins se dilatent pour évacuer la chaleur. C'est normal, c'est même vital, mais cette dilatation profite surtout aux veines superficielles, celles juste sous la peau. Résultat, le sang a tendance à stagner dans les membres inférieurs au lieu de remonter vers le cœur. Ajoutez à cela la gravité, bah oui, on est debout après tout, et le manque d'activité musculaire qui pompe normalement le sang, et voilà vos jambes transformées en éponges gorgées de liquide. Sensation de lourdeur, des fourmillements ou des impatiences, surtout en fin de journée, des chevilles gonflées, ce qu'on appelle des édèmes, avec parfois la marque des chaussettes, des crampes nocturnes et puis une fatigue dans les jambes, même après un court trajet. Si ces symptômes disparaissent quand vous vous allongez ou surélevez les jambes, ben c'est typique de l'insuffisance veineuse légère à modérée.
0: Comment on soulage et comment on prévient?
1: Pour soulager les jambes déjà lourdes, donc il y a une action immédiate, et c'est de surélever ses jambes. Allongez-vous, calez vos jambes sur un oreiller ou un coussin, de manière à ce que vos pieds soient plus hauts que vos hanches. Restez 10 à 15 minutes, la gravité fera son travail inverse finalement, et le sang et la lymphe vont redescendre vers le cœur, et vous sentirez vraiment la différence. L'eau froide, pas glacée, hein, mais froide, passez vos jambes sous l'eau, tiède, puis fraîche, et au mieux, faites un jet d'eau froide, des chevilles vers les cuisses, vous remontez, la vasoconstriction, le resserrement des petits vaisseau va réactiver la circulation. Évitez quand même l'eau glacée parce qu'il y a un risque de différence thermique. Conseil numéro 3, un massage ascendant avec les mains. Massez vos jambes de la cheville vers les cuisses, toujours en remontant. Si en plus vous avez une petite crème hydratante ou un gel à la menthe, il y aura un effet frais avec un soulagement immédiat. Et puis pour prévenir les jambes lourdes au quotidien, hydratez-vous et bougez. Hydrater, ça peut paraître un peu paradoxal, mais c'est important de s'hydrater, de limiter le sel. Et puis bouger, c'est fondamental, ça va faire une chasse musculaire. En marchant, on va avoir le mollet qui va se contracter et ça fait remonter le sang. Et puis si vraiment vous avez un problème d'insuffisance veineuse, parlez-en à votre médecin ou votre pharmacien, ils vous conseilleront de porter des bas de contention. Allez, d'ici là, portez-vous bien.
0: Et on joue au football dans quelques instants, dans Bienvenue chez vous. Racontez-nous comment vous allez vivre cette Coupe du Monde de football 2026.
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0: Allez Patrick. Eh oui, j'attends le dribble, le passement de jambes. Qu'est-ce que vous pouvez faire, le petit pont? J'y connais des trucs quand même.
5: Je suis pas très doué en football, mais
0: vous
5: c'est
0: serez
5: vrai
0: bien accompagné
5: quand c'est la Coupe du Monde. Quand c'est la Coupe du Monde, voilà, on peut pas s'empêcher de regarder. On se laisse happer par cette grande compétition mondiale. Et vous, comment allez-vous vivre cette Coupe du Monde de football? On est passé à ça il y a 4 ans.
0: Ouais, c'est vrai.
5: Face à l'Argentine. Même pas. Oui, ça.
6: C'est toujours pas digéré, visiblement.
5: Je pense que je suis pas le seul. Alors, vous, est-ce que vous prenez des jours de congé? Est-ce que vous organisez votre emploi du temps pour voir certains matchs? Est-ce que parfois même vous faites des nuits blanches? Parce que voilà, il y a des décalages horaires, tout ça. Donc il y a des matchs qui peuvent tomber pendant la nuit. Venez en parler ce matin avec nous au 03 22 92 58 58.
0: Mais oui, ce qui est marrant, c'est qu'on va voir.
5: Et aujourd'hui, la France, évidemment, entre.
0: Qui joue à partir de 21h, face au Sénégal. Et on va voir comment les professionnels du football, mais aussi, parce que Pascal Tranquille, le président du district de la Somme, va parler de ses Coupes du Monde, mais il y a aussi Mathieu Dubrulle qui va nous dire comment... Qu'est-ce qu'il fait pendant la Coupe du Monde de foot? Est-ce qu'il suit tous les matchs? Bref, venez témoigner, 03 22 92 58 58. À demain.
5: À demain, dès 6h, Valentine.
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5: Merci d'écouter Ici Picardie, première radio de la Somme, il est 9h. Les infos, Lisa Mélia, un homme jugé pour triple meurtre aux assises de la Somme.
8: Jérôme de Beauvais, 52 ans, est accusé d'avoir tué sa compagne, leur fils de 3 ans et sa belle-sœur. Il est aussi accusé d'avoir violé sa conjointe et sa belle-sœur. 4 ans après ce triple meurtre de la rue Maberly au nord-ouest d'Amiens, les familles de victimes attendent avec impatience de faire face à l'accusé, indique maître Marc Blondet, qui défend plusieurs des proches.
9: Tourner la page, ça ne veut pas dire l'arracher, hein. On ne se remet pas telle tragédie, mais ça va leur permettre effectivement de tourner une page. Ça va leur permettre d'être confrontés pour la première fois depuis les faits à leur bourreau, indirectement. À titre personnel, et pour connaître ce dossier depuis son origine, je doute très sincèrement que mes clients obtiennent une réponse, même pas satisfaisante, mais une réponse à ces questions. À sa question, pourquoi on en est arrivé là ?
8: L'avocate de l'accusé, maître Ouria Zanovello, veut mettre en avant l'alcoolisme, la bipolarité de son client, des éléments indispensables pour comprendre ce qu'il s'est passé, selon elle.
10: Il est dans l'optique de reconnaître et d'expliquer son passage à l'acte, en fait. Monsieur va également parler de son fils. Ça va être un moment qui va être assez compliqué, assez douloureux, pour expliquer pourquoi on en est arrivé là, pourquoi on a ôté la vie de ce petit garçon de 3 ans, mis à part sa femme et sa belle-sœur. Mais oui, il y aura pas mal de tensions, pas mal d'émotions. Et malheureusement, c'est un procès qui va durer 3 jours, ce qui, à mon sens, n'est pas suffisant pour voir toute la personnalité et la pathologie psychologique et psychiatrique de mon client.
8: Et le procès commence en ce moment aux assises de la Somme. Les assises qui, hier, ont condamné Nicolas Després pour l'assassinat de son épouse de 19 coups de couteau. Il écope de 30 ans de prison avec une peine de sûreté de 20 ans. Un détenu jugé aux côtés de 10 autres personnes au tribunal correctionnel d'Amiens. Les magistrats ont 3 jours pour démêler les fils de ce vaste trafic d'armes. Démantelé à l'automne, des femmes considérées comme des profils moins suspects s'inscrivaient dans des clubs de baltrap pour acheter ensuite des fusils à pompe et des fusils de chasse dont les numéros de série étaient limés. L'équivalent d'un demi-million d'euros en voiture, en biens immobiliers et sur des comptes en banque ont été saisis. Près de Villers-Bretonneux, à Domarsin-la-Luce, une femme de 36 ans a perdu la vie dans l'accident de sa voiture en percutant une camionnette. Ses enfants de 8 et 13 ans ont pu s'échapper du véhicule. 2 semaines après l'annonce de la construction d'un supercalculateur et d'un campus au Bosquel, au sud de la Somme, pour faire de la France un champion de l'intelligence artificielle en Europe, le Premier ministre Sébastien Lecornu annonce ce matin 655 millions d'euros d'investissement dans l'IA, notamment pour la sécurité sociale.
11: D'ici la fin de l'année, un assistant santé publique sera déployé sur Amélie. C'est la responsabilité de l'État que d'offrir cet outil aux Françaises et aux Français pour qu'ils puissent confier leurs données de santé à une IA gérée par l'assurance maladie et non pas par une entreprise étrangère qui en fera inévitablement tôt ou tard un usage commercial.
8: Un outil d'intelligence artificielle sera aussi généralisé pour tous les agents publics de l'État, ajoute Sébastien Lecornu. Les personnels du collège Millevoye à Abbeville mobilisés ce matin contre la suppression annoncée d'une classe de 4e et de 2 classes de 6e à la rentrée de septembre. Force ouvrière revendique 80% de grévistes. Les Sénégalais d'Amiens en sont persuadés. Leur équipe va l'emporter ce soir au Mondial de foot. C'est le premier match du groupe I entre donc la France et le Sénégal. Les membres de l'ASA, l'association sénégalaise d'Amiens, organisent leur propre fan zone au bar Le Caramel près de la mairie. Un moment de fête, mais Aminata, administratrice de l'association, n'oublie pas les enjeux politiques.
12: Ils sont 11 footballeurs et il y a un 12e lion, mais c'est nous les 12e lions. Et l'objectif, c'était aussi qu'on puisse apporter le soutien à l'équipe du Sénégal, en tout cas aux États-Unis. La délégation sénégalaise, malheureusement, n'a pas eu les dérogations pour ses supporters pour venir assister au match aux États-Unis. Les politiques migratoires très restrictives qui sont appliquées aux États-Unis empêchent l'accès, non pas qu'aux Sénégalais, hein, mais à énormément de communautés, et je pense beaucoup à l'Afrique. Et vraiment, on veut montrer que cette Coupe du Monde, c'est pas la Coupe du Monde d'un homme, c'est la Coupe du Monde d'un peuple, ouais. Et qu'on la partage tous et toutes. Et
8: Pascal Tranquille, lui, va soutenir les Bleus, président du district Somme de football. Il sait bien qu'un joli parcours de l'équipe de France serait bon pour les clubs.
13: Ça a toujours un impact sur le nombre de licenciés. Après les grands événements que sont soit un Euro, soit un Mondial, on voit une recrudescence des inscriptions auprès des clubs. C'est-à-dire que si les Bleus sont victorieux, je pense qu'on aura une recrudescence de maillots bleus sur les terrains au mois de septembre. Donc il faut aussi, pour nos politiques qui depuis 40 ans n'ont pas forcément toujours été en phase avec ça, il faut qu'on ait des infrastructures qui se développent et on travaille aussi sur ces dossiers-là avec la Ligue, le district et la Fédé.
8: Aujourd'hui, on a combien de licenciés dans la Somme ?
13: Alors depuis 3 saisons, on est à plus de 24 000 avec un pic la saison dernière à 25 132. C'est quelque chose de record, c'est jamais vu, c'est remarquable. Et ça dit aussi toute l'attractivité du football, mais aussi toute la capacité de nos clubs qu'ils soient en ville ou le club ruraux, pour accueillir tous ces jeunes garçons et toutes ces jeunes filles.
8: Pascal Tranquille, président du district Somme de football, qu'on retrouve dans une poignée de secondes. France-Sénégal, coup d'envoi 21h, c'est à suivre en intégralité sur Ici Picardie. Avant ça, un mot de météo tout de même, Patrick. Le beau temps s'en vient, mais pas tout de suite.
5: Oui, effectivement, on a quand même un ciel assez nuageux ce matin, mais les éclaircies arrivent peu à peu et elles devraient gagner la bataille cet après-midi avec déjà 16 degrés à Amiens, comme en Baie-de-Somme, à Saint-Malry notamment. On a 17 degrés à Breteuil, on a 17 également en Thiérache à Vervins et même 18 degrés déjà à Beauvais. Les températures qui vont monter jusqu'à 24 degrés, notamment dans la Miennois et l'est de la Somme. Un peu moins chaude les températures, plus à l'ouest, entre 19 et 20 degrés, notamment du côté de la côte Picarde. Mais la chaleur ne fait que commencer.
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5: Sur la route, il y a encore un petit peu de monde. Route d'Abbeville et rue d'Abbeville en direction du centre-ville d'Amiens. C'est encore un petit peu chargé rue Saint-Fucien, ainsi que rue Alexandre Dumas. Et puis, il y a un petit peu de monde aussi, mais ça se résorbe là, sur la 29, la rocade sud de d'Amiens. Au niveau de Dury, vous restez prudent et vigilant sur la route. Du côté de Beauvais, c'est encore un petit peu ralenti sur la Nationale 31 en arrivant sur Beauvais. Du côté de Terdonne, Ouagicourt, restez prudent. Fait la route ensemble à tout moment. Vous pouvez nous appeler au 03 22 92 58 58.
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5: L'un des premiers grands succès de Jean-Jacques Goldman en solo. Voici Il suffira d'un signe en 1981.

0: suffira d'un signe. C'était Jean-Jacques Goldman.
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0: Le mondial, la Coupe du Monde de foot, ça y est, c'est parti. Et la France d'ailleurs entre en jeu aujourd'hui face au Sénégal. Et vous, comment est-ce que vous vivez en général les Coupes du Monde? Comment est-ce que vous allez vivre cette Coupe du Monde? Est-ce que vous ne ratez aucun match? Est-ce que vous ne regardez pas? Est-ce que vous sélectionnez les matchs que vous allez voir? Est-ce que vous regardez uniquement les matchs avec l'équipe de France? On en parle ensemble ce matin. Et avec nous, Pascal Tranquille, qui est avec nous depuis tôt ce matin. Bonjour Pascal.
3: Bonjour Patrick.
0: Président du district de la Somme. Alors pour les gens qui sont pas forcément calé en football, qui sont dans le monde du football. C'est quoi votre rôle? Ça correspond à quoi? Président du district de la Somme en football.
3: Le rôle de l'instance, c'est de gérer toutes les compétitions départementales, qu'elles soient seniors, jeunes, féminines, les vétérans. Et donc le président, c'est le président d'une association qui préside tous ces moments avec des conseils d'administration où c'est pas toujours rigolo parce que on est tous des footeux et ce qu'on préfère c'est se retrouver sur le terrain.
0: Voilà. Alors c'est un peu le quotidien pour vous le football, mais là la Coupe du Monde c'est quand même particulier.
3: Ça fait 4 ans qu'on l'attend.
0: Ça fait 4 ans qu'on l'attend.
3: Surtout voilà. Après la finale manquée en 2022. Donc voilà, maintenant on espère que cette année ce sera.
0: Et on croise les doigts. Et vous, est-ce que vous y croyez? 03 22 92 58 58. Appelez-nous comme Alain qui vient de nous rejoindre de Bettencourt-Rivière. Bonjour Alain.
4: Bonjour.
0: Bienvenue à vous. Ça va Alain? Le football, c'est votre truc, vous, un peu quand même, hein?
4: Écoutez, le football, c'est une passion pour moi exactement depuis 1954. Je vais vous le dire, en 1954, j'avais pas de télé. J'ai écouté une finale qui m'a fait mal, Allemagne-Hongrie, où les Hongrois qui avaient dominé tout le tournoi se sont fait écraser par les Allemands. Et ça m'a fait très mal. Je me suis rattrapé en 58 grâce à Copa Fontaine en Suède, et la télé était arrivée, en noir et blanc encore. Hein. Et depuis tout ce temps-là, je suis la Coupe du Monde patiemment, tous les 4 ans. Et je suis allé en Afrique du Sud en 2010, malheureusement pour moi. C'était la plus mauvaise Coupe du Monde que les Français ont réalisée. Mais c'est la seule, vous voyez, que j'ai pu me payer parce que les Africains du Sud, c'est avant tout les Africains, et ils avaient tenu que le logement soit modeste et que les prix soient abordables, sinon j'aurais pas pu me le payer.
0: Souvenez-vous, c'était la Coupe du Monde, et pour se remémorer quand c'était la musique, c'était Shakira qui l'avait signée, Waka Waka.
4: Absolument. Ouais, c'est ça. Oui, je me rappelle.
0: Mais c'est vrai que la France n'était pas tellement au rendez-vous. C'est là l'histoire du quart, quand les joueurs. C'était cette année-là, je ne sais plus. Déjà, ça commençait mal.
4: Très mal.
0: Avec les joueurs qui n'avaient pas la bonne attitude, forcément au départ.
4: Ah non, pas du tout.
0: Est-ce que vous organisez, Alain, pour voir tous les matchs ou en louper le moins possible? Parce que vous avez. J'imagine une vie aussi chargée, on n'est pas forcément toujours disponible pour voir les matchs.
4: Écoutez, chez moi, j'ai tous les abonnements. Là, pour quand même ne pas fatiguer trop ma femme, j'ai pris quelques jours de repos. Ici, je n'ai que.
0: Elle aussi prendra des jours de repos, peut-être.
4: Oui, voilà. Je n'ai que M6 ici, c'est-à-dire que je manque les matchs de Bein. Parce qu'il n'y a que Bein qui fait 100% des matchs. Mais je trouve que M6 fait un travail remarquable avec une très bonne présentation des matchs et des très bons commentateurs. J'ai trouvé qu'il y a un commentateur qui est Xavier Domer qui essaye

0: Il faut nouer une relation avec avec les joueurs et les suiveurs de base. Et il est parfois trop pointu, mais il est excellent. Ce qu'il y a, c'est que son timbre de voix, je trouve pas. Il monte trop dans les aigus quand il a une action pointue.
1: Ah ben ça, c'est l'excitation c'est quand on est dedans. Hein. Alain, donc vous allez regarder tous les matchs sur M6, donc qui sont gratuits, ça c'est bien d'ailleurs.
0: Bien sûr, j'aurais aimé, mais j'ai pas M6. Mais je vois les résumés.
1: Comment ça, vous n'avez pas M6?
0: Je n'ai pas Bein.
1: Ah oui, Bein, oui.
0: Parce que je suis en vacances, je n'ai pas Bein. Mm-hmm. Et je dois dire une chose, c'est que je n'aurais peut-être pas tenu, parce que vous savez qu'il y a des matchs de Bein, il y en a certains qui sont très très tard. Ouais. Hier, je voulais voir tous les matchs, et il y avait un petit trou à la fin de Belgique-Égypte de 1 heure avant que ne commence
1: l'Uruguay. Ouais. Ah oui, c'est
0: l'Uruguay Arabie Saoudite. J'ai reposé 1 heure et puis je me suis pas réveillé.
1: Et ça peut être fatigant quand même hein, cette Coupe du Monde. Alors après, il y a peut-être moyen de voir Bein chez des amis ou autre. On va voir comment les gens s'organisent. Comment vous organisez-vous si vous êtes fan de foot comme Alain, n'hésitez pas à nous appeler également au 03 22 92 58 58. Donc Alain, évidemment, vous allez regarder France-Sénégal.
0: Absolument.
1: Oui, vous mettez dans quelles conditions quand vous regardez le match? Vous êtes est-ce que vous préparez tout pour pas avoir à vous lever? Est-ce que il y a des rituels ou pas avant un match comme celui-là?
0: D'abord, j'exclus totalement de faire pizza ou je ne mange pas pendant un match.
1: D'accord.
0: J'estime que si je mange, je ne peux pas être attentif. Et si vous voulez, j'ai toujours eu une sorte d'attitude. J'ai été un peu coach quand j'étais enseignant. J'ai toujours une attitude de coach par rapport aux joueurs.
1: Ah ben j'imagine. On l'est tous. Hein,
0: si vous voulez, ouais. Des fois, j'aimerais pas que Deschamps entende pendant certains matchs tout ce que je dis sur lui. Je l'aime bien, Didier Deschamps, parce que c'est un monstre. Hein,
1: par contre, votre femme, elle entend tous vos commentaires, etc.
0: Ah oui, elle ne supporte pas.
1: Bon. Bah on lui souhaite bon courage.
0: J'exagère.
1: Merci Alain pour votre témoignage en tout cas. Et puis bon match. Pour suivre ce match, évidemment, France-Sénégal aujourd'hui. La France qui entre en jeu dans ce mondial. On continue d'en parler, on revient dans quelques instants. Nous sommes avec Pascal Tranquille. On se retrouve après la musique. Ici Picardie, c'est aussi la musique avec Alex Warren. Maintenant, voici Fever Dream, nouveauté ici Picardie.

0: Fever Dream, c'était Alex Warren. Il est 9h21. Comment allez-vous vivre cette Coupe du Monde alors que la France joue aujourd'hui face au Sénégal? 0-3, 22, 92, 58, 58. Quels sont les matchs que vous regardez? Est-ce que vous essayez de tous les voir tant que vous le pouvez? Comment vous faites si vous travaillez ou si vous êtes occupé? Est-ce que vous décalez des rendez-vous? Est-ce que vous organisez votre emploi du temps? 03 22 92 58 58. Pascal Tranquille est toujours avec nous, président du district de la Somme. Pascal, vous allez regarder un maximum de ces matchs?
1: Tous ceux qui sont non payants, oui. Ouais. Ceux qui sont gratuits, c'est un vrai plaisir. Pour les autres, je refuse de rentrer dans ce système commercial.
0: On a eu Alain, effectivement, tout à l'heure au téléphone, qui n'a pas la chaîne qui retransmet, mais de manière payante, évidemment, tous les matchs qu'on ne peut pas voir sur M6. C'est vrai que c'est quand même dur pour ceux qui n'auraient pas l'abonnement, devoir payer pour regarder un match.
1: C'est le sport le plus populaire, c'est l'événement qui tous les 4 ans retourne la planète et il est en accès payant, enfin c'est un peu incompréhensible. Je pense qu'on devrait trouver des solutions pour que tout le monde puisse voir tous ces matchs.
0: Ouais. D'ailleurs, je me posais la question, quand il y a des matchs payants comme ça, les fan zones, il y a des fan zones sur les matchs qui sont diffusés de manière payante sur des chaînes comme Bein?
1: Alors, il y a, avec Bein, je ne sais pas, mais avec M6, il y a un accord FED M6, donc c'est accessible.
0: Oui.
1: À condition qu'il n'y ait pas de revente de place. Enfin, voilà. Il ne peut pas y avoir une commercialisation de la fan zone.
0: D'accord. Qu'est-ce que vous attendez, vous, de cette équipe de France aujourd'hui?
1: D'abord, j'ai envie de dire de donner du bonheur à la nation.
0: Ouais.
1: Voilà, de si possible de produire du beau jeu et en tout cas d'accrocher une troisième étoile sur notre maillot.
0: Eh oui. Alors 98-2018, voilà, on va peut-être pas attendre aussi longtemps pour la prochaine.
1: C'est non, vrai ça ferait 2038.
0: Dommage de pas rater le coche.
1: Donc voilà. Oui.
0: Effectivement. Alors on peut revenir sur plein de choses et vous pouvez aussi venir nous en parler. Est-ce que vous avez des espoirs? Est-ce que comment vous sentez cette équipe de France aussi? Venez nous dire la place d'Mbappé. Je sais que ça fait beaucoup parler quand même. Mbappé sélectionné, pas sélectionné. Voilà. Moi j'entends des gens qui me disent bah ouais mais non. En fait, très bon joueur, mais pas forcément bon dans l'équipe de France. Il y avait peut-être d'autres joueurs. Alors, si vous voulez en parler, ça alimente parfois les discussions. N'hésitez pas, 03 22 92 58 58. On essaiera de passer un petit coup de fil aussi à Mathieu Dubrulle dans quelques minutes pour savoir ce qu'il fait pendant justement ce mondial. Lui qui est passionné de football, notre commentateur de la MIA-SC qui est avec nous. Salut Mathieu. Mathieu, on va passer une petite page, un petit disque, une petite page de pub et on va se retrouver après. Mais là, déjà, vous avez vu tous les matchs de ce début de mondial? On va le retrouver dans quelques instants. Allez, petite pub, on écoute Paul Naref juste derrière Holidays et on retrouve Mathieu Dubrulle.
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0: Ici Picardie avec Michel Polnareff, c'était Holidays, il est 9h29 et comme c'est l'admin, bonne info pour vous.
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0: On recrute à Mers-les-Bains.
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0: C'est pour un poste de responsable adjoint de magasin en CDI. Une annonce qui concerne le magasin de vêtements Tape à l'œil. Avec une possibilité pour ce poste d'adjoint d'évolution vers un poste de responsable après une période d'intégration et de formation. Une expérience d'un an en gestion de magasin est demandée. Le contrat de 35 heures par semaine pour un salaire mensuel de 1 950 €. Pour postuler, rendez-vous sur le site de France Travail. 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
0: Bienvenue chez vous, spécial Coupe du Monde de football. Et vous, comment est-ce que vous suivez cette Coupe du Monde de foot? 03-22-92-58-58. Pascal Tranquille, président du district de la Somme, est toujours avec nous. Et au bout du fil, nous sommes avec notre spécialiste à ICI Picardie, notre spécialiste du football et de l'Amiens SC, Mathieu Dubrul. Bonjour Mathieu.
3: Bonjour Patrick, bonjour à tous.
0: Ça va Mathieu, que faites-vous pendant cette Coupe du Monde?
3: Ah bah écoutez, moi je regarde les matchs, hein. J'ai posé mes vacances pour cela, je ne rate pas une Coupe du Monde depuis 1982, ça reste pour moi un moment magique, un moment incontournable, donc j'enchaîne les matchs avec la difficulté des horaires de la nuit,
0: ouais.
3: Je ne vous le cache pas, hein, parce que...
0: Là, vous n'avez pas beaucoup dormi, j'ai l'impression.
3: Ah bah, spécialement pour vous, hein, parce que ouais. j'ai mis le réveil.
0: Vous êtes réveillé spécialement pour nous, c'est sympa.
3: Ah, absolument, hein, parce qu'on ne peut pas s'empêcher de les regarder les matchs effectivement. Donc avec le décalage horaire, c'est pas toujours évident. Mais moi, je suis plutôt quelqu'un du soir et de la nuit. Mais alors le plus dur, c'est sur les matchs de 4h du matin. Mais là,
0: oui.
3: c'est fini là.
0: Ah, bah
3: c'est
0: oui.
3: fini pour moi. Donc je regrette de ne pas avoir pu voir par exemple le Suède-Tunisie qui était programmé à 4h heure française, mais en revanche, je ne raterai pas la nuit prochaine, bien sûr après le match de l'équipe de France contre le Sénégal, le choc Argentine-Algérie programmé à 3h du matin parce que ça reste une affiche, vous voyez. C'est le choc des cultures, c'est ce genre de moment qu'on attend.
0: Mais oui, mais vous dormez quand Mathieu stades. Du coup, vous dormez quand? Parce que il y a quand même, est-ce qu'il y a des périodes où il y a vraiment pas du tout de match?
3: Oui, non, mais là, les matchs s'enchaînent parce que c'est le premier tour, et puis ensuite, voilà, on essaie de trouver des créneaux de récupération, le matin, notamment, s'il n'y a pas de match, à partir de 6h du matin jusqu'en début de soirée, vous voyez. Donc, on essaie de s'organiser comme on le peut en fonction également des affiches, mais moi, je peux pas m'empêcher de les regarder, les matchs de la Coupe du Monde, parce que je vous le dis, depuis tout petit, depuis 1982, ça reste un moment magique pour moi, avec, je le disais, un choc des cultures, une invitation au voyage, des stades pleins, des ambiances, des atmosphères, et puis des affiches qui sont parfois insolites. Vous savez, je me rappelle qu'en CM2, j'étais très fort en géographie. Pourquoi? Parce que je connaissais mes capitales. Et bien avec la Coupe du Monde, on découvre le Curaçao, on découvre, pour ceux qui ne se rappellent pas, le Cap-Vert qui accrochait l'Espagne hier, c'est un truc de dingue, vous voyez. C'est aussi une invitation au voyage, et puis ce sont des affiches entre différents continents, comme on l'a vu hier avec la Belgique contre l'Égypte, quand vous voyez le Japon accrocher les Pays-Bas. Ce sont des affiches qu'on n'a pas l'habitude de voir d'habitude, hein, évidemment. C'est différent encore de la Ligue 1, c'est différent.
0: Et on découvre le monde,
3: c'est une invitation au voyage.
0: Et au rêve, finalement. Est-ce que
3: Curaçao, vous saviez où c'était, vous?
0: Non, je savais pas, je connaissais la boisson, mais le pays, l'île,
3: Du Venezuela, oui, c'est aussi.
0: J'ai découvert ça, effectivement.
3: Quelque part, hein,
0: exactement. Mathieu, donc on va vous laisser vous reposer. Est-ce que vous rêvez de foot? Est-ce que vous. Il y a des moments où vous réveillez, vous étiez en train de rêver d'un but ou de quelque chose? Après, quand on regarde tous ces matchs, à un moment donné, forcément, ça doit...
3: Oui, disons que c'est une grande partie de ma vie, et puis ce sont des grands souvenirs professionnels aussi, parce que j'ai eu la chance de vivre de l'intérieur la Coupe du Monde 1998 en France pour le groupe Radio France, la radio temporaire 98 Radio France, donc ça rappelle des souvenirs forcément. Le France-Sénégal de ce soir nous replonge vers 2002 avec l'ancien coach de l'Amiens SC Omar Daff qui avait battu l'équipe de France en 2002. Il y a plein d'histoires autour du foot, autour de la Coupe du Monde. Parfois on en rêve, parfois des cauchemars, mais en tout cas c'est un moment formidable.
0: Et puis tout le monde est pris dedans. Vous êtes pris dedans parce que si vous êtes fan de foot et depuis toujours, mais il y a des personnes, et moi le premier, je suis pas un grand fan de foot, mais c'est vrai quand c'est la Coupe du Monde, quand on est pris dedans, quand on commence à regarder, ça y est, on est happé. Merci Mathieu. Bonne Coupe du Monde et bonnes vacances.
3: Merci à vous.
0: Drôle de vacances.
4: Bonnes vacances, Mathieu.
0: Voilà, mais c'est des vacances où on voyage à travers le monde, comme ça. Et ben voilà, ça vous fait voyager, vous aussi, Pascal.
4: Ah oui, bien évidemment. Quand on est enfant, c'est magique. On a tous envie de devenir un champion et de disputer la Coupe du Monde. Après, quand on grandit, on est impacté un peu par la réalité, puis on voit que notre talent n'est pas suffisant, mais en tout cas, on prend toujours du plaisir à regarder notre équipe de France en particulier.
0: Ah ouais. Ah, moi, je connaissais quand même les vignettes,
4: les images
0: autocollants,
4: Panini, oui, tout ça. Oui.
0: Effectivement, bon, à l'époque, c'était Platini et compagnie, hein, ça date pas d'hier. On continue à parler de la Coupe du Monde de football, 03 22 92 58 58. Et vous, comment est-ce que vous viviez cette Coupe du Monde? On vous attend, on revient juste après. Joséphine, avec Alain Bachung.
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0: Osez Joséphine avec Alain Bachung à 9h38 à la Coupe du Monde de foot. C'est parti et c'est aujourd'hui que la France entre en jeu face au Sénégal. Est-ce que vous allez regarder ce match? Est-ce que vous suivez les matchs de la Coupe du Monde de foot ou seulement les matchs où la France joue? On en parle ensemble ce matin. Pascal Tranquille, président du district de la Somme, est avec nous. Est-ce que d'ailleurs, Pascal, parmi les jeunes joueurs de la région, on a peut-être des futurs champions, des gens qu'on pourra peut-être retrouver lors de futures Coupes du Monde, vous pensez ?
1: Oui, alors il y en a quelques-uns. Il y en a un particulier qui a fait le choix, malgré qu'il a fait toutes ses sélections en équipe nationale française, d'aller vers le Maroc. C'est Ayoub Bouadi, qui est un joueur formidable. Je pense qu'il a fait un match contre le Brésil assez exceptionnel. Et je pense que on n'a pas fini de parler de ce garçon. Je crois que Liverpool est dessus et c'est un vrai talent. Ouais, il vient de Creil. C'est un talent picard et c'est très bien.
0: Et oui, et l'équipe du Maroc, il a peut-être bien fait parce que là, elle monte, l'équipe du Maroc, j'ai l'impression.
1: Oui, alors après, le choix, quand on est binational, il peut toujours se discuter. Mm-hmm. Mais c'est vrai que quand on voit l'effectif pléthorique français, voilà, il y a peut-être des questions à se poser. En tout cas, quoi qu'il ait fait comme choix, je pense que c'est le bon choix pour lui et c'est un joueur formidable.
0: Mm-hmm. Alors, le football, c'est la fête. Le football, parfois, se mélange à la chanson, parce que évidemment, on a toujours des hymnes de musique. Et puis, parfois, c'est des chanteurs qui sont simplement fans de foot et qui chantent pour l'Eurovision. On se dit, tiens, quel rapport? Si c'est l'Eurovision, c'est le monde aussi. On est avec Jean-Carl Lucas maintenant. Alors, vous rappelez peut-être plus du duo Madame-Monsieur qu'on avait découvert à l'Eurovision avec le titre Merci. Jean-Carl Lucas est aussi un fan de foot. Bonjour Jean-Carl.
2: Bonjour.
0: Annie et Noa aussi, il faut le préciser. Vous avez écrit un livre d'ailleurs sur le football. J'y étais, tous ces matchs que l'on n'oublie pas. Jean-Carl, cette Coupe du Monde, vous l'attendiez avec impatience?
2: Ouais, comme toutes les Coupes du Monde. C'est un moment toujours particulier, une Coupe du Monde, et ça vient, c'est tous les 4 ans, ça fait partie un petit peu de mon emploi du temps personnel, enfin de mon repère dans le temps, quoi. Voilà, donc oui, ça y est, on y est là.
0: C'est quoi, vous préférez le foot ou la chanson ou la musique?
2: En fait, c'est ma passion de la musique et du foot, les deux passions sont arrivées vraiment au même moment, quoi. Mmh. Je pense que les deux se sont nourries entre elles parce que, d'ailleurs, j'ai toujours trouvé beaucoup de similitudes entre la musique et le football. Cette idée d'être sur scène, la pelouse qui est comme une scène comme ça, est très éclairée, le monde, le track, et donc ouais, il y a toujours eu beaucoup de choses communes entre les deux, et donc je peux pas choisir, mais je suis meilleur avec une guitare qu'avec mes pieds, ça c'est sûr.
0: Ouais, mais l'Eurovision, c'est une sorte de compétition mondiale aussi, finalement, ça avait quelque chose de similaire avec la Coupe du Monde, parce que voilà.
2: Ouais, c'est vrai.
0: C'est des équipes. Alors, après, aussi, finalement, il y a des chanteurs, mais c'est des équipes derrière.
2: Ouais, puis on représente son pays, c'est vrai. Après, bon, c'est vrai que l'idée de compétition dans la musique, c'est toujours un peu compliqué. C'est pas ce que je préfère, quoi. Voilà.
0: Rester sur le foot, alors. On reste sur le foot. Jean-Carl, comment vous allez la suivre, cette Coupe du Monde?
2: Alors, je vais la suivre. Alors, ce soir, il y a une retransmission dans la salle des fêtes du petit village dans lequel je vis. Donc, on va aller vivre ça avec les copains. Et voilà. Après, moi, plus je prends de l'âge, plus j'aime bien être tranquille devant ma télé et être sûr que la connexion est bonne et que je vais rien rater. Voilà.
0: Donc, et vous regardez combien de matchs par jour? Vous regardez
2: Non.
0: Vous faites vraiment une sélection ou vous n'êtes pas comme Mathieu Dubrulle? Vous faites pas des nuits blanches pour regarder le maximum de matchs?
2: Non. Quand même pas. C'est vrai que bon, cette Coupe du Monde avec tous ces pays.
0: Il y en a plus, il y en a encore même, plus qu'avant.
2: Ouais, donc, ça fait beaucoup de matchs et pas forcément avec beaucoup de suspense.
0: C'est bien aussi de faire entrer de nouveaux pays dans cette Coupe du Monde aussi. Et on a parfois on peut avoir des surprises. Ah, à Pascal, il me fait bof. Voilà, tout le monde n'est pas forcément ok là-dessus. C'est quoi votre plus beau souvenir de la Coupe du Monde? Moi, j'ai une petite idée, mais.
2: Mon plus beau souvenir de la Coupe du Monde, il y en a plein. Hein, c'est C'est des moments.
0: Celui qui vous reste comme ça en tête, celui qui vient le premier.
2: Je sais pas. Je dirais. Alors, ce qui est étonnant, c'est que bien sûr, il y a les victoires, mais les défaites aussi, elles sont vachement fortes, quoi. Mmh. C'est des souvenirs très forts aussi. Et c'est vrai que par exemple, l'égalisation de Mbappé contre l'Argentine à la dernière finale de Coupe du Monde, c'est quand même une émotion extraordinaire par rapport au scénario du match, etc. Et puis, je l'ai vécu vraiment en famille avec mon père, ma mère, et Émilie qui était là avec mon fils qui avait à peine 2 ans et qui hallucinait de voir. Il comprenait pas pourquoi son père et son grand-père poussaient des hurlements de bêtes féroces devant la télé. Et donc ça c'était quand même un grand moment d'émotion, quoi.
0: Et oui, même si malheureusement après au tir au but voilà, mais ouais, c'est vrai que sur le moment c'était c'était plané. Plus que magique.
1: On est hors du temps en fait.
0: Là on est
2: puis l'action en elle-même de ce but est extraordinaire, enfin
0: et le timing jouée, enfin tout quoi.
2: Parce que c'est un des plus beaux buts que j'ai vu de ma vie, quoi. C'est vraiment fantastique.
0: Bon, et ben on espère des émotions aussi fortes pour cette Coupe du Monde. Merci Jean-Carl, Lucas. Niveau chanson, il y a quelque chose qui sort prochainement ou pas? Rapidement?
2: On est en train de préparer un album. On travaille aussi sur d'autres projets musicaux avec d'autres artistes. Plein de choses dans les tiroirs.
0: Vous nous tenez au courant. Merci Jean-Carl.
2: Avec plaisir. Merci à vous.
0: À bientôt.
1: Au revoir.
2: Et bon match ce soir.
0: Merci, au revoir. Et c'est vrai que quand on voit les matchs, on est parfois collé serré dans les tribunes. Justement, on va écouter dans quelques instants collé serré avec Jocelyne Berroir et Philippe Laville. Et on se retrouve avec Pascal Tranquille dans quelques petits instants pour la conclusion de cette émission.
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0: Serré, Philippe Laville et Jocelyne Berroir en 1987. Comment allez-vous vivre cette Coupe du Monde? Qu'est-ce que ça change dans votre vie? Est-ce que vous avez une organisation particulière? Est-ce que vous déposez des journées pour voir certains matchs en particulier? Est-ce que vous dormez moins? Est-ce que vous vous abonnez à certaines chaînes pour voir certains matchs? On en parle ensemble ce matin. Pascal Tranquille est toujours avec nous, président du district de la Somme, et Jean-Michel au bout du fil. Bonjour Jean-Michel, bienvenue à vous.
1: Bonjour Patrick.
0: Alors, passionné de football, Jean-Michel, c'est bien ça?
1: Oui, première licence en 1962.
0: Ah d'accord, bon voilà, on a un footeux là, Jean-Michel. Donc, vous êtes dans le foot, vous êtes secrétaire du club de Longo, hein, secrétaire sportif du club de Longo. Voilà, pour le dire, donc quand on est comme ça, passionné à fond depuis si longtemps, comment on vit cette Coupe du Monde? Comment vous faites pour voir les matchs, tous les matchs que vous voulez voir? C'est quoi? Il y a une organisation particulière?
1: Là, la priorité, c'est au club de foot de Longo, puisqu'on est en période de renouvellement de licence. Mm-hmm. Donc, hier au soir, à 18h, je n'ai pas vu le match. Demain après-midi, c'est permanent jusqu'à fin tard. Donc, on essaie de s'organiser pour rentrer déjà voir le match à 21h.
0: Vous n'avez pas pu chambouler votre planning. Vous n'avez pas pu chambouler votre planning par rapport au club de Longo.
1: Voilà.
0: Et est-ce que vous savez tous les matchs qui sont programmés? Enfin, vous avez déjà une vue, vous avez essayé de planifier au mieux tout ça?
1: Là, c'est la poule. Bon, les matchs intéressants, hein, le Brésil, la France. Bon, l'Espagne hier, malheureusement, qui a échoué, quoi, avec un nul. Les grandes nations, quoi, celles qui se retrouveront dans le carré, quoi.
0: Donc, vous faites vraiment une sélection des matchs. Voilà, c'est clair que vous ne pourrez pas tous les voir.
1: Non, ceux à 3h du matin, je dors.
0: Voilà. Il y en a qui dorment quand même.
1: Je pense au Mathieu Duvruel.
0: La nuit, voilà. Donc les grands matchs, évidemment. Donc j'imagine que les grands matchs de l'histoire du foot, vous ne les avez pas manqués. Votre plus beau souvenir
1: de foot,
0: de Coupe du Monde?
1: C'est ma période 1998. J'ai fait poser ma première prothèse de hanche à la clinique. À la polyclinique, et puis donc j'ai vu le premier match à la clinique et le deuxième match au stade. J'étais à la SPTT à ce moment-là, Damien, sur grand écran. Donc c'est ce qui m'a marqué dans ma période de football, quoi.
0: Et dans cette finale, à ce Brésil?
1: Notre monsieur Zidane.
0: Eh ouais. Ah là là.
1: C'était les têtes rageuses.
0: Et ouais. Puis surtout la folie après le match. Quel que soit l'endroit en France, c'était la folie vraiment partout, incroyable. Jean-Michel, on espère revivre ça, évidemment. Je vous souhaite une bonne Coupe du Monde, une belle Coupe du Monde, Jean-Michel.
1: Je vous remercie.
0: On va suivre ça tous ensemble, évidemment.
2: Bonne journée, Jean-Michel.
0: Voilà, petit bonjour de Pascal Tranquille. Et voilà, déjà la fin de l'émission, ça passe très vite. Et vous regardez les matchs, vous, sur M6, ou vous avez les abonnements aux chaînes payantes ou pas? Parce que Pascal, il est pas tellement pour ce principe, hein, mais d'ailleurs, tous ceux qui ne sont pas abonnés ou qui le sont pas tellement pour non plus, évidemment. Jean-Michel?
1: Oui, j'ai Binosport. Moi, je suis abonné depuis des années à Binosport.
0: Voilà. Bon, écoutez,
1: bon match.
0: On viendra tous chez vous, Jean-Michel, pour les matchs qu'on pourra pas voir sur M6. Merci à vous. Bonne Coupe du Monde, Jean-Michel, et à bientôt. Merci d'avoir été avec nous, Pascal, toute cette matinée. Et puis, bien sûr, le match à ne pas manquer, France-Sénégal. Voilà, la France qui entre en jeu aujourd'hui dans cette Coupe du Monde.
2: Allez les Bleus.
0: Allez les Bleus, merci. Restez avec nous dans quelques instants. Par ici, les économies. Il va faire chaud, la température va monter cette semaine. On va voir comment se rafraîchir dans quelques instants avec Valère Coréard.
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0: Bonjour Valère.
5: Bonjour Patrick.
0: Donc comme chaque jour avec vous, un bon plan pour notre pouvoir d'achat. Aujourd'hui, alors vous vouliez nous parler d'une astuce pour rafraîchir son logement sans clim avec le ventilateur de plafond.
2: Oui, et je vais peut-être vous surprendre, mais le ventilateur de plafond est probablement l'un des meilleurs investissements du moment pour gagner en confort sans faire exploser sa facture d'électricité. Parce qu'on a souvent le réflexe de penser climatisation dès que le thermomètre grimpe. Pourtant, un ventilateur de plafond consomme généralement entre 20 et 70 watts, hein, contre environ 1000 à 1500 watts pour une clim classique. Selon plusieurs études, un ventilateur peut donc consommer 10 à 20 fois moins d'électricité qu'un climatiseur. Alors attention, il ne refroidit pas réellement l'air, hein, son principe est différent. Il crée un mouvement d'air qui favorise l'évaporation de la transpiration sur la peau. Résultat, la température ressentie peut baisser de 3 à 5 degrés, ce qui suffit souvent à retrouver du confort dans une pièce. Et contrairement au petit ventilateur posé dans un coin, le modèle de plafond brasse l'air de manière homogène dans toute la pièce.
0: Voilà, mais il faut quand même investir quelques centaines d'euros au départ.
2: Oui, comptez généralement entre 100 et 400 euros, hein, selon les modèles. Davantage si vous faites appel à un professionnel pour l'installation, ce qui parfois est quand même plus sûr, notamment quand on n'est pas trop bricoleur comme moi. Mon conseil, en tout cas, privilégiez un modèle équipé d'un moteur à courant continu, souvent appelé moteur DC. Ils sont plus silencieux et beaucoup plus économes en énergie. Autre astuce méconnue, beaucoup de ventilateurs de plafond disposent d'un mode hiver. Les pales tournent alors dans l'autre sens pour faire redescendre la chaleur accumulée au plafond. Et là, ça peut améliorer l'efficacité du chauffage pendant les mois les plus froids. Bref, c'est pas la solution miracle, hein, lors d'une canicule extrême, mais pour beaucoup de logements, c'est une alternative économique à la clim qui permet de gagner plusieurs degrés de confort pour quelques centimes d'électricité par jour. Est-ce que vous avez déjà testé un ventilateur de plafond chez vous? Pensez à m'écrire mon mail parisilleséconomies@radiofrance.com.
0: Merci Valère Coréard. Dans 6 minutes, toute l'actu locale sur votre radio. Ici Picardie, il sera 10h. Et avant cela, la musique avec Taylor Swift. Hoplite.
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0: Entre Light, c'était Taylor Swift sur votre radio ici, Picardie. Un tablier de cuisine, le tablier de cuisine collector ici, Picardie, a gagné. Ce sera dans une dizaine de minutes dans le défi du chef.
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0: Merci d'écouter Ici Picardie, première radio de la Somme, il est 10h. Voici vos infos, Lisa Mélia, 30 ans de prison pour Nicolas Després.
2: Le Picard a été reconnu coupable de l'assassinat de son épouse il y a 3 ans au nord d'Amiens, vendredi dernier. Il avait finalement avoué aux assises avoir prémédité son geste. Le ministère public demandait la perpétuité. Il écope d'une peine plus légère, 30 ans avec 20 ans de sûreté. Un nouveau procès a débuté il y a une heure aux assises de la Somme. Un homme de 52 ans, Jérôme de Beauvais, accusé des meurtres de sa compagne, leur fils de 3 ans et de sa belle-sœur, ainsi que du viol de sa conjointe et de sa belle-sœur. C'était en 2022, quartier Montière à Amiens. Le procès va durer 3 jours. Deux hommes et deux femmes présentés à un juge aujourd'hui, accusés d'avoir organisé le meurtre d'un homme de 45 ans, poignardé à la poitrine ce week-end, avenue de la Défense Passive à Amiens. Et puis une dizaine d'habitants des Hauts-de-France jugés pour un vaste trafic d'armes. À l'automne, les forces de l'ordre ont démantelé ce trafic, piloté par un détenu picard. Il envoyait des femmes s'inscrire dans des clubs de baltrap pour qu'elles achètent des fusils à pompe et des armes de chasse. Les numéros de série étaient ensuite effacés. Un terrible accident de la route hier après-midi au sud de Villers-Bretonneux à Domars-sur-la-Luce. Une voiture a percuté un utilitaire sur la départementale 934. Une femme de 36 ans est morte. Ses deux enfants de 8 et 13 ans ont pu sortir de la voiture.
0: Au collège de Millevoye à Abbeville, les enseignants et les personnels sont en grève.
2: Oui, ils savaient déjà que leur établissement de 700 élèves allait perdre deux classes en septembre. Ils viennent d'apprendre qu'une troisième classe sera supprimée. Un robot qui fonctionne avec de l'intelligence artificielle pour répondre à nos questions de santé. C'est l'outil annoncé par Sébastien Lecornu. Il faut une IA française pour gérer les données de santé des Français, insiste le Premier ministre, qui annonce 650 millions d'euros d'investissement dans l'intelligence artificielle. C'est aussi pour faire de la France un champion européen en la matière qu'un super calculateur va voir le jour au Bosquel, au sud de la Somme.
0: Les Français commencent enfin leur Coupe du Monde de football.
2: Ouais, France-Sénégal, c'est à 21h, premier match du groupe I. La rencontre est à suivre dès 20h30 sur Ici Picardie.
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2: Le soleil commence à arriver, Patrick.
0: Effectivement. Du soleil à Albert, notamment avec 17 degrés. C'est encore un peu couvert sur la côte à Cailleux-sur-Mer, 16 degrés. On a 19 degrés à Lens, mais le soleil sera de plus en plus présent. On devrait avoir une belle après-midi bien ensoleillée et chaude avec un vent modéré en général, plutôt orienté ouest-nord-ouest. Les températures vont grimper jusqu'à 24 degrés sur l'est de la Somme, 19 à 20 degrés plus à l'ouest et vers le littoral. On aura jusqu'à 24 à 27 degrés dans le département de l'Oise et dans l'Aisne, le mercure peut grimper jusqu'à 25 à 28 degrés avec seulement 24, seulement si j'ose dire, en tirage.
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0: Belle matinée, vous écoutez ici Picardie avec ce souvenir signé téléphone. Maintenant, voici un autre monde.

0: Ici Picardie avec le groupe Téléphone et un autre monde. Il est 10h08.
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0: Si vous aimez les courgettes, tant mieux. Si vous aimez ça, il y a des personnes qui n'aiment pas les courgettes, qui n'arrivent pas à en manger. Eh ben, on va trouver le moyen de vous faire aimer les courgettes, de faire aimer les courgettes à tous ceux qui n'aiment pas les courgettes. Dans quelques instants, ce sera le défi du chef que devra relever Jean Caron du restaurant Chez Jean à Saint-Quentin. Ce sera dans quelques petits instants, mais tout de suite, nouveauté avec Charlotte Cardin. Elle est de retour avec ce titre. Voici The Way We Touch.

0: C'était Charlotte Cardin. Vous écoutez ici Picardie. Il est 10h11, donc il est grand temps de retrouver le défi du chef.
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0: Et nous sommes à Saint-Quentin maintenant, chez Jean, le restaurant chez Jean, avec Jean Caron. Bonjour Jean.
3: Bonjour
0: Caron,
3: Patrick.
0: Le chef du restaurant à Saint-Quentin, qui est pas très loin de la basilique d'ailleurs, en plein centre-ville de Saint-Quentin, et où l'on se régale. Alors Jean, défi, nouveau défi pour vous, nous faire aimer la courgette. Bon, moi j'aime bien déjà les courgettes, mais je sais que voilà, j'ai des enfants qui n'aiment pas la courgette, par exemple. Impossible de leur faire manger la courgette. Qu'est-ce que vous pourriez nous donner comme truc pour vraiment faire manger la courgette ?
3: Alors Patrick, moi j'ai une recette qui est efficace pour les adultes et pour les enfants notamment. Mmh. Ce sont des beignets de courgettes, mais sans friture. Un beignet sans passer dans l'huile de friture.
0: D'accord.
3: Donc on a plusieurs ingrédients. D'abord des petites courgettes toutes petites qu'on achète chez le maraîcher, le primeur, vertes, parce qu'on a des courgettes jaunes aussi, mais on peut le faire avec des jaunes. La suite des ingrédients, on a 2 œufs entiers, 60 grammes de farine, 40 grammes de parmesan râpé, 30 grammes de chapelure, 5 centilitres d'huile d'olive, une gousse d'ail, un demi-sachet de levure chimique, sel et poivre. Donc, suite à ça, vous avez tous vos ingrédients. Vous préchauffez le four à 200 degrés. Vous allez laver les courgettes, couper les extrémités, râper les courgettes. Une fois qu'elles sont toutes râpées, vous les pressez dans un linge ou à la main dans une passoire pour extraire le maximum d'eau. Vous hachez l'ail finement. Donc l'ail, en ce moment, on a de l'ail nouveau, on n'est pas obligé de dégermer, mais c'est toujours mieux de dégermer l'ail. Donc on le dégerme. Mélangez tout simplement donc les courgettes, l'ail, la farine, le parmesan.
0: Donc on aura une sorte de pâte.
3: Ça fait une pâte, voilà, un mélange de pâte, œufs, sel et poivre, un peu d'huile d'olive. Donc ça, on peut remettre un peu de piment d'Espelette pour ceux qui souhaitent, quand vous avez essayé une fois ou deux. Vous faites des petits tas avec cette pâte, sur soit un papier sulfu, où maintenant on a des silpates, des papiers un peu silicone qui collent pas pour le four. Aplatir ces petits tas de pâte, légèrement aplatis, verser quelques gouttes d'huile d'olive dessus, cuit au four, donc qui est préchauffé à 200 degrés, 20 à 25 minutes. À la mi-cuisson, vous retournez les galets de courgettes, et une fois cuit, vous les débarrassez sur un linge ou un sulfurisé pour enlever un peu de grosse et un peu de gras. Accompagner chaud tout ce qui est viande, volaille, en entrée, ça peut se manger donc froid ou chaud. C'est vraiment une recette sympa à essayer et de saison, on va dire.
0: Et donc ça aura quelle consistance ? Ça va croustiller un petit peu
3: Alors ça va croustiller, ça va pas faire comme une pomme d'Arfin ou une pomme avec des pommes de terre, mais ça croustille un peu, c'est un peu coloré, c'est vraiment agréable quoi.
0: Eh ben d'accord, c'est super.
3: Ça peut plaire aux enfants.
0: Je pense qu'il va falloir essayer cette recette avec les courgettes. Merci beaucoup. Merci Jean pour cette recette.
3: Avec grand plaisir.
0: Alors j'imagine que les courgettes, tout ce qui est en tout cas produit de saison, vous cuisinez, vous préparez. Et là d'ailleurs, c'est les 10 ans du restaurant.
3: Eh oui, voilà, 10 ans. Ça fait 10 ans qu'on est installé à Saint-Quentin, à côté de la basilique, rue de Lyon. Donc toujours le même ADN avec donc la cuisine de saison, les produits frais et cuisine traditionnelle dans un cadre art déco. Donc ça c'est bien, et donc je voudrais avoir une petite pensée donc à toute l'équipe qui soutient donc ce restaurant et qui travaille pour le bien des clients, et notamment un petit coucou à mon épouse qui m'aide beaucoup, Elisabeth.
0: Eh ben on la salue, on l'embrasse. Jean, il y a quoi en ce moment là à la carte? On déguste quoi chez vous en ce moment?
3: Alors en ce moment, on a un peu de fraîcheur pour les entrées. On a un jambon persillé maison sec de la palette de demi-sel. On a aussi un marbré de volaille. On a tout.

0: évidemment une belle journée. Je sais pas, non, c'est pas aujourd'hui que vous faites le marché, Jean, parce que je sais que vous allez.
1: Alors demain, oui, c'est vrai
0: vous allez sur
1: parlé,
0: le marché pour aller prendre des bons produits.
1: Demain et samedi.
0: Ouais, voilà. C'est le marché
1: demain
0: à Saint-Quentin.
1: Merci
0: Jean, très belle journée. Bon anniversaire pour le restaurant chez Jean à Saint-Quentin qui fête
1: Patrick.
0: Ses 10 ans. Merci à bientôt.
1: Au revoir.
0: Et maintenant, pour vous qui nous écoutez, j'ai un cadeau, le tablier de cuisine ici Picardie. Il est à vous. Si vous répondez à cette question, on a parlé de courgettes. Alors voici la question concernant les courgettes. Comment s'appelle cette courgette ronde et verte? Est-ce que c'est la ronde d'Égypte, la ronde de Nice ou la boule de Perpignan? Comment s'appelle cette courgette ronde et verte? Parce que on a plein de variétés de courgettes différentes. Alors, est-ce que c'est la ronde d'Égypte, la ronde de Nice ou la boule de Perpignan? À vous de jouer, 03 22 92 58 58.

0: Qu'est-ce que t'es belle, le duo Marc Lavoine et Quintrine Ringer. Dans quelques petits instants, nous allons retrouver notre gagnante pour le tablier de cuisine ici Picardie.
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13: Bonjour Angélique. Angélique
14: Bonjour.
13: De Moyenneville. Bienvenue à vous Angélique.
14: Bonjour Patrick, vous allez bien?
13: Oui, vous, et vous?
14: Oui, ça va,
13: bon.
14: ça va.
13: Vous aimez cuisiner? Vous aimez cuisiner?
14: Oui, j'aime bien ça.
13: La courgette, vous aimez bien?
14: Oui, farci, oui, c'est très bon.
13: Ah, oui, parce que je pense que celle-là, on peut l'utiliser pour les courgettes farcies. Ces courgettes rondes, alors cette courgette ronde verte, elle s'appelle comment? La ronde d'Égypte, la ronde de Nice ou la boule de Perpignan?
14: De Nice.
13: Ah bah oui, c'est la ronde de Nice, effectivement. De Nice. Bravo, c'est la bonne réponse, donc c'est gagné.
14: Merci à vous.
13: Alors c'est vrai qu'on a plein de variétés. Hein. Il y a notamment la blanche d'Égypte, là, il y a la Gold Rush, il y a la Black Beauty, enfin voilà, il y a la Diamant, il y en a quelques-unes comme ça. Bravo à vous, vous repartez avec le tablier de cuisine ici, Picardie.
14: Merci, c'est gentil, merci beaucoup.
13: Et dites-moi juste, puisqu'on parlait de courgettes farcies, quand vous faites des courgettes farcies, vous mettez quoi dans la farce? Vous mélangez chair à saucisse, viande, légumes, etc.
14: On mélange, oui. Soit de la viande, soit parfois aussi du poisson, c'est bon aussi.
13: Ouais. Et puis on peut faire aussi qu'avec des légumes. Enfin,
14: qu'avec des petits légumes, oui.
13: Tout ce qu'on veut, c'est vrai que c'est sympa, les courgettes farcies.
14: C'est très bon, oui.
13: Et puis ces beignets aussi, c'est croustillant même de courgettes, dont nous a donné la recette tout à l'heure Jean Caron, ça a l'air délicieux. Merci D'accord. à vous Angélique.
14: Angélique, vous,
13: avant d'écouter oui. Skyfall et de repartir dans l'univers de James Bond avec oui. Adèle, quelle est la première radio de la Somme?
14: Ah, l'unique et sublime, ici Picardie, il n'y en a qu'une.

C'est Daniel Craig qui a interprété James Bond dans Skyfall et la musique évidemment avec Adele à l'instant. C'était en 2012. Restez là dans quelques instants, on va évoquer un rendez-vous qui approche. Ce sera vendredi soir, un apéro du patrimoine en Haute-Somme. Mais pour l'instant, la musique de Demis Roussos, 187, quand je t'aime.

0: Demis Roussos, quand je t'aime, il est 10h33 et comme toutes les heures, à l'admi, les bonnes infos plus près de chez vous.
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0: Et là, eh bien, on va prendre l'air à Hervilly.
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0: Puisque la communauté des communes de la Haute-Somme dont fait partie Hervilly vous propose ces apéros du patrimoine. Des apéros du patrimoine, ce sont des visites guidées d'un village faites par le service tourisme de la communauté de communes, suivi d'un pot convivial au cœur du village. Donc Hervilly, c'est à l'est de la Somme, c'est à 20 minutes de Péronne. C'est une commune qui a été entièrement reconstruite après la Première Guerre mondiale avec de la brique, matériau typique de la Picardie. Et on vous propose donc de découvrir ce joli coin de la région en déambulant dans les rues de la commune et dans son histoire aussi. C'est ce vendredi soir, c'est gratuit, il faut quand même réserver. Pour ça, vous contactez l'office de tourisme Péronne Haute-Somme. 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
0: Et oui, si Picardie, c'est aussi la musique et vos plus beaux souvenirs avec tout de suite William Scheller, Les filles de l'aurore.

0: William Scheller, c'était les filles de l'aurore.
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0: À 10h38, le service ici Picardie vous donne des bons conseils tous les jours à cette heure-ci. Et ce matin, nous allons parler de justice et vous donner encore des conseils, des bons conseils avec Angélique Crépin. Elle est avec Annick Bonhomme, Angélique Crépin, qui est avocate en Picardie et qui est avec nous ce matin.
3: Et la question de Véronique était à Ville et qui aimerait savoir dans quel cas l'assistance d'un avocat est nécessaire, Angélique Crépin. Alors vous allez me dire, mais il y a plein d'avocats différents.
4: Oui, puis j'ai envie de vous dire, mais l'assistance d'un avocat, elle est toujours nécessaire, puisque chacun son métier. Ceci étant, il y a des procédures où l'intervention de l'avocat est obligatoire. Sinon, le justiciable n'est pas représenté, ne peut pas se défendre en justice. Ça peut être effectivement la procédure de droit de visite des grands-parents. C'est toutes les procédures devant le tribunal judiciaire où les litiges sont de plus de 10 000 euros. Vous avez un litige avec un entrepreneur, vous demandez des dommages et intérêts de plus de 10 000 euros, vous allez saisir un tribunal qui s'appelle le tribunal judiciaire, et dans ces cas-là, l'avocat est obligatoire. Sinon, vous ne pouvez pas faire d'action ou vous ne pouvez pas vous défendre si c'est vous qui êtes attrait devant ce tribunal. Donc, mais à côté de ça, il y a plein d'autres juridictions où l'avocat n'est pas nécessairement obligatoire. Donc, les litiges de moins de 10 000 euros. Vous avez les litiges spécifiques devant ce qu'on appelle le pôle social. C'est tous les recours contre la CAF, contre les organismes de sécurité sociale, etc., etc. Donc effectivement, l'avocat n'est pas obligatoire.
3: Sauf qu'il connaît.
4: Mais il est nécessaire.
3: Ouais.
4: Puisqu'on est sur des contentieux extrêmement techniques face à des professionnels qui connaissent parfaitement la législation qui s'applique à eux. Donc, mettez toutes les chances de votre côté. Tant qu'à aller en procédure parce que vous n'êtes pas d'accord, prenez quelqu'un qui va vous aider à avoir les bons arguments pour soutenir effectivement votre défense.
3: Ouais. Prendre un avocat, ça veut dire le payer. Est-ce qu'on est sûr du résultat ?
4: On n'est jamais sûr du résultat. Ça fait très très longtemps, malheureusement, que je fais ce métier maintenant. On n'est jamais sûr du résultat. Il demeure que déjà l'avocat va vous donner un premier conseil. Est-ce qu'a priori, il considère que vous êtes dans votre bon droit ou pas ? Parce que c'est la première chose qu'il va vous dire. S'il considère que vous n'êtes pas dans votre bon droit, on va déjà essayer de trouver une solution amiable, une solution médiane, éviter le plus de casse possible. Donc déjà, ça va être le rôle de l'avocat de vous expliquer, de vous faire comprendre que vous n'avez pas forcément raison ou que vous êtes effectivement dans votre bon droit.
3: Tu étais un peu terre à terre, quand on n'est pas mécanicien, on répare pas sa voiture.
4: Exactement.
3: Merci pour tous ces bons conseils, Angélique.
4: Merci.
0: Merci, 10h41 et dans quelques instants, on va parler de bande dessinée à l'occasion des rendez-vous de la BD à Amiens. Avec votre radio ici Picardie, on découvre toute cette semaine les bandes dessinées en lice pour le prix de la BD ici Picardie. Ce sera avec Joseph Laurin après la pub et Benabar, quoi qu'on dise.
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0: Quoi qu'on dise sur Ici Picardie, c'était Benabar. Il est 11h moins le quart.
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0: Les rendez-vous de la BD, rendez-vous le week-end prochain. Alfred Ciné, évidemment, pour suivre ça encore. Avec le prix de la BD ici, Picardie d'ailleurs, et Actua BD, qui récompense chaque année une bande dessinée pour les ados. On va retrouver Joseph Lorrain. Alors, après Blanche hier, Joseph, vous nous présentez la deuxième BD en lice pour ce prix 2026.
3: Aujourd'hui, Les Cosmonautes d'Étienne Perrant, Nicolas Barry et Nina Phillips, édité chez Jungle. Présentation avec Kéliane Nguyen, rédacteur en chef du site Actua BD. Bonjour Kéliane.
4: Bonjour Joseph.
3: Alors, Les Cosmonautes, on a Bastien qui est amoureux d'Iris, Iris qui est sous le charme d'Alphonse, et donc logiquement, Bastien déteste Alphonse. Et puis un projet fou va réunir les trois enfants, construire une fusée et aller dans l'espace. Un projet ambitieux qui va créer de nouveaux liens entre les jeunes aventuriers. Mais derrière ce rêve d'enfant, il y a aussi les réalités de la vie. La maladie va s'inviter dans l'aventure. Kéliane, pourquoi cette BD a réussi à séduire le pré-jury du prix Actua BD ici Picardie?
4: Eh ben, ce qui a séduit, c'est son originalité et l'originalité de son ton. C'est des enfants qui sont à l'école et qui veulent construire une fusée pour partir dans l'espace, et on est bien loin du budget de la NASA ou de tout autre organisme spatial. Et au milieu de tout ça, bah, il y a une histoire d'amitié, d'entraide, de tolérance, mais aussi des sujets beaucoup plus sombres comme la maladie et le deuil. C'est cette espèce de naïveté raisonnée qui fait un livre plein d'espoir et avec de très belles valeurs qu'on avait envie de mettre dans cette sélection. Il faut qu'on parle aussi du dessin, avec un trait très cartoonesque, avec des aplats de couleurs qui font penser à du dessin animé, et puis cette lumière qui est si particulière, avec, on a l'impression d'être en permanence en fin de journée avec un soleil rasant comme ça, qui donne beaucoup de confort et de réconfort au dessin et aux planches de cet album.
3: J'ai trouvé que cet album était d'une rare intelligence, et vous parliez de ce rêve d'enfant et en même temps de la réalité, et en fait c'est cette justesse qui est très proche de la vie d'ado. En fait, on quitte un peu le monde du rêve pour découvrir la vie d'adulte, la vie quotidienne, et je trouve que cet album se situe parfaitement dans cette tranche d'âge.
4: C'est vrai que hier on avait Blanche qui était peut-être l'album le plus adulte de la sélection. Là on a peut-être l'album qui s'adresse aux plus jeunes de cette sélection. On est vraiment sur un album de passage entre l'âge enfant et l'âge adulte, entre le rêve et la naïveté, et puis la dureté de la vie et la réalité. Il y a tout ça qui rentre en jeu, et pourtant cet album, il n'est pas frontal, il est très fluide et très familial surtout, et c'est pour ça qu'on l'a choisi dans cette sélection.
3: Donc ça s'appelle Les Cosmonautes. Derrière, il y a Étienne Perrant, Nicolas Barry et Nina Phillips. C'est édité chez Jungle. Demain, Kéliane, ambiance voyage initiatique, renard et loup. On va découvrir Folklore, un renard de roman.
4: Voilà. À demain.
0: Et ce prix de la BD ici Picardie, Actua BD, sera remis donc samedi matin entre 11h et midi lors de notre émission en direct sur place à la Halle Fraissiné à Amiens. Money, money, money. Maintenant, voici le groupe ABBA. Et juste après, Muriel Jordan, C'est Tendance. On va s'intéresser au succès des petits formats en cuisine.

0: 6h51 avec le groupe ABBA à l'instant. Money, money, money. On retrouve maintenant Muriel Jordan. C'est tendance. Alors Muriel, ce matin, on va se pencher avec vous sur le succès de ces mini formats dans nos cuisines.
1: Oui, vous vous souvenez du film culte des années 90, Chéri, j'ai rétréci les gosses. Et ben là, on est dans le Chéri, j'ai rétréci l'électroménager. Vous avez peut-être remarqué l'engouement pour le mini électroménager, mini frigo, mini lave-vaisselle, petit aspirateur tout mignon, et même la mini cocotte minute, mini poêle pour se faire cuire un œuf, rien que pour soi, si on mange tout seul. Ce qui est mini, ce qui est tiny, comme on dit outre-Atlantique, c'est tendance. Jusqu'à présent, les cocottes minute, les poêles dernier cri, étaient réservées, vous savez, aux grandes tablées. On achète une cocotte en fonte pour préparer un bœuf bourguignon pour toute la famille, moins pour se faire un plat de pâtes quand on est tout seul ou en tête-à-tête. Et bien aujourd'hui, tous ces ustensiles se déclinent en petits formats. Et ça semble logique, car on voit bien les efforts qu'on doit faire pour grappiller quelques pauvres centimètres carrés dans nos appartements, dans nos maisons, quand ils ne sont pas occupés par les punaises de lit, ces mètres carrés. Donc, comme nos appartements ont rétréci, les fabricants misent sur des produits qui rétrécissent aussi et qui sont tout mignons. Dans les cuisines de 10 mètres carrés, chaque centimètre compte, surtout si dans le studio, votre cuisine, c'est aussi la chambre à coucher.
0: Et oui, l'offre du mini qui est donc partout, mais est-ce que c'est mini aussi au niveau des prix? Pas sûr, car c'est souvent là que le bas blesse.
1: Oui, alors là, vous tapez dans le mille parce que la poêle, la cocotte, l'aspirateur ou le lave-vaisselle 3 à 4 fois plus petit n'est pas forcément 3 à 4 fois moins cher. Il faut compter autour de 250 euros pour un mini lave-vaisselle 3 ou 4 couverts, autour de 120 euros pour un duo mini poêle, mini cocotte pour une à deux personnes. Par exemple, la marque Our Place, dont la poêle multifonction s'est vendue à plus d'un million d'exemplaires aux États-Unis et que toutes les stars s'arrachent, vient d'arriver en France et propose du format mini comme ça justement. Idem chez Le Creuset, chez Staub, des produits destinés à des moments intimistes, des dîners pour une seule personne, quand on se fait une petite soupe, un petit œuf au plat. Mais j'y pense, ces mini ustensiles, ils seraient parfaits pour toutes ces personnes qui ont largué leur conjoint justement parce qu'ils ne faisaient jamais la vaisselle ni les repas. En tout cas, ces formats minimalistes pour saisir, bouillir, rôtir, mijoter ou encore griller sont souvent très photogéniques, très instagrammables et ça plaît beaucoup sur les réseaux sociaux.
2: On a reçu des mini poêles et des mini casseroles pour cuire, pour monter des sauces, qui fait 10 cm. On dirait des petits jouets tellement c'est tout petit petit.
3: Ça fait 250 ml. Je suis trop contente de mon petit achat, trop mignon.
4: Je viens de recevoir une mini machine à laver pour laver ton linge absolument partout.
5: Clairement, pour laver quelques vêtements pendant vos déplacements, ça peut être assez pratique.
1: Bref, le mini, c'est tendance et au moins, avec un mini lave-vaisselle, votre mari ne pourra plus dire qu'il a la flemme de le vider.
0: Voilà, puis le mini, c'est mignon. Merci Muriel et à demain pour un nouveau numéro de C'est tendance. Toute l'actu locale dans un peu plus de 5 minutes. Et puis la musique est de retour aussi juste après la pub avec Guillaume Grand en 2010, Toi et moi.
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0: On va y aller maintenant. C'était Guillaume Grand.
1: On va y aller maintenant.
0: Bonjour Brian.
1: Salut Patrick.
0: Et où est-ce qu'on va aller ?
1: On va en Bretagne.
0: En Bretagne, ouais, belle destination pour les vacances.
1: 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Allez, une petite question pour vous Patrick.
0: Allez,
1: vous savez je suis tout oui. L'été c'est le 21 juin, comme chaque année, ça arrive bientôt, mais précisément quel jour là ?
0: Eh ben, j'ai pas regardé. J'ai pas regardé du tout.
1: C'est dimanche.
0: Ah ouais. Mais ça arrive très vite, mais c'est incroyable.
1: Dingue, c'est fou comme
0: c'est
1: le
0: ce
1: temps
0: dimanche.
1: Passe. C'est ce dimanche. À demain, Patrick.
0: À demain.
1: Salut.
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1: Vous écoutez ici Picardie, première radio de la Somme, il est 11h. Nicolas Fillon, depuis 9h ce matin, un Amiénois devant les assises de la Somme pour un triple meurtre.
3: C'était en avril 2022, quartier Montière. Jérôme de Beauvais, 52 ans, est accusé d'avoir assassiné sa conjointe, leur fils de 3 ans et sa belle-sœur. C'est terrible, j'ai l'impression d'avoir fait un lynchage collectif, sont ses premiers mots adressés à la cour. L'accusé nie en revanche avoir violé les deux femmes lors des faits et parle de relations consenties. La cour entend désormais l'enquêtrice de personnalité au sujet de Jérôme de Beauvais dans ce procès qui dure jusqu'à jeudi. On en reparle dans le journal de midi et déjà sur ici.fr.
1: Et là, c'est un vaste trafic d'armes bien élaboré qui passe au crible de la justice.
3: 11 personnes sont en train de comparaître devant le tribunal correctionnel d'Amiens. Parmi elles, un détenu picard qui aurait tout organisé depuis sa cellule. Des complices achetaient des fusils dans des clubs de baltrap pour les revendre beaucoup plus cher en limant leur numéro de série. Le procès dure 3 jours.
1: Encore un piratage d'un site gouvernemental.
3: La plateforme publique du bénévolat jeveuxaider.gouv .fr est fermé temporairement après une fuite de données, nom, mail, numéro de téléphone, date de naissance. 550 000 personnes sont concernées. Elles seront informées individuellement et doivent faire preuve d'une vigilance particulière face à d'éventuels courriels, SMS ou appels frauduleux.
1: Une baisse inattendue des émissions de gaz à effet de serre en France.
3: Moins 2,1% en 2025 et moins 3% en 2024 pour les émissions de CO2 dans le pays, selon un bilan officiel. Si le rythme de cette réduction ralentit par rapport à 2022 et 2023. Les résultats restent plus favorables que ceux qui étaient prévus. Une diminution principalement tirée par le recul des émissions des bâtiments, des transports et de l'industrie en manufacture.
1: Et puis Nicolas, en foot, un nouvel entraîneur du côté de Lens.
3: L'Allemand Dino Topmöller s'engage 2 ans dans le Pas-de-Calais en remplacement de Pierre Sage, qui vient de signer en Angleterre à Crystal Palace. Le RC Lens disputera la Ligue des Champions la saison prochaine. Et puis, nos bleus de l'équipe de France, eux, entre en lice ce soir au Mondial de foot. Coup d'envoi 21h face au Sénégal. Match à vivre en intégralité sur votre radio ici et sur ici.fr.
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3: Mon cher Brian, il va faire quel temps pour voir le match de foot et puis pour profiter avant des festivités?
1: Bah oui, bah grand soleil, ça c'est cool.
3: Ah, très bien.
1: Pour espérer la victoire des Bleus, grand soleil cet après-midi à quelques jours de l'été. Soleil et ciel bleu, les températures continuent de grimper. 18 à 28 degrés, le spectre est quand même large cet après-midi en Picardie. Le plus frais, ce sera 18 degrés cet après-midi à Fort-Mahon et sur toute la côte Picarde. 21 degrés à Ville, 24 degrés à Amiens, on aura 25 degrés à Saint-Quentin, 26 degrés à Péronne, Beauvais et Lens et la maximale 28 degrés à Compiègne et Soissons.
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1: Et vos chansons préférées toute la journée qui vous accompagnent sur notre belle Picardie avec les Simple Minds, Mandela Day à 11h03 sur la première radio de la Somme.

0: Les Simple Minds, Mandela Bay sur votre radio, aussi Picardie.
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0: Je vous sens fatigué, un petit peu déconnecté. 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On va mettre la pression là aux Bleus, on va les encourager, les Bleus qui jouent ce soir pour la Coupe du Monde, évidemment, face au Sénégal, avec cet hymne de Magic System, Magic in the Air, maintenant, sur votre radio ici, Picardie.

0: Magic System, Magic in the Air sur votre radio, ici Picardie.
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0: Et c'est Magic Marie-André que j'accueille au standard d'ici Picardie. Bonjour Marie-André.
3: Bonjour Ryan.
0: Comment ça va?
3: Ça va bien.
0: Eh bien super, avec ce beau temps, vous êtes à Hautiel, c'est ça? Hautiel, c'est à quel endroit? Précisez-nous, en Picardie.
3: Hautiel, c'est à côté de Doulan.
0: Voilà, je vois bien. Ça fait combien de temps que vous n'êtes pas partie en vacances, Marie-André?
3: Oh, bah, l'année dernière, on est parti en Ardèche.
0: En Ardèche. Vous connaissez la Bretagne, Marie-André?
3: Pas trop, non, pas beaucoup.
0: Voilà, ce serait l'occasion, puisque j'ai le plaisir de vous offrir une semaine de vacances en Bretagne pour 5 personnes dans un magnifique domaine, le domaine des Ormes entre Rennes et Saint-Malo. 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Un point par bonne réponse, vous le savez, Marie-André, je suis intransigeant. Je ne prends la première. Quelle est votre première réponse? Et si vous avez une hésitation, parce que c'est pas toujours facile avec le stress du chrono derrière, n'hésitez pas à me crier très fort dans mes deux oreilles. Je passe, je ne sais pas, vous me dites n'importe quoi, d'accord? On y va?
3: D'accord, on y va.
0: Et bien c'est parti. Quelle équipe de foot va affronter nos Bleus ce soir à l'occasion de la Coupe du Monde?
3: Sénégal.
0: L'été, c'est le 21 juin, ça arrive bientôt, mais précisément quel jour?
3: Dimanche.
0: Quel est le dernier chiffre du numéro de téléphone de Ici Picardie?
3: 8.
0: Qui interprétait le rôle de Louis XIV dans la comédie musicale Le Roi Soleil?
3: Je sais pas, je passe.
0: Combien de M comme maman dans la phrase « ça va comme un mardi » ?
3: 3.
0: C'est pas trop mal, Marie-André?
3: Peut-être.
0: C'est stressant, ce chrono derrière.
3: Oui, c'est stressant, oui, c'est sûr.
0: Toujours plus facile à la maison. Marie-André, alors, quelle équipe de foot va affronter nos Bleus ce soir, l'occasion de la Coupe du Monde? C'est bien le Sénégal. Ça fait un point, 21h match d'ailleurs à suivre hein, sur votre radio ici, Picardie. L'été, ça arrive, ce sera dimanche. Voilà, bien vu, ça fait 2 points. Le dernier chiffre du numéro de téléphone de ici Picardie, c'est bien le 8. Ça nous fait 3 points. Qui a interprété le rôle de Louis XIV dans la comédie musicale Le Roi Soleil?
4: Pour être à la hauteur de ce que vous demandez.
0: Si je vous dis Manu.

0: Donc cette semaine de vacances en montagne au domaine des Ormes. Un blind test de 3 secondes, hein, vous connaissez le principe. Oui. Vous me donnez le nom de celui ou celle qui chante, artiste, interprète, et si c'est tout bon, je valide votre inscription pour le tirage de vendredi. Marie-André, c'est parti.
1: Je m'en souviens plus.
0: Dites n'importe quoi, Marie-André. Non.
1: Non.
0: Allez, écoutez, écoutez. Bon, c'est pas évident.
1: Non.
0: Ray Parker Jr., c'est pas cadeau.
1: Ah ouais, non, j'aurais pas trouvé.
0: La musique du film SOS Fantôme. Bon, ça a cassé partout.
1: Dommage.
0: Oh bah là là. Je vais tout ramasser, je vais prendre la balayette. Marie-André, je vous fais plein de bisous.
1: Merci beaucoup, bonne journée.
0: Bonne semaine, n'hésitez pas à revenir jouer avec nous. Le jeu marche tous les jours entre 11h et midi. Et avant, Marie-André, d'écouter Marine avec Escroc, dites-moi très très fort chez vous à Hautiolles, quelle est la première radio de la Somme ?
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0: Marine Escroc sur Ici Picardie. On joue jusqu'à midi, ça passe ou ça casse avec une vraie semaine de vacances à gagner en Bretagne entre Rennes et Saint-Malo, le domaine des Ormes. Pour jouer avec nous, un seul numéro 1 03 22 92 58 58, c'est ce qu'a fait Valérie à Rennes. Bonjour Valérie.
1: Bonjour.
0: Valérie, c'est votre première fois, ça passe ou ça casse, ça va pas trop stresser?
1: Un petit peu,
0: ça va bien se passer. On va écouter justement, on va surtout danser avec ce titre qui donne envie de partir en vacances avec Sergio Mendes, Machquenada. Ça arrive dans pas longtemps, dans moins de 2 minutes sur votre radio, ici Picardie.
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0: donne envie de partir en vacances. Je vais attendre midi, évidemment. Sergio Mendes avec Machkelada sur votre radio, ici Picardie.
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0: Et à propos de vacances, eh bien les vacances, on vous en offre de vraies vacances. Hein, vacances d'une semaine pour 5 personnes en Bretagne, entre Rennes et Saint-Malo, dans un magnifique endroit bucolique, le Domaine des Ormes, à gagner par tirage ce vendredi sur votre radio ici Picardie. Rebonjour Valérie à Rennes.
3: Bonjour.
0: C'est votre première fois à Ça passe ou ça casse. Je vous rappelle rapidement, c'est important, les règles de ce jeu. Très sympa, Valérie. Des questions durant 30 secondes. Tout type de questions. Questions de culture locale, générale et musicale. Chaque fois que vous me donnez une bonne réponse, c'est un point, d'accord, Valérie, hein, l'objectif étant de marquer au moins 5 points. Je ne prends que votre première proposition. Et si vous avez un doute, hein, surtout, soyez pas timide, hein, Valérie. Criez très très fort dans les oreilles, d'accord?
3: D'accord.
0: On y va, Valérie ?
3: On y va.
0: Alors, je reprends mes questions et c'est parti. Comment, Valérie, appelle-t-on quelqu'un qui déambule tout en dormant ? Passé, hein ?
3: Je passe.
0: Que fait-on en ce moment à l'Halle, Fraissiné et à Amiens ?
3: J'ai pas compris.
0: Qu'est-ce qu'on fait en ce moment à l'Halle, Fraissiné et à Amiens ? Jusqu'à dimanche ? Passé, hein ?
3: Je passe.
0: Quel groupe chantait dans les années 80 3 nuits par semaine ?
3: Indochine.
0: Voilà, on est arrivé. Valérie, bon, c'est une première fois, donc évidemment, c'est jamais génial la première fois, mais vous vous en sortez quand même, Valérie. Alors, comment appelle-t-on quelqu'un qui déambule tout en dormant ? Un somnambule ?
3: Un somnambule, ouais.
0: Voilà. Et que fait-on en ce moment à l'Halle Fraissiné à Amiens ? C'est l'événement jusqu'à dimanche. Ce sont les rendez-vous de la bande dessinée d'Amiens.
3: Ah oui.
0: Voilà, c'est totalement gratuit. Sachez que notre ami Joseph, il sera en direct ce samedi matin entre 10h et midi. Quel groupe chantait dans les années 80 3 nuits par semaine ? C'est bien, le groupe Indochine, ça nous fait un point, Valérie. Mais un point, ça suffit pas.
3: Non.
0: Voilà. Mais bon, c'est bien. Moi, vous marquez un point.
3: Oui.
0: L'honneur est sauf, Valérie. Vous revenez bientôt, Valérie.
3: Bien sûr.
0: Voilà, pour le coup, ça casse. Mais voilà, sachez que ce jeu fonctionne tous les jours, même le week-end, entre 11h et midi. Plein de bisous du côté des Rennes, Valérie.
3: Merci, au revoir.
0: À très vite, 03 22 92 58 58 et un grand classique de Francis Cabrel. Maintenant, on écoute tous ensemble ici en Picardie, La Corrida.

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0: 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Ouais, il prépare en ce moment un nouvel album qu'on attend tout bientôt. C'était Francis Cabrel avec La Corrida sur votre radio ici Picardie.
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0: Préparez-vous à accueillir tout bientôt un orchestre national qui arrive bientôt à Amiens.
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0: Et cet orchestre national, c'est celui de Lille. C'est l'une des formations symphoniques, les plus prestigieuses de France, qui s'est imposée comme un acteur majeur de la vie culturelle, tant au niveau national qu'international. Il jouera donc cet orchestre à Amiens. Ce sera jeudi de la semaine prochaine, côté de l'orchestre de Picardie. Le concert mettra à l'honneur l'organiste Thierry Esquèche, une grande figure musicale française et titulaire des grands orgues de Notre-Dame de Paris. Le concert dure 1h45, pause comprise pour les fans de musique classique. C'est bien sûr l'occasion de voir les deux plus grands orchestres de la région jouer ensemble. C'est sur réservation avec des tarifs entre 17 et 30 euros. Et c'est donc jeudi de la semaine prochaine à 19h30.
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0: Et François aussi, petit détour dans les années 80, François Feldman, rien que pour toi, sur votre radio ici Picardie, première radio de la Somme.

0: L'un des tout premiers tubes de François Feldman, rien que pour toi sur Ici Picardie.
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0: Bonjour Dominique.
3: Bonjour Brian.
0: Dominique Merselbain. Tiens, avant de papoter avec vous, je voulais juste revenir sur l'information que j'ai donnée tout à l'heure. L'orchestre de Lille qui vient nous rendre visite à Amiens jeudi de la semaine pro. J'en ai parlé, j'ai oublié de vous dire où c'était. Ce sera à la cathédrale d'Amiens. Voilà qui est fait. Dominique, vous avez un joli terrain de jeu puisque vous êtes sur le littoral à Merselbain. D'ailleurs, si vous cherchez la fraîcheur aujourd'hui, c'est chez vous qu'on la trouvera. 18 degrés pour les maximales. Ça fait du bien, Dominique. On a déjà joué ensemble à Ça passe ou ça casse?
3: Oui.
0: Bon, on m'avait dit, je crois que c'est l'épreuve blind test, hein, c'est pas votre truc. Hein.
3: Ben, pas trop, ça dépend des moments. J'avais perdu au blind test la dernière fois.
0: On n'y est pas encore au blind test. Hein. Non, le blind test, c'est lorsque vous marquez 3 ou 4 points.
3: Voilà.
0: Mais si vous marquez au moins 5 points, tout va bien. Il n'y aura pas de blind test. Et en plus, vous serez qualifié d'office pour le tirage de vendredi avec cette belle semaine en Bretagne. Domaine des Ormes pour 5 personnes. Mmh. Entre Rennes et Saint-Malo. Dominique, vous êtes prête?
3: Prête.
0: Et bien, on y va. Comment appelle-t-on un véhicule qui roule aussi bien à l'essence qu'à l'électrique?
3: Un hybride.
0: Combien y a-t-il de départements dans les Hauts-de-France?
3: 3.
0: Comment se prononce Amiens en picard?
3: Amiens.
0: Qui chantait Pour que tu m'aimes encore?
3: Je sais plus.
0: Combien de dents a un chat?
3: 24.
0: Comment s'appelle la foire qui s'installe dès ce vendredi au parc de la Haute-Oie à Amiens? Qui chantait Les Champs-Élysées et l'Amérique?
3: Je suis pas un jeu d'affaires, mon acte.
0: Combien de pays accueillent cette année la Coupe du Monde?
3: 12.
0: Voilà.
3: Bon, n'importe quoi.
0: Il y avait un peu de tout, effectivement.
3: Oh, mais c'est du n'importe quoi, là.
0: Avec beaucoup de bienveillance, Dominique, je confirme qu'il y a beaucoup de...
3: Ben oui.
0: N'importe quoi. Alors, on y va pour la vérif. Comment appelle-t-on un véhicule qui roule aussi bien à l'essence qu'à l'électrique? Bonne réponse, c'est bien le véhicule hybride. Là, tout allait bien. Ça démarrait bien, Dominique. Hein, avant donc le n'importe quoi.
3: Voilà.
0: Combien de départements dans les Hauts-de-France? On m'avait dit 3. C'est 5.
3: Ben voilà.
0: Bah oui, la Somme, l'Aisne, l'Oise, le Nord et le Pas-de-Calais, ça fait 5, on reste à 1 point. Comment se prononce Amiens en picard? On m'a dit Amiens, non, c'est Amiens en picard. Hein. Voilà.
3: D'accord.
0: Et on salue évidemment Françoise Desmarais, François. Notre chat Françoise, que j'ai le plaisir de retrouver tous les week-ends entre 10h et 11h dans Tête Main Coin. On reste à 1 point. Qui chantait? Vous devez être la seule à ne pas le savoir. Qui chantait Pour que tu m'aimes encore?
3: Céline Dion.
0: Oui, ça arrivait tard, hein, votre réponse, je crois.
3: Bah oui.
0: C'est pas évident le croc de l'espace.
3: Hein.
0: On reste à 1 point. Combien de dents un chat? Vous avez dit 24, c'est 30 en fait.
3: Alors
0: il y en a beaucoup, hein, il en a beaucoup. Comment s'appelle la foire qui s'installe dès ce vendredi au parc de la Haute-Oie à Amiens? Je sais pas si vous m'avez donné la bonne
3: Saint-Jean.
0: Réponse.
3: Mais non, c'est Saint-Romain, c'est Rouen.
0: Ben oui, là c'est la foire Saint-Jean. Ben, on n'est pas à Rouen, on est en Picardie.
3: Oui.
0: Voilà. On reste à 1 point. Et puis qui chantait Les Champs-Élysées et l'Amérique? Vous l'aviez, c'est bien Jodassin, ça fait 2 points. Puis la dernière, combien de pays accueillent cette année la Coupe du Monde? Alors c'est déjà un bordel. Imaginez 12 pays qui accueillent la Coupe du Monde. Il y en a 3. Alors, 3, c'est bien compliqué parce que les matchs sont diffusés à des horaires un peu différents. États-Unis, Mexique et Canada.
3: Voilà.
0: Ben voilà, il n'y aura pas de blind test du coup, c'est la bonne nouvelle. C'est la bonne nouvelle. Mais la mauvaise, c'est que ça casse. Pas de Bretagne pour tout de suite.
3: On restera à Gardincourt.
0: Voilà, pas de points, pas de Bretagne, Dominique. Vous revenez avant samedi?
3: Ben j'aimerais bien.
0: Moi j'ai beaucoup ri avec vous.
3: Eh ben moi aussi.
0: Je fais plein de bisous à Merselbain.
3: Plein de bisous, Brian.
0: À bientôt, Dominique. 0322 92 58 58. Et la jolie voix de Lewis Capaldi qui arrive tout de suite sur votre radio. C'est Picardie, première radio de la Somme.
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0: Lewis Capaldi sur votre radio, ici Picardie.
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0: Oh là là, comme ça passe trop vite, il reste encore une place pour jouer avec nous. Ça passe ou ça casse avec en jeu une semaine de vacances à gagner en Bretagne au domaine des Ormes. C'est pour 5 personnes. Hein. 03 22 92 58 58 qui va faire mumuse avec nous dans les prochaines minutes. Vous peut-être, mais d'abord ce classique des années 80. Sandy Stevens, j'ai faim de toi sur ICI Picardie.

0: aussi j'ai faim et on mangera à partir de midi dans 8 minutes l'heure de l'actu. Sandy Stevens, j'ai faim de toi sur Retro Radio ici Picardie. On va jouer dans quelques secondes avec Sarah. Bonjour Sarah.
1: Bonjour.
0: Sarah Mondidier, première fois à Ça passe ou ça casse.
1: Oui, c'est bien ça.
0: Ça va aller Sarah. Vous patientez encore quelques secondes?
1: Oui.
0: Voilà, je sais que vous n'êtes pas du tout stressé, donc ça va vous faire du bien. C'est quelques secondes de répit. À tout de suite Sarah.
1: Oui.
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0: Ça passe vite en 30 secondes, Sarah. Sarah, oui. Mondidier, c'est la pause boulot en ce moment. Vous êtes avec votre collègue à côté. Il est sympa, le collègue?
1: Oui, tout à fait. Bah, oui.
0: S'il est à côté, vous n'allez pas dire le contraire, Sarah. J'espère qu'il va vous aider. Il y a une semaine de vacances à la clé, une semaine de vacances en Bretagne, au domaine des Ormes, entre Rennes et Saint-Malo. C'est pour 5 personnes, dans un magnifique lodge tout confort. Allez voir les photos, un domaine des Ormes. Vous serez ébahis par cet endroit plein de plénitude, très, très bucolique, avec la piscine, les arbres, tout ça. 5 points, c'est le minimum requis, hein, Sarah, pour accéder au tirage du vendredi, pour repartir avec votre semaine de vacances. Là, oui. D'abord, on va y aller étape par étape, un blind test dans un instant, mais d'abord 30 secondes de questions de culture locale, générale et musicale. Un point par bonne réponse, d'accord Sarah? Je ne prends que votre première réponse. Et puis pour gagner du temps, parce que 30 secondes ça file. Surtout, n'ayez pas peur, hein. Dites-moi très fort, je ne sais pas, je passe. Comme ça, on passe à la question suivante. Est-ce que j'ai bien expliqué, Sarah, les règles de ça passe ou ça casse?
1: Oui, tout à fait.
0: Eh bien, c'est gentil, donc je continue à animer ce jeu, on y va. Comment appelle-t-on les habitants de Rivry à côté d'Amiens?
1: Je passe.
0: Combien font 8 x 7?
1: 42.
0: Quel événement va se dérouler en Picardie dans toute la France à partir de mercredi de la semaine prochaine?
1: Je passe.
0: Qui chantait la bohème et emmenez-moi? Comment s'appelle le parc archéologique proche d'Amiens?
1: Samara.
0: C'est pas trop mal pour une première fois, Sarah.
1: Non, il n'y a pas les 5.
0: Il n'y a pas les 5, mais il y a quand même quelques réponses. Bonne. C'est déjà ça, l'honneur est sauf. Sarah, il s'appelle comment votre collègue?
1: Hervé.
0: Salut Hervé. Toute l'équipe d'ICI Picardie vous salue Hervé, qui était un bon camarade de jeu. Comment appelle-t-on les habitants de Rivry à côté d'Amiens? Ce sont les riverains.
1: J'aurais pas su. Oui.
0: Vous êtes très très fort en maths, hein, tous les deux, Hervé et Sarah. Plus qu'à la question, combien font 8 x 7? Vous m'avez dit 42.
1: C'est 48.
0: Non, c'est 56.
1: Nul.
0: Ah oui. 56, 8 fois 7, vous pouvez vérifier. J'adore. Quel événement commercial va se dérouler en Picardie, dans toute la France, à partir de mercredi de la semaine prochaine?
1: Ah, peut-être les soldes.
0: Eh ben oui, les soldes d'été. J'aime bien parce que vous avez chuchoté là, la question semaine pro, c'est quoi? Soldes d'été, ça démarre semaine prochaine, hein, du 24 juin au 21 juillet, pour faire le plein de bonnes affaires ici chez nous, en Picardie. Qui chantait la bohème et emmenez-moi? Ça, vous l'aviez, c'est bien Charles Aznavour, ça fait un point. Comment s'appelle le parc archéologique proche d'Amiens? C'est bien Samara, ça fait deux points. Et deux points, ça veut dire que ça...
1: Ça casse.
0: Bah oui, ça casse bien comme il faut, Sarah. En tout cas, j'ai passé un super moment avec vous deux, Hervé et Sarah. Pause boulot, pause, ça passe ou ça casse à Mondidier. Bah, vous revenez jouer quand vous avez envie, Sarah.
1: Merci, avec plaisir.
0: Je rappelle, c'est important que ce jeu fonctionne 7 sur 7, hein, du lundi au dimanche entre 11h et midi. Bon courage au boulot, Sarah.
1: Merci, au revoir.
0: À bientôt, au revoir Sarah. Et bien sûr, on rejouera demain dès 11h. Les infos arrivent dans 4 minutes. Et là, c'est Daniel Balavoine sur l'opéra rock Starmania SOS d'intérieur en détresse sur ICI Picardie.

0: magique SOS d'un terrien en détresse. Daniel Balavoine sur votre radio, ici Picardie.
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0: Vous écoutez Ici Picardie, première radio de la Somme, il est midi. Journal de midi, Nicolas Fillon, les débats ont démarré devant les assises de la Somme.
2: Dans le dossier du triple meurtre de la rue Maberly à Amiens, Jérôme de Beauvais, 52 ans, est jugé jusqu'à jeudi pour avoir tué en avril 2022 sa compagne, leur fils de 3 ans et sa belle-sœur. Les faits se sont déroulés dans l'appartement de l'accusé, quartier Montière. Et pour sa première prise de parole devant la cour, Jeanne Dossé, l'homme a reconnu une grande partie des faits.
3: C'est terrible, j'ai l'impression d'avoir fait un lynchage collectif, déclare Jérôme de Beauvais. Après la lecture des faits, ce n'est pas qu'une impression, réagit le président de la cour. Il y a eu 3 meurtres. Les reconnaissez-vous ? Questionne le magistrat. Je reconnais le meurtre de Jennifer, d'Eliam et d'Amélia, répond l'accusé, qui nie en revanche avoir violé les 2 femmes. Je ne pensais pas en être arrivé là, reprend Jérôme de Beauvais. J'ai beaucoup travaillé pour récupérer ma mémoire, car l'homme est abîmé physiquement et semble parfois absent. Des séquelles, explique son avocate, dues aux tentatives de suicide de Jérôme de Beauvais. Une enquêtrice de personnalité dresse de lui un portrait chaotique, issu d'une relation extra-conjugale, confiée à l'aide sociale à l'enfance, violentée par sa famille d'accueil. Quand 2 ex-compagnes louent un conjoint attentionné et gentil, 2 autres décrivent un homme violent qui fait peur quand il boit, un fou furieux, dit l'une d'entre elles. Jérôme, c'est le yin et le yang, résume l'un de ses fils. Il peut être adorable, mais quand son regard s'assombrit, on sait que ça va mal tourner.
2: La cour doit entendre désormais la mère de l'accusé, Jérôme de Beauvais, et une de ses anciennes compagnes avec qui il a eu un enfant.
0: Et là, ce sont 11 personnes qui passent devant la justice pour un vaste trafic d'armes bien élaboré.
2: 8 hommes et 3 femmes sont en train de comparaître devant le tribunal correctionnel d'Amiens. Parmi les prévenus, un détenu Picard qui aurait tout manigancé depuis sa cellule. Des complices achetaient des fusils dans des clubs de baltrap pour les revendre beaucoup plus cher en limant leur numéro de série. Près de 550 000 euros ont été saisis chez les malfaiteurs. Le procès dure 3 jours.
0: 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Midi 2, 2 communes de la Somme reconnues en état de catastrophe naturelle par la préfecture.
2: Ça fait suite aux inondations écoulées de boue constatées début mai 2026. On parle des communes de Pugevillers et Ringeval. C'est au nord d'Amiens. Les personnes sinistrées qui n'auraient pas déclaré le sinistre ont jusqu'au 13 juillet pour contacter leur assurance afin de se faire indemniser en cas de question. Vous pouvez contacter la préfecture de la Somme.
0: 655 millions d'euros supplémentaires dans l'intelligence artificielle.
2: Annonce dans la matinée du Premier ministre Sébastien Lecornu. L'équivalent de ChatGPT doit être notamment déployé pour 1 million d'agents publics pour réduire les tâches administratives et dégager du temps pour les usagers. Dans ce contexte, un gros projet de data center pour de l'IA au Bosquel, au sud de la Somme, doit être présenté cet après-midi en préfecture. Un super calculateur d'envergure mondiale porté par la multinationale japonaise SoftBank qui doit coûter plusieurs milliards. Livraison prévue en 2031.
0: Et puis Nicolas, les terrasses de café, les bars de Picardie se préparent tranquillement.
2: Avant l'entrée en lice de l'équipe de France ce soir pour le mondial de foot, les Bleus affrontent le Sénégal à 21h à New York. Et il n'y a pas que les commerces qui se frottent les mains, les clubs de foot aussi, ce genre de compétition. A fortiori, si les Bleus vont loin, et on l'espère, c'est toujours des licenciés en plus. Président du district de foot de la Somme, Pascal Tranquille, s'attend à une recrudescence des inscriptions et du coup, il va falloir monter en puissance pour s'y adapter.
4: Pour nous, c'est une vraie responsabilité parce qu'il faut qu'on accompagne les clubs dans justement l'accueil de tous ces jeunes garçons et toutes ces jeunes filles qui vont venir pratiquer le football.
5: Aujourd'hui, on a combien de licenciés dans la Somme ?
4: Alors depuis 3 saisons, on est à plus de 24 000 avec un pic la saison dernière à 25 132. C'est quelque chose de record, c'est jamais vu, c'est remarquable. Et ça dit aussi toute l'attractivité du football, mais aussi toute la capacité de nos clubs, qu'ils soient en ville ou le club ruraux, pour accueillir tous ces jeunes garçons et toutes ces jeunes filles.
5: On veut toujours battre un record, forcément. Vous aimeriez combien de licenciés ?
4: Très honnêtement, j'aimerais qu'il y ait moins d'incivilité sur les terrains. Si on a plus de licenciés, c'est très bien, mais si on a moins d'incivilité, c'est beaucoup mieux.
2: Pascal Tranquille, président du district de foot de la Somme, invité d'ici Picardie ce matin avec Lisa Amélia et à réécouter sur notre site internet. 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Et puis pour voir le match, il y a aussi une fan zone, par exemple au stade de la Licorne à Amiens ou encore un écran géant installé en centre-ville d'Abbeville.
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2: La météo, mon cher Brian.
0: Avec du beau. Du beau, du ciel bleu. Comme ouais. Bleu, ciel bleu et soleil.
2: Pas trop de blanc.
0: Pas trop de blanc. 18 à 28 degrés pour les températures cet après-midi. 18 sur le littoral Picard. 21 à Ville, 24 à Amiens, 25 à Saint-Quentin, 26 à Péronne-Beauvais-Lan, 28 à Compiègne et 60. 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
8: Bonjour la France, j'espère que tu vas bien la France, j'espère que t'as pas encore trop chaud la France. Comment ça va Eric Bastien?
9: Ah écoutez, je commence à avoir un petit peu chaud et je pense que ça va me mettre de mauvaise humeur jusqu'à vendredi. Je préfère
8: allez,
9: vous
8: c'est parti, encore une fois.
9: Il y a du chonchon là.
8: Hein. Ah oui, bon, de toute façon c'est tous les jours. Hein. Un jour c'est parce que vous avez mis votre chaussette à l'envers, un
9: excusez-moi,
8: jour c'est parce qu'il fait chaud, un jour c'est parce que... voilà.
9: Comment voulez-vous que je sois de bonne humeur en sachant que je ne gagne jamais à ce jeu?
8: Et c'est de ma faute ça? C'est de la faute des auditeurs? Ils sont obligés de supporter votre caractère? Allez, je vous rappelle donc que toute la semaine, nos petits auditeurs chéris jouent avec nous, que de vendredi c'est la finale, que le premier prix pour la finale, c'est deux jours en famille ou entre amis au festival Grande Marée à Julouville. C'est au cœur de la baie du Mont-Saint-Michel. Vous allez pouvoir écouter plein d'artistes que vous aimez. Par exemple, Julien Clerc.
9: Allez, dansez.
8: Et oui, mais on pourra écouter aussi Benabar.
10: C'est l'effet papillon.
8: Et il y aura évidemment Zaz, Kenji, les Cooks, mais il y aura aussi Christophe Maé.
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8: Et voilà. 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
9: Ben moi aussi, je suis tombé sous le charme de la machine Malongo.
8: Bien sûr.
9: Et surtout de la fille Malongo, parce que je ne vous ai pas dit que j'ai rencontré la fille Malongo.
8: Oh là, qu'est-ce qu'il va nous raconter encore comme connerie?
9: Elodie Malongo. Ouais, exactement.
8: Qui c'est celle-là?
9: Ben, c'est la fille à Joe.
8: C'est bien parce que il y a peut-être le bac français qui est passé. La fille à Jo.
9: Bah, oui. La fille à Jo. C'est la fille à Jojo.
8: Ouais, bien sûr, tu vas au coiffeur aussi.
9: Me plaît beaucoup, Elodie. Et voilà, je pense que je vais peut-être l'inviter à ce beau festival et elle va me révéler, parce que je ne sais pas le conjuguer, les secrets de fabrication de la machine espresso.
8: Voilà. Bon, enfin, en gros, si vous ne gagnez pas le séjour, il y a 32 dosettes, la machine est
9: cyber en verre.
8: Allez, on accueille nos candidats. Sigrid et Marie-France.
9: C'est de plus en plus compliqué.
8: Bonjour les amis, comment ça va?
9: Bonjour.
11: Bonjour.
8: Alors, Siegfried, tu joues avec ici Poitou.
11: Tout à fait.
8: Voilà, ça veut dire que tu habites pas loin du Poitou, enfin dans le Poitou.
9: Quelle perspicacité.
11: Entre autres.
8: Voilà. Tu habites, alors t'as 47 ans, tu habites à Clusset-la-Pommeraye. J'ai bon?
11: Eh ben, c'est tout à fait ça. Récemment, on vient d'acheter avec mon amoureuse une maison à Clusset-la-Pommeraye.
9: Waouh!
8: Alors, comment tu t'appelles quand t'habites à Clusset-la-Pommeraye?
11: Un Clusséen. Le gentil de Clusset, c'est Clusséen.
8: Clusséen. Alors, mon petit Clusséen, donc, tu as une chérie qui s'appelle Aurélie.
11: Oui.
8: Tu as un petit surnom trop mignon qui c'est Zig.
11: Ouais, c'est plutôt un diminutif, ouais.
8: Ouais, Zig. Ouais, enfin, on dit pas Siegfried quand même.
11: Bah si, en allemand, on dit Siegfried.
8: Ah oui, mais là, on dit Siegfried en français, on est d'accord?
11: Bah, en français, on dit Siegfried.
8: Voilà, bon, je vais t'appeler Zig, ça ira bien.
9: Zig,
8: Alors, Ziggy, qui s'appelle Ziggy, il est saisonnier. Donc, ça veut dire qu'il est directeur d'un bar et d'un resto à la montagne quand la station, elle est ouverte. C'est ça?
11: C'est exactement ça.
8: Et t'es dans quelle station?
11: La station de Valfréjus, en Savoie.
8: Oh, sympa, du ton. Et quand ça fait, c'est ouvert de quand à quand?
11: Alors, en général, la station, en général, à peu près du 15 décembre au 15 avril.
8: Pas mal.
11: Pour l'hiver, et après, juillet-août, pour l'été.
8: Ça, c'est pas mal. Alors, t'as été prof de tir à l'arc, t'as fait beaucoup de trucs.
11: C'est vrai.
8: Hein. T'as été facteur.
11: Oui.
8: T'as été dans des villages clubs pour faire animateur.
11: Exactement.
8: Directeur de centre aéré.
11: Aussi.
8: Et petit, tu voulais être vendeur en boulangerie.
9: Oh là.
11: Ouais.
8: Alors, vendeur en boulangerie, pourquoi? Pour manger les bons becs et les pains au chocolat ou comment ça se passe?
11: Eh ben, je sais pas pourquoi, mais c'est vrai que quand on nous demande à l'école, tu veux faire quoi plus tard? Je disais vendeur en boulangerie.
8: Eh ben oui.
11: Je sais pas. S'il te plaît.
9: On en revient à la crêpe au sucre.
11: Les gens et puis compter les sous-sous.
8: Ouais, manger le stock, ouais, tu parles. Aïe, aïe, aïe, aïe. Bon, alors écoute, on va immédiatement marquer le premier point, car tu es dans la team d'Amidoland.
9: Oui.
8: Avec la première question, vrai ou faux, tiens, un petit extrait de Goldman. Je figure-toi qu'au Japon, il y a une ville qui a testé un permis piéton pour apprendre aux habitants à marcher sans regarder leur téléphone. Est-ce que c'est vrai qu'au Japon, il y a une ville qui a testé le permis piéton pour apprendre aux gens à marcher sans regarder le téléphone ? C'est vrai ou faux ? Top chrono, 5 secondes.
11: Je dirais vrai.
8: Non, c'est faux. Il n'y a pas de permis piéton. Alors, il y a des villes qui ont installé des feux au sol avec des campagnes anti-smartphone. Mais alors, au Japon, ils sont tellement, mais tellement organisés que de toute façon, il n'y a pas de problème. Pas de points, mais tu...
9: Ah, Marie-France est avec nous dans le nord de la France. Bonjour Marie-France.
12: Bonjour Eric.
9: Bonjour, bienvenue. Tu habites à Quesnoy-sur-Deûle. Est-ce que je l'ai bien prononcé ? J'ai pas écorché le nom ?
12: Impeccable.
9: Et alors, les habitants de Quesnoy-sur-Deûle dans le Nord, on les surnomme, on les appelle les...
12: Les
9: Quesnoisiens.
12: Les Quesnoisiens.
9: Les Quesnoisiennes, voilà. Bon, on salue tout le monde. Merci Marie-France d'être avec nous sur ici, mariée déjà depuis pas mal de temps, j'imagine.
12: Oui, à 44 ans.
9: Ah oui, ça s'applaudit quand même, 44 ans. On parlera de cette belle rencontre avec monsieur qui s'appelle comment d'ailleurs ? Comment s'appelle ?
12: Christian.
9: Il t'a donné de beaux enfants ou tu lui as donné de beaux enfants peut-être plutôt ?
12: Oui, deux belles filles.
9: Deux belles filles ! Comment s'appellent-elles ?
12: Alors, Anaïs, ouais. Et Julia.
9: Alors, elles sont grandes, j'imagine, Anaïs et Julia.
12: Ah oui, 41 et 36.
9: Ah oui, c'est pas mal. Qu'est-ce qu'elles font, tes filles, dans la vie ?
12: Ah, bah, il y en a une, elle est dans la justice. On en parle beaucoup en ce moment.
9: Ok, d'accord.
12: Et l'autre, elle travaille en banque.
9: Dans la banque. Bon, bah, t'es fière d'elles. Est-ce qu'elles sont restées dans la région ou est-ce qu'elles sont loin de toi, du coup ?
12: Non, il y en a une qui est sur Paris parce qu'elle est née à Paris.
9: Ouais.
12: Bon, elle est repartie à Paris, en fait.
9: D'accord.
12: Et l'autre est restée dans la région.
9: Ok. Retraitée, tu as travaillé dans le groupe EDF toute ta carrière. Qu'est-ce que tu faisais dans l'électricité ?
12: Pas tout à fait, hein. J'ai pas fait toute ma carrière. Hein.
9: En partie.
12: Donc, j'étais surtout acheteuse.
9: D'accord.
12: Et après, j'ai fait de l'immobilier d'entreprise.
9: Oui, parce que tu as commencé comme acheteuse industrielle et tu as fini dans l'immobilier logistique. Et finalement, tu es comme Siegfried parce que petit, tu voulais faire autre chose qui n'a rien à voir. C'était quoi ?
12: Ah, je voulais être laborantine, tout bêtement.
9: Rien à voir du tout. Bon, écoute, Marie-France, sois la bienvenue dans la compétition. J'espère que vraiment ça va le faire entre nous. Moi, je n'en doute pas.
8: Entre nous !
9: Mais j'aimerais quand même bien. Non, on est quand même mardi, j'aimerais bien un candidat pour moi, là, pour vendredi, s'il vous plaît. S'il vous plaît. Voici ta question avec un petit extrait de L'âge de glace. Le dessin animé.
8: Il y a un nouveau âge de glace qui va sortir, là.
9: En plus, des mammouths, oui. Question autour des mammouths. Des mammouths vivaient encore des siècles après la construction des pyramides. Est-ce que c'est vrai ou faux selon toi qu'il y avait des mammouths qui vivaient encore des siècles après la construction des pyramides ? Top chrono, 5 secondes. Eh bien, c'est vrai. La grande pyramide de Khéops a été construite vers 1260 avant Jésus-Christ. Or, une petite population de mammouths a survécu, notamment en Russie, jusqu'aux alentours de 2000 avant JC, soit 500 années plus tard.
8: JC Vandamme, ouais.
9: Bien sûr.
8: Allez, ça fait 0 et 0. Et là, tout de suite, c'est Clara Luciani.
9: Bien sûr, j'adore.
8: Eh oui. Respire encore. On adore vous écouter ici. Vous respirez, bien évidemment. On vous aime. À tout de suite, mes petits chatons.

0: respire encore. Cara Luciani, j'ai pris une bonne inspiration pour gagner.
1: Allez, jingle.
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1: Et ici, nous sommes avec Siegfried et Marie-France, qui n'ont pas de points, mais qui vont en marquer, évidemment. Alors, Siegfried qui joue avec ici, Poitou, qui habite à Cluçay-la-Pommeraye, qui évidemment a fait plein de choses dans sa vie, puisque nos auditeurs sont exceptionnels.
3: Évidemment.
1: Et alors, il paraît qu'en plus, c'est un bricoleur. Voilà, ça, c'est un gros bricoleur.
3: Oh,
1: oh là là
3: oh.
1: Tu viens d'acheter ta maison, et du coup, comment ça va se passer?

0: chouille en même temps.
1: Ah, mais ça c'est bien, parce que la trappe chouille, ça, du coup la maison elle se fait plus longtemps, mais on se marre.
0: Exactement.
1: Voilà, ça c'est bien la trappe chouille, j'aime bien ça.
2: Excusez-moi, on a entendu ça... Je voudrais juste avoir une petite vérification, c'est bien le générique de déco. C'est bien l'émission qui revient sur M6.
1: Oui, on est en train de chercher les maisons, on fait des castings, tout ça.
2: Mais vous serez sur M6 à la rentrée. Non, mais je dis ça.
1: À la rentrée, on ne sait pas. Il faut qu'on trouve la maison déjà.
2: Oh, je vais vous regarder.
1: Alors, il paraît qu'on a une petite spécialité culinaire qui s'appelle la patate savoyarde.
0: Patate savoyarde, bah mon Dieu, bah bien sûr.
1: Alors, est-ce qu'il peut expliquer à sa copine Valérie qu'est-ce que c'est la patate savoyarde?
0: Bah, la patate savoyarde, c'est simple, on n'y qu'une patate qu'on vide après.
1: Ouais.
0: Et une fois qu'on l'a vidée, on prend la chair de la pomme de terre, on la mixe avec des lardons, du reblochon, quelques petites herbes et de la crème fraîche. On refourre la patate, on y met du beaufort par-dessus et on passe ça au four.
1: Eh ben, c'est bon ça, dis donc, c'est pas mal, surtout. On l'adore. On l'adore. Eh, vive la patate savoyarde. Bon, allez, la patate savoyarde, tu vas marquer ton premier point. Là. Voilà. On refait une question vraie ou faux. Tiens, je te mets Nicole Croisille et je te pose la question. Alors, écoute bien cette question. Aux États-Unis, une conductrice a été verbalisée pour avoir téléphoné au volant alors qu'elle était amputée de la main. Est-ce que c'est vrai ou faux?
0: Ben oui, c'est vrai.
1: Eh oui, ben c'est, non mais la folie du truc. C'est-à-dire que c'est évidemment que c'est impossible. Hein, ça a été on a annulé la contravention. Les gars, ils mettent des amendes à des gens qui n'ont pas de main. Donc si tu veux, ils peuvent pas tenir les téléphones. C'est complètement dingue. Premier point pour Siegfried.
2: Je sais pas, vous savez, ma réponse, c'est une fille qui travaille dans la justice. Hein, elle nous l'a dit. Elle peut peut-être arranger le truc. Hein, je sais pas.
1: C'est en ce moment les juges, les avocats, les procureurs, ils sont bien embêtés. Hein.
2: Mais sans indiscrétion, elle fait quoi dans la justice, la profession en fait?
3: Non, je peux pas le dire.
2: Voilà, FBI. Barry France, qui est retraité, qui travaillait dans un groupe EDF, qui était acheteuse industrielle, qui a travaillé aussi dans l'immobilier logistique. Et alors, on fait un petit peu de pétanque, il paraît. Pas vraiment de sport, mais un peu de pétanque. C'est sympa, ça va.
3: Oui.
2: Ouais, c'est trop méchant, ça.
3: Non, c'est pas méchant. Mais on en fait tout un après-midi, c'est quand même... marche beaucoup.
2: Je confirme. Du jardinage. En revanche, le jardinage, tu as créé un petit potager. Ressemble à quoi ton potager?
3: Ah, un beau petit potager.
2: J'imagine.
3: C'est un beau rectangle.
2: Ouais. Qu'est-ce qu'il y a dedans?
3: Il y a des tomates, il y a des potirons, des crêtes, de l'estragon, du thym. Du céleri, de la ciboulette, de la sarriette, des haricots verts. Beaucoup de choses.
2: Non, c'est super, tu fonctionnes en circuit court, quoi. Tu vas te servir à la maison directement et ça va dans l'assiette. C'est extraordinaire d'avoir ça pour ce petit potager. Alors parlons juste un petit mot sur la cuisine, parce que tu cuisines beaucoup. Et tu t'es lancé, j'aimerais bien que tu nous expliques ce que c'est, dans le pain Tangsong, qui est une méthode japonaise. C'est quoi?
3: Alors, en fait, j'ai découvert ça sur Internet, hein, tout bêtement. Hein, je l'ai pas trouvé ici à Kenwa.
2: Ouais.
3: Mais en fait, ça rend la mie. En fait, quand on fait du pain, moi je fais beaucoup de pain, différents pains, et même de la brioche. Et en fait, ça rend la mie très très moelleuse.
2: Et c'est
3: vrai que c'est extraordinaire. En fait, c'est tout bête à faire. Hein, on mélange de la farine avec de l'eau et du lait, l'un ou l'autre. On le cuit. On cuit cette pâte avec de la farine. Ça devient comme de la gélatine.
2: D'accord.
3: Et on l'incorpore ensuite à la pâte.
2: J'ai bien compris.
3: Et en fait, on voit que c'est très, très moelleux, en fait.
2: Et ça s'appelle le pain Tangsong, donc méthode japonaise, paraît-il, ultra simple, que tu accompagnes d'ailleurs des petits plats. Je sais que tu fais de la tourte au maroilles, de la carbonade flamande.
3: Tiramisu.
2: En plus, tes propres pâtes, on adore ça. Oh là là, tu nous régales. Allez, passons à la question, parce que là, j'ai envie de passer à table. Ah, oh, c'est génial.
3: Ouais.
2: Tellement fin. Question pour un point.
3: Ouais.
2: Extrait. Somewhere over the rainbow. L'arc-en-ciel. Le rose fait partie des couleurs de l'arc-en-ciel. Je l'affirme. Est-ce que c'est vrai ou faux? Top chrono. Le rose, la couleur rose, fait partie des couleurs de l'arc-en-ciel. Et oui, c'est faux. Le rose n'apparaît pas dans un arc-en-ciel, contrairement au rouge ou au bleu. Ça correspond pas du tout à une onde précise de lumière. Félicitations. Ça

0: Fais un premier point, Marie-France.
1: Non. Elle a dit quoi? Elle a dit faux.
0: Elle a dit faux. Le rose ne fait pas partie des couleurs.
1: On est sûr de ça? Tu veux dire qu'elle a un premier point?
0: Bah, attendez, demandez un replay à Maître Coupez. Hein,
1: mais non, je rigole. Tu vois pas que je t'ai fait. Mais bien sûr.
0: Je suis tellement habitué à ne pas marquer de points que vous me foutez un doute réel, quoi. Je ne sais plus.
1: Allez.
0: Elle a dit faux, faux, vrai.
1: Oui, bah écoutez, moi je sais pas. Hein, donc, on départage ça pendant une chanson que j'aime d'amour. Je le sais, ma préférence. Allez, Julien Clerc, ma préférence, c'est vous, je vous aime, à tout de suite.

0: la la.
1: La préférence, sa préférence, celle de Julien Clerc. Moi c'est Valérie Damido, ma préférence.
0: Oh,
1: c'est comme ça. C'est comme ça depuis 2 ans. Moi.
0: Allez.
1: Ben oui, mais vous le voyez pas que je vous aime.
0: Oh si, si, on le voit bien là.
1: Ah oui, c'est vrai.
0: Non, ça va, on le voit, on a des...
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0: Bon, on a des indices. Alors, ouais. Nous sommes au taquet avec Siegfried et Marie-France qui ont un point chacun. Alors, Siegfried qui joue avec ici, Poitou, comme ça on aimerait déjeuner avec Adèle Exarchopoulos.
3: C'est la réponse que j'ai apportée. Ouais. Je ne sais pas trop qui répondre, puisque du coup, moi j'ai été éduqué en partie par ma grand-mère, et à table, on ne parlait pas trop.
0: Ah.
3: Donc, si t'as pas parlé, autant se faire plaisir avec les yeux.
0: T'as bien raison, j'ai envie de te dire. Et alors, un truc qui m'a fait beaucoup rire, tu as un talent inutile, tu sais plier la dernière phalange de tes doigts.
3: Ouais.
0: Mais est-ce que tu sais faire comme dans Star Trek, les deux doigts là qui se... Tu vois, non. Lucie, tu sais pas le faire?
3: Ouais, je vois le V.
0: Sais pas le faire.
3: Alors, j'y arrive pas.
0: Comme Joule. T'y arrives
1: pas? Ah non, Joule, c'est comme ça.
0: Ah bah dis donc, bah écoute, bon, mais tu sais déjà plier la dernière phalange de tes doigts, c'est vachement bien.
1: Tout le monde y arrive dans l'équipe, on a tous essayé. Hein.
0: Alors, on va jouer au quiz musical. Alors, aujourd'hui c'est de la chanson française, de la grande chanson française. C'est le Zizi, hein, le Zizi de Pierre Perret.
1: Et ça fait toujours plaisir un petit Zizi.
0: Exactement. Oh là là là là.
1: Tais-toi.
0: Alors, la chanson du Zizi va s'arrêter à 2 reprises et tu devras trouver les 2 mots manquants. C'est parti.
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0: Poète, poète. Tout, vous saurez tout sur le Zizi. Le vrai, le faux, le laid, le...
3: Le vrai, le faux, le beau.
0: Le beau,
3: le mou,
0: qu'un grand coup, le gros touffu, le petit
3: touflu.
0: Eh, le grand riné, le Montpellier. Et alors, beau et joufflu, on écoute tout de suite si c'est ça.

0: Montpellier, bravo. Allez, le beau, le joufflu, mon petit Zig, ça te rapporte 2 points. Ah, tu as
1: 2 points sur le Zizi.
0: C'est pas mal, ça.
2: C'est pas mal. Hein. On n'avait jamais fait ça encore. On n'avait jamais fait cette chanson. Bon, Marie-France, alors, dans un instant, le quiz musical. Mais justement, la musique, toi, t'aimes bien. Parce qu'avec ton mari, Christian, 44 ans de mariage, on rappelle, vous collectionnez les 45 tours des années 50, 60, 70 et un peu les années 80 aussi.
3: Oui, parce qu'en fait, après, il n'y a plus de production de 45 tours.
2: Bah, ils en font, ça ressort.
3: Oui, mais très très peu. En fait, on ressort des 33 tours, mais très très
2: peu. Et des 78. Alors, t'as combien de disques à la maison? Parce que quand on est collectionneur...
3: Pas 2000 peut-être.
2: Ah oui, c'est ton mari, Valérie, qu'on a aussi beaucoup.
0: Ah, 2005, ouais.
2: 2005, ouais, entre 2000 et 3000 pour Marie-France. Et surtout, t'as acheté des jukebox aussi.
3: Oui.
2: Deux.
3: Ah, ça c'est merveilleux.
2: Ouais.
0: C'est beau, les jukebox.
3: Ah oui. Alors il y en a un, c'est un Wurlitzer, c'est la chapelle en fait qu'on voit dans les films. Hein. Ouais, c'est le One More Time. En fait, il est arrondi en haut. Hein. Je ne sais pas si vous voyez.
0: Ouais. Et l'autre, moi, je vois très bien.
3: Et l'autre, c'est un Seaburg parce que en fait, c'est le seul jukebox qui lit les petits trous et les grands trous des 45 tours.
2: Génial, ça doit être génial. Voilà. Ça. Et en plus, t'achètes les 10 dans les braderies. Enfin voilà, c'est super. Avec les deux jukebox et les 2000 vinyles, tu dois te régaler. Alors peut-être que ça va être très simple pour toi. Cette chanson du groupe Image, le tube a 40 ans cette année. Il est sorti en 1986. C'est Les Démons de minuit. La chanson s'arrête à 2 reprises. À toi de trouver les deux mots. On écoute.

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0: Attention, on chante. Juste un
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0: Bravo, bar et néon rouge. Bravo, 2 points Marie-France, bien.
3: Allez, ça fait 3 points pour Siegfried, 3 points pour Marie-France, c'est magnifique, vous avez une égalité parfaite. Tout de suite, c'est la réclame, mais pas que. C'est l'actualité dans toutes vos régions, grâce aux 44 locales de votre radio ici. A tout de suite.
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10: Moi, c'est Marguerite. Dans ma vie, il y a Sofiane et notre fille Raphaël. Il y a aussi Léa. La fille que j'ai eue avec mon ex, Fred.
11: Toi et moi, on s'est mariés à l'église et je peux pas m'y remarier, tout simplement parce qu'on peut pas se marier 2 fois à l'église.
10: Tu vas te marier ?
11: Bah oui.
9: Si ce film primé 2 fois au Festival du film de l'Alpe d'Huez vous intéresse, bonne nouvelle, il y a une projection en présence du réalisateur demain à 14h au Ciné Saint-Leu. Pour prendre vos places, rendez-vous sur le site du Ciné Saint-Leu ou directement sur place.
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3: Je vous rappelle que cette semaine, nos candidats s'affrontent pour gagner vendredi leur place en finale. Le premier prix, il s'agit de 2 jours en famille ou entre amis au Festival Grande Marée à Julouville, au cœur de la baie du Mont-Saint-Michel. C'est un séjour pour 4. Vous avez une nuit avec petit déjeuner à l'hôtel du musée de Granville. 100 euros de carburant sont offerts pour aller à ce festival où vous pourrez écouter Kenji, Julien Clerc, Benabar, Zaz, Christophe Maé. Que des pointures. Si vous ne gagnez pas ça, vous gagnez la machine expresso Malongo avec 32 dosettes et 6 verres en verre. On reprend la compète avec Siegfried et Marie-France. Alors, Siegfried à 3, Marie-France à 3, Siegfried joue avec ici Poitou. Alors, Siegfried, il a monté une petite association pour organiser un festival du rhum arrangé ?
13: Eh ouais, tout à fait. Juste pour l'occasion, on s'est fait plaisir, on a monté une assoce. J'ai monté une assoce et on a organisé le festival du rhum arrangé.
3: Bien sûr, ça consiste en quoi ? Hein ?
13: Eh ben, ça consiste à préparer un rhum arrangé chacun et après à les goûter pour élire le meilleur.
3: Oui, on donne des petites notes sur le goût, sur comment c'est beau, tout ça.
13: Exactement, il y a 3 notes. Une note au visuel,
3: ouais,
13: pour la couleur du rhum, une note à l'odeur et une note au goût.
3: Très bien.
0: Et tout puis, ça avec modération, monsieur.
3: Tout ça avec un petit concert, surtout pour bien s'ambiancer quand on a bien goûté puis reniflé. Hein ?
13: Eh ouais, on avait fait venir Schizofred, un artiste de Savoie.
0: Schizofred, j'adore.
13: Un one-man band.
3: Eh ben,
13: je vous incite tous à écouter. Schizofred sur YouTube.
3: Ah, c'est génial, on va aller voir ça. On va bien voir comment que c'est tout ça. Alors, c'est bien ce petit festival. Alors, dis donc, on va parler de ta rencontre avec ta chérie.
13: Aïe.
3: Eh oui, bah oui, parce que Siegfried, il a travaillé, je vous l'ai dit, hein, dans des village clubs. Il était animateur et un jour, il passe dire bonjour au village club où il avait bossé. Et il devait partir à New York, mais bon, au village, ils avaient besoin de quelqu'un. Alors, il est resté. Alors, qu'est-ce qui s'est passé ?
13: Eh ben, il s'est passé que j'ai fait la saison, donc du coup, avec l'équipe en place, et que et qu'il y avait deux petites animatrices qui étaient bien sympathiques. Et puis, bah, il y en a une, elles habitaient ensemble, elles étaient logées ensemble. Et du coup, l'une a fait venir son copain. Donc, elle m'a demandé si je pouvais héberger la deuxième pendant quelques jours, le temps que son copain et elle puissent passer ces quelques jours ensemble au calme. Donc, j'ai accepté, forcément.
3: Bah, bien sûr, tu penses. Et du coup, bah, voilà, c'était il y a 21 ans, pouf, paf, pif, hein. On a fait colis-coloc, et puis voilà.
13: Eh oui.
3: Ouais, comme, voilà.
13: Comme dit le copain Eric, faut savoir être gentleman quand même.
3: Évidemment, bien sûr, enfin, cette petite. Allez, le festival du rhum arrangé et des rencontres arrangées.
0: Ils sont bien arrangés les deux là.
3: Voilà. Ah, ça. Alors, on va jouer pour que tu marques peut-être.
0: Attendez, j'ai du schizophrène. Attendez, enlevez le son. C'est schizophrène.
3: C'est bien.
13: Ouais, il est tout seul.
0: Ouais, c'est bien.
13: Il est tout seul.
0: Ah ouais.
13: Il s'en remixe, il se loupe. Ouais. Et après, à la fin, il joue de la batterie par-dessus.
0: Ouais, c'est
13: vraiment. C'est vraiment exceptionnel ce qu'il fait, c'est très très bon.
3: Magnifique. Alors, mon chat, c'est la question à choix multiples. Je te pose la question, je te propose des choix de réponse. Tu auras 10 secondes pour me donner ton choix. Bah, tiens, on va écouter l'hymne. C'est l'hymne de l'équipe de France chanté par Matt Pokora. Parce que l'équipe de France entre en compétition ce soir dans la Coupe du Monde. Et c'est un premier match face au Sénégal. Alors on va faire un petit QCM spécial bleu. Écoute bien. L'équipe de France de foot détient un record parmi les sélections européennes. Quel est ce record ? Avoir remporté le plus de Coupes du Monde ? Avoir disputé le plus de finales de Coupe du Monde au 21e siècle ? Avoir marqué le plus de buts dans une Coupe du Monde ? Ou évidemment avoir comme gardien de but Éric Bastien.
0: Exactement.
3: Alors, c'est quoi le record de l'équipe de France ? Remporter le plus de Coupe du Monde ?
13: Les finales.
3: Les finales de Coupe du Monde ?
13: Au 21e siècle, ouais.
3: Eh ben écoutez, c'est une bonne réponse, oui.
13: Oh oui.
3: Eh oui, ils ont disputé le plus de finales de Coupe du Monde au XXIe siècle. La finale en 2006, 2018, 2022, soit 3 finales. Bravo, tu as 3 points de plus, c'est 6.
0: Bon, si vous entendez un enfant, c'est normal. Hein. Il est à côté de moi, c'est le mien, ne vous inquiétez pas, tout va bien. Allez les Bleus, c'est le premier match, on l'a dit ce soir. Hein, c'est à retrouver sur ici, en direct, hein, avec les commentaires pour tout ce mondial. Sénégal, c'est à 21h. Marie-France, t'es foot ou t'es pas foot du tout?
1: Un peu.
0: Oui, je sentais bien que c'était pour... Ah non, pour, voilà. Tu regardes un sport à la télé peut-être ? Tu aimes bien, je crois, le tennis, le patinage...
1: Le tennis, oui.
0: Ah ouais, t'as suivi Roland Garros un petit peu, toi ?
1: Un peu, oui. Mais bon... Un peu.
0: D'accord. Je vais ranger ma question. Tu travailles un petit peu dans le jardin, t'as évoqué ton potager, on parlait tout à l'heure des jukebox et des 2000 disques 45 tours que tu as à la maison. Et je sais que quand tu fais le jardin, tu aimes écouter ça.
1: Santana, Europa.
0: Waouh, Santana, c'est vrai. Alors, ça te permet de faire un jardin meilleur. Tu bêches mieux en écoutant Santana.
1: Non, mais la musique me plaît, donc.
0: Je comprends. Alors, tu es un peu timide, même si ça s'est arrangé avec le temps. Et je ne sais pas si tu étais timide il y a déjà quelques années de ça pour la rencontre avec Christian. On va en parler. C'était en boîte. Comment s'appelait la boîte?
1: Le Fleury.
0: Le Fleury, elle était où? C'est où la boîte Le Fleury?
1: Oh, c'était dans le
0: Cambrésis. Ok. Alors, c'était la dernière fois ce jour-là que tu allais dans cette boîte, oui. Avant de partir pour tes études, alors que lui, c'était la première fois qu'il venait. C'est comme ça que vous êtes rencontrés. C'est drôle, hein?
1: Exact.
0: Et cette année-là, en 79, on écoutait ça.
14: Et si ce soir, on dansait le dernier slow, comme si...
0: Et justement, il y a une histoire de slow, Marie-France. Tu racontes un petit peu?
1: Ah oui, effectivement. Bon, en fait, la soirée, battait son plein. C'était un dimanche soir en plus.
0: Ouais.
1: En fait, il y avait régulièrement des séries de slow à l'époque.
0: Oui, le quart d'heure américain, voilà.
1: Non, pas tout à fait. Bon, c'était pas vraiment le quart d'heure américain. C'était encore à l'ancienne.
0: D'accord. Il t'a invité. T'as pas voulu y aller. Je synthétise.
1: Non.
0: Ouais. T'as pas voulu.
1: Non. Effectivement, j'ai pas voulu y aller. Okay.
0: Vent, quoi.
1: Et puis, comme j'étais embêtée par d'autres.
0: Bah oui. Par d'autres garçons.
1: D'autres garçons. Il est repassé. Là, j'ai dit.
0: Et voilà. Et finalement, il t'a sauvé la mise. Et vous êtes mariés depuis 1982 et ensemble depuis 79. noce de topaz. Bravo. Voici cette question à choix multiples. On y va. Petit extrait.
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0: sous
15: nuit,
0: les ponts de Paris. Quel artiste français, on l'a vu dans l'actualité, on a vu les images, a récemment transformé le Pont Neuf à Paris en une immense caverne éphémère. Est-ce que c'est Richard Orlinski? Est-ce que c'est l'artiste JR? Est-ce que c'est Christo? Ou notre maroufleuse de choc, évidemment, qui était au Pont Neuf et boum, elle nous a fait une caverne. Valérie Damido, top chrono. Richard Orlinski, JR, Christo ou Aloche?
1: JR.
0: JR, comme dans la série? Non.
1: Bah oui, Dallas.
0: Eh bah oui, t'as raison. C'est bien JR qui a imaginé avec Bobby, avec Choulen, ils étaient tous là, la caverne du Pont Neuf, installation monumentale, grotte immersive, avec cette œuvre qui est à découvrir, voilà, en ce moment, à Paris.
3: JR, ça va lui faire plaisir, on l'a dû jamais lui faire, JR, Choulen.
0: Voilà. Alors, moi, je ne l'ai jamais fait, personnellement.
3: Voilà. Alors, Siegfried, tu as 6. Marie-France, tu as 6. Vous êtes égalité parfaite. Mais il reste encore la question cachée et le bingo. Mais en attendant, on va écouter Len Marlin. J'aime bien dire ça à la française.
0: Len Marlin, oui, oui.
3: Ça te fait plaisir?
0: Ouais, ça me...
3: Len Marlin, Sitting Down Here. À tout de suite, mes chéris.

0: Marlène, Marlin, hein, ouais. C'est ça.
1: Leune Marlin.
0: Sitinge, the one air.
1: Et voilà, Leune Marlin, sitting down là here.
0: Je prends des cours cet été en anglais. Hein,
1: jingle.
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1: Ici, nous sommes avec Siegfried et Marie-France qui ont 6 points chacun. Siegfried joue avec ici Poitou, Marie-France avec ici Nord. Alors, notre Siegfried, hein, il a beaucoup voyagé, il adore voyager. À Kiel, Madagascar, Maroc, Cap-Vert, Thaïlande, Singapour. Il a été évidemment aussi à Madagascar. Et quand tu étais à Madagascar, tu as appris une chanson. Quelle était cette chanson, mon petit canard?
3: Cette chanson s'appelle, alors je ne sais pas si je le dis bien, parce que je ne parle pas vraiment malgache, mais elle s'appelle Djari Banou.
1: Et alors, comment tu peux la chanter là?
3: Ouais, je peux essayer.
1: Vas-y.
3: Dari nakuza zanaraye, natuki sakweke ye ye, lazavavi malemi fandae.
1: Ah ouais, bah. C'est pas mal, Céline, t'as l'original.
0: Bravo.
1: Bon, c'est pas mal quand même. Alors, donc c'est le groupe Egema, ça passe à la radio, il est à l'aéroport de Madagascar, il chante doucement sa chanson en attendant, ta-ta-ta. La douanière lui demande si c'est la chanson, si c'est bien cette chanson qu'il chante et lui dit que c'est qui? C'était qui?
3: Elle me dit que c'est elle, la chanteuse du groupe.
1: Et voilà, et du coup.
3: Et du coup, bah, on a papoté, on a discuté, elle a pas trop regardé un peu ce qu'il y avait dans mon sac, ce qui était plutôt pas mal.
1: Parce que t'avais 500 grammes de vanille.
3: Ouais, j'ai dépassé un petit peu les quotas.
1: Et voilà, mais comme t'as chanté la chanson sans le savoir de la douanière, et voilà, t'as eu de la vanille pour 10 ans.
3: C'est passé crème.
1: C'est passé crème à la vanille, comme dirait l'autre.
3: Exact.
1: Alors, tu as 6 points. Elle a 6 points. Donc là, c'est la question à 5 points. Est-ce que tu vas la gagner? On va voir ça tout de suite. Attention, petit Bourville.
4: Salade de fruits.
1: Joli, joli, joli.
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1: Alors, écoute-moi bien.
4: Salade de fruits, joli.
1: Quel fruit donne son nom à une célèbre expression désignant une personne prétentieuse? On dit avoir le. Top chrono, 10 secondes.
3: Le melon. Avoir le melon.
1: Avoir le melon, est-ce que c'est avoir le melon? Avoir la framboise, avoir le.
0: Ah, la fraise.
1: Avoir la fraise.
0: Le cassis.
1: Avoir le cassis.
0: L'ananas.
1: Non, bien sûr que c'est le melon, bien sûr. Et évidemment, voilà, bravo, 5 points de plus, tu as 11.
0: Marie-France est avec nous, elle a 6. On n'arrive pas à vous départager pour le moment, ce qui n'était pas le cas d'hier. Hein. Aujourd'hui, on a des candidats qui sont au coude à coude.
1: Oui.
0: Marie-France qui joue avec Issinor, qui habite à Quesnoy-sur-Deule. Marie-France qui collectionne les 45 tours et qui a un petit côté Pierre-Richard, on va se le dire. Avec cette anecdote, un jour, t'es tombé en panne, ce qui arrive à tout le monde, en panne d'essence.
1: Ça arrive à tout le monde, c'est vrai.
0: Bon, c'était en pleine ville, j'ai l'impression que ça te fait déjà rire. On est à un carrefour. Mais le téléphone portable n'existe pas encore, car ça, c'était il y a très longtemps. Du coup, qu'est-ce que tu as fait pour t'en sortir?
5: Eh bien, déjà, on m'a aidé pour garer la voiture, parce que sinon je bloquais toute la circulation.
0: Ouais.
5: Donc on était en plein hiver, hein, c'était au mois de décembre, on venait d'emménager dans une nouvelle maison. Mmh. Voilà. Et j'ai trouvé un café.
0: Voilà, t'étais dans un bar.
5: Pour aller téléphoner.
0: C'est ça.
5: Mon mari, qui était rentré, rentré bien avant moi.
0: Okay.
5: Donc, j'avais une pièce de monnaie, une seule, dans mon porte-monnaie à l'époque. Et donc, je téléphone. Mon mari décroche. Je lui dis, je suis en panne vraisemblablement d'essence, parce que ma jauge ne bougeait plus depuis un certain temps, donc c'était un peu troublant quand même.
0: Bien évidemment.
5: Donc, il me dit, bah oui, j'arrive, et il raccroche. Bon, il savait pas où j'étais.
0: C'est-à-dire que voilà, il a raccroché tellement dans la précipitation que t'avais plus de pièces, tu pouvais pas la rappeler. Il a dit j'arrive et du coup il sait pas où t'étais, donc il est jamais venu. Tu t'en es sorti comment alors?
5: Comment?
0: Ben tu t'en es sorti.
5: Je suis rentré à pied.
0: Et t'es rentré à pied. Oh là là, ma peau. Oh là là. Oui, effectivement, ça c'est pas de chance. Ça c'est pas de chance.
5: Ouais, c'est pas de chance.
0: Un petit mot sur Johnny. On parlait de Johnny Hallyday hier. C'était son anniversaire. Ça aurait été son anniversaire. Il aurait eu 83 ans. Fan de Johnny. T'as été le voir à 4 reprises en concert.
5: Oui. Oui, oui. D'abord ici sur Villeneuve-d'Ascq, donc au stade. Villeneuve-d'Ascq. Ensuite sur Lens, ensuite au Zénith,
0: oui.
5: Et ensuite, le dernier, c'était les vieilles canailles. Très bien. Aussi,
6: trois ouverts, vieilles canailles.
0: Aïe, aïe, aïe, aïe,
6: et il y avait toujours.
0: Aïe, aïe,
1: vieilles canailles.
0: Les vieilles canailles avec Eddy Mitchell, avec Dutron hein, aussi.
5: Dutron, oui,
0: exactement.
5: Oui.
0: Une de ses dernières tournées, d'ailleurs. Je crois que c'est même la dernière tournée.
5: C'était sa dernière tournée, c'était 6 mois avant.
0: Ouais. Bon, allez, pensez pour notre Johnny. On joue, Marie-France, c'est la question cash, c'est la question qui vaut 5 points, pas de proposition de réponse. Écoute bien, sois attentive. Combien y a-t-il de lettres dans le mot ? Je te donne un mot, il faut me dire combien il y a de lettres. Rhododendron. Rhododendron, top chrono, 10 secondes.
5: Oh, c'est beaucoup ça. 3, 6, 8, 10, 12, 13.
0: Rhododendron, il y en a 13. Je pense que tu vas sacrément t'en vouloir parce qu'il n'y en a que 12.
5: Oh mince.
0: Je t'invite à écrire le mot après l'émission et tu verras qu'il y a 12 lettres pour cet arbuste à fleurs colorées.
1: Eh bien, ça nous fait 11 pour Siegfried, 6 pour Marie-France et tout de suite une nouveauté, Amir à l'imparfaite.

0: parfaite pour moi.
1: C'est la nouveauté, c'est Amir, ça s'appelle l'imparfaite sur ici.
2: Eh ben, c'est parfait ça, tout ça.
1: C'est comme vous, hein.
2: Oh là là, je suis imparfaite, t'as raison.
1: Non,
2: allez,
1: parfait.
2: Tout de suite,
1: vous
2: c'est
1: faites
2: quoi
1: du mal.
2: C'est la réclame.
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2: Nous sommes au taquet avec Siegfried qui a 11, Marie-France qui a 6. Alors, Siegfried, il va falloir m'expliquer ce choix de chansons que tu aimes bien. Parce que, allez, tiens, on va écouter. Los. Rien n'a changé. Alors, les poppies, c'est plutôt ma génération, mon chat.
5: Et puis celle de Marie-France.
2: Exactement. Qu'est-ce que... Ben oui, Marie-France, elle a 66, moi j'ai 61. Pourquoi tu aimes les poppies, mon petit chaton ?
5: Eh ben, je sais pas, mais c'est vrai que c'est le choc des générations. Marie-France a dit qu'elle a rencontré son amour en 79.
1: C'est ça.
5: C'est l'année où je suis né.
2: Eh ben voilà. Et voilà. Donc, bon. Et t'aimes bien les poppies.
5: Les poppies, souvenir du centre aéré.
2: Ah voilà.
5: Où on faisait des petits spectacles, et puis ben, on avait fait un spectacle avec cette chanson. Et du coup, voilà.
2: Les poppies. Très bien. Alors écoute-moi bien, tu as 11. Là, c'est le bingo, il va falloir que tu déchires tout. Donc écoute bien ma question. À mon top chrono, tu vas avoir 10 secondes pour me donner un maximum de peintres, les peintres célèbres, tous les peintres du monde entier, tous les peintres célèbres. Top chrono, 10 secondes.
5: Manet, Monet, Picasso, Chagall, Dali,
2: C'est bon, tu m'en as donné 5. Il y avait Renoir, il y avait Van Gogh, il y avait Rembrandt, il y avait Cézanne. Tu m'en as donné 5, c'est parfait.
1: Oui. Alors, le schéma est clair. Il a été très bon, hein, Marie-France, sur toute la ligne. Il a 11 points. Toi, tu as 6. Parce que, bah voilà, t'as pas trouvé le rhododendron. Bon, là, on est sur le bingo. Le bingo, il vaut 10 points. Pour encaisser les 10 points et peut-être avoir une petite chance d'être avec nous vendredi, c'est celui qui marque le plus de réponses. Donc, il a fait 5. Faut que tu fasses 6. C'est pas compliqué. Sur ton bingo, tu fais 6. Tu seras avec nous. Est-ce que c'est clair? Ouais?
6: Oui.
1: Bon, je te mets pas la pression. Je t'explique juste la règle du jeu. Marie-France, on a écouté Johnny, on a écouté Les Vieilles Canailles parce que tu nous as dit que tu l'avais vu 4 fois en concert, mais tu aimes aussi...
2: Moi, ma chanson préférée de Elvis, c'est Suspicious Mind.
1: Ah,
2: on adore, hein.
1: Bon, de toute façon, voilà, on pense à Johnny, on pense à Elvis, hein. Il était fan d'Elvis, notamment. Marie-France... L'heure de vérité a sonné, seras-tu avec moi vendredi, je le souhaite. Tu vas avoir 10 secondes pour ce bingo, pour me citer un maximum d'écrivains ou écrivaines.
2: Non, écrivains.
1: Ah, c'est juste des écrivains, donc c'est au masculin. Hein. Un maximum d'écrivains célèbres. Ok, top chrono, 10 secondes.
6: Flaubert, Maupassant, Zola, Stendhal,
1: Moi j'en ai
2: 5 aussi. Alors ça fait une égalité parfaite. Qu'est-ce qu'on fait? Vite, on va vous départager avec une question pourcentage. C'est celui qui répond au plus près sans dépasser.
1: Exactement, voici la question. Elle arrive tout de suite. Et je vous demande, quel pourcentage de femmes y a-t-il dans les effectifs de la gendarmerie en France?
2: Alors
1: top
2: vas-y.
1: Alors
2: vas-y, Siegfried, combien de pourcentage de femmes dans la gendarmerie?
5: Je vais dire 24%.
2: 24, ok.
1: Marie-France?
6: 20.
1: Ok.
5: Oh, elle est maligne.
1: Oui, mais elle a le droit. La bonne réponse, c'est 22. Donc, il fallait pas dépasser la bonne réponse.
2: Et ben voilà. Donc, c'est Marie-France qu'on retrouvera en finale vendredi.
1: Oh, bien vu, Marie-France.
2: Je suis très triste, mon petit Siegfried.
1: Oui, Marie-France.
2: Mais ça s'appelle la chance. Voilà. Bravo, Marie-France. Tu nous rejoins vendredi en finale pour tenter de gagner 2 jours au festival Les Grandes Marées à Jullouville ou la machine à café Malongo. Mon petit Zig-Zig, écoute, je suis désolée. J'étais bien.
1: Une
2: prochaine fois, mon chat. Je vous embrasse tous. Je remercie Céline à la réalisation, Maître Coupez au savoir, Iki à la technique, Alex au standard, Maître Bastien.
1: Ben, je vous en prie.
2: Hein?
1: Oui.
2: Voilà.
1: Ben, je suis là demain. Enfin, moi, j'ai une candidate, je suis content.
2: Oui, c'est bien. Allez, un candidat chacun. À demain, mes petits canards. Je vous embrasse très fort.
1: On a le plaisir de retrouver Wendy Bouchard pour ma France. Bonjour Wendy.
0: Bonjour mes amis.
1: Bonjour
0: mes amis. Vous allez être en tenue de foot ce soir.
1: Bien sûr.
0: En bleu. Bleu. Pour suivre les débuts de l'équipe de France face au Sénégal. Mais après l'info, moi je vous entraîne dans un monde à part. Mais quoi que nous sommes si proches de ces grands singes, frères à 99%, on parle des chimpanzés avec la primatologue Sabrina Krief. Et comment nous les aider depuis la France, c'est important aussi d'en parler.
2: Eh ben c'est très bien.
0: Et je vous embrasse.
2: À demain. À belle demain. Émission.
1: Merci Ciao. Wendy.
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1: Passez une excellente journée, merci d'écouter ici, bon appétit, soyez les bienvenus, il est quelle heure?
2: Bah écoutez, vous écoutez ici,
1: oui.
2: Il est 13h.
1: C'est pour vrai
2: déjà. Je vous aime, à demain.
1: Oh, nous aussi on vous aime. Voici Ma France, c'est avec Wendy Bouchard, belle journée.
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0: Bonjour à tous, merci d'être à l'écoute de Ma France. 30 minutes pour vous raconter l'actualité et pour partager l'univers de nos invités. En ce jour d'entrée dans la Coupe du Monde des Bleus, nous sommes à Aja, dans le Périgord, qui soutient Maxence Lacroix, l'enfant du pays, qu'il espère voir aligner. Les pronostics en Haute-Savoie, on les entend pour ce premier match de l'équipe de France face au Sénégal, redoutable finaliste de la Coupe d'Afrique des Nations. Avec le Journal du Mondial, on vous éclaire un peu plus sur la compétition à 13h20 dans Ma France. L'accord de paix entre les États-Unis et l'Iran doit être le signal de la relance. Voilà ce que dit le ministre de l'économie, Roland Lescure. Principe de réalité énoncé ce matin avant une réunion auprès de la grande distribution. On vous parle aussi du test de dépistage remboursé pour les patients à risque face à une surexposition au cadmium. Au cœur de vos régions, la chaleur s'installe partout dans le pays. Pas simple pour les épreuves du bac cet après-midi. La suspension ou l'interdiction des travaux agricoles de l'Aude à la Vendée où le risque incendie de forêt est bien activé. Et puis l'arrivée des premiers skippers engagé dans le Vendée Arctique. Grande émotion aux abords du sable, des Sables d'Olonne en mémoire de Charlie Dalin. Et puis à 13h15, je vous le disais, notre invitée est une illustre primatologue. Sabrina Krief sollicite l'aide du public pour aider à protéger les chimpanzés, nos frères de la forêt. Elle publie de nouveaux travaux sur l'intelligence de ces grands singes, sur la gestion des outils. Le mondial commence ce soir pour l'équipe de France de foot à 21h chez nous. Les Bleus affrontent le Sénégal dans le New Jersey. La France et son trio magique, Mbappé, Dembélé, Olise, fait partie des grands favoris de la compétition. Mais ce prélude n'est pas simple. Le Sénégal est l'une des meilleures équipes africaines du moment, finaliste de la Coupe d'Afrique des Nations. Il va falloir gérer l'émotion autour d'un tel événement. Au cœur de nos régions, la commune d'Aja, dans le Périgord, va suivre ce premier match avec une intensité particulière. Derrière l'enfant du pays, Maxence Lacroix, peut-être dans le 11 de départ de Didier Deschamps. C'est un reportage de Baptiste Roux.
7: Dans la famille de Jacqueline, on est plutôt rugby, mais ce soir, pas question de louper le match des Bleus.
8: Quand il y a des gros événements comme ça, on regarde. Puis là, on va regarder encore plus, parce que bon, il y a le petit Chino qui joue quand même, hein, on va pas louper ça.
7: Elle est adjointe à la mairie et toujours aussi étonnée de voir le petit gars d'Aja avec le maillot de l'équipe de France.
8: Ça fait bizarre, mais ça fait très plaisir. Aussi bien pour nous que surtout pour lui. Et puis bon, c'est une consécration. C'est un gamin qui est passionné de foot depuis qu'il est tout petit.
7: Pour cette Coupe du Monde, tous les matchs des Bleus seront diffusés sur écran géant à la salle des fêtes.
8: Ça change tout.
7: Francine et son mari y seront.
8: Pour Maxence, évidemment, on nous fait honneur. Hein, voilà, et puis c'est vraiment, c'est quelqu'un du pays. Et c'est merveilleux.
9: Fier, bien sûr, oui, fier. Et c'est Aja qui joue aux États-Unis, qui est dans l'équipe de France. Donc c'est un truc de dingue.
7: On ne sait pas encore si on verra beaucoup Maxence Lacroix sur le terrain. Mais pour Gérard, ça va être l'un des patrons de cette équipe.
10: Je pense qu'il va apporter beaucoup. Et puis comme il a un côté leader, donc je pense que c'est ce dont a besoin un peu un Varane, quoi, finalement, dans l'équipe de France. Pour moi, c'est ça. Ouais. Maxence Lacroix, c'est le nouveau Raphaël Varane.
7: Et même s'il est aux États-Unis, Maxence Lacroix n'a pas oublié son village périgourdin. Il va offrir des pizzas à ceux qui regarderont le match à la salle des fêtes.
0: La salle des fêtes réservée aux habitants d'Aja dans le Périgord pour ce reportage. 21h chez nous, c'est l'heure du match, mais décalage horaire oblige, il ne sera que 15h aux États-Unis et ce détail n'en est pas un, Xavier Monferrand, parce qu'il n'est pas si habituel pour les joueurs de jouer en plein jour et sous le soleil.
11: Les artistes du football sont souvent des oiseaux de nuit habitués au feu des projecteurs. Alors là, jouer à l'heure de la sieste, sous le soleil, avec des températures forcément moins clémentes, ça change tout pour le milieu de terrain des Bleus, N'Golo Kanté.
12: C'était un élément important dans notre préparation. Une fois qu'on arrive aux États-Unis, s'entraîner sous la chaleur, sous le soleil, on a vu la fatigue que ça procure, en fait, comment on est éprouvé. Les joueurs sur le banc auront leur importance, pourront apporter un gros impact, et ça fait quelques jours qu'on se prépare à ça.
11: Un tel bouleversement, surtout à ce niveau de performance, ça s'anticipe. Il faut tout repenser, tout décaler, ne rien laisser au hasard. Le staff des Bleus y veille car la routine du match n'est plus la même, explique Guillaume Vassou, l'un des kinés de l'équipe de France.
13: Nous, ce qu'on va surtout mettre en place, c'est un réveil musculaire plutôt entre 9h et 10h. Puis on va vite arriver au déjeuner qui devrait avoir lieu autour de 11h, puisque un match qui va commencer à 15h, l'équipe va certainement partir autour de 13h. Ça va arriver très très vite, d'où l'intérêt de se coucher quand même assez tôt la veille. Ça change fondamentalement la journée type.
11: En revanche, jouer plus tôt, c'est aussi rentrer plus tôt et gagner en récupération. D'ailleurs, les Bleus regagneront leur camp de base de Boston ce soir même après le match.
0: Alors, c'est l'heure de l'entrée en matière pour les Bleus. Le temps aussi des pronostics pour ce premier match du Mondial dans les rues d'Annemasse en Haute-Savoie. Voici ce qu'on en dit au micro ici de Mélanie Tornade.
14: Je vois un match nul, 1-1. Parce que le Sénégal avec le Maroc, c'est les meilleures équipes d'Afrique. Donc, c'est les derniers finalistes de la CAN. Ça peut être évident.
15: Les Sénégalais vont vendre cher leur peau. Un match nul peut-être, ou un petit avantage pour la France.
16: Victoire de la France 2-1. Je pense que ça va être très dur, surtout les premiers matchs de Coupe du Monde. Le Sénégal n'a rien à perdre et on a des mauvais souvenirs en 2002, donc je pense que ça va être un match très serré.
17: Pour moi, 3-0, double Mbappé, un Dembélé quand même pour l'histoire et voilà. Je pense que sur le papier, on a l'une des meilleures attaques du monde. Je pense qu'il n'y a pas de raison d'avoir peur.
18: Oui, ça sonne bien. J'ai l'impression que, de toute façon, je fais confiance à Didier Deschamps. Je trouve que c'est un excellent entraîneur.
17: Donnez-vous à fond et faites-nous rêver.
0: 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Les filles en avant, notamment Pia Clément et Charlotte Lorgeret, notre consultante, mais aussi Nicolas Perronnet en direct du Stade américain. Dans 15 minutes, c'est Clément Comte qui vous offre un journal plus complet du Mondial dans Ma France. 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Le ministère de l'économie recense près de 900 000 demandes pour l'aide aux grands rouleurs. Plus de la moitié des Français éligibles vont recevoir des virements à partir de demain. C'est une aide qui permet aux travailleurs modestes de toucher 100 euros dès le mois de juin. Dispositif qui comprend aussi une aide aux pêcheurs, une revalorisation des indemnités kilométriques pour les aides au domicile, un accompagnement pour les transporteurs, le BTP, mais aussi le secteur agricole. Alors que Bercy reçoit la grande distribution aujourd'hui, le ministre Roland Lescure maintient que l'économie française peut retrouver une croissance dynamique dans les semaines qui viennent. Il croit beaucoup dans l'accord entre les États-Unis et l'Iran qui doit être pour lui le signal de la relance.
19: La relance, ça ne se fera pas par les deniers publics, ça vous l'avez bien compris, mais elle se refera par un retour de la confiance collective. On a eu de l'attentisme, c'est normal, de la part des consommateurs, de la part des entreprises. Il est désormais le temps que la relance économique soit à l'heure du jour. On a une bonne nouvelle. Il faut à la fois pas gâcher notre plaisir, mais surtout en profiter pour relancer la machine.
0: Et de ce contexte strictement économique, le gasoil et l'essence sont repassés sous la barre des 2 euros le litre. L'autoroute A69 entre Castres et Toulouse a franchi hier une étape décisive. Le rapporteur public a défendu la raison impérative d'intérêt public majeur pour finaliser la construction de ce tronçon, dérogeant à la protection des espèces. Le Conseil d'État doit rendre sa décision d'ici le mois de juillet. Cette annonce santé à la une, à partir d'aujourd'hui, les personnes jugées à risque peuvent se faire rembourser le dépistage du cadmium, ce métal lourd et cancérogène qui contamine notre alimentation, notamment à cause de certains engrais agricole. Ce test est un test urinaire qui pourrait être prescrit par votre médecin si vous êtes surexposé par votre lieu de résidence, quand le sol a été reconnu pollué. Des conditions assez restrictives choisies par les autorités. Écoutez Pierre Souvet, il préside l'association Santé Environnement France.
20: Je vais vous dire que c'est mieux qu'avant, puisqu'avant il y avait zéro. Hein. Mais la difficulté, c'est que ça concerne des sites pollués. Alors soi-disant, il y en a 7000 en France, on a du mal à savoir où, c'est-à-dire si vos poussières, les poussières ou les sols ont été contaminés par des rejets industriels par exemple, ce qui évidemment ne correspond pas à la contamination générale française. Pour les enfants par exemple qui ont tant de poussière là où ils habitent, eh bien, dépistage nécessaire s'ils se rongent les ongles, s'ils sucent leurs pouces, s'ils mangent la terre, vous voyez ? Très compliqué. Pour la population générale, là aussi, il faut avoir habité au moins 10 ans ou alors quand on était petit. Donc, c'est extrêmement compliqué. Beaucoup de médecins se posent la question, un, de savoir si ils vont pas être sanctionnés, s'ils prescrivent pensant bien faire, alors que ça ne respecte pas tous les critères qui sont extrêmement compliqués. Donc, je pense qu'il aurait fallu simplifier. Les médecins, c'est pas des prescripteurs à gogo et leur donner la liberté en fonction, donc, des expositions, notamment alimentaires, et industriel évidemment, pouvoir dépister les gens et rechercher les pathologies.
0: Pierre Souvet, président de l'association Santé Environnement France, il était ce matin l'invité d'ici Paris-Île-de-France. Au plus près de vos territoires, la précaution est de rigueur face à la nouvelle vague de chaleur et face au risque d'incendie. En Vendée, 40 hectares ont été brûlés par une quinzaine de départs de feu dans l'est du département. La préfecture a de fait interdit de nombreuses activités. Les travaux agricoles sont appelés à être suspendus car ce risque de feu est précoce et il faut s'adapter. Mathieu Maires est contrôleur général des pompiers de Vendée.
21: Nous sommes énormément sollicités. Il ne s'agit pas de feux de forêt, mais des feux d'herbe, des feux de champs. Potentiellement, certains feux sont d'origine agricole, de travaux dans les champs, mais sans pour autant en faire une généralité. Toutes les activités susceptibles d'engendrer des étincelles ou qui génèrent des flammes nues sont à proscrire en cette période de vent assez modéré, plutôt fort, puisqu'on voit que les conséquences peuvent être immédiates et générer un nombre d'incendies importants.
0: La chaleur qui s'installe en France jusqu'en début de semaine prochaine avec des températures en moyenne au-dessus de 30 degrés, des pointes à 40 degrés même attendues dans le centre juste au moment des épreuves du bac pour un demi-million d'élèves de terminale. Plancher dans ces conditions, ce n'est pas très agréable pour ces lycéens rencontrés par Raphaël Aubry en Mayenne. Écoutez.
22: À la sortie de l'épreuve de philo devant un lycée de Laval, Adèle et Léonie sont plutôt contentes d'elle.
23: Bah en vrai, plutôt bien, ça va.
24: Ouais, le sujet était cool.
22: Mais les deux lycéennes ont des cernes sous les yeux.
23: J'ai mal dormi cette nuit à cause de la chaleur et pour réviser, pareil, ça nuit à la concentration quand même.
24: Bah après, il y a le stress qui joue aussi, il n'y a pas que la chaleur, mais j'avoue que pour le sommeil, on n'est pas au top de notre forme. On n'a pas eu de chance que cette semaine, enfin la semaine dernière, il n'a pas fait trop chaud, ça aurait été parfait. Et là, les trois jours où on passe les épreuves, il fait chaud. Mais bah après, on n'a pas le choix, c'est comme ça. Hein.
22: Pas le choix d'aller réviser aussi après la philosophie. Autour des épreuves de spécialité jusqu'à jeudi. Camille a sa technique.
25: Je vais rentrer, je vais faire la sieste et je m'y remettrai plutôt ce soir quand il fera plus frais.
22: Parce que justement il fait chaud ou parce que c'est ton rythme habituel ?
25: Un peu des deux. Comme il fait chaud, c'est compliqué, mais on est aussi fatigué de l'épreuve, donc il faut faire une pause aussi.
22: Les révisions avec la chaleur, c'est ce qui inquiète Yoven, interne dans un lycée.
26: Moi j'ai du bol parce que je suis au rez-de-chaussée. Je sais que sous les combles c'est une enfer dès qu'il commence à faire chaud et tout, parce que l'internat est assez vieux. C'est ça qui m'inquiète un peu. Maintenant je pense que ça devrait le faire quand même.
22: Mission, trouver un lieu frais pour Léa aussi. Heureusement, toutes les épreuves écrites du bac ont lieu le matin cette semaine, comme la philosophie.
25: Il faisait ça, va. Enfin, vu que c'était le matin, ça allait. Il fait pas trop chaud.
22: Reste à savoir si les salles de classe seront ventilées jusqu'à jeudi midi.
0: Merci Raphaël. Il est 13h11 à l'écoute de Ma France et les rassemblements se sont multipliés hier soir devant les palais de justice du pays. Au Mans, à Blois, Bergerac, Arcachon, à Narbonne, autant qu'à Dijon, Calais, Épinal, Nice, Marseille, Compiègne, Grenoble ou Paris, où 5000 personnes se sont réunies place Vendôme devant le ministère de la Justice, selon les différentes associations présentes. La mort tragique de Liana dans le Gers cristallise l'horreur des violences commises sur les enfants. Ce matin, l'ancien Premier ministre François Bayrou déclare sur France Inter que ces violences devraient nous empêcher de dormir. Eh bien, c'est exactement ce qu'elles provoquent, notamment chez ces femmes mobilisées, parmi lesquelles la comédienne Sarah Forestier, qui projette de se retrouver avec ces femmes désormais tous les lundis.
27: Les innombrables rafistolages du gouvernement depuis des années n'ont pas marché. On a besoin que cette loi intégrale passe parce qu'elle répond à énormément de problématiques. Et j'invite toutes les personnes qui écoutent à aller se renseigner sur la loi intégrale, sur loiintégrale.fr. Il y a énormément de choses sur le repérage, la prévention, quoi faire quand il y a des plaintes, des actes d'enquête minimum à mener. Monsieur Barrella aurait pu être stoppé dans son parcours criminel. La réalité, c'est que dès la première plainte, il aurait pu avoir des actes d'enquête qui auraient pu éviter la récidive. C'est juste plus possible.
0: La comédienne Sarah Forestier mobilisée, elle répondait à Marie Boueda pour ici. Inspirons-nous de l'Espagne. Voilà ce qu'ont scandé les manifestantes plutôt que de faire des lois réactives au coup par coup. Une loi intégrale traiterait le problème dans son ensemble. Une pétition pour cette loi en ligne a d'ailleurs déjà récolté près de 300 000 signatures. Les manifestants comptent se retrouver désormais tous les lundis devant les tribunaux du pays. À côté de cette demande de justice et de moyens, on apprend que la France va investir 655 millions d'euros dans l'intelligence artificielle. Annonce de Sébastien Lecornu dans un contexte de finances publiques sous tension. Le Premier ministre qui souhaite, je le cite, que ces avancées profitent aux Français et renforcent nos services publics. Enfin, au Sable d'Olonne, les premiers skippers engagés dans le Vendée Arctique, course qualificative pour le Vendée Globe dont nous vous parlions ici, ont franchi cette nuit la ligne d'arrivée et puis ils ont remonté le chenal à l'aube. Ambrogio Beccaria, Sam Goodchild, Violette d'Orange sont le trio de tête de cette édition, des skippers déjà arrivés avec un goût de larmes, hommage à Charlie Dalin. Yves René Tapon en fut le témoin pour Ici Loire-Océan.
1: Un immense voile noir entoure le phare vert qui marque l'entrée du chenal. Drapeau noir aussi en haut du mât de massif, le voilier avec lequel Charlie Dalin remporta son tour du monde. Et dans le public, nombreux, les Bravo Sam répondent au Bravo Charlie. Ces deux bénévoles, foulard blanc à la main, tenaient à être là.
2: Il est dans notre cœur, c'est sûr. On ne peut pas l'oublier.
1: Qu'est-ce que vous avez ressenti lorsque vous avez revu son bateau arriver avec ce drapeau noir ?
3: Les larmes aux yeux, ça faisait beaucoup de peine.
1: À son arrivée au ponton, Sam Goodchild, trop ému, n'ouvre pas la bouteille de champagne traditionnellement offerte.
4: Il y a quelque chose de plus important dans la vie. Les courses, c'était super, mais le moment qu'on a passé l'arrivée, malheureusement, là, bon, heureusement, on a pensé à autre chose, la tête est ailleurs. Il faut savoir que l'équipe ici, c'est l'équipe qui a gagné le Vendée Globe avec Charlie, et cette équipe-là qui ont vécu tous ces moments très très forts avec Charlie.
1: Troisième de la course, Violette d'Orange salue aussi le grand marin.
5: C'est juste énormément de tristesse pour sa famille, pour son fils Oscar, pour sa femme. Il m'avait survolé à mon arrivée du Vendée Globe, et là, je me dis, c'est il nous survolera et il protégera tous les marins maintenant de là-haut.
1: Et au-dessus du ponton, sur le village, trône le trophée du Vendée Globe, accompagné d'une grande photo de Charlie Dalin.
0: Merci René Tapon. Et puis c'est parti depuis ce matin et jusqu'à jeudi pour la vente à petit prix de 100 000 billets TGV Inouï. Billets à 19 euros pour la seconde classe, 29 euros en première pour des voyages qui couvrent la période du 3 au 31 août. Cette offre promotionnelle est soutenue par la SNCF pour permettre, dit la compagnie, aux plus défavorisés de partir en vacances en train.
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0: Il est 13h15, nous sommes en direct et je suis ravie dans Ma France d'approcher l'une de nos plus éminentes primatologues, de nos honorables frères de la forêt, ces chimpanzés avec lesquels nous partageons 99% de notre ADN. Notre invitée nous propose d'agir, de mieux les connaître, de mieux les reconnaître. Elle ne cesse de nous sensibiliser à la conservation de ces grands singes, notamment face au braconnage. Bonjour Sabrina Krief.
8: Bonjour Andy.
0: Je me sens très chanceuse de vous connaître parce que vous les connaissez, ces frères de la forêt. Je vous accueille avec beaucoup de chagrin parce que je sais que ce début d'année a été tragique pour vous. En avril, vous découvrez qu'un de vos protégés, ils ont tous un nom, vous l'avez baptisé Hugo, dans une forêt d'Ouganda, qui est une réserve avec ces animaux que vous auscultez de très près, au cœur de cette communauté que vous étudiez depuis 20 ans. Vous apprenez qu'Hugo a été massacré à coups de machette. Ça vous a bouleversé, évidemment, par la brutalité de l'acte, par son caractère gratuit aussi, Sabrina.
8: Oui, parce que en fait, on est habitué à être confronté à des actes de braconnage ou des activités illégales, mais dans la zone où on travaille, en fait, les pièges sont souvent posés pour attraper des petites antilopes et les chimpanzés qu'on étudie et qu'on suit sont mutilés, perdent des bras, des pieds, donc c'est tragique également. Mais là, cette fois-ci, c'était vraiment un acte volontaire, intentionnel, envers un chimpanzé qui, dans la communauté, avait une place tout à fait particulière, un chimpanzé extrêmement doux, pas du tout agressif. Dans un endroit où il n'était pas en train de gêner les villageois, puis on a retrouvé donc après l'autopsie dans son estomac des fruits sauvages. Donc toute la matinée, en fait, les premières heures de sa journée avaient consisté à manger des fruits de gingembre sauvage. Et oui, l'acte était extrêmement violent puisqu'il y avait des dizaines de coups de machette sur son corps.
0: Et ça, c'est très dur parce qu'ils font partie de votre famille. Ils font partie, j'allais extrapoler, de notre famille, Sabrina.
8: Oui, ce sont nos plus proches parents. Donc, ces émotions que eux vivent, on les comprend, on les

0: livre que vous avez publié chez Grasset, qui nous raconte justement par le menu détail qui approche cette communauté que vous observez depuis 20 ans. Je disais à nos auditeurs tout à l'heure que ça a beau être loin, l'Ouganda, et on n'a pas, nous, l'autorisation d'aller s'y promener, d'aller approcher les chimpanzés, parce qu'il y a des méthodes, il y a des protocoles sanitaires, évidemment, mais on peut soutenir l'action contre ce braconnage, l'action de sensibilisation. Comment on fait pour vous aider, Sabrina?
1: Alors, sur la plateforme Hello Asso, il y a une campagne de crowdfunding pour essayer de vraiment soutenir notre équipe de lutte anti-braconnage. Aujourd'hui, c'est 10 personnes qui, chaque jour, partent sur 5 parties du territoire des chimpanzés pour retirer les pièges et également pour faire de la sensibilisation, comprendre en fait quelles sont les solutions pour essayer de rendre l'harmonie dans cette zone.
0: Je peux faire une parenthèse, ce sont des Ougandais qui risquent aussi leur vie.
1: Oui, bien sûr, bien sûr. On a dans notre équipe uniquement des Ougandais, à part évidemment les chercheurs, les jeunes chercheurs, les étudiants. Et également, on a aussi bien sûr des chercheurs et des étudiants étrangers. Et oui, c'est vraiment important parce que aussi, chaque individu, en fait, aujourd'hui, on s'en rencontre, et d'ailleurs, on publie un article scientifique à ce sujet. Les communautés de chimpanzés sont toutes différentes les unes des autres, et chaque individu est responsable d'un savoir, d'une tradition. On publie un article sur les utilisations d'outils que les chimpanzés de Sébitoli utilisent pour aller chercher du miel. Et les communautés voisines, qui sont étudiées depuis 30 ans, ne font pas usage de ces outils.
0: Donc, ça, c'est incroyable. C'est vraiment la communauté que vous observez, que vous avez vue à l'action. Il y a des vidéos d'ailleurs qu'on peut retrouver en bas de cet article. Et on voit ces chimpanzés avec une brindille, une baguette de bois, fouiller la terre. Alors, le miel, on l'a plutôt. Et ce sont des ruches souterraines, c'est ça?
1: Oui, c'est ça. C'est ça qui est extrêmement complexe, c'est que la ruche est sous terre et la galerie qui permet aux abeilles d'y accéder n'est pas à l'aplomb de la ruche.
0: Oui.
1: Donc il faut que les chimpanzés creusent tout autour de la galerie pour y trouver le miel, qui n'est pas mûr à toute saison. Donc il y a vraiment des moments où
0: ils ont cette science et cette connaissance-là
1: qui est transmise donc de génération en génération, et ce qui fait en fait ce que l'on appelle les cultures animales, et qui a permis à Jane Goodall, la première, d'expliquer que la barrière qu'on érigeait entre les humains et les autres animaux était finalement très poreuse, et qu'en fait c'est un continuum. Et l'importance aussi donc de protéger chacun de ces individus, un peu comme un ethnologue fait une étude des sociétés humaines, et de la même façon qu'on essaye de préserver les savoirs locaux, c'est vraiment important de protéger les savoirs locaux des chimpanzés, qui sont aussi les gardiens des forêts tropicales. Très importante pour notre régulation climatique, si on veut ramener ça à l'être humain.
0: Alors, ce qui est terrible, c'est qu'on résume ça, la première en 10 secondes, mais c'est 10 ans d'observation, de travail à minima, Sabrina Krief.
1: Notre article est l'aboutissement de 15 années de collecte d'outils qui nous ont permis donc de rassembler plus de 400 outils, de les mesurer, de nous rendre compte que les mâles et les femelles n'utilisaient pas les mêmes, et qu'en plus, il semble qu'ils aient des comportements qui permettent de signaler l'entrée des galeries. Et donc, ça aussi, c'est tout à fait nouveau et passionnant, et c'est une des raisons pour lesquelles il faut les protéger, mais bien évidemment, tout simplement pour eux-mêmes, et pour ce qu'ils représentent dans cette forêt, comme maillon très important de la biodiversité.
0: C'est votre vie, c'est votre moteur, et on vous voit et on continue à vous entendre passionné avec votre époux Jean-Michel Krief, qui immortalise aussi, il est photographe, entre autres, ces moments prodigieux avec ces grands singes. Je voudrais qu'on rende hommage, c'est pas très gai à ce moment-là, mais quand même, parce qu'il nous écoute de là-haut, à deux personnes qui ont été très importantes dans ce combat. D'abord, c'est Nathalie Baye. C'est un peu un jardin secret, mais on sait qu'elle aimait les animaux, et elle aimait particulièrement ces grands singes, et elle vous avait suivi, Sabrina Krief.
1: Oui, on a eu vraiment beaucoup de chance de l'avoir avec nous, et depuis cette rencontre avec les chimpanzés, et même avant, en fait, quand elle avait visité l'exposition sur la piste des grands singes au muséum avec moi, elle a été toujours de tous les combats à nos côtés, et voilà, oui, effectivement, sa disparition nous a beaucoup émus, jusqu'au dernier moment, en fait. Elle était en contact avec nous, et elle nous parlait tout le temps de ses souhaits, de son souhait de retourner en Ouganda.
0: C'était une grande ambassadrice de cette cause des grands singes, et puis un grand artiste aussi est parti, mais alors lui, il a laissé des œuvres qui lui survivent, et c'est magnifique, c'est un grand sculpteur. Michel Bassompierre, que vous m'avez fait le plaisir de rencontrer, tout en rondeur, son art animal, et il sublimait aussi ses grands singes, Sabrina Krief.
1: Oui, tout en rondeur, tout en douceur, il exprimait aussi les comportements des animaux par ses sculptures monumentales, ramenant en fait la nature en ville, en quelque sorte, et les animaux au cœur de nos cités.

0: oui, c'est un grand artiste aussi qui nous a quittés. Ses œuvres perdurent et j'espère qu'on aura la chance de pouvoir continuer à les admirer. Mais Michel, grâce à sa famille aussi, voilà, qui est extraordinaire.
1: Sa famille formidable, Michel Bassompierre et ses œuvres. Alors, il y a ce livre infiniment proche et grâce à qu'il vous faut lire, cette pétition, enfin ce soutien, ce crowdfunding sur Hello Asso pour se mobiliser contre le braconnage, votre projet autour des chimpanzés dans cette communauté Sébitoli en Ouganda. On va parler foot dans quelques secondes. Est-ce qu'ils savent taper du pied et jouer quelque part un peu à la balle, les chimpanzés?
0: Alors, ils ont un incroyable répertoire de jeux, ouais, qui va effectivement du saut jusqu'à la chasse aux papillons. Ils jouent à la poupée et parfois les fruits leur servent de sorte de ballon.
1: Ah oui,
0: ouais. Et le jeu est vraiment capital pour les relations sociales, pour apprendre à se déplacer dans la forêt. Donc, c'est absolument fabuleux de les regarder aussi.
1: Ça. C'est génial. Bah, merci beaucoup de les observer pour nos chères Sabrina Krief et bravo pour l'ensemble de votre œuvre aujourd'hui, avec ces années justement de travail et de passion. Merci,
0: merci
1: Sabrina.
0: Beaucoup.
1: Et place au foot donc.
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1: C'est votre rendez-vous rituel donc sur ICI jusqu'au 19 juillet avec Clément Comte pour vous servir aujourd'hui. Bonjour Clément.
3: Bonjour Wendy.
1: Alors on vous le disait tout à l'heure, jour J pour l'équipe de France ce soir, mais d'abord on va faire le point sur les résultats de la soirée dernière et de la nuit.
3: Et oui, si vous dormiez, ce qui est à peu près normal hein, à 3h du matin, petite séance de rattrapage. L'Iran et la Nouvelle-Zélande ont fait match nul de partout, match nul aussi entre l'Arabie Saoudite et l'Uruguay, un partout. Et puis dans la soirée hier, pas de gagnant non plus sur les deux matchs, 0-0 entre l'Espagne et le Cap-Vert, c'est très étonnant. Les Espagnols font évidemment partie des favoris et nul aussi entre la Belgique et l'Égypte, un partout.
1: On entendait les pronostics en Haute-Savoie tout à l'heure pour les Bleus. On espère une victoire ce soir, en effet, pour l'équipe de France.
3: Oui, ce serait une très belle façon d'entrer dans cette compétition, c'est sûr, hein, face au Sénégal. Alors, depuis quelques jours, les Français affluent aux États-Unis, à New York précisément, lieu du premier match de l'équipe de France ce soir. Et forcément, les Français rassemblés à Times Square, ça fait un peu de bruit. Supporters bouillants avant ce match. Alors, on n'a pas la confirmation, mais on imagine que Léa et sa petite sœur Camille étaient bien là, avec les autres. Léa et Camille, ce sont deux Rochelaises, membres de l'association des baroudeurs du sport. Elles ont atterri hier à New York, et pour Léa, ce mondial est incontournable. Écoutez, elle est au micro d'ici La Rochelle, bien entendu.
4: J'ai 33 ans, donc j'ai vécu 98. Je suis pas footballeuse, j'ai rien à voir, on va dire, avec le milieu directement. Mais depuis toute petite, j'ai toujours beaucoup aimé les compétitions comme ça, le fait que les gens se rassemblent autour de quelque chose. Je trouve que c'est beau et la joie dans les stades est top. Donc c'est vivre ça une fois dans sa vie et c'était le rêve avec ma petite sœur. J'avais déjà fait l'Euro, se retrouver deux sœurs pendant 15 jours en début de l'été à New York. On peut rien demander de mieux pour démarrer cet été et démarrer cette Coupe du Monde avant de revenir ici et fêter, on espère, la troisième étoile et les francopholies. Hâte de vivre ça. Hâte de voir ce qui va se passer. Allez les Bleus!
1: Allez les Bleus, oui, Clément Comte face à un adversaire assez coriace ce soir, on le répète.
3: Oui, finaliste de la dernière Coupe d'Afrique des Nations, d'abord vainqueur avant le retrait du titre au profit du Maroc. Alors les Sénégalais le savent, ils ont des atouts. On en a vu pas mal des Sénégalais dans le championnat de France et notamment au FC Lorient, Bamba Dieng. Personne n'aurait franchement misé une pièce sur sa sélection il y a 6 mois. Joueur donc en Bretagne, qu'il va d'ailleurs quitter cet été. Il est passé du pire au meilleur, Nicolas Blanza.
5: Depuis des mois, Bamba Dieng bredouille son jeu et traîne son spleen. Entre méformes, blessures et même passage en équipe réserve après avoir été écarté du groupe professionnel, quand il est finalement relancé et titularisé le 20 décembre. Ce sont les 32e de finale de Coupe de France. Lorient affronte les modestes Guadeloupéens du Gosier en Régional 1, la 6e division. Après 12 minutes de jeu, le Sénégalais marque un doublé, un triplé même au bout de 38. Et c'est alors le début d'une renaissance que certains en coulisses à Lorient prédisent depuis un mois. Après une explication de texte avec son entraîneur, l'attaquant travaille d'arrache-pied pour revenir physiquement, montre une implication totale à l'entraînement et surtout, il fait preuve d'un réalisme absolu face au but. Le vidéaste du FCL confie alors à ses collègues que l'attaquant va faire un malheur sous peu. Bamba Dieng se mue en poison, devient titulaire indiscutable et empile les buts, notamment dans les matchs qui comptent. 15 au total en à peine 5 mois qui lui permettent fin mars d'être rappelé en sélection et aujourd'hui de disputer sa deuxième Coupe du Monde avec le Sénégal.
1: Le Sénégal porté aussi par leurs propres fans à New York.
3: Oui, une ambiance dingue que nous fait vivre notre reporter sur place pour ICI, Nicolas Perronnet. Chaque jour, il nous envoie une petite note vocale pour nous donner des nouvelles.
6: Je vous emmène aujourd'hui au nord de Manhattan. Je suis à Harlem, croisement de la 116e et du boulevard Malcolm X. Alors pourquoi, vous allez me dire? Eh bien parce que ce petit quartier, ici, on l'appelle Little Sénégal et ça s'entend, écoutez. D'avant-match dans le local d'une association où les expatriés du quartier recréent l'ambiance, vous savez, du 12e Kaindé, ce collectif de supporters des Lions de la Teranga qui est connu dans le monde entier pour son maquillage, ses costumes, ses percussions dans les stades. Sauf que le 12e Kaindé, le 12e Lion en Wolof, eh ben, il ne sera pas là au match à cause des restrictions de l'administration Trump. Donc ce sont les Sénégalais de New York ici qui prennent le relais. Et ce quartier, alors c'est pas Dakar, mais il est génial quand même. Il y a des drapeaux, des répliques de la Coupe du Monde un peu partout, des maillots et puis le meilleur poulet yassa que j'ai jamais mangé. Voilà, allez les Bleus quand même.
3: Allez les Bleus, bah oui.
1: Fin gastronome.
3: Pas mal, pas mal. Allez les Bleus, donc France-Sénégal, c'est ce soir à 21h, dès 20h30 sur ICI, en direct et en intégralité avec Nicolas Perronnet, donc qui se régale, Pierre Clément et notre consultante Charlotte Lorgeret.
1: Et vous-même, cher Clément.
3: Et j'y serai aussi.
1: Ah, ouais, c'est vrai, merci, c'est vrai. Sur ICI, 20h30, toutes vos antennes ici. .fr, je vous le disais, calendrier, portrait des joueurs, vous saurez tout sur le mondial. Je vous laisse avec l'info locale, la bonne humeur, la proximité. Chers amis, vous pouvez écouter cette émission en replay, la partager aussi sur notre application. Demain, 13h, on se retrouve pour Ma France. Merci encore de votre fidélité.
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8: On recrute à Ners-les-Bains.
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8: Un poste de responsable adjoint de magasin est ouvert en CDI. Cette annonce concerne le magasin de vêtements Tape à l'œil. Votre rôle au sein de ce magasin est d'épauler le responsable, gérer l'équipe au quotidien, assurer le bon fonctionnement du magasin, garantir une vraie qualité de relation client. C'est un poste à responsabilité avec possibilité d'évolution vers un poste de responsable après une période d'intégration et de formation. Une expérience d'un an en gestion de magasin est demandée pour ce poste. Le contrat est de 35 heures par semaine pour un salaire mensuel de 1950 euros. Pour postuler, rendez-vous sur le site de France Travail. 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

0: Indochine avec Troisième Sexe. Merci d'avoir choisi ici Picardie, votre radio locale, pour vous accompagner tout l'après-midi. On a pour vous pas mal de choses. Déjà, on va parler de réalité virtuelle du côté de Péronne, parce qu'il y a du boulot là-bas. On vous explique ça d'ici 10 minutes. Mais avant, on a la musique qui continue. Et ça, on a un stock de musique, des chansons que vous aimez, des chansons à découvrir. À découvrir, par exemple, c'est Gaëtan Roussel avec sa nouvelle chanson Tout s'en va. Et des chansons que vous aimez, bah, Les Lacs du Connemara, Incontournable de Michel Sardou. Ce sera juste après.
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0: Cyril Sardou, les lacs du Connemara. Ici Picardie, c'est chaque matin 7h20, une initiative picarde qui mérite qu'on la fasse briller. C'est dans Ici ça marche, et ce matin, Valentine Costa et Chloé Richard Fretté ont enfilé leur casque de réalité virtuelle.
1: C'est une belle initiative qu'on vous présente aujourd'hui à Péronne et c'est une entreprise d'expérience virtuelle originale.
2: Elle s'appelle Red Universe. Elle est née à Péronne et c'est une entreprise qui fait de la réalité virtuelle, pas comme les autres. Ici, pas de jeux vidéo comme on peut souvent le voir, mais des expériences virtuelles de métiers à tester. L'idée est née à partir d'un constat simple qu'a fait Ludovic Lerouge, le PDG de l'entreprise, alors qu'il se cherchait professionnellement. Lorsqu'on veut orienter quelqu'un professionnellement, on passe des questionnaires papier, mais on ne fait pas de tests concrets. Cette idée a donc germé, et c'est ainsi qu'est né ce Red Universe.
1: Mais alors dans quel cadre est-ce qu'on peut tester ces expériences virtuelles ?
2: Lors de salons des métiers majoritairement, ce sont des entreprises qui commandent ces expériences virtuelles, qui durent généralement de 5 à 10 minutes, et qui ensuite font essayer les métiers pour lesquels ils recrutent lors de salons d'emploi. Ophélie Morel, directrice générale, nous l'explique un peu plus concrètement.
3: L'objectif en fait de ces expériences immersives, c'est de présenter un produit, un service, un métier en recrutement. Donc par exemple, on va mettre le casque de réalité virtuelle sur une personne et elle va pouvoir se retrouver dans la peau d'un professionnel. Donc par exemple, si on a représenté le métier ajusteur-monteur, elle va être dans la peau d'un ajusteur-monteur et grâce au virtuel, en fait, elle va pouvoir réaliser certains gestes du métier comme percer, assembler des pièces, comme si elle était réellement sur le poste de travail.
1: Alors moi, je trouve ça incroyable. Quels métiers sont représentés ?
2: Les expériences virtuelles qui sont créées en 3 mois seulement représentent souvent des métiers de la région. Ophélie nous donne quelques exemples.
3: Notre catalogue métier comporte 15 métiers. On a principalement des métiers de notre région, donc les Hauts-de-France. Donc principalement tournés sur l'industrie, mais pas que. On a beaucoup sur le secteur aéronautique. Et on a aussi tout ce qui est secteur du soin, notamment le métier d'aide à domicile, où c'était très demandé également par les acteurs de la région. Puisque je ne l'ai pas précisé, mais notre catalogue métier est mis à disposition des missions locales et des France Travail pour permettre aux jeunes et aux demandeurs d'emploi de mieux s'orienter.
2: Le fondateur de l'entreprise étant originaire de la région de Péronne, c'est naturellement donc que cette entreprise s'y est installée, en plus de sa proximité avec Paris qui est quand même un avantage. L'entreprise Picarde a d'ailleurs brillé à l'étranger, en Suisse, en mai dernier, où plus de 6000 personnes ont pu tester une de leurs réalités virtuelles en testant la conduite de tram.
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Émotion et puissance. Teddy Swims, à l'instant, vous écoutez Ici Picardie. D'ici 5 minutes, on va avoir les infos, un récap des actus du jour en 90 secondes. Mais avant, chanson de Mylène Farmer, Plus grandir.

0: 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C'était Mylène Farmer avec Plus Grandir. Juste après vos informations, on va retrouver Alain Bachung, Gabi Ogabi.
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0: Vous écoutez la première radio de la Somme, ici Picardie, il est 14h. Le point sur l'actualité en France et dans le monde, c'est parti pour le 90 secondes.
2: Près de 900 000 demandes déposées pour l'aide aux grands rouleurs. Chiffre communiqué par Bercy aujourd'hui, le guichet va rester ouvert jusqu'à la fin du mois de juillet. Les virements apparaîtront sur les comptes à partir de demain. Depuis l'annonce d'un accord de paix au Moyen-Orient cette semaine, le prix du baril brut descend fortement. Donald Trump assure que le détroit d'Ormuz sera complètement ouvert vendredi, jour de la signature du cadre d'accord trouvé entre Téhéran et Washington. Au lendemain de nombreux rassemblements devant les tribunaux français, les personnels du tribunal de Paris dénoncent l'aveuglement persistant du ministère de la Justice. Dans leur motion, ils rappellent leur profonde émotion suscitée par le drame subi par la petite Liana, 11 ans, mais dénoncent aussi la mise en cause des magistrats. Il faut faire en sorte que l'IA, l'intelligence artificielle, profite aux Français. Sébastien Lecornu, le Premier ministre, annonce 665 millions d'euros d'investissements supplémentaires dans le domaine et le début de son usage par les services de l'État. On y est, l'équipe de France entre dans son mondial et affronte le Sénégal à 21h ce soir. Les Bleus favoris partent à la conquête d'un troisième sacre, à suivre en direct avec notre émission spéciale sur ici et ici.fr. Et puis c'est une nouvelle vague de chaleur qui s'installe depuis hier et pour la semaine. Jeudi, le thermomètre va encore grimper sur une large partie du pays, entre 34 et 38 degrés attendus de l'intérieur du sud-ouest au centre-est et au nord-est, en passant par le centre-val de Loire et le bassin parisien. Des orages sont prévus en fin de semaine à l'ouest et au nord-ouest.
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4: Les températures vont commencer à bien grimper en Picardie. Là déjà, cet après-midi, des températures autour des 24, 25 degrés à certains endroits. Demain, on va les dépasser. Petit à petit, ça va vraiment grimper. Avec déjà demain, au réveil du soleil, on devrait avoir 14, 15 degrés. Et puis l'après-midi, un très beau temps avec jusqu'à 28 degrés sur Amiens, Doulon, Albert et autour de Péronne. On aura 29 sur Beauvais, 24 à Abbeville.
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Ici Isaac avec Wicked Game. Ici Picardie continue en musique avec un quart d'heure de chansons françaises. Et on va avoir du Florent Pagny, du Zazie avant l'admi. Mais surtout, on va commencer avec Joe Dassin, l'Amérique. Et ben oui, il y en a qui sont partis en Amérique, des Français, les Bleus, qui font leur entrée dans la compétition ce soir. Premier match de la Coupe du Monde 2026 pour les hommes de Didier Deschamps face au Sénégal. La rencontre, bien sûr, est à suivre sur votre radio ici. Coup d'envoi à 21h. Joe Dassin, tout de suite. Radio ici, coup d'envoi à 21h. Joe Dassin, tout de suite.

0: chanson de Zazie. Vous écoutez Ici Picardie, radio locale, donc on parle de ce qui se passe chez nous. Et Chloé Richard Fretet a une idée pour nous de sortie et d'apéro.
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2: Vendredi, on sort prendre l'air à Hervilly.
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2: Les beaux jours reviennent enfin et la communauté de communes de la Haute-Somme en profite pour lancer une nouvelle programmation des apéros du patrimoine. Les apéros du patrimoine, c'est des visites guidées d'un village faites par le service tourisme de la communauté de communes. Et suite à cette visite, place un pot convivial au cœur du village. Direction Hervilly, donc une commune entièrement reconstruite après la Première Guerre mondiale avec un matériau typique picard, de la brique. Hervilly se situe à l'est de la Somme, à 20 minutes de Péronne. Et on vous propose donc de découvrir ce joli coin de Picardie en déambulant dans ses rues et dans son histoire. Pour assister aux apéros du patrimoine, il suffit de réserver en contactant l'office de tourisme Péronne Haute-Somme. 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

0: voilà qui fait plaisir à écouter. Vous écoutez ici Picardie, première radio de la Somme. Merci de votre fidélité. J'espère que cette musique vous plaît, parce qu'on a encore du stock de chansons souvenirs pour vous. On va avoir Youssou N'Dour et Néné Chéri dans 30 secondes. Après, c'est une nouveauté, le duo Pascal Obispo-Francis Cabrel avec Il faudrait que pleuve l'amour. Et on terminera l'heure juste avant les infos avec Alain Chamfort, Le temps qui court.
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0: un chant fort, le temps qui court. La musique revient juste après vos informations. Ce sera George Benson avec Give Me The Night.
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0: Ici Picardie, première radio de la Somme. Il est 15h. Avec le 90 secondes, on fait le point sur toute l'actualité en France et dans le monde.
2: La relaxe pour un animateur du périscolaire suspecté d'agression sexuelle. Il était jugé à Paris aujourd'hui par le tribunal correctionnel. Les juges ont estimé que l'infraction n'était pas suffisamment caractérisée. Les prix à la pompe vont-ils baisser? Oui, selon les professionnels. Si l'accord entre les États-Unis et l'Iran se concrétise, 3 mois après le début de la guerre, le baril de pétrole passe sous les 80 dollars pour la première fois. Le gasoil repasse aussi en dessous de la barre des 2 euros le litre. Tout ça pour ça, Shein va quitter le BHV, le grand magasin parisien. Parisien cède le fonds de commerce à une autre enseigne. L'ouverture de la première boutique physique du géant chinois avait provoqué, on s'en souvient, un tollé en novembre dernier et accéléré aussi la fuite de marques comme Dior, Sandro ou encore Guerlain. Cette mise en garde de l'application Yuka, elle prévient les consommateurs de la présence d'un colorant controversé dans 65% des sirops à la menthe commercialisés en France. Des fabricants ajoutent ce colorant artificiel appelé bleu brillant ou E133 pour donner une couleur verte au sirop. Tesser, Carrefour, Coopérative U ou encore Plein Sud Lidl sont des marques concernées. La canicule est de retour après l'épisode de chaleur de mai. Des records de température vont tomber cette semaine à partir de demain et le mercure pourra atteindre 38 degrés par endroit, voire 40 en toute fin de semaine avant l'arrivée des orages. Le thermomètre qui monte également à quelques heures de l'entrée en lice des Bleus dans la Coupe du Monde de foot. La France affronte le Sénégal à 21h. Ce sera bien sûr à suivre sur ICI et sur ICI.fr.
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4: Les températures vont commencer à bien grimper en Picardie. Là déjà, cet après-midi, des températures autour des 24, 25 degrés à certains endroits. Demain, on va les dépasser. Petit à petit, ça va vraiment grimper. Avec déjà demain, au réveil du soleil, on devrait avoir 14, 15 degrés. Et puis l'après-midi, un très beau temps avec jusqu'à 28 degrés sur Amiens, Doulon, Albert et autour de Péronne. On aura 29 sur Beauvais, 24 à Abbeville.
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0: Picardie, c'était Amy MacDonald avec This is Life. Ici Picardie, c'est aussi de la musique française. Un quart d'heure de chansons françaises arrive d'ici 1 minute 30. On va avoir Laurent Voulzy avec Belle Île en Mer, Marie Galante, Louane avec Chien et Eddie Mitchell avec La Dernière Séance.
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0: ambiance américaine avec la dernière séance d'Eddie Mitchell. Et ici Picardie vous parle d'un orchestre qui vient nous rendre visite. C'est avec Louis-Richard Frottet.
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2: Un orchestre national sera à Amiens.
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2: Celui de Lille, c'est l'une des formations symphoniques les plus prestigieuses de France. Fondé en 1976 par Jean-Claude Casadesus, il s'est imposé comme un acteur majeur de la vie culturelle, tant au niveau national qu'international, et il jouera donc à Amiens jeudi de la semaine prochaine, aux côtés de l'orchestre de Picardie. Le concert mettra à l'honneur l'organiste Thierry Esquèche, grande figure musicale française et titulaire des grandes orgues de Notre-Dame de Paris. Le concert dure 1h45, pause comprise. Et donc, pour les fans de musique classique, c'est l'occasion de voir les deux plus grands orchestres de la région jouer ensemble. C'est sur réservation, avec des tarifs entre 17 et 30 euros. Et c'est donc le 25 juin à 19h30. 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

0: écoutez, ici Picardie, on vous accompagne tout l'après-midi en musique. Avant vos informations de 16h, on a Syl qui arrive avec la magnifique chanson Crazy. Il sera suivi de Marine, puis de Murrayhead.
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0: Red avec One Night in Bangkok. Ici Picardie continue de voyager après les informations de 16h, puisque là, si c'est un Anglais qui nous a envoyé promener du côté de la Thaïlande, on va aller se balader juste après les informations avec Rose Lawrence. On va aller en Afrique.
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0: Vous écoutez Ici Picardie, première radio de la Somme. Il est 16h. Le point sur toute l'actualité en France et dans le monde avec le 90 secondes.
2: Une nouvelle vague de chaleur s'installe toute cette semaine. Entre 34 et 38 degrés sont attendus de l'intérieur du sud-ouest au centre-est et au nord-est en passant par le centre-val de Loire et le bassin parisien. Des orages sont prévus en fin de semaine ainsi que des pointes à 40 degrés, indique Météo France. Près de 900 000 demandes déposées pour l'aide aux grands rouleurs. Chiffre communiqué par Bercy. Le guichet va rester ouvert jusqu'à la fin du mois de juillet. Les virements apparaîtront sur les comptes à partir de demain. Et puis depuis l'annonce d'un accord de paix au Moyen-Orient cette semaine, le prix du baril brut descend fortement. Donald Trump assure que le détroit d'Ormuz sera complètement ouvert vendredi, jour de la signature du cadre d'accord trouvé entre Téhéran et Washington. Au lendemain de nombreux rassemblements devant les tribunaux, les personnels du tribunal de Paris dénoncent l'aveuglement persistant du ministère de la Justice. Dans leur motion, ils rappellent leur profonde émotion suscitée par le drame subi par la petite Liana, 11 ans, mais dénoncent donc la mise en cause des magistrats. On y est, l'équipe de France entre dans son mondial et affronte le Sénégal à 21h. Ce soir, les Bleus favoris partent à la conquête d'un troisième sacre à suivre en direct avec notre émission spéciale sur ici et ici.fr dès 20h30 pour l'avant-match. Et puis elle va faire son retour du 21 juin au 14 septembre. La vasque olympique et paralympique de Paris 2024 va enchanter à nouveau les Parisiens et les touristes de passage dans le jardin des Tuileries. Elle s'élèvera dans le ciel chaque soir au coucher du soleil.
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4: Les températures vont commencer à bien grimper en Picardie. Là déjà, cet après-midi, des températures autour des 24, 25 degrés à certains endroits. Demain, on va les dépasser. Petit à petit, ça va vraiment grimper. Avec déjà demain, au réveil du soleil, on devrait avoir 14, 15 degrés. Et puis l'après-midi, un très beau temps avec jusqu'à 28 degrés sur Amiens, Doulon, Albert et autour de Péronne. On aura 29 sur Beauvais, 24 à Abbeville.
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0: Benjamin Biolay avec Écran Total. Ici Picardie, il est temps pour nous de retrouver les Tchopicards. Alors que les journées européennes de l'archéologie viennent juste de se finir, Annick Bonhomme a questionné nos plus jeunes sur le sujet. Elle leur a demandé, c'est quoi un fossile?
1: C'est l'os d'un dinosaure qui a été recouvert par la poussière depuis qu'ils sont morts. Après, dès qu'on les a déterrés, on les a redécouverts, on les a appelés les fossiles.
2: Par exemple, vous allez trouver plein de fossiles. C'est des coquillages. Les coquillages, c'est des fossiles.
3: Il y a aussi des fossiles pour les femmes. C'est des cils, mais c'est des fossiles.
4: Il y a quelqu'un dans ma classe, il a ramené des fossiles en classe pour nous les montrer.
5: Et il y avait quoi dessus? Tu te souviens?
4: Pas trop.
5: Qu'est-ce que ça nous donne comme information?
3: Ça nous aide à étudier sur la nature, sur la préhistoire par exemple. Par exemple, sur les animaux de la préhistoire, ça nous aide parce que comme ça au moins, quand on est en histoire, ça nous aide, les profs ils sauront plus de choses.
5: Qui c'est qui trouve les fossiles?
6: Les archéologues, quand ils fouillent la Terre, il y a aussi l'impact de la météorite là, qui s'est écrasée sur la Terre. Je sais plus aller où, mais...
5: Ça ressemble à quoi, un fossile?
6: Un os. Un rond.
5: Ça ressemble pas un peu à un caillou?
6: Je crois que c'est comme un genre de... escargot.
3: Ça ressemble à une boule. Qu'est-ce que j'ai entendu?
7: Nos Tchopicards prennent le micro d'ici Picardie tous les jours.

Phil Collins avec Another Day in Paradise. Ici Picardie va mettre à l'honneur la chanson française dans le prochain quart d'heure. Dans 1 minute 30, on va voir Étienne Dao avec Mon Manège à moi. Juste après, ce sera Les Enfoirés avec Lilo Tré.

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0: Michael Jones et Jean-Jacques Goldman avec Je te donne. Ici Picardie vous donne aussi des infos sur la région. Ça se passe toutes les heures à la demi. Et tout de suite, on va parler d'amour avec Chloé Richard Fruté.
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2: C'est quoi l'amour?
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2: C'est le nom de la nouvelle comédie de Fabien Gorja. Au casting, Mélanie Laurent, qui a joué notamment dans La Princesse de Montpensier, Vincent McCain, que vous avez vu dans Le Sens de la Fête, ou encore Laure Calamy, que vous avez vu dans la série 10%.
3: Moi, c'est Marguerite. Dans ma vie, il y a Sofiane et notre fille Raphaël. Il y a aussi Léa.
4: Bon, faut que j'y aille là.
3: La fille que j'ai eue avec mon ex, Fred.
5: Toi et moi, on s'est mariés à l'église et je peux pas m'y remarier, tout simplement parce qu'on peut pas se marier deux fois à l'église.
3: Tu vas te marier ?
5: Ah oui.
2: Si ce film primé deux fois au Festival du film de l'Alpe d'Huez vous intéresse, bonne nouvelle, il y a une projection en présence du réalisateur demain à 14h au Ciné Saint-Leu. Pour prendre vos places, rendez-vous sur le site du Ciné Saint-Leu ou directement sur place.
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1: Vous avez peut-être découvert Zao de Sagazan avec cette chanson, c'était la symphonie des éclairs. Allez, plus que quelques semaines avant d'exposer notre superbe corps aux yeux des autres dans un maillot de bain moulant. Alors, pour aider à perdre nos derniers petits bourrelets, Fred Ballard a demandé conseil auprès de ses experts minceurs, c'est dans l'humour en tube.
2: Je suis allé chez Body Perfect Club, j'ai pris un abonnement 6 mois et j'ai remarqué avec l'abonnement, mesdames et messieurs, t'es pas obligé d'aller au club tous les jours, mais t'es obligé d'être prélevé tous les mois.
3: Bah oui, on peut pas tout avoir, hein. Entre un corps d'Apollon et un compte en banque de trader, il faut choisir. Et à quelques semaines des vacances au bord de la mer, Célig a choisi de faire dégonfler sa brioche et son compte en banque.
2: Donc j'ai pris mon prélèvement 6 mois, j'y suis allé et j'ai fait la connaissance du coach, Bobby. Il vient des States. Bobby, le killer de kilo, il l'appelle là-bas. Il m'a vu arriver, il a fait comme ça. Oh là là ! Mais dis-moi, tu es gras comme un cheeseburger, toi !
3: Alors ça, c'est dur à avaler, hein, venant d'un Américain. De toute façon, en ce moment, tout est assez dur à avaler de la part des Américains. Donc, il vaut mieux être gras comme un jambon beurre qu'être gras comme un cheeseburger. Et côté régime estival, Justinès s'y connaît pas mal.
4: J'ai commencé à faire plein de recherches sur les régimes. Il y en a que vous connaissez certainement, keto, du camp, jeûne intermittent du spectacle. J'ai découvert un mouvement récemment, le respirianisme. Le principe est simple, c'est se nourrir d'air et de soleil. C'est le Soudan.
3: Voilà, et la vie au Soudan, c'est pas hyper marrant. Donc n'ayons pas honte hein, de nos kilos en trop. Gardons nos poignées d'humour. Les bouées, c'est la vie. Le gras, c'est la joie.
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0: Michel Jonas avec Joueur de Blues. Ici Picardie va continuer en musique avant vos informations locales de 17h. Dans deux minutes, Charlotte Cardin avec The Way We Touch, sa nouvelle chanson. Et juste après, une chanson qui rappellera bien la saison qui arrive. Les Négresses Vertes, voilà l'été.
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0: Les négresses vertes avec Voilà l'été. Ici Picardie vous accompagne en musique, en bonne humeur et en soleil, vous l'avez compris, chaque jour. Merci de votre fidélité. On va parler BD dans le prochain quart d'heure, mais avant, on va avoir les informations. Restez avec nous. On vit la Picardie ensemble chaque jour.
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0: Vous écoutez Ici Picardie, première radio de la Somme, il est 17h. Les informations, Nicolas Fillon, la pression monte gentiment avant le premier match des Bleus au Mondial ce soir.
2: Oui, vous devez certainement déjà préparer la sortie du boulot, si ce n'est pas déjà fait, pour commencer à vous mettre dans l'ambiance, sortir les maillots, les drapeaux. France-Sénégal à New York, coup d'envoi 21h heure française, en route vers la troisième étoile de champion du monde, on l'espère. Et pour ceux qui veulent profiter de la communion, ne pas rester devant la télé seul à la maison, ben y a pas mal de choses qui s'organisent ce soir dans la Somme, Anna Bonne-Mazoukarère.
3: C'est à Amiens que les festivités commencent le plus tôt. Dès 19h à la bodega du stade de la Licorne, l'Amiens SC diffuse gratuitement le match. Attention, il faut penser à réserver. À Abbeville, la mairie installe un écran géant, place Max Lejeune, la pas de réservation, accès libre dès 20h. Et pour les plus fervents supporters, un stand de maquillage est prévu sur place. À Rosières-en-Santerre aussi, la mairie retransmet dans la salle socio-culturelle. Dans certaines communes, comme Doulan, Ailly-sur-Noye, Salleux et Salouel, c'est le club de foot qui organise la diffusion, avec souvent une buvette et une friterie prévues dans la salle communale. Et puis il y a celles où ce sont les commerçants qui vont assurer la retransmission, avec des écrans géants dans leurs établissements ou sur leurs terrasses, comme au Chanabar et au Baroudeur à Péronne. À Fort-Mahon, le civet de plage va diffuser tous les matchs de la Coupe du Monde. Et pour ceux de l'équipe de France comme ce soir, l'avenue de la plage sera fermée.
2: Et vous avez tout le détail des festivités sur ici.fr. France-Sénégal, c'est à vivre en direct intégral dès 20h30 sur votre radio ici.
0: Aux assises de la Somme, les premiers signes d'émotion de Jérôme de Beauvais.
2: Accusé d'un triple meurtre en avril 2022 à Amiens, rue Maberly, et jugé depuis aujourd'hui, l'homme de 52 ans a évoqué son fils Eliam, 3 ans, qu'il a tué, ainsi que la mère du garçon et sa belle-sœur. Un enfant exceptionnel, il était tout pour moi, a-t-il déclaré très ému. L'accusé est également revenu sur le moment où il a étranglé à mort sa compagne Jennifer en expliquant qu'il y avait quelque chose dans l'air qui n'allait pas ce jour-là. Jérôme de Beauvais est jugé pendant 3 jours pour ce triple meurtre, verdict attendu jeudi soir. On en reparle dans le journal de 18h.
0: Dans les Hauts-de-France, un orthophoniste mis en examen pour agression sexuelle.
2: 5 victimes, toutes mineures, ont été identifiées à Béthune dans le Pas-de-Calais. Ce sont les révélations d'un petit garçon qui avait conduit à l'interpellation du professionnel de santé de 55 ans. 2 communes de la Somme reconnues en état de catastrophe naturelle par la préfecture. Ça fait suite aux inondations et coulées de boue constatées début mai 2026. On parle des communes de Pugevillers et Ringeval, c'est au nord d'Amiens. Les personnes sinistrées qui n'auraient pas déclaré le sinistre ont jusqu'au 13 juillet pour contacter leur assurance afin de se faire indemniser en cas de question. Vous pouvez contacter la préfecture de la Somme.
0: Climat toujours, Météo France alerte sur la chaleur en fin de semaine.
2: Avec des pointes de température attendues à 40 degrés localement, une vague de chaleur plus forte qu'en mai qui débute ce soir avec des nuits progressivement plus chaudes. Une grande partie du pays bascule d'ailleurs en alerte jaune canicule demain, mais pas la Picardie pour le moment. Ouais, mon cher... j'ai oublié votre prénom, là, ça arrive.
0: Joseph, enchanté, je suis là pour vous servir. On n'a pas un jingle avec mon prénom, là, quelque part. Faut vous trouver ça, ça vous aiderait.
2: Ah, le gros bug, pardonnez-moi.
0: Non, mais je vais mettre un badge. Moi, je suis pour le retour des badges.
2: La météo, Joseph.
0: Bon, il va faire beau, il va faire chaud. Hein. Vous l'avez dit, on commence demain la journée avec entre 20 et 23 degrés dès le matin sous le soleil. Et dans l'après-midi, ça va monter puisque Météo France annonce 25 degrés du côté de Hirson, 27 degrés à Beauvais, à Amiens, à Péronne, à Saint-Quentin et à Laon. On va monter jusqu'à 29 à Beauvais, 31 dans le sud de la région. Le seul endroit où il fera frais, ça sera sur la côte Picarde. Voilà, si j'avais envie, vous avez envie de piquer une tête. Ceux qui ont la chance de pouvoir aller sur la côte.
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0: heureusement, on a perdu Nicolas Fillon sur ce coup-là.
2: Ah oui, c'est
0: pas grave.
2: Gros bug.
0: C'est pas grave, Nicolas. Sur la route, il y a un peu de monde, mais ça roule plutôt bien en cette fin de journée. Si vous voyez quoi que ce soit, surtout, vous nous prévenez 03 22 92 58 58. En métropole amiénoise, c'est toujours du côté de la rue Alexandre Dumas où il y a un peu de monde et au niveau de la rue Saint-Fucien, mais rien d'inhabituel. On est à 3-4 minutes de temps de trajet supplémentaire seulement à Beauvais. C'est pour rejoindre la N31 qu'il y a 7 minutes de temps de trajet. Et à Saint-Quentin, c'est si vous voulez traverser la Somme où il y a un peu de monde si vous allez du nord vers le sud. Au niveau des gares, tout va bien dans les gares picardes, mais même chose, si vous voyez quoi que ce soit, vous nous appelez 03 22 92 58 58.
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0: Bel après-midi avec Ici Picardie, tout de suite une autre histoire de Gérard Blanc.

0: Une autre histoire, Gérard Blanc, à l'instant.
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0: Ici Picardie vous parle beaucoup de bande dessinée en ce moment, c'est normal, c'est bientôt l'été, c'est très agréable de le lire dans un transat, mais c'est aussi les rendez-vous de la BD, Damien, en ce moment même. Alors on sera en direct de la Halle Fraissinet entre 10h et midi samedi pour remettre le prix Ici Picardie Actua BD qui récompense une BD pour ados. 5 BD sont en finale actuellement pour ce prix. On vous les présente chaque jour et aujourd'hui c'est une BD qui nous enverra dans l'espace. Présentation des cosmonautes juste après Vita.

0: Vita à l'instant sur Ici Picardie, ça fait mal. Ce samedi, Ici Picardie sera en direct des rendez-vous de la bande dessinée d'Amiens pour remettre le prix Ici Picardie Actua BD 2026. Ce prix récompense une BD pour les ordi et pour les ados sortis l'année dernière. C'est un prix très suivi par les auteurs et les autrices parce qu'ils ont été choisis par un jury de duo parents enfant. Chaque jour, vous découvrez l'un des cinq finalistes de l'édition 2026. Aujourd'hui, ce sera les cosmonautes. Aujourd'hui, les cosmonautes d'Étienne Perrin, Nicolas Barry et Nina Phillips, édités chez Jungle. Présentation avec Kéliane Nguyen, rédacteur en chef du site Actua BD. Bonjour Kéliane.
1: Bonjour Joseph.
0: Alors, les cosmonautes, on a Bastien qui est amoureux d'Iris, Iris qui est sous le charme d'Alphonse, et donc logiquement, Bastien déteste Alphonse. Et puis un projet fou va réunir les trois enfants, construire une fusée et aller dans l'espace. Un projet ambitieux qui va créer de nouveaux liens entre les jeunes aventuriers. Mais derrière ce rêve d'enfant, il y a aussi les réalités de la vie. La maladie va s'inviter dans l'aventure. Kéliane, pourquoi cette BD a réussi à séduire le pré-jury du prix Actua BD Ici Picardie?
1: Et ben, ce qui a séduit, c'est son originalité et l'originalité de son ton. C'est des enfants qui sont à l'école et qui veulent construire une fusée pour partir dans l'espace. Et on est bien loin du budget de la NASA ou de tout autre organisme spatial. Et au milieu de tout ça, bah, y a une histoire d'amitié, d'entraide, de tolérance, mais aussi des sujets beaucoup plus sombres comme la maladie et le deuil. C'est cette espèce de naïveté raisonnée qui fait un livre plein d'espoir et avec de très belles valeurs qu'on avait envie de mettre dans cette sélection. Il faut qu'on parle aussi du dessin. Avec un trait très cartoonesque, avec des aplats de couleurs qui font penser à du dessin animé, et puis cette lumière qui est si particulière, avec on a l'impression d'être en permanence en fin de journée avec un soleil rasant comme ça, qui donne beaucoup de confort et de réconfort au dessin et aux planches de cet album.
0: J'ai trouvé que cet album était d'une rare intelligence, et vous parliez de ce rêve d'enfant et en même temps de la réalité, et en fait c'est cette justesse qui est très proche de la vie d'ado. En fait, on quitte un peu le monde du rêve pour découvrir la vie d'adulte, la vie quotidienne, et je trouve que cet album se situe parfaitement dans cette tranche d'âge.
1: C'est vrai que hier on avait Blanche qui était peut-être l'album le plus adulte de la sélection. Là on a peut-être l'album qui s'adresse aux plus jeunes de cette sélection. On est vraiment sur un album de passage entre l'âge enfant et l'âge adulte, entre le rêve et la naïveté, et puis la dureté de la vie et la réalité. Il y a tout ça qui rentre en jeu, et pourtant cet album, il n'est pas frontal, il est très fluide et très familial surtout, et c'est pour ça qu'on l'a choisi dans cette sélection.
0: Donc ça s'appelle Les Cosmonautes. Derrière, il y a Étienne Perrin, Nicolas Barry et Nina Phillips. C'est édité chez Jungle. Demain, Kéliane, ambiance voyage initiatique, renard et loup. On va découvrir Folklore, un renard de roman.
1: À demain.
0: Et le prix sera remis samedi matin entre 11h et midi à Alfressiné à Amiens lors d'une émission en direct depuis les rendez-vous de la BD à Amiens. On compte sur vous pour venir nombreux et nombreuses nous voir, et puis après tout applaudir le, la ou les lauréats.

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1: Patrick Fiori, le champ est libre. Et ici, Picardie vous accompagne toute la journée. On vous dit ce qui se passe sur les routes Picard d'ici 5 minutes, donc restez avec nous. Et si de votre côté, vous voyez quoi que ce soit, vous pouvez nous prévenir. 03 22 92 58 58, que vous soyez dans l'Oise, dans l'Aisne ou dans la Somme, s'il y a un imprévu sur la route, vous nous prévenez, comme ça, on donne les infos à tout le monde. La musique dans 2 minutes, c'est Roberta Flack, pardon, avec Killing Me Softly with a Song.
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0: Ici Picardie, c'était Roberta Flack. Vous écoutez votre radio locale. Alors forcément, on va faire ensemble le point sur la circulation.
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0: Sur la route, ça roule plutôt bien pour un mardi soir. Ralentissement en métropole amiénoise tout de même au niveau de la rue Alexandre Dumas. Si vous roulez vers la rue Saint-Fucien, il faut compter 5 minutes de temps de trajet en plus. Sur la route de Longo aussi, si vous traversez Longo, il faut 4 minutes en plus avant de rejoindre la rocade. Partout ailleurs, pas de gros soucis à signaler. À Beauvais, c'est toujours, si vous arrivez par la N31 de Terdonne par exemple et que vous arrivez à Beauvais, il faut compter 5-6 minutes de temps de trajet supplémentaire. C'est pareil, si vous quittez Beauvais pour rejoindre la Nationale, vous avez à peu près autant de temps de trajet en plus. Et à Saint-Quentin, c'est pareil, c'est la traversée de la Somme, comme chaque jour, qui est ralentie. Là, si vous arrivez par le viaduc, il faut compter 7 minutes de temps de trajet supplémentaire. Attention, en gare aussi, il y a un souci au niveau de la gare d'Amiens. Le train de 17h40 pour Calais-Ville partira avec 30 minutes de retard. Il aura évidemment 30 minutes de retard aussi quand il passera à Abbeville. Il était prévu à 18h07, il passera donc à 18h37. Beauvais, tout va bien, Saint-Quentin, tout va bien, en gare TGV de Picardie, pas de soucis à signaler. Prévenez-nous si vous voyez quoi que ce soit, 03 22 92 58 58.
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0: Et on profite du temps qu'on a en Picardie, il fait pas encore trop chaud, ça risque de changer dans les jours à venir, donc aérez chez vous, faites entrer l'air, rafraîchissez votre appartement et votre maison, et puis écoutez Ici Picardie.
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0: Cochon avec Le Baiser. Il est temps de retrouver Patrice Gascoigne avec vos coulisses télé. Aujourd'hui, Patrice, vous êtes allé rencontrer un réalisateur capable de cartonner au cinéma et à la télévision. C'est Fabien Antoniente. Et à l'occasion de la sortie de sa biographie, vous lui avez parlé télévision.
1: Son dernier téléfilm, Les Enfants des Justes, est disponible gratuitement sur la plateforme de France Télévisions, France.tv. Mais si je vous dis Fabien Antoniente, je suis sûr que vous pensez aussi à Camping.
2: Alors, on n'attend pas Patrick ?
1: Réplique devenue culte de Franck Dubosc dans Camping, eh bien son réalisateur Fabien Antoniente sort sa première autobiographie aux éditions Stock intitulée « Alors, on n'attend pas Fabien ?» Figurez-vous que dans son livre, on apprend que Fabien Antoniente considère avoir un père fondateur et il s'agit d'un homme de télévision. Jacques Martin.
3: Jacques Martin, parce qu'il faisait un programme télévisé le samedi soir, c'est un amuseur très élégant, très instruit, très drôle, qui chantait, qui faisait rire. Donc il avait toutes les cordes à son arc. Et donc moi, ça a été le premier je veux être comme lui.
1: Plus surprenant, Fabien Antoniente, on apprend aussi dans votre livre que votre dernier téléfilm sur France 2, Les Enfants des Justes, c'est un hommage à votre maman, Alphonsine.
3: Oui, parce que ma mère, qui est bretonne d'Ille-et-Vilaine, pendant la guerre de 40, aidait les résistants. Enfin, c'était une femme ordinaire qui a fait des choses extraordinaires. Et Les Enfants des Justes, c'est l'histoire de deux personnes extraordinaires qui ont fait des choses extraordinaires, interprétées par Mathilde Seigné et Gérard Lanvin. Et donc, évidemment, quand Mathilde Seigné est sur son petit vélo et qui essaye de franchir la ligne de démarcation, c'est un peu de ma maman qui est dans le film.
1: Les Enfants des Justes, disponibles sur France.tv. D'ailleurs, Fabien Antoniente, est-ce que écrire pour la télévision, c'est pareil que pour le cinéma ?
3: Ouais, c'est pareil. J'y mets la même intensité, sauf que je m'attaque à des sujets que je n'ai pas l'occasion de faire pour le cinéma. Et le service public m'a permis de montrer diverses facettes de moi.
1: Fabien Antoniente nous fait rire au cinéma, mais se montre plus grave à la télévision.
3: C'est vrai, ça donne l'occasion de faire ressurgir ma mélancolie que j'ai vécue quand j'étais petit. Parce que le sous-titre du bouquin, c'est du HLM au box-office. Donc voilà, c'est le parcours d'un petit gamin qui rêvait de faire du cinéma, qui est arrivé. Voilà, je suis toujours un peu encore ce gamin émerveillé.
1: Les confidences de Fabien Antoniente à lire dans On n'attend pas Fabien aux éditions Stock. Son dernier téléfilm, Les Enfants des Justes, est disponible sur France.tv. Son dernier long métrage, 4-0, est à voir sur la chaîne Ciné Plus OCS. Et sans vouloir faire mon cinéma, je vous dis à demain pour de nouvelles coulisses télé.
0: Et ce soir, sur les autres chaînes, vous trouverez sur TF1 un rendez-vous pour tous les fans de Monk, l'enquêteur grincheux et maniaque. Plus de 10 ans après l'arrêt de la série, l'équipe de Monk revient pour une nouvelle enquête. Un film à voir donc ce soir sur TF1. Sur TMC, 90 minutes enquête sur nos sandwichs bien français. Cornichons, jambon blanc, moutarde ou baguette, les ingrédients de base de nos sandwichs traditionnels, peuvent-ils s'avérer dangereux pour notre santé ? Réponse sur la 10 ce soir et sur M6 éventuellement. Vous pouvez regarder France-Sénégal pour soutenir les Bleus dans leur entrée dans la Coupe du Monde de football. On joue maintenant au avant-après un événement, une chanson. Il faut me dire si la chanson est sortie avant ou après l'événement. La semaine dernière, nous avons passé une heure avec Louis Aguilar, musicien amiénois, qui était samedi dernier, sur la scène de Minuit avant la nuit à Amiens. Et durant l'interview, il nous a dit son coup de cœur pour une chanson de Dick Angarn. C'était Sacré Géranium.

Eh bien, le chanteur des Pays-Bas sera en concert à la nouvelle scène de Nesle dans l'Est de la Somme vendredi soir. Et ici Picardie a deux places pour vous. Nous avons entendu la chanson sacrée Géranium. Et à votre avis, cette chanson d'Abba? Est-ce que cette chanson d'Abba est sortie avant ou après Sacré Géranium? 03 22 92 58 58 pour gagner vos deux places pour le concert de Dick Angarn vendredi soir à la nouvelle scène de Nesle. La chanson d'Abba qu'on vient d'entendre est-elle sortie avant ou après Sacré Géranium? 03 22 92 58 58.

0: Charles Doré, à l'instant avec Famille ou pas famille. On a pour vous deux places pour aller voir Dick Angarn vendredi soir à la nouvelle scène de Nel, l'artiste néerlandais derrière Bruxelles, mais aussi derrière Sacré Géranium.
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0: Et pour gagner vos deux places, il faut me dire si cette chanson d'Abba. Est sorti avant ou après les Sacrés Géraniums. 03 22 92 58 58 pour ce joli concert qui vous attend à la nouvelle scène de Nel vendredi soir. 03 22 92 58 58.

0: U2 avec I Still Haven't Found What I'm Looking For.
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0: Et on joue ce soir pour vous faire gagner deux places pour le concert de Dick Annegarn. C'est le chanteur derrière Bruxelles et aussi derrière Sacré Géranium.

Et on n'a pas eu de bonne réponse au standard. Ah, pas facile de jouer avec les années 70, ça remonte un peu. Cette chanson qu'on vient d'entendre, elle était mise en perspective avec cette chanson d'Abba. Et je vous demandais laquelle des deux était sortie en premier. La réponse était Géranium, qui est sortie en 1974. Cette chanson d'Abba sort en 1976. Je garde mes places pour aller au concert voir Dika Ngarn vendredi soir à la nouvelle scène de Nel. Elles seront remises en jeu un peu plus tard sur ICI Picardie. Puis on continue en musique avec Regrets.

0: Regret à l'instant avec Je ne veux pas rentrer chez moi seul. Et vous rentrez pas seul chez vous ce soir, vous êtes avec Ici Picardie, on vous accompagne en musique avant vos informations de 18h. Julien Clerc et M. Pokora.
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0: Nouvelle chanson de M. Pokora, c'était quand même à l'instant sur votre radio, ici Picardie.
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0: Ici Picardie, première radio de la Somme, il est 18h. Les informations, Nicolas Fillon, une première journée de débat très difficile devant les assises de la Somme.
2: Vu la gravité des faits reprochés, le triple meurtre de la rue Maberly d'avril 2022, Jérôme de Beauvais, 52 ans, est jugé jusqu'à jeudi pour avoir tué sa compagne, leur fils de 3 ans et sa belle-sœur, le tout dans l'appartement de l'accusé, quartier Montière à Amiens. Jeanne Dossé, l'accusée, a montré des premiers signes d'émotion, notamment en évoquant son fils.
3: Mon fils était exceptionnel, c'était mon petit Dieu. Jérôme de Beauvais marque des silences émus en parlant de son petit garçon de 3 ans. Alors que la mère d'Eliam est déjà morte, l'accusé explique fermer la porte de la chambre parentale et enlever les poignées pour que le petit ne voie pas le corps de Jennifer. Quand il a réclamé sa mère, j'ai dit qu'elle allait revenir. Et les longues heures, les 2 jours qui suivent, en donnant à manger, en jouant avec le petit Eliam, Jérôme de Beauvais n'arrive pas à se départir du seul scénario possible. Pour lui, la nécessité de tuer son enfant. Mon mal-être grandissait depuis des mois. Je voulais mourir, explique l'accusé. Je ne voulais pas laisser mon fils derrière. En début de soirée, Jérôme de Beauvais étouffe Eliam avec un oreiller, attend que le petit ne bouge plus pour relâcher sa pression. C'est impardonnable, reprend Jérôme de Beauvais. Vous savez, je l'adorais, mon fils. Heureusement, car si j'étais cruelle, je vous demanderais ce que vous lui auriez fait si vous ne l'aviez pas aimé, rétorque le président de la cour.
2: La cour d'assises qui a aussi entendu cet après-midi deux amis d'Amélia qui ont décrit une jeune femme solaire qui aimait faire la fête. La patronne de Jennifer a, elle, salué la mémoire d'une salariée très appliquée, rigoureuse et qui venait d'être promue. Récit d'audience sur ici.fr.
0: Ici Picardie, 18h02. Les sauveteurs pas mal mobilisés sur la côte Picarde.
2: Et hier, deux embarcations d'exilés qui tentaient la traversée de la Manche ont dû être secourues dans le secteur de Cailleux-sur-Mer. En tout, 5 personnes en difficulté ont été prises en charge et débarquées sur le port de Boulogne-sur-Mer pour obtenir une aide médicale par les secours. Le préfet maritime met en garde sur le secteur particulièrement dangereux pour quiconque envisage de traverser la Manche et rejoindre le Royaume-Uni, même quand la mer semble belle.
0: Près de 900 000 demandes pour l'aide aux grands rouleurs.
2: Oui, une annonce du ministère de l'Économie chez nos confrères de France Inter. Le guichet pour effectuer ces demandes est ouvert jusqu'à fin juillet. Les virements apparaîtront sur les comptes des Français à partir de demain et dans les jours qui suivent. Selon les banques, précise Bercy, tout ce dispositif d'aide au carburant annoncé par le gouvernement sera maintenu tel qu'il était prévu, même si les prix de l'essence sont en baisse. Le gasoil et l'essence sont notamment repassés hier sur la barre des 2 euros le litre.
0: Une page blanche sur le site internet du département de la Somme.
2: À cause d'une attaque informatique, c'est ce que confirme le conseil départemental à ici Picardie. Une tentative de fuite de données qui a entraîné la mise hors ligne du site web du département par précaution. Aucune donnée sensible n'a été dérobée, nous fait-on savoir. C'est à retrouver sur ici.fr.
0: Grosse déception pour les amoureux de cyclisme dans la Somme.
2: Les organisateurs du Grand Prix de la Somme annoncent l'annulation de la course cycliste prévue le 6 septembre. Ils évoquent un avis défavorable des forces de police sur une arrivée à Amiens et l'absence d'alternative. Toutes les précisions sont également à retrouver sur ici.fr.
0: Plus que 3 petites heures avant l'entrée en lice des Bleus.
2: Pour le premier match de la phase de poule du mondial de l'équipe de France qui affronte le Sénégal ce soir. Coup d'envoi à 21h française pour la rencontre qui se déroule à New York. Match forcément spécial pour l'ancien coach de l'Amiens SC, Omar Daff. Il faisait partie de l'équipe nationale du Sénégal en ouverture du Mondial 2022. L'équipe qui a battu 1-0 les Français, alors champion du monde et d'Europe en titre. Et au jeu des comparaisons entre les époques, Omar Daff estime qu'il y a quand même pas mal de similitudes.
4: La même pression, parce qu'on joue face à une grosse équipe de l'équipe de France. Quand on voit aujourd'hui l'armada offensive qu'il y a dans cette équipe, il y a de quoi s'inquiéter. Mais voilà, de notre côté, le Sénégal est champion d'Afrique en titre, donc ça promet une belle rencontre.
5: Vous n'avez pas de pronostic? Vous ne voulez pas vous mouiller?
4: Pas pronostic, je vais dire 2-1 pour le Sénégal.
5: Ah, quand même?
4: Ah oui, je pense que c'est. On est sur une bonne dynamique, même si l'équipe de France est impressionnante et une des favoris pour la victoire finale. Voilà, je pense que sur cette rencontre-là, mes jeunes frères vont sortir un gros match pour nous faire plaisir. Ce sera très, très difficile. Mais s'il y a un match nul aussi, on prend.
2: Bon, on espère que les Bleus vont déjouer le pronostic d'Omar Daff, qui était interrogé chez nos confrères d'ici Belfort-Montbéliard. France-Sénégal, premier match du mondial pour les Bleus, c'est à vivre suivre dès 20h30 sur votre radio ici. 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La météo, mon cher Joseph, comment ça peut se passer ce soir et puis demain aussi, ça nous intéresse.
0: Ben, on va continuer comme aujourd'hui, c'est-à-dire il fait bon et ça va être pareil demain et dans les jours à venir avec des températures qui montent. Un soleil pour tout le monde demain avec dès le matin entre 20 et 23 degrés. Et pour l'après-midi, Météo France annonce aux alentours de 20 degrés sur la côte. Et plus on va aller vers les terres, plus ça va chauffer parce qu'on attend 25 à Vervin et à Abbeville, 27 à Montdidier, Amiens, Saint-Quentin et Laon, 29 à Beauvais.
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0: Attention, en gare, il y a un problème de signalisation qui impacte notamment le train de 17h40 prévu au départ de la gare d'Amiens pour Calaisville. Il partira avec 50 minutes de retard. Il aura également 50 minutes de retard lors de son passage à Abbeville qui était prévu initialement à 18h07. Partout ailleurs, que ce soit en gare ou sur la route, pas de souci particulier à signaler. Si vous voyez quoi que ce soit, vous nous appelez 03 22 92 58 58.
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0: Nicolas, je suis sûr que cette chanson va vous rappeler des souvenirs. Écoutez.
2: Oh oui. Je vois comment ça commence.
0: Vous voyez comment ça se termine. Ça se termine plutôt bien.
2: Plutôt bien, ouais.
0: Vous êtes confiant pour cette Coupe du Monde?
2: Je suis plutôt confiant, ouais. Ils peuvent aller loin. Mais c'est tout ce que je peux dire parce qu'il y a de grosses équipes en face aussi.
0: Et bien, pourvu que ça commence bien dès ce soir.

0: Les Bleus qui font leur entrée dans la compétition de foot ce soir. Premier match de la Coupe du Monde 2026 pour les hommes de Didier Deschamps face au Sénégal. La rencontre est à suivre sur votre radio ici. Coup d'envoi à 21h.
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0: Dans quelques minutes, nous allons discuter avec un artiste que vous connaissez sûrement. Il est derrière Je t'aime à l'italienne ou Mon cœur te dit je t'aime. Frédéric François sera avec nous juste après La Lune, chanson de Christophe Maé.

0: Christophe Maé, La Lune sur ICI Picardie. Il est derrière...
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0: Mais vous le connaissez aussi pour...
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0: Frédéric François sera en concert à l'Hélice-Passe de Beauvais samedi de la semaine prochaine, le 27 juin. Mais le chanteur est dès à présent avec ICI Picardie. Bonjour Frédéric François.
2: Oui, bonjour Joseph, bonjour à vous toutes, bonjour à vous tous. Je suis très heureux d'être à l'antenne aujourd'hui avec vous.
0: On entend votre sourire. La première question qui m'est venue à l'esprit quand j'ai su que j'allais discuter avec vous, c'est je me dis, mais il a plus de 50 carrières, un nombre de tubes incalculable. Comment vous faites pour encore glisser de nouvelles chansons lors de vos concerts? Parce qu'il faut passer tous les tubes. Donc comment vous faites pour mettre encore des nouvelles chansons?
2: Ben, c'est difficile de construire un spectacle parce qu'il y a tellement de chansons et les gens viennent retrouver les chansons de leur vie. Et donc, voilà, je le construis d'une façon très simple en remettant des incontournables. Et puis, je mets des nouvelles chansons. Et puis, je fais un spectacle, bien sûr, qui tient la route pendant 2 heures. Je veux qu'ils partent avec des étoiles dans les yeux. En fait... On a l'impression que c'est un groupe rock qui est là, avec les mêmes lumières, les musiciens qui jouent d'une façon extraordinaire. Et voilà, les gens sont debout, les gens chantent, ils connaissent toutes les chansons par cœur. Pire encore, si j'arrive à oublier, parce que moi je n'ai pas de prompteur, je chante comme ça, tout de mémoire, et je trouve que c'est mieux parce que j'ai le contact avec les gens, je les vois me faire des petits signes, des petits cœurs, je leur souris, et à ce moment-là, si j'oublie une parole... Je peux vous dire qu'ils se mettent à chanter à ma place. C'est incroyable.
0: Est-ce que vous ne faites pas exprès d'oublier les paroles pour les faire chanter un peu?
2: De temps en temps, mais vous ne le dites à personne.
0: On a l'impression que ça vous amuse d'être sur scène. Ça vous amuse toujours? Où est-ce que vous retrouvez du plaisir là-dedans?
2: Ah, si vous saviez. Personne ne peut comprendre cette communion entre le public et le chanteur. Mais je sais d'où je viens. Je sais pourquoi je suis là, grâce au public, grâce à tous ces millions de gens qui ont fait de mes chansons. Ils les ont transmises de génération en génération et on est toujours là. C'est quelque chose de magnifique. C'est une fête, vraiment.
0: Vous êtes italien, vous êtes belge. Quel rapport vous entretenez avec votre public français?
2: Je suis le premier européen.
0: C'est une façon de voir les choses.
2: Je suis le premier européen. Et donc, je suis né en Sicile, c'est l'Italie. Donc, mon père est arrivé en Belgique, travaillait dans les mines de charbon. Et nous étions vraiment tous tournés vers la France. Pour nous, voilà, on a appris à l'école, on a appris le français. Et donc, pour me dire, voilà, Fredo, si un jour tu deviens chanteur, tu ne dois pas avoir d'accent, tu dois vraiment chanter comme les Français et tout. Donc je suis allé au conservatoire, des cours de déclamation, de diction, enfin tous les cours de musique, de chant et tout. Puis voilà, et puis le rêve est arrivé.
0: Il y a un coffret collector qui sort sur l'album « Tout s'oublie un jour ».

0: Qu'est-ce qu'il avait de particulier pour vous, cet album?
1: Ah ben, il avait une chose très particulière, c'est que cet album, à l'intérieur, donc ça s'appelle Tous ou bien un jour, il était déjà sorti avant. Là, il sortait avec un poster dédicacé et une housse de coussin.
0: C'est une manière de vous inviter chez les gens, mais vous y étiez déjà par la musique, normalement.
1: Oui, mais là, je dors avec, c'est différent, Joseph. Ou elle dorme avec moi.
0: Attention, les maris de nos auditrices risquent de vous en vouloir. Vous risquez d'avoir du monde au portillon.
1: Mais non, c'est... Allez, comment je dirais? C'est magnifique. Voilà, j'avais vu un reportage où il y avait... le mari était tatoué Johnny Hallyday, la femme était tatouée Frédéric François, et quand les caméras rentraient dans leur maison, quand ils arrivaient dans la chambre à coucher, il y avait un coussin Johnny Hallyday et un coussin Frédéric François. Donc voilà, je pense pas que la femme était jalouse de son mari qui avait un coussin de Johnny Hallyday, ou que le mari était jaloux de la femme qui avait un coussin de Frédéric François.
0: Et c'est un moment d'amour et de musique qui vous attend à l'Hélispace de Beauvais samedi de la semaine prochaine. Merci beaucoup Frédéric François d'avoir été avec nous.
1: Voilà, merci à vous. Ben, je vous embrasse tous très très fort. Et voilà, je vous donne rendez-vous à Beauvais. Vous allez voir, on va passer 2 heures ensemble. Mais alors là, extraordinaire. Voilà, je me réjouis déjà.
0: Le rendez-vous est pris. À très vite. Donc, on a dit Beauvais, 27 juin, il reste des places. N'hésitez pas à vous faire plaisir.

Peut-être la plus belle chanson de Johnny Hallyday, c'était L'Envie. Il est presque 18h30, on va regarder ce qui se passe sur la route et sur les rails ensemble. Si vous voyez quoi que ce soit, utilisez WhatsApp, hein, 03 22 92 58 58 pour nous laisser un message.

0: message vocal ou un message écrit. Comme ça, vous prenez pas de risque sur votre trajet. Et nous, on peut donner les infos à tout le monde. Je vous redonne le numéro 03 22 92 58 58. Le point trafic, c'est juste après Alex Warren qui arrive dans une minute.
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0: Fever Dream à l'instant sur votre radio. Ici Picardie, c'était Alex Warren.
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0: Sur la route, pas de souci à vous signaler, que ce soit dans l'Aisne, dans l'Oise ou dans la Somme. Vous êtes témoin de quoi que ce soit sur votre trajet, vous nous prévenez surtout. Hein, 03 22 92 58 58, je jette un œil à WhatsApp, tout va bien. Je regarde aussi ce qui se passe en gare. Attention, en gare d'Amiens, le train de 17h40 pour Calaisville est toujours pas parti. Il est annoncé voie 1, il devrait partir avec 50 minutes de retard, donc incessamment sous peu. Forcément, il aura 50 minutes de retard quand il passera à Abbeville. C'était prévu pour 18h07, ce sera donc 18h57. En gare de Beauvais, tout va bien. En gare de Saint-Quentin, tout va bien. En gare TGV de Picardie, pas de soucis non plus. Vous voyez quoi que ce soit comme problème, vous pouvez nous prévenir. 03 22 92 58 58.
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0: Ravi de vous accompagner une fois de plus en musique avec Ici Picardie. Tout de suite, Francis Cabrel, c'est écrit.

0: Sia à l'instant avec Gimme Love. Ici Picardie, c'est aussi toute l'actualité musicale. Et c'est avec vous, Émilie. Bonjour, Émilie Mazoyer.
1: Salut tout le monde. Émilie au rapport pour votre dose quotidienne d'actualité musicale. Si vous croisez Benabar, souhaitez-lui bon anniversaire de notre part. Mais surtout, n'organisez pas un dîner, il risque de ne pas se pointer.
2: On

télé pour ses 57 ans, pourquoi pas? Mais attention, dès demain, retour en répète pour Benabar, qui cartonne en ce moment avec son nouvel album Le Soleil des Absents et qui est annoncé sur une dizaine de festivals d'été et en tournée partout en France à partir du mois de novembre. La chanteuse américaine Taylor Swift est officiellement la musicienne la plus riche du monde. $2 milliards, c'est le montant de la fortune personnelle de Taylor Swift. À 36 ans, c'est pas mal, hein. Moi, à 36 ans, j'avais toujours pas rempli mon livret A. Des revenus stratosphériques, donc, qui viennent de ses méga tournées et aussi de ses chansons. Taylor Swift étant désormais propriétaire de tous ses enregistrements et elle a payé pour ça, à contre-courant total de Bruce Springsteen, Justin Bieber, Sting, Bob Dylan ou Britney Spears, qui ont tous récemment vendu leur catalogue à de grosses sociétés spécialisées. Michael Goldman, le fils de Jean-Jacques, quitte son job de directeur de la Star Academy.

0: Il a pourtant un bilan ébouriffant, hein, Michael Goldman, après les succès de Pierre Garnier, Elena, Marine et Marguerite. Mais voilà, monsieur le directeur raccroche la Starac après 4 saisons. Et pour le remplacer, la rumeur parle de Quentin Mossiman, gagnant de l'émission en 2008, devenu DJ et producteur à succès. Le nom de Icar circule aussi pas mal en ce moment. Dossier à suivre. Elle s'apprête à sortir son 12e album et elle enchante notre printemps avec sa nouvelle chanson dansante et légère comme une bulle de savon. Peu importe, Zazie vient d'annoncer sa tournée qui commencera à Strasbourg en mars 2027 et qui va durer des mois et des mois de bonheur en perspective. Peu importe.
1: Et Émilie, on vous retrouve ce soir à 20h pour un décibel légèrement raccourci à cause d'une soirée foot qui prendra le relais dès 20h30. Mais on se mettra dans une ambiance Coupe du Monde dès 20h, promis. Et on continue avec de la jolie musique française. Vanessa Paradis et sa chanson Tandem. Merci de passer cet après-midi pré-footballistique avec nous.

0: Vanessa Paradis avec Tandem.
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0: Tous les matins à 7h40, vous pouvez entendre la voix de l'autrice picarde Karen Ponte. Et ce matin, forcément, ça parlait de ballon rond.
2: Attention, attention, elle dribble. Oh, oh là, attends. Merci Karen, j'ai attrapé le ballon. Wow, Karen Ponte, bonjour.
3: Et but. Bonjour.
2: Bon, vous n'y avez sans doute pas échappé. Hein. Nous sommes partis pour plusieurs semaines de matchs de foot en raison du démarrage le 11 juin dernier de la Coupe du Monde de football qui a lieu dans trois pays, États-Unis, Canada et Mexique. Et oui, pour la première fois, ça se déroule dans trois pays parce qu'en fait, il y a juste 48 équipes participantes. Ça devait faire trop de stades hein, pour un seul pays. Alors, au menu de cette édition, 104 matchs avec une finale prévue le 19 juillet à New York. La question, c'est qui succédera à l'Argentine, championne du monde en titre, après une finale dantesque contre la France, dont on se souvient tous, tellement elle nous a tenus en haleine jusqu'à la dernière seconde. Alors bien sûr, on espère tous hein, que la France pourra prendre sa revanche et que nos petits bleus non seulement iront jusqu'en finale, mais cette fois-ci la remporteront. Et ce sera, on le sait, la dernière compétition hein, du sélectionneur Didier Deschamps. Je crois qu'il n'y a pas de meilleur cadeau de départ hein, qu'une belle petite coupe dans ces circonstances. Aujourd'hui, ce soir aura lieu le premier match de cette équipe de France version 2026. Donc à partir de ce soir, chaque Français, y compris ceux qui n'y connaissent rien, comme moi par exemple, vont s'improviser sélectionneur. Alors oui, il aurait dû mettre un tel sur le côté gauche ou un tel sur le côté droit, ou aller dans une défense à 4, etc. Histoire d'alimenter hein, toutes les conversations, ou presque. En tout cas, moi, en bonne chauvine que je suis, je vais évidemment regarder ce match dans l'espoir de revivre les émotions puissantes de 98 et de 2018. D'ailleurs, il faut espérer que le 8 ne leur est pas indispensable pour gagner, parce que sinon, la prochaine, c'est en 2038.
3: Ah oui.
2: Je vous dis à demain. Et d'ici là, rappelez-vous, 4 focus, c'est bien, mais 4 éparpillés, c'est encore mieux.

0: La nouvelle chanson de Florent Pagny, c'était la dernière chanson du monde. Il est bientôt 19h, l'heure de retrouver vos informations. Mais avant, on a encore de la musique pour vous. Et notamment le carnet à spirale de William Scheller. C'est dans 30 secondes.
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0: William Scheller, le carnet à spirale. Si vous avez prévu de prendre le train ce soir, attention, en gare d'Amiens, en gare d'Abbeville, il y a quelques soucis, notamment pour les trains en direction de Lille-Flandre, en direction d'Abbeville et en direction de Calaisville. N'hésitez pas à vous rendre sur le site gareetconnexion.sncf pour avoir toutes les infos.
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0: Ici Picardie, première radio de la Somme, il est 19h. L'heure de retrouver vos informations présentées par Marine Logeny. Bonsoir Marine.
2: Il fait chaud, il va faire chaud et même de plus en plus chaud. Voilà pour le tableau de la semaine. Les températures seront même plus élevées qu'au mois de mai et sa canicule précoce, on s'en souvient. Météo France prévoit localement des pics à 40 degrés. Alors, à quoi doit-on s'attendre exactement, Grégoire Lecalot ?
3: Eh bien, les températures vont passer la cote d'alerte pour une vague de chaleur entre demain et après-demain selon les régions. Météo France va étendre l'alerte jaune canicule de 3 départements aujourd'hui, environ la moitié demain. Une large bande de la région parisienne aux Pyrénées et du Bordelais-Charente-Maritime aux Alpes. Il fera plus de 30 degrés avec des pointes parfois à 37. Les nuits seront chaudes aussi avec de nombreuses régions qui ne passeront pas sous les 20 degrés dès demain soir. Ça va ensuite empirer après une légère chute due aux orages. La chaleur roule vers le nord-est et l'Île-de-France. Le pic, a priori, est prévu pour ce week-end, dimanche surtout. Des alertes au moins orange, voire rouge en perspective, car c'est là que plusieurs régions vont monter à 40 degrés. Poitou-Charentes, Vallée du Rhône, région parisienne notamment. La nuit de la fête de la musique sera peut-être bien la plus chaude. Météo France espère un rafraîchissement à partir de lundi, mais ça reste à confirmer et ce sera de toute façon modéré.
2: Et vous retrouvez toutes les cartes et prévisions sur ici.fr. Conséquence, la SNCF supprime 14 trains intercité de la ligne Paris-Limoges pour les journées de jeudi et de vendredi. Et à Paris, le maire Emmanuel Grégoire va autoriser la baignade dans le canal Saint-Martin dès demain de 16h à 20h. Le tueur en série Francis Holm sera jugé devant la cour d'assises des Hauts-de-Seine pour le meurtre d'un réparateur en machines agricoles de 59 ans. C'était en août 1989 dans le Vaucluse. C'est l'avocat de sa fille qui l'annonce aujourd'hui. Francis Holm est à ce jour condamné à perpétuité pour 11 meurtres commis entre 1984 et 1992. Tout ça pour ça, Shein va quitter le BHV, le grand magasin parisien, cède le fonds de commerce à une autre enseigne. L'ouverture de la première boutique physique du géant chinois avait provoqué un tollé en novembre dernier, on s'en souvient, et surtout accéléré la fuite de marques comme Dior, Sandro ou encore Guerlain. Chez les clients du BHV, Féline Leloir-Duhaut, la nouvelle est plutôt bien accueillie.
4: Cette nouvelle du départ de Shein est bien accueillie par Maëlle.
5: C'est une super bonne nouvelle, ça n'avait rien à faire ici en premier lieu, donc bon débarras.
4: Surtout que le corner Shein est une déception pour beaucoup. Chloé et ses copines préfèrent commander sur Internet.
6: Il n'y a pas tout ce qu'il y a sur le site dans la boutique. Par exemple, des bijoux, des sacs à main, des chaussures. En fait, il n'y a pas beaucoup de choses, il n'y a que des vêtements. Et pas vraiment notre style et pas notre taille aussi. Donc bon, ça ne me change un petit peu rien.
4: Mais l'arrivée de Shein au BHV avait fait fuir de nombreux clients fidèles. C'est le cas de Françoise. Elle s'inquiète à présent pour l'avenir du magasin.
7: Je n'ai plus jamais remis les pieds du moment qu'il y a eu Shein. Mais j'ai peur que ça soit trop tard, que le BHV ait du coup perdu sa clientèle. Mais je suis allée visiter par curiosité. C'est affligeant de voir ce... Tout est vide. Est-ce que les marques vont revenir? Puisque le problème, c'est qu'elles n'étaient plus payées. Donc les unes après les autres, elles partaient. J'espère vraiment que ça va repartir.
4: Une inquiétude partagée par les salariés. Si aucun d'entre eux n'a voulu parler à notre micro, ils nous ont confié être soulagés par le départ de Shein. Mais dans un communiqué, ils réclament à la nouvelle direction des garanties pour assurer la pérennité du magasin.
2: Et vous, qu'avez-vous prévu ce soir à 21h? Beaucoup d'entre vous seront évidemment devant leur télé, car dans moins de 2 heures, les Bleus vont fouler la pelouse du MetLife Stadium près de New York face au Sénégal pour leur premier match dans cette Coupe du Monde de foot 2026. Des Bleus qui vont devoir, Xavier Monferrand, s'habituer à la chaleur.
8: Les artistes du football sont souvent des oiseaux de nuit habitués au feu des projecteurs. Alors là, jouer à l'heure de la sieste, sous le soleil, avec des températures forcément moins clémentes, ça change tout pour le milieu de terrain des Bleus, N'Golo Kanté.
9: C'était un élément important dans notre préparation. Une fois qu'on arrive aux États-Unis, s'entraîner sous la chaleur, sous le soleil, on a vu la fatigue que ça procure, en fait, comment on est éprouvé. Les joueurs sur le banc auront leur importance pour apporter un gros impact et ça fait quelques jours qu'on se prépare à ça.
8: Un tel bouleversement, surtout à ce niveau de performance, ça s'anticipe. Il faut tout repenser, tout décaler, ne rien laisser au hasard. Le staff des Bleus y veille car la routine du match n'est plus la même, explique Guillaume Vassou, l'un des kinés de l'équipe de France.
10: Nous, ce qu'on va surtout mettre en place, c'est un réveil musculaire plutôt entre 9h et 10h. Puis on va vite arriver au déjeuner qui devrait avoir lieu autour de 11h, puisque un match qui va commencer à 15h, l'équipe va certainement partir autour de 13h. Ça va arriver très très vite, d'où l'intérêt de se coucher quand même assez tôt la veille. Ça change fondamentalement la journée type.
8: En revanche, jouer plus tôt, c'est aussi rentrer plus tôt et gagner en récupération. D'ailleurs, les Bleus regagneront leur camp de base de Boston ce soir même après le match.
2: France-Sénégal, coup d'envoi 21h, à suivre dès 20h30 sur ici.fr pour l'avant-match.
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0: Et pour ce qui concerne la météo en Picardie, il a fait bon aujourd'hui, c'était prévu et ça va continuer de monter au niveau du mercure dans les prochains jours. Soleil pour tout le monde, entre 20 et 23 degrés dès le matin demain. Pour demain après-midi, on sera aux alentours de 20 degrés sur la côte et plus on va dans les terres, plus ça va chauffer. 25 attendu à Vervin et à Abbeville par Météo France, 27 à Montdidier, Amiens, Saint-Quentin-et-Lan, 29 degrés à Beauvais. Alors oui, on va parler foot ce soir, mais vous inquiétez pas, sur ici Picardie, il y a encore de la place pour de la musique et notamment de la musique 100% années 80.
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12: Bonsoir à tous. Ok, il y a du foot ce soir, mais justement pour se détendre avant le suspense, rien de tel qu'une heure de tubes inoxydables qui marque des buts dans nos mémoires. 100% années 80, ça commence comme ça.

0: Still Standing, c'était Elton John. 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
0: En fait, on doit dire Sir Elton John, car il a été anobli en 1998 par la reine Elisabeth II pour service à la musique et œuvres caritatives. Et comme généralement l'épouse devient une lady, eh ben le mari d'Elton est lui devenu l'honorable David Furnish. Ah, on les aime ces Anglais, même si parfois on les a un petit peu énervés à cause, entre autres, d'une chanson de Renaud. En 85, Miss Maggie. Elle n'a pas aimé hein, Margaret Thatcher, première ministre à l'époque, mais nous on a aimé la chanson, ben, on l'aime toujours.
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0: Baby Jane, c'était Rod Stewart. Une icône du rock anglais, Rod Stewart a débuté sa carrière dans les années 60 et aujourd'hui encore à 81 ans, il est toujours sur les routes. Il sera en concert le 27 juin à Lisbonne pour le festival Rock in Rio. Baby Jane est un de ses plus grands succès, c'était en 83. La suite de 100% années 80, ce sera encore un anglais. Un multi-instrumentiste, auteur, compositeur, Michael Field arrive avec Tout France.
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0: Vous écoutez Ici Picardie, 100% années 80. Ça continue dans une minute, après quelques infos.
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2: C'est le nom de la nouvelle comédie de Fabien Gorja. Au casting, Mélanie Laurent, qui a joué notamment dans La Princesse de Montpensier, Vincent McCain, que vous avez vu dans Le Sens de la Fête, ou encore Laure Calamy, que vous avez vu dans la série 10%.
3: Moi, c'est Marguerite. Dans ma vie, il y a Sofiane et notre fille Raphaël. Il y a aussi Léa.
4: Bon, j'y aille là.
3: La fille que j'ai eue avec mon ex, Fred.
5: Toi et moi, on s'est mariés à l'église et je peux pas m'y remarier, tout simplement parce qu'on peut pas se marier deux fois à l'église.
3: Tu vas te marier ?
5: Ben oui.
2: Si ce film primé deux fois au Festival du film de l'Alpe d'Huez vous intéresse, bonne nouvelle, il y a une projection en présence du réalisateur demain à 14h au Ciné Saint-Leu. Pour prendre vos places, rendez-vous sur le site du Ciné Saint-Leu ou directement sur place.
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0: Scorpion, c'était Still Loving You.
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0: Le single le plus vendu de l'année en France en 1984. Et c'est vrai que l'histoire d'amour entre le public français et les Allemands de Scorpion dure depuis bien longtemps. Le chanteur du groupe, Klaus Meine, raconte que cette balade rock a provoqué un baby-boom en France et que de nombreux parents, après 1984, ont prénommé leur fils Sly, qui sont les initiales du titre. Mais rien de vérifiable. Allez, on change de registre totalement avec encore un chanteur allemand, mais de l'italo-disco, Andrea, I'm a Lover.
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0: FR David, c'était Words. Un seul succès, mais quel succès international, voire mondial pour FR David, c'était en 1982. La suite de votre soirée, c'est encore et toujours de la musique. Hein. Décibel dès 20h avec Émilie Mazoyer, toute l'actu de toutes les musiques. Mais avant cela, un titre qui est devenu un hymne lors des grands événements sportifs depuis sa sortie en 84. Live is Life, le groupe Opus arrive dans un instant. Belle soirée à tous.
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2: Et à 20h, c'est Décibel, avec ce soir une émission un peu raccourcie pour cause de rendez-vous sportif chaud bouillant.

0: le premier match de l'équipe de France à la Coupe du Monde de foot contre le Sénégal à New York City. Allez les Bleus! Il sera à vivre dès 20h30 en direct sur votre radio ici avec notre experte Pia Clément et notre consultante Charlotte Lorgeret, ancienne footballeuse internationale qui partagera ses analyses et son expérience. Et d'ici à 20h30, de la musique évidemment, décibel en mode première mi-temps.
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0: Salut à toutes, salut à tous et allez les Bleus. Dans 29 minutes maintenant, vous allez vivre en direct sur votre radio ici le premier match de la France à la Coupe du Monde. On est super excités évidemment. D'ici à 20h30, donc de la musique, des petites anecdotes sur la musique et le foot. Il y en a un paquet, vous vous doutez bien. Et puis on va jouer au blind test aussi, un blind test consacré au tube de l'année 1998, la première année où on a été champion du monde. Et 2 et 3-0. Si les tubes de 1998 vous ont marqué, alors appelez dès maintenant le standard pour jouer avec nous. C'est Marianne qui vous attend au 0810 055 056 0810 055 056. 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Et puisque ce soir, évidemment, les footballeurs sont à l'honneur, j'ai cherché dans mes archives les plus jolies chansons qui leur sont consacrées. Commençons par le footballeur brésilien Fio Maravilha, chanté par Nicoletta. Une chanson brésilienne de 72 adaptée en français en 73 pour la magnifique voix de Nicoletta. Allez, on quitte le Brésil et on va faire un tour en Hollande. Maintenant, retrouver Johnny Rep, un footballeur qui a fait les joies de l'AS Saint-Etienne entre 79 et 83. À l'époque, Michael Furnon, le chanteur de Mickey 3D, eh ben, il était fan de l'AS Saint-Etienne et de Johnny Rep. Il lui a consacré une chanson.
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0: Je vous spoil la fin de la chanson, mais il marque à la fin, et c'est une chanson, elle est tellement physique. À la fin, on est heureux quand Mickey 3D chante que Johnny Depp a marqué. C'est bon, et on est tellement heureux. On continue maintenant notre petit top avec des gens assez incroyables. C'est un groupe australien qui s'appelle Vaudeville Smash, et ils ont décidé avec le commentateur sportif Les Murray de rendre hommage à tous les footballeurs connus du monde dans une chanson qui s'appelle Zinedine Zidane. Vous allez comprendre, c'est pas pour rien.
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0: Zinedine Zidane. Voilà, il cite tout un tas de footballeurs extrêmement prestigieux de tous les pays, de toutes les époques, et au refrain ils disent, mais le plus fort d'entre tous c'est Zinedine Zidane. On adore cette chanson de Vaudeville Smash. En France, on a Julien Doré qui est très très fan de foot. Il a rendu hommage à Michel Platini en 2013 sur son album Love. Michel Platini, Michel, ma belle.

La fille au Maravilla, Johnny Rep, Zinedine Zidane, Michel Platini, Kylian Mbappé. Il nous manque le dieu du foot, Santa Maradona, chanté par la Mano Negra. Alors attention, on est en 1994, l'album de la Mano, c'est Casa Babylone, vraiment pas le plus calme de la Mano Negra. Alors cette chanson, elle part très vite, très fort. Évidemment, on est fan de Diego Maradona, on se moque aussi parfois un peu de la violence des supporters, mais qu'importe, c'est une chanson qui est faite pour chanter, crier très fort et faire la fête, et qui va, allez savoir, nous porter bonheur. Santa Maradona, priez pour moi.

0: Quelle merveille, cette chanson de la Mano Negra, Santa Maradona, l'Archuma Football Club, c'est sur Casa Babylon, sorti il y a, oh mon Dieu, 32 ans, rend le coup de pelle.
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0: Allez, on va jouer au blind test en se remettant dans une année footballistique particulièrement joyeuse pour la France, 1998, et 1, et 2, et 3-0, la première étoile sur le maillot. Nicolas et Thierry viennent jouer avec nous, salut messieurs.
2: Bonsoir Thierry.
0: Coucou. Alors, tiens, je commence par Nicolas. T'as des souvenirs, Nicolas, de ce jour de 1998 où on est devenu champion du monde?
2: J'étais en Allemagne, chez un correspondant.
0: Ah.
2: Et donc, lui, il s'en foutait parce que l'Allemagne n'était pas en finale. Et donc, donc j'étais quand même content quand même, mais je l'ai célébré modestement.
0: Oui, c'est ça.
2: Mais
0: c'est
2: une petite tournée de bière avec modération.
0: Voilà. Ouais. Mais c'est mieux que si tu avais été chez ton correspondant brésilien, où là, tout de suite, l'ambiance aurait été plus compliquée.
2: Voilà.
0: Oui, c'est ça, bien sûr. Et Thierry, alors, c'était comment 1998, notre première Coupe du Monde?
3: Ah ben moi, j'ai le souvenir du 12 juillet, précisément, justement, victoire 3-0 à la finale.
0: Et c'est un bon souvenir
3: contre les Brésiliens. Ah ben oui, merveilleux, oui.
0: Alors voilà, on
3: et
0: va se...
3: Après,
0: oui, pardon.
3: Les Champs-Élysées à Paris, enfin tout ça. Enfin, j'y étais pas, mais...
0: La totale. Non, moi non plus, j'étais pas. Moi, j'ai fait les Champs-Élysées à Toulouse. À l'époque, c'était pas mal aussi. Moi, 90, c'était génial. C'est l'année où j'ai eu le permis, le bac en plus. Donc c'était tout dans un moment très court en juillet. Ah ouais, non, c'était vraiment fou. Thierry et Nicolas, donc on se replonge dans cette ambiance de 1998. Histoire aussi d'envoyer des bonnes ondes à notre équipe de France qui rentre dans la Coupe du Monde de foot ce soir. Des chansons donc qui ont cartonné cette année-là. 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
2: Merci, génial.
3: Merveilleux.
0: Vous allez être...
3: On n'a jamais regardé.
0: C'est ça, vous allez être les beaux gosses de l'éclipse avec vos belles lunettes ici. Et notez déjà dans vos agendas, ce sera le 12 août prochain. Donc les amis...
2: Et juste, pardon, Amin, oui. tu remplis l'année prochaine?
0: Oui, Décibel revient l'année prochaine. Oui, c'est bon.
2: Ah, voilà.
0: Le conseil de classe est passé, ça s'est bien passé, c'est bon.
2: Ça, c'est mieux que la victoire de France encore.
0: Ah, c'est gentil. Allez, Thierry, Nicolas.
3: Je suis infidèle aussi. Je suis passé il n'y a pas longtemps, j'étais à Royan.
0: Ah, mais oui, bien sûr, Thierry, le fan de Mylène Farmer.
3: Eh oui, exactement.
0: Mais oui, bien sûr, on se connaît. Alors, dans les tubes de 1998, j'ai pas choisi une chanson de Mylène Farmer, mais on va en trouver d'autres qui, j'espère, vont vous inspirer. Nicolas et Thierry, on se remet dans l'ambiance musicale de cette année où on a été pour la première fois champion du monde, le football, et c'est parti avec une première chanson de cette année-là. Nicolas et Thierry, il faut retrouver le plus rapidement possible le nom de l'interprète de la chanson. Vous êtes prêts?
2: Ben c'est parti.
3: Oui, tout à fait.
0: Ok, vous n'oubliez pas de me donner votre prénom avant de donner la réponse. On y va. Première chanson, premier tube de 98. Qui chantait ça?
2: Nico Champagne.
0: Oui, bravo.
3: Je l'avais, oui.
0: Ah oui, mais Thierry, le problème, c'est que Nicolas, il est tellement rapide. Premier point pour Nico, c'était effectivement...
2: Ah, mais 98, ah ouais, ça fait... Je pensais que c'était plus récent.
0: Plus récent, ben non, 98, ce tube-là de Florent Pagny. Il y a un autre tube de cette année-là qui est resté dans cette année-là, et c'est pas mal, mais de temps en temps, il ressort du frigo, ça fait toujours plaisir. Dites-moi, qui chantait ça?
2: Nico, Anne Tivol.
0: Alors non.
2: Non, Mano.
0: Mano!

0: dit Thierry, il se dit je l'avais, mais le temps de retrouver dans le cerveau l'info Mano, c'est quand même pas évident.
1: Allez, oui, ça me parle, mais après l'interprète, c'est compliqué.
0: Oui, la tribu de Dan.
2: Tu nous troubles.
0: Je sais, je suis désolé. Nicolas, deux points. Bon, Nico, t'as déjà deux points. Tu joues très bien, tu joues très vite. Mais ce soir, il faut aussi que Thierry marque son point. Parce que, voilà, on veut distribuer les points, tu vois. On est dans une idée de partage de points, de distribution.
2: Ah bah tout attends, ça. Il veut ses lunettes, hein, y a pas de raison. Hein.
0: Bah, tout le monde a ses lunettes. Ah. Oui. Alors, dernière chanson, dernier tube de l'année 98. Thierry, je suis désolé, c'est pas Mylène Farmer, mais enfin, c'est une grande chanteuse.
1: Oui. Ah bah, c'est Céline Thierry, oui. Céline Dion.
0: Oui.
1: Céline Dion.
0: Ceci dit, j'adorerais entendre Mylène Farmer chanter cette chanson. Ce serait fou, un truc un peu gothique et tout. Ce serait pas mal. Enfin bon, ça c'est une DA que oui. Mylène n'a pas choisie. C'est pas grave. Thierry, Nicolas, bravo à tous les deux. Vous avez fort bien
2: joué. Merci beaucoup.
0: Merci à vous.
2: Bonnes vacances si on se reparle pas. Et puis encore merci à toi et à toute l'équipe pour toute cette saison, tous ces cadeaux.
0: Merci Nico, trop sympa.
2: Aux invités aussi, parce que ça permet d'avoir des cadeaux, mais voilà, merci vraiment à tout le monde.
0: C'est génial. Merci à tous les deux, Thierry et Nico. On va se remettre dans l'ambiance 1998 aussi, avec une chanson sur laquelle on a beaucoup dansé cette année-là, notamment en fêtant la victoire des Bleus. C'est Praise You de Fatboy Slim, un anglais. Mais là, on a le droit, puisque la France ne joue pas contre l'Angleterre ce soir, dans ses France-Sénégal, et ça commence dans pile 15 minutes sur votre radio, ici. Allez les Bleus!

0: You, Fatboy Slim, énorme tube de 1998, quand les Bleus ont gagné pour la première fois la Coupe du Monde 3-0 face au Brésil. Elle était où à l'époque, la petite Pia Clément, qui est devenue notre experte en football ici sur votre radio ici?
1: Elle était en vacances au fin fond de la Bretagne. Elle venait d'avoir son bac.
0: Ça va, t'étais pas au Brésil, tout va bien.
1: Non. C'était pas trop le mood à l'époque, à 17 ans, non pas trop.
0: Alors, Pia, ce soir, avec notre consultante Charlotte Lorgeret, qui est une footballeuse internationale, qui va partager toutes ses analyses, son expérience et tout, vous allez nous faire vivre ce premier match des Bleus à la Coupe du Monde. Ça commence dans 12 minutes, on s'attend à quoi?
1: On prend l'antenne dans 12 minutes. Déjà, on s'attend à être un peu en famille avec tous les auditeurs, parce que c'est comme ça qu'on aime voir les matchs à ici.
0: Toujours.
1: Tous ensemble, c'est comme si on avait un canapé géant et que tous les auditeurs étaient assis à côté de nous. Donc l'avant-match, ce sera ça. Tous les auditeurs qui le veulent peuvent nous écrire, soit sur WhatsApp, soit nous appeler directement au 0810 055 056.
0: Vous appelez dès maintenant, le standard il est ouvert.
1: Ouais. Vous pouvez même déjà déposer des vocaux sur WhatsApp, on les écoutera tous et on en passera certains à l'antenne. Et en plus, on sera en live vidéo sur YouTube, donc vous pourrez nous voir, on a décoré le studio, c'est trop bien, il y a des petites guirlandes,
0: les bleus
1: et tout. Donc voilà, on lira aussi les messages des internautes qui seront sur YouTube, sur la chaîne YouTube, ici.
0: Et t'as ton maillot.
1: Alors,
0: pour le match.
1: J'ai un maillot de l'équipe de France féminine.
0: Ouais,
1: parce que
0: bravo,
1: on lâche jamais le steak.
0: <C'est bien.
1: rire> Elles ont une Coupe du Monde l'année prochaine aussi.
0: Exactement.
1: Voilà, il est floqué Elisa de Almeida, qui est ma joueuse préférée. Mais évidemment, ce soir, on est à fond derrière les garçons.
0: Allez, les
1: La
0: bleus.
1: Coupe vient de tomber. On va vous raconter tout ça dans 10 minutes.
0: 11.
1: Hâte.
0: Allez, à
1: 11.
0: Tout de suite.
1: Oh là là, ça passe pas assez vite. C'est
0: en attendant, pour faire débuter ce match, les amis, puisque tout à l'heure, on a fait un petit récap des chansons qui mettaient à l'honneur les footballeurs, je vous propose maintenant une petite sélection de footballeurs chanteurs. On a par exemple, celui-là, il est hyper connu, notre Jean-Pierre François. Connu pour sa chanson que pour avoir fait des merveilles sur le terrain, mais enfin il a quand même joué à l'AS Saint-Etienne en 87-88. Remontons un petit peu dans le temps et retrouvons, oh là là, un international français qu'on adore, Marius Trésor. Il a chanté, Marius Trésor, ouais. Il a débuté en équipe de France en 71 et il a fait la Coupe du Monde 78 et 82. Marius. Alors après, il y a des gardiens. Ah, les gardiens, mais ils ont besoin d'attention, les gardiens, évidemment. Alors ils font des belles chansons. Joël Batz a chanté Solitude, parce que la vie n'était pas facile tous les jours.
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0: Solitude, 50 sélections en équipe de France quand même. Voilà, il remporte le championnat d'Europe en 84 et la Coupe intercontinentale en 85. Et il a fait la Coupe du Monde en 86, Joël Batz. Allez, on reste avec les gardiens. Pascal Olmeta, lui c'est un rappeur de l'Olympique de Marseille. Tape dans un ballon.

un ballon, dans un club, va te faire inscrire. J'ai toujours eu peur à l'époque, je dis va te faire quoi? Va te faire inscrire, tout va bien. Mes Marseillais préférés, Basile Boli et Chris Waddle, ont enregistré ensemble une chanson qui s'appelle We've Got a Feeling. On est en 1991, 2 ans après Je te survivrai de Jean-Pierre François. Donc les mecs se disent, on va peut-être faire un tube. Ils sont hyper populaires à ce moment-là, c'est la grande époque de l'OM. Le truc, c'est qu'ils n'ont pas l'oreille musicale.

cette aventure très très drôle. Ceci dit, We've Got a Feeling, Basile Boli et Chris Waddle, le clip est toujours disponible sur YouTube et je vous le recommande. Allez, là par contre, c'est pas une blague et il prend ça très au sérieux. Eric Cantona vient de sortir un album, il y chante en anglais et en français. Voici un extrait, On se love.

0: D'avoir 60 ans, Eric Cantona, il sort cet album, bravo à lui, révélé à l'AJ Auxerre, hein, et puis évidemment une des idoles de l'OM. Eric Cantona est surnommé par les Anglais Eric the King, Eric le Roi, puisqu'il a brillé à Leeds et à Manchester United.
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0: Mais bon, après, on peut préférer tap tap dans un ballon. Le rap de Pascal Olmeta, ça ne pose aucun problème. Les amis, il est tout pile 20h25. Dans 5 minutes, vous allez pouvoir vivre le premier match de l'équipe de France à cette Coupe du Monde de football contre le Sénégal à New York City. En direct sur votre radio ici avec Pia Clément, avec Charlotte Lorgeret. Ça va être vraiment magnifique. Alors, histoire de se porter bonheur et de dire une dernière fois, allez les Bleus, je vous propose la chanson qui a accompagné leur victoire en 1998.

0: qu'on souhaite ce soir à l'équipe de France de foot pour son premier match d'entrée à la Coupe du Monde. C'est à New York, ça va se passer sur votre radio. Ici, juste le temps pour moi de dire merci à l'équipe de l'émission. Il y avait Iris Guitoni, Iki, Elodie Bianca Maria, Marianne Gonzalez et Franck Moilier. Merci à vous les amis.
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0: Et il est 20h30, la Coupe du Monde de foot. Pierre Clément, Charlotte Lorgeret en direct sur votre radio. Ici, c'est parti.
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4: Bonsoir à tous, bienvenue sur ICI. Ça y est, la Coupe du Monde de la France commence ce soir dans une demi-heure. On est très heureux d'être avec vous, évidemment, dans toute la France et dans le monde entier, parce que maintenant la radio c'est aussi sur les internets. Et si ça se trouve, vous nous écoutez depuis le Mexique, on sait pas. En tout cas, on est heureux d'être avec vous. On est à la fois à la radio et à la fois sur YouTube en vidéo. On va tout vous expliquer ce soir, mais avant, je vous présente la dame qui est avec moi dans le studio, la daronne, la footballeuse, Charlotte Lorgeret. Salut Charlotte.
5: Bonsoir Pia, bonsoir à tous.
4: Charlotte, tu es celle qui va être la consultante ici pour tous les matchs de l'équipe de France.
5: Quel honneur.
4: Sur ce mondial, on était franchement hyper contente quand on a appris qu'on allait bosser ensemble, et je suis sûre que ça va diffuser du bonheur dans toute la France.
5: Mais enfin,
4: ça va se voir.
5: Enfin, on va travailler ensemble, puis ça va être
4: incroyable. Exactement. T'es une ancienne en plus d'ici. Ouais. Hein. Aujourd'hui, on te voit un peu partout à la télé parce que voilà, tu parles très bien de football. Mais je le précise, t'as joué à Toulouse, à l'AS Saint-Etienne, à Guingamp, au FC Metz, au FC Nantes, au RC Lens, à Canet-en-Roussillon et au Stade Briochin au tout début. Charlotte, franchement, carrière de folie, quoi.
5: Carrière de folie, parce que football féminin, voilà, ça a fait un grand bond et j'ai commencé très très tôt. Donc c'est pour ça que j'ai fait 15 ans de carrière. J'ai arrêté il y a 2 ans, donc très très jeune retraitée et ravie d'être avec vous. Donc je vais essayer de donner mon expertise au maximum et les meilleures analyses possibles.
4: Voilà, et c'est pour ça que tu parles si bien de foot, c'est parce que tu connais le foot de l'intérieur. Tu as aussi été internationale dans quasiment tous les niveaux de jeunes et tu as fait un match avec les A. Donc franchement, well done, c'est beau.
5: Ouais, là je me suis dit, c'est bon, là j'ai ma carrière. Je peux m'arrêter là, c'est terminé.
4: Le Graal, c'est fait.
5: Mais
4: pas de Coupe du Monde, du coup. T'as pas joué de France-Sénégal?
5: Non, parce que je me suis blessée. On sait pas. Je me suis blessée juste avant la Coupe du Monde 2019. Mais voilà, Corinne Diacre m'avait rappelé en janvier 2019 et j'ai eu ligament croisé, ménisque, tout ça. Ouais, j'ai eu ça.
4: C'est horrible, Charlotte.
5: Aucune originalité. Mais après, ma carrière était terminado. Je suis partie en D2 pour me relancer un petit peu. Et puis voilà, aujourd'hui, je suis dans les médias.
4: Mais c'est trop bien.
5: J'ai une nouvelle carrière,
4: Charlotte.
5: C'est une nouvelle carrière.
4: Exactement, c'est une nouvelle vie. On est trop contente de t'avoir avec nous, Charlotte. Ce qui est génial, c'est que comme toujours à ICI, c'est un peu dans notre ADN, l'idée de ce soir, c'est qu'on voit ce match en famille, tous ensemble, avec vous qui nous écoutez. C'est un peu comme si on s'incrustait sur votre canapé avec les chips et la sangria. On est là, on est avec vous, on est vos potes, on est votre oncle, votre tante, votre cousine, votre neveu. Et pour pouvoir être vraiment ensemble pour de vrai, il y a plusieurs façons de parler directement avec nous. D'abord, vous pouvez évidemment nous appeler au 0810 055 056. On est là, c'est Yanis qui vous accueille ce soir. On attend vos appels et on a envie de savoir comment vous allez vivre ce France-Sénégal. Où vous êtes assis? Est-ce que vous êtes debout? Qu'est-ce que vous buvez? Avec qui vous êtes? Comment vous sentez aussi ce match entre la France et le Sénégal? Il n'y en a pas eu depuis 2002, ni en match officiel, ni en match amico. C'est rare et on est tous heureux de voir cette affiche-là. Vous pouvez aussi nous joindre sur WhatsApp. Maintenant, vous avez l'habitude avec le numéro de votre local ici. Vous pouvez aussi utiliser WhatsApp avec notre numéro national, 0810 055 056. Et là, sur WhatsApp, vous pouvez nous envoyer des petits mots d'amour, vos avis sur la compo, des vocaux, des vidéos, des photos. On reçoit tout. Et on a, par exemple, reçu ce message du petit Paul de Saint-Étienne.
6: Bonjour Pia, je m'appelle Paul, j'ai 9 ans et je viens d'enfiler mon maillot de la Coupe du Monde.
7: de la France. Mais mes parents, ils veulent que je regarde que la première mi-temps. Et moi, je veux regarder la deuxième aussi. Est-ce que vous pouvez m'aider à négocier, s'il vous plaît ?
4: Alors, merci. Alors, Paul, je pense qu'on va être unanime dans le studio. S'il vous plaît, les parents, laissez-le regarder. C'est Charlotte.
5: Ouais, mais on l'a tous vécu pareil. Je bataillais avec mes parents. C'était catastrophique. Donc non, on espère. Là, les parents, c'est quand même la Coupe du Monde. Et le vivre ça, le regarder, il faut.
4: 9 ans, ça y est. Hein, c'est bon.
5: C'est
4: quoi.
5: Bon, on est grand à 9 ans.
4: Et alors, tu sais quoi, Paul, nous, en plus, on a un enfant aussi dans le studio. Il s'appelle Lucas. Il est assis juste en face de Charlotte. Tu y avais dû venir, celle-là. Il s'appelle Lucas Vérag. Et Lucas, lui, il va aussi nous aider à ce qu'on vive ce match tous ensemble. Parce que toi, Lucas, ta mission, c'est quoi ce soir?
8: Exactement. Salut Pia, salut Charlotte. Ravi, franchement, très très content d'être là. Alors moi, ce soir, je vais être le lien entre l'antenne et tous ceux qui nous suivent sur YouTube. Toute la soirée, je vais être devant le chat, récupérer vos réactions, vos pronostics, vos coups de cœur, vos coups de gueule aussi, et vous les mettre en avant. Je vais également vous proposer des sondages tout au long de la soirée sur les compositions, le match, l'effet de jeu, les performances des Bleus. Alors l'idée, c'est quoi? L'idée, c'est que les auditeurs et les viewers participent vraiment à cette soirée et qu'on vive ensemble ce premier match de l'équipe de France dans cette Coupe du Monde. Donc pour réagir, débattre et vous faire entendre, rejoignez-nous dès maintenant sur la chaîne YouTube ici.
4: Voilà, donc vous tapez ici dans le truc de recherche, la barre de recherche de YouTube.
8: Exactement, ICI et je serai aux manettes.
4: On s'est compris, nous on attend le foot en fait, hein. La barre de recherche c'est pas notre truc. Vous tapez ici, ICI, et vous pouvez parler directement avec Lucas. Si vous écrivez des bêtises et des insanités, il va les effacer.
8: Je vais les supprimer.
4: Évidemment, il va les supprimer. Mais si vous nous envoyez des messages d'amour, il va les lire à l'antenne évidemment. Et bien sûr, on va vous donner la compo dans quelques secondes. Et on attend bien sûr votre avis sur la compo. On va maintenant rejoindre celui... Nous, on est heureux, on est bien. On est là, on est en famille. On a décoré le studio. J'espère d'ailleurs que ceux qui nous verront sur YouTube vont apprécier la déco. Mais il y en a quand même un qui vit sa meilleure vie. Parce que lui, il est carrément aux States. Et en plus, il est dans le New Jersey, dans le pays
9: chanceux
4: de Bruce Springsteen. C'est abusé, je comprends pas. Il s'appelle Nicolas Perronnet, il est journaliste évidemment sportif, il travaille pour le service des sports de Radio France, et c'est Nico qui va nous commenter tous les matchs des Bleus sur l'antenne d'ici. Salut Nicolas Perronnet.
9: Salut Pia, salut Charlotte. Welcome to New York. Ça en jette hein, quand même.
4: Ouais, tu m'étonnes.
9: Le Welcome to New York, je l'ai préparé pendant 3 jours, tellement j'étais fier de pouvoir vous dire ça. Le Welcome to New York, même si on est dans le New Jersey ici pour ce match. C'est vrai que dans la famille France Bleu, je vous entendais parler de famille. Moi, je suis un petit peu le cousin américain là qu'on aime pas trop. Celui qui a,
4: est-ce qu'on
9: celui
4: va hériter, Nicolas, voilà. Est-ce qu'on va hériter de toi quand tu vas mourir à la fin?
9: Non, mais vous pouvez être sûr que je mesure la chance
4: évidemment
9: que j'ai d'être là et que je mesure la chance que j'ai de la partager avec vous cette expérience, parce que ouais, on va se régaler. Vraiment, on va se régaler. Alors, bienvenue en tout cas ici à New York. Alors, on va le dire une fois, le MetLife Stadium, parce qu'après, on n'a plus le droit. Vous savez, il n'y a plus de naming, puisque la FIFA n'aime pas trop avoir de la concurrence commerciale. Donc, le vrai nom du stade, c'est New York New Jersey Stadium. C'est quand même pas ouf, je trouve.
4: Tu peux dire donc, le NNY. NNJ. Ouais, voilà, le stade. On va dire le stade. Allez, hop, c'est ça. Raconte-nous un peu comment il est, ce stade, en 30 secondes, Nico. Qu'est-ce que tu vois autour de toi? Est-ce que tu as une impression d'immensité dans ce stade?
9: Alors, à l'intérieur, oui, il est immense, carrément. C'est 80 000 personnes. C'est un stade de France, en fait, mais pas sur la même configuration. C'est-à-dire que c'est beaucoup plus proche du terrain, finalement. En fait, vous voyez un petit stade à l'anglaise, et puis bah, vous le multipliez par 10. Voilà, c'est un petit peu ça. Parce que les tribunes sont proches du terrain, mais il est immense. Il est quand même assez évasé, même s'il y a cette impression de verticalité. Et puis faut pas avoir le vertige, parce que là on est quand même super haut. Les joueurs, ils sont tout petits là à l'échauffement devant moi. Ça c'est pour l'intérieur, parce que de l'extérieur, franchement, il est horrible. Il est à hyper loin de New York déjà. Pour venir ici, c'est une tannée pas possible. Et puis franchement, il est moche quoi. Il est vraiment ultra moche, avec des parkings immenses autour. Bref, c'est un bazar sans nom pour venir s'installer ici. Mais voilà, c'est quelque part un stade qui nous fait passer le Stade de France pour un super stade sympa. Voilà, pour,
4: ah oui, à ce point-là.
9: Vraiment à ce point-là.
4: T'es pas amoureux, t'es pas in love du stade.
9: Ah non,
4: pas vraiment.
9: De l'intérieur, là, franchement, ça, si, ça a de la gueule. Mais de l'extérieur, il est franchement, il est franchement dégueulasse, ce stade.
4: Il est
5: franchement dégueulasse.
4: Il a tué le game. Ok, donc le stade, on n'est pas fan. Par contre, la compo de Deschamps qu'on va vous donner dans un instant, là, pour le coup, ça, c'est bien ronronnant, c'est bien ronflant. Avant ça, on va faire ce qu'on adore faire sur notre antenne, sur ICI. On va faire un tour de France. Parce qu'en fait, on a disséminé des journalistes dans la France entière. Évidemment, c'est, ça aussi, c'est notre ADN. Et on va commencer en partant dans la Manche, en Normandie, avec Sarah Saltiel-Rago, à ICI Cotentin. Elle est journaliste. Et Sarah, on va lui demander où elle est. Salut Sarah!
10: Hello, welcome to Normandie. Désolée, moi je suis pas aux États-Unis.
4: C'est vrai que c'est vachement bien aussi la Normandie, Sarah, quand même.
10: Bah bien sûr, mais je suis à 40 ans les marées parce que il y a un écran géant qui a été installé ici. Il y a assez peu de communes qui ont fait ça en France dès le début de la compétition, mais ici on vit toute une journée de foot puisque la ville a organisé des ateliers. Il y avait 300 enfants qui participaient un peu plus tôt dans la journée. Et là, je suis entourée de maillots bleu, blanc, rouge. Alors c'est assez rigolo parce que on voit un petit peu les générations tricolore. Donc j'ai des Kylian Mbappé, Désiré Doué, Ousmane Dembélé. Ça généralement c'est des enfants. Et puis les parents, on a plutôt du Griezmann, du Giroud. Et puis j'ai vu deux maillots Zinedine Zidane. Voilà, ah. Donc ça vous donne un petit peu un petit aperçu. Ouais.
4: Ça c'est toutes les générations, voilà. Ça, Zinedine Zidane.
10: Exactement.
4: Est-ce que 98, les enfants
10: 2018 et peut-être 2026.
4: Ce serait trop bien. Ce serait la troisième étoile. On attend tout ça évidemment. Sarah, est-ce que les enfants qui ont des maillots floqués Mbappé se font ressortir par les autres enfants ou ça va pour l'instant?
10: C'est bon esprit. D'ailleurs, il y en a qui jouent au ballon juste derrière moi. Justement, on se fait des petits dribbles, des petites passes. Très bon esprit. Je vous cache pas qu'en ce moment, c'est surtout le stand ravitaillement qui est assez fréquenté. Voilà, il y a des stands de boissons.
4: Il fait chaud.
5: Il fait très chaud.
4: Bah oui, c'est normal.
10: Oui, en Normandie, il fait beau et il fait chaud. Alors pas autant qu'aux États-Unis, mais il fait très beau. On est en t-shirt et puis faut prendre des forces avant ce choc France-Sénégal. Vous l'entendez peut-être derrière moi, mais ça y est, l'écran géant a été allumé.
4: Et Sarah, on reviendra vous voir tout à l'heure. Donc Sarah Saltiel-Rago, ICI Cotentin, à 40 ans devant un écran géant. Maintenant, on va partir en Touraine, dans l'Indre-et-Loire, avec Adrien Bossard. Il est journaliste lui aussi. Salut Adrien.
11: Salut Pia, salut à tous.
4: Ah, tu nous dis pas un petit welcome to Touraine?
11: Ah, on peut faire un welcome à la Tourangelle, mais a priori, c'est dans notre région qu'on parle le français le plus parfait, le plus pur.
4: Excusez-nous, monsieur.
11: C'est ce qu'on dit souvent. Alors, moi, je me trouve à... Eh oui, on a eu les rois, nous, les rois de France. Je me trouve donc à Saint-Cyr-sur-Loire Communaux, au nord de Tours, où j'ai peut-être, de tous les copains du réseau, ici, la soirée la plus étonnante, puisque j'ai eu droit, moi, à un petit spectacle de cirque, de danse, un petit stand-up aussi, du chant. On était en fait sur la soirée, Saint-Cyr a un incroyable talent, alors qui laisse place petit à petit, ça y est, l'ambiance commence à monter, à l'écran géant qui vient juste de s'allumer devant moi. En fait, on est dans la salle de l'escale, ce sera tout à l'heure un peu plus rempli, on attend entre 300 et 400 personnes, une ambiance très très familiale, mais il y a très très peu de maillots bleus, hein. Beaucoup moins qu'à 40 ans visiblement, un petit peu de maquillage, mais on est sur une ambiance très familiale, très loin à mon avis de la ferveur un peu nerveuse des barres de Tours à une petite dizaine de kilomètres.
4: Mais c'est bien Adrien, tu vas vivre une soirée tranquille, ne t'inquiète pas, nous en studio on a du maquillage et d'ailleurs on a dit à Lucas, notre jeune, qu'à chaque but des bleus on allait lui peinturer le visage.
12: Ouais. Je me suis engagé.
4: Il s'est engagé. But. Donc on le fera, j'ai les armes dans les mains, les maquillages bleu, blanc, rouge, ça va être très sympa. Merci Adrien Bossard, à ICI Touraine, on te retrouvera tout à l'heure. Et maintenant on va partir dans Paris, dans le 11e arrondissement de Paris, retrouver notre journaliste Marie Boéda. Salut Marie.
13: Salut Nagadef, comme on dit en sénégalais.
4: Ah, on adore ça.
12: C'est beau.
4: Alors raconte-nous Marie, où tu es?
13: Moi je suis au Bali Restaurant, donc c'est un restaurant sénégalais qui a décidé de créer donc une fan zone pour ce soir. C'est encore un peu calme, mais je ne sais pas si vous entendez les gens discuter. On entend plutôt pour l'instant le bruit des fourchettes sur les assiettes. La vingtaine de clients dégustent quelques entrées typiques. Ça s'appelle des pastels, comme des chaussons à la viande ou au poisson. Et une bonne moitié porte le maillot du Sénégal. Mais ça se mélange. Trois collègues viennent regarder le match ensemble ici. Deux soutiennent la France, un soutient le Sénégal. Alors en face de moi, donc, il y a plusieurs écrans. Un qui est accroché au mur. Et il y a même une salle au sous-sol qui sera dédiée au match. On a tout organisé. Me glisse une serveuse. Elle est vêtue de elle aussi du maillot vert des Lions de la Teranga. On l'écoute.
14: Bah, on est prêt à mouiller le maillot comme les gens du sur le terrain. Un fervent supporter, on est dedans. Et on espère que, on va refaire ce qu'on avait fait en 2002. Un but, ou bien deux buts ou plus, mais que la victoire soit sénégalaise.
13: Voilà, même les serveurs sont vraiment à fond. Et oui, devant moi, il y a une famille, le sac à dos du PSG et le maillot du Sénégal pour un petit garçon de 3 ans, donc ça promet. Et l'ambiance pour l'instant, c'est plutôt sourire. Ça va, on est confiant, mais on a un peu peur, me dit-on quand même.
4: Mais nous aussi, Marie, nous aussi. En fait, je pense que tout le monde est un petit peu tendax. D'ailleurs, merci beaucoup, Marie Boéda. On te retrouve évidemment tout à l'heure. On sera très heureux de savoir ce que les supporters sénégalais qui sont au Bali Restaurant dans le 11e arrondissement de Paris, comment ils voient ce match et comment ils auront vécu la première période. Je vous rappelle que vous pouvez nous rejoindre sur YouTube. On a un chat YouTube en ligne sur la chaîne YouTube ici. Est-ce qu'on a déjà un peu de monde, Lucas, sur
8: la chaîne
4: YouTube?
8: Ça se remplit petit à petit.
4: Comme le Bali Restaurant.
8: Voilà, c'est ça, exactement. Ça se remplit tout doucement. On a des petits messages de Sébastien Yao V710. Salut, vous m'avez manqué. Salut tout le monde, vous m'avez manqué. On a Alex M. M6369. Bienvenue, Lucas. Merci. Bonne émission à vous. Allez les Bleus. On a encore Marco Almeida. Bonjour à tous et allez les Bleus.
4: C'est la base.
8: C'est la base.
4: C'est bien, il n'y a pas de fioritures, c'est la base.
8: Exactement.
4: Justement, on va repartir du côté du MetLife Stadium, on va dire le stade tout court, du coup, on a dit Charlotte. Retrouver Nicolas Perronet, il va nous donner la compo qui a été préparée par Didier Deschamps. Et Charlotte, tu vas nous dire ce que tu en penses de cette compo. Nicolas Perronet, qu'est-ce que nous a concocté Dédé?
9: Eh ben, il nous a concocté la recette qu'on attendait, exactement la composition qu'on attendait, absolument. Aucune surprise avec évidemment Mike Maignan dans les buts, la charnière centrale, Upamecano, Saliba, Koundé à droite, Théo à gauche, Théo Hernandez, le milieu à deux, Rabiot, Tchouaméni, et puis le quatuor offensif magnifique duquel on attend beaucoup évidemment, celui dont on compte pour aller sur qui on compte plutôt pour parler français, pour aller chercher cette troisième étoile, Kylian Mbappé devant, Dembélé qui va tourner un petit peu autour, Olise à droite, Désiré Doué, le 4-2-3-1 à la Didier Deschamps avec ce quatuor offensif qui est clairement ce qui se fait de mieux au monde aujourd'hui. Voilà, donc on s'attendait exactement à cette compo, on l'a eu, vraiment aucune surprise. Il n'y a aucun nuage en fait sur cette approche de match de la part de l'équipe de France. On n'a pas eu la petite polémique, on n'a pas eu la petite blessure, on n'a rien eu en fait, tout va bien, ça a été géré de manière magistrale jusqu'à cette compo absolument classique concoctée par Didier Deschamps.
4: Et c'est vrai, Charlotte, que cette compo, c'est celle qui était annoncée depuis des jours par la presse. Qu'est-ce que toi t'en penses?
5: Non, je pense que c'est la compo, on va dire, la moins risquée hein, pour Didier Deschamps, de mettre Désiré Doué qui survole un petit peu depuis cette fin de saison du côté du PSG. Ousmane Dembélé, c'est vrai, dans ce rôle qu'il a déjà un petit peu utilisé au PSG ou en équipe de France. Donc est-ce que c'est l'équipe la plus équilibrée? On va voir. Mais là où je rejoins Nico, où Didier Deschamps et son staff a très bien géré, c'est William Saliba, c'est sa blessure, où vraiment c'était individualisé de la gestion de A à Z pendant cette prépa. Donc très heureuse de le voir sur terrain avec Upamecano. Donc ça reste sur du classique. C'est vrai qu'on change un peu de système au lieu d'être sur un 4-3-3 que Didier Deschamps aime bien. Bah oui, un quatuor offensif, c'était l'obligation. Mettre Ousmane Dembélé, je pense que c'était le plus équilibré, on va dire.
4: Ouais, c'est vrai que c'était difficile, Nico, hein, de pas aligner ces quatre attaquants. Après, face au Sénégal, il va falloir voir ce que ça va donner au milieu de terrain parce que c'est très costaud en face, Nico. Hein.
9: Ben, c'est surtout en fait la gestion des transitions sénégalaises quoi qui va être une des clés de ce match parce que il y a deux milieux de terrain. Alors oui, on a une équipe qui est portée et ça n'a pas toujours été le cas, on le sait, avec Didier Deschamps vers l'offensive,
4: ouais,
9: avec ses quatre offensifs. Oui, plutôt carrément, même si voilà, on sait que des efforts défensifs ont été demandés à tout le monde. Suivez mon regard et on va voir si le message est passé ou pas. C'est évidemment à Kylian Mbappé qu'on pense. C'est une rupture en fait qui a eu lieu en Ligue des Nations la saison dernière, hein, la rupture entre l'ancien style Deschamps et le nouveau style Deschamps. En fait, il s'est adapté à son matériel, Didier Deschamps. Quand on a ce matériel là offensif, bah oui, on l'aligne. Alors bah ouais, on passe à deux milieux de terrain et on a quand même des transitions qui sont la marque de fabrique du Sénégal avec des joueurs qui peuvent aller très très vite. Donc voilà, en fonction du scénario du match, je pense que la tentation d'un petit Manu Koné ou de repasser peut-être à un milieu à 3, elle doit pas être très très loin dans l'esprit de Didier Deschamps. Et puis il a sûrement géré un petit peu tout ça en passant des messages à Ousmane Dembélé. Tu sais, Ousmane, peut-être qu'en fonction que du match, on pourra passer à... Voilà. Il a fait du Didier Deschamps et il faudra quand même jamais oublier que c'est Didier Deschamps et que c'est quand même sur une construction très défensive qu'il est allé chercher ses titres.
4: Charlotte, je t'ai vu réagir là.
5: Ouais, parce que forcément on attend de Kylian Mbappé qu'il défende plus, mais c'est... Alors oui, mais au final, les grands joueurs, est-ce qu'ils défendaient vraiment énormément? Non. Cristiano Ronaldo, ça, je suis désolée, mais c'était pas un grand attaquant qui défendait. Donc oui, il a eu des cartons rouges, il a peut-être un peu plus de grinta défensif, mais si, bon, on n'en parle même pas, c'est celui qui a moins défendu. Donc je pense que c'est plus en termes d'attitude que là, nous, on a envie de l'attendre, un peu plus voilà, de promptitude, de le fait, il n'a pas le droit à l'erreur, Kylian Mbappé. Donc qui défend plus quand on est attaquant de pointe, c'est le poste où on défend le moins. Donc oui, Ousmane Dembélé, quand il est au PSG, qu'il est devant, oui, il fait un pressing insoutenable, beaucoup d'intensité, mais il fait énormément de courses aussi, Kylian Mbappé, un peu dans le vent. Donc moi, j'attends beaucoup dans ses attitudes plutôt que dans ses replis défensifs où il va avoir toute une armada derrière avec Désiré Doué qui va faire les efforts, avec Ousmane Dembélé qui aime énormément défendre. Et puis après, oui, l'équilibre de Tchouaméni, de Rabiot, on change pas. C'est vrai que j'aurais peut-être aimé Manu Koné à la place de Tchouaméni.
4: Ousmane Dembélé qui aime défendre, ou plutôt qui s'y est mis parce qu'on lui a demandé de le faire, contrairement à Mbappé qui lui n'a toujours pas réussi à passer le cap. Mais peut-être que ce soir il va y avoir une révélation, il va enfin se mettre à défendre, contrairement à ce que souhaite Charlotte. Toute la France attend qu'on voit des replis défensifs de Kylian Mbappé. On va demander son avis à Cédric qui est en ligne avec nous. Salut Cédric. Cyril, pardon. Excuse-moi, Cyril. Mais t'as vu, non mais d'entrée, je fais carton jaune. Bon, Cyril, déjà comment ça va? Comment tu te sens avant ce match France-Sénégal?
12: Alors méfiant, bien sûr, on joue pas une équipe district, mais non, je suis honnêtement, je suis méfiant. Non, je suis confiant.
4: Ah, t'es méfiant, mais quand même confiant.
12: Oui, je suis confiant, bien sûr. On a les paris. Votre collègue vient de le dire. Les Parisiens de Désiré Doué, ils gagnent la Ligue des Champions deux fois. Saliba, il met trois stops en finale de Ligue des Champions. Oui, on va marquer des buts. En fait, je pense que Saliba et Upamecano doivent être au top. Et si ces deux-là, Mac Maignan, là je parle par la suite, au tir au but, il est bon. On a l'un des meilleurs gardiens au monde.
4: En fait, à tous les postes, on a des joueurs qui sont quasiment dans le top 5, peut-être à quasiment tous les postes, sauf peut-être les postes de latéraux, où c'est un peu moins brillant, avec Jules Koundé et Lucas Digne. C'est Lucas Digne, hein, qui a aligné ce soir. Non, c'était Hernandez. C'est pareil, il n'est pas dans le top 5 non plus. Merci Cyril. Merci. Juste Cyril, dis-moi juste oui ou non, est-ce que toi tu attends de Kylian Mbappé qu'il défende aujourd'hui?
12: Comme disait votre collègue
4: Charlotte.
12: Charlotte. Non, pas trop. J'ai pas fait partie de la polémique sur les réseaux sociaux, tout ça. On l'a beaucoup défoncé, tout ça. Bon, comme votre collègue disait, c'est le poste où on défend le moins. Bon, qui défend peut-être
4: Cyril,
12: un peu plus.
4: Cyril, si tu continues à appeler Charlotte votre collègue, je vais t'appeler Cédric. Je te le dis tout de suite. Hein. Bon, Cyril, il faut qu'on aille faire un petit tour en Touraine, parce que bientôt, ça va être l'heure des hymnes. On t'embrasse, Cyril. Merci d'avoir été
5: Ciao,
4: avec
5: Cyril.
4: Nous.
5: Merci, Cyril.
4: Merci beaucoup. Vous pouvez nous rejoindre, évidemment, sur le chat YouTube. Lucas vous attend avec ses petites pattes. Il peut vous répondre sur le chat de la chaîne YouTube ici.
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4: 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Vous tapez dans l'onglet live et vous allez tomber sur le direct. Vous allez pouvoir voir la déco de notre studio.
15: Nos belles têtes, notre belle déco.
4: Voilà, on a des belles têtes. Faut pas mentir. On va aller retrouver Adrien Bossard, notre journaliste qui est ici Touraine. Il est sur une fan zone à Saint-Cyr. On y était il y a 10 minutes. Il y avait pas une ambiance de folie. Adrien, comment ça se passe?
16: Ça y est, ça commence à monter tout doucement. Encore un petit peu au stand, en train de se rafraîchir, de manger une petite barquette de frites. Mais là, je suis avec une famille, avec Ingrid, avec son fils Imran et le meilleur copain d'Imran avec Evan. Bonsoir à vous. Ça y est, la pression commence à monter. Ingrid, vous étiez obligée de venir là parce que je crois que le petit, oui, il était obligé.
17: J'avais pas le choix. C'était obligatoire. Je leur ai proposé et je pouvais plus dire non. Pouvais plus refuser.
16: Bon, les garçons, comment vous le sentez ce match contre le Sénégal ce soir?
18: On va gagner. On est serein.
17: On est meilleur qu'eux.
16: Largement meilleur que le Sénégal ou pas? C'est quand même. Alors, on va pas faire remuer le couteau dans la plaie. Est-ce que c'est les champions d'Afrique? C'est pas les champions d'Afrique sur le terrain en tapis vert? On va pas le dire. Mais bon, c'est quand même finaliste de la dernière Coupe d'Afrique des Nations.
18: Oui, c'est vrai, mais nous, on a été finaliste de la dernière Coupe du Monde.
17: On a les deux étoiles, nous, quand même.
18: Voilà. Ils ont mis 0, oui, quand même.
16: Quand même.
18: Ils ont été.
17: On a mis le t-shirt de Mbappé avec les deux étoiles, tout
16: va gagner. Et le t-shirt également de Griezmann. Bon, bon match à vous, merci beaucoup. Et allez les Bleus, évidemment.
17: Allez les Bleus!
18: Allez les Bleus!
4: Merci Adrien Bossard, merci mille fois, journaliste à Ici Touraine, et merci à la petite famille qui était autour de vous, ils sont adorables. Les joueurs sont en train de rentrer dans le couloir, Nicolas Perronnet, au stade, dans le New Jersey à New York.
9: Exactement, avec les visages concentrés des joueurs français qui ont la petite veste de survêtement en bleu qui va bien, Ousmane Dembélé. C'est des moments importants, hein. Ils sont prêts, évidemment, on disait tout à l'heure qu'il n'y avait pas de nuages sur l'approche de ce match. L'un des enjeux, c'est la gestion des émotions, on le sait, c'est... ce qui se fait de mieux dans la carrière d'un joueur. On voit Kylian Mbappé également qui regarde droit devant, qui va emmener ses troupes derrière lui, le capitaine, derrière le trio arbitral. L'arbitre, ce sera un Iranien, Ali Reza Fagani, pour la petite histoire. C'est lui qui avait arbitré, qui était aussi fait de France-Argentine en 2018. Et les voilà qui rentrent ici dans cette immense arène.
4: Allez.
9: Pour ce match d'ouverture des Bleus, on y est les amis, ça y est, ça fait grand qu'on attend ça, le retour de la France en Coupe du Monde. Kylian Mbappé qui rentre en premier avec derrière lui toute sa troupe. On parlait des quatre fantastiques qui sont là, Ousmane Dembélé, Michael Olise, Désiré Doué. Évidemment, on a deux immenses drapeaux, vous savez, cette configuration désormais qu'on connaît ici sur cette Coupe du Monde aux États-Unis, avec les deux équipes qui vont aller se disposer de part et d'autre du rond central. À ma gauche, l'immense drapeau bleu, blanc, rouge. À ma droite, les couleurs rouge, jaune, vert du Sénégal. Tout est là pour qu'on se régale. Il manque juste le 12e Gaïndé. Vous savez, ce collectif incroyable de supporters sénégalais. On sait que les supporters sénégalais restés au pays n'ont pas pu faire le déplacement en raison des restrictions imposées par l'administration Trump. Ce sont donc les expatriés sénégalais qui vivent ici aux États-Unis et pour quelques-uns au Canada qui vont mettre l'ambiance. À ma droite, dans le virage dédié aux Sénégalais, et puis à ma gauche, un virage entièrement français, entièrement bleu, blanc, rouge. On a déjà eu des images formidables hier soir de l'arrivée des supporters français. Ils sont 5000 officiellement, mais beaucoup plus sans doute que si on compte les supporters qui sont allés récupérer, acheter leurs billets par des canaux qui ne sont pas ceux de la fédération. Il y avait des centaines de Français et une Marseillaise qui a déjà résonné hier du côté de Times Square, le lieu de rassemblement, l'épicentre touristique de New York. On y est, et tous ces Français, tous ces supporters nous ont dit croire, mais dur comme fer, à une troisième étoile tout à l'heure, j'allais dire tout à l'heure à la fin de ce match, non, mais c'est un lapsus presque révélateur, parce que c'est dans ce match que se jouera le 19 juillet la finale de cette Coupe du Monde. Les deux équipes sont en train de se disposer là de part et d'autre, donc de ce rond central, et on va partir sur les hymnes, à commencer par l'hymne sénégalais, puisque c'est France-Sénégal aujourd'hui l'affiche de cette rencontre. On rappelle les 11 bleus qui sont venus prendre part sur la pelouse. Mike Maignan, Upamecano Saliba pour la charnière centrale, Théos Hernandez et Jules Koundé pour les latéraux, Rabiot Tchouaméni au milieu, Dembélé, Olise, Mbappé et Désiré Doué pour la formation française. On s'intéressera aux Sénégalais,
4: évidemment,
9: juste après avoir entendu le Lion Rouge, l'hymne sénégalais, le nom de l'hymne sénégalais qui résonne ici à New York.
4: C'est la Marseillaise. On dirait plutôt la Marseillaise.
9: Ouais, c'est la Marseillaise qui va commencer.
4: From France.

0: la Marseillaise qui résonne ici à New York et désormais l'hymne de Sénégal.
1: Anthem of Senegal.

0: Magnifique.
1: C'est beau, Charlotte. Hein.
2: C'est beau, ça donne les frissons. Là, ça y est, ça commence. Là,
1: ah, ça y est, ça commence. Nicolas Perronnet, on n'a pas encore donné la compo du Sénégal. C'est du très, très lourd hein, du côté du Sénégal. C'est une sacrée équipe.
3: Edouard Mendy dans les buts, Koulibaly et Niakate, qu'on connaît bien évidemment en Ligue 1, le défenseur central de l'Olympique Lyonnais. Il aura à sa gauche et la Djidou, face à droite Crépin Diatta, deux noms qui résonnent également en Ligue 1, actuellement surtout pour Crépin Diatta, hein, qui est titulaire à l'AS Monaco, tout comme Lamine Camara, super joueur qu'on retrouvera dans l'entrejeu du Sénégal, associé à Gana Gueye et Pape Gueye, Everton et Villarreal, hein, le club de ces deux joueurs-là. C'est pour vous dire effectivement qu'il y a du très lourd en face. Et puis devant, Ismaïla Sarr, l'attaquant de Crystal Palace sur le côté droit, Nicolas Jackson, l'attaquant du Bayern Munich en pointe. Et puis à gauche, faut-il encore le présenter, Sadio Mané, qui était blessé il y a 4 ans au Qatar, qui va donc vivre seulement, j'ai envie de dire seulement, tellement il est une légende, sa deuxième Coupe du Monde, le meilleur buteur de l'histoire du Sénégal. Ce sont des presque champions d'Afrique, ce sont des finalistes de la Coupe d'Afrique des Nations. On va pas revenir évidemment sur l'imbroglio qui est né de cette finale de la CAN face au Maroc, puisque tout cela n'est pas encore totalement tranché. Mais c'est oui, une super équipe le Sénégal, et quelque part, bah, tant mieux pour l'équipe de France de débuter contre une équipe qui est sans doute aujourd'hui, avec le Maroc, la meilleure équipe d'Afrique. Donc on aura tout de suite un rapport de force assez intéressant. Attention quand même, parce que les nations africaines sont particulièrement en vue, en forme depuis le début de cette Coupe du Monde. Et puis un premier match, même si particularité incroyable de Didier Deschamps, le sélectionneur des Bleus a toujours remporté ses premiers matchs dans une grande compétition. Et bien attention quand même à la gestion des émotions, on le disait tout à l'heure, parce que voilà, même si la France est favorite, ou fait partie des grandes favorites de cette Coupe du Monde, même si la France est évidemment favorite de ce premier match face au Sénégal, bah voilà, on n'est pas à l'abri d'émotions mal gérées, on n'est pas à l'abri d'une appréhension de l'événement qui est totalement différente d'un match classique, même si ce sont tous des joueurs de très très haut niveau. On est ici à la Coupe du Monde, c'est l'objectif d'une carrière, et puis on n'est pas à l'abri non plus aller d'un carton rouge, d'une décision arbitrale, d'une erreur, d'un but casquette, quelque chose qui pourrait faire tourner la rencontre. Vraiment, il faut continuer ce que Didier Deschamps a parfaitement fait, vraiment, je me répète, hein, mais pour amener l'équipe de France jusqu'à ce coup d'envoi ici dans quelques secondes. Il n'y a eu aucune fausse note, aucun faux nuage sur l'appréhension de ce match, sur vraiment la gestion de tous les paramètres. Même Kylian Mbappé a été privé de conférence de presse hier, le capitaine. Il nous a dit, oh ben j'ai amené N'Golo Kanté parce qu'il était debout plus tôt. Oui bien sûr, il a tout fait ce qu'il fallait, tout fait bien Didier Deschamps, et maintenant et ben il n'y a plus qu'à aller chercher les premiers points de cette compétition. On voit les Bleus là qui sont autour de Mike Maignan, qui forment un petit cercle dans le rond central. On va changer de côté, les Bleus vont finalement attaquer de droite à gauche, c'est-à-dire que la première période ce sera face au virage tricolore. Des Bleus avec la tenue classique, hein, pour débuter cette compétition, le maillot bleu, le short blanc, les bas rouges face à des Sénégalais, maillot blanc, short vert et bas blanc. Et ben on y est les amis, le rêve américain commence ici pour les Bleus, près de New York. Une troisième étoile le 19 juillet s'il vous plaît messieurs, et surtout on respire un grand coup, on souffle et on entre dans ce match de la meilleure manière
1: des manières
3: possibles, des manières possibles.
1: De la meilleure manière,
3: ouais, des
1: manières.
3: La gestion des émotions, elle vaut pour nous aussi.
1: Exactement. Hein,
3: parce que franchement.
1: Et Charlotte, c'est une énorme clé, ça, d'arriver à ne pas être à 130%, mais juste à 100%, juste ce qu'il faut pour être bon, sans avoir les genoux qui tremblent.
2: Bah, c'est toute l'expérience et tout le staff de Didier Deschamps, Guy Stéphane, le préparateur physique, tout ça, tous les gens un peu de l'ombre, les intendants, tous les kinés, le staff médical, tout ça, c'est vraiment une équipe. Et j'ai hâte de voir un petit peu comment le Sénégal va être à sa hauteur de bloc. C'est pour ça que la France va devoir mettre beaucoup de pression, donc beaucoup d'attentes évidemment.
1: C'est parti.
3: C'est parti avec le coup d'envoi donné par l'équipe de France et le ballon directement envoyé en touche par Aurélien Tchouaméni pour aller mettre la pression dans le camp sénégalais. Et la touche va être négociée par Crépin Diatta pour remettre ce ballon en jeu. Ben voilà, les Bleus sont dans leur Coupe du Monde. Le premier ballon peut-être là-bas devant déjà pour Kylian Mbappé, le dégagement des Sénégalais. Ben voilà, on parlait de la gestion des émotions. Jules Koundé qui sera totalement là sur sa première patte de ce mondial. C'est récupéré dans l'entrejeu par le Sénégal avec Gana Gueye, Pape Gueye et derrière Moussa Niakate pour toucher son premier ballon. C'est vrai que, et Charlotte le confirmera sans doute, il pèse un peu lourd, hein, dans ces cas-là, le ballon dans les premières secondes d'un match comme celui-là.
2: Oui, c'est des conditions qui sont particulières. Hein. C'est des matchs qui sont très tôt dans une journée. Là, les températures, on a vu hein, toutes les équipes hein, qui se cassent un petit peu la figure ou au bout de 20 minutes, on pioche un petit peu. Donc la gestion va être importante.
3: Attention, le premier centre là, il est dangereux, il est pour le Sénégal, il venait de la gauche vers la droite et il faut une tête française pour mettre ce ballon en corner et ce sera déjà le premier corner de cette rencontre. 1 minute et 15 secondes seulement de jeu et première situation à l'actif du Sénégal. Le corner à venir de la droite vers la gauche, ça a déjà fait lever une partie des supporters sénégalais là, qui sont juste à ma droite. Il y en a quelques dizaines disséminés un petit peu partout vers le stade, mais ils ont célébré ce corner déjà comme une moitié de but. Il y a beaucoup d'ambition hein, du côté du Sénégal.
1: Oui, c'est ce qu'on voit tout de suite, Charlotte, là. On a tout de suite vu l'ambition du Sénégal. Ils sont là pour gagner.
2: Oui, c'est d'utiliser cette largeur, de trouver ce second poteau. Là, on a vu la prise d'info de Théo Hernandez. Très intéressant pour voir ce qui se passait derrière lui, justement.
1: C'est lui qui fait la tête.
2: C'est lui qui fait la tête alors qu'il n'est pas forcément bien orienté, mais il sait qu'il va la mettre en corner.
3: Allez, attention, le corner là à venir. On va peut-être le jouer à deux. Qu'est-ce qu'il attend, l'arbitre là, que la police soit faite dans la surface de réparation. Allez, c'est parti, jouer à deux effectivement. Et le centre ouais, qui est dégagé cette fois-ci par Adrien Rabiot. Il y aura une faute sur Mike Maignan. Ouais, il y a de la volonté évidemment d'entrer du côté du Sénégal. On va mettre la pression là dans la surface de réparation. En fait, il y a eu un petit choc entre Tchouaméni et son adversaire direct et je crois que c'est même Tchouaméni lui-même qui marche sur Mike Maignan qui s'effondre du coup et bref tout ça a quand même été sifflé en faveur de l'équipe de France qui va pouvoir repartir sans dommage de ce premier corner après seulement 2 minutes de jeu. Allez, les premiers ballons touchés par certains joueurs dans cette Coupe du Monde comme Aurélien Tchouaméni là derrière avec ses coéquipiers, ce ballon qui est monté par Upamecano avec Jules Koundé. On va tenter vraiment de rentrer tranquillement hein, dans cette rencontre du côté des Bleus. Dayou Upamecano qui n'est pas attaqué dans sa moitié de terrain avec William Saliba. Désormais, il va sans doute écarter là-bas sur Théo Hernandez. Non, il n'est pas attaqué du tout. Il n'y a pas de pressing ni de la part de Ismail Assar ni de la part de Nicolas Jackson. Donc on va vraiment attendre et venir faire sortir cette équipe. Il y a un décrochage jusqu'à quasiment ses 30 mètres de la part de Michael Olise. Ça, c'est intéressant aussi. De voir le rôle immédiatement de Michael Olise derrière, ben oui, ça crée des décalages. Oh, l'ouverture pour Kylian Mbappé, le mauvais contrôle de Kylian Mbappé qui n'arrive pas à s'emmener ce ballon. Il était un petit peu compliqué, ça venait de l'arrière, mais directement on a créé le décalage avec déjà un petit rôle de Michael Olise qui est descendu vraiment très très bas, bien au-delà de la ligne médiane dans le propre camp des Bleus pour aller donner un petit peu d'inspiration à tout ça, derrière trouver un coéquipier et lancer Kylian Mbappé devant. C'était intéressant,
2: Charlotte. Ouais, ce qui était intéressant, c'est que Michael Olise, c'est lui qui est venu faire ce décrochage, et Kylian Mbappé, au lieu d'essayer d'être plus proche de Michael Olise, il est venu vraiment opposer pour laisser cet espace où justement Adrien Rabiot, juste hop, la prise d'information se retourne, on voit l'espace libre en profondeur, compliqué pour Kylian Mbappé de maîtriser ce ballon.
1: Et à la perte de balle, il a pressé hein, Kylian.
2: Ouais, je le dis comme ça. C'est la réaction,
1: voilà.
2: Non, mais il a une bonne réaction à la perte. Ouais, juste qu'en fait, il fait que très rarement. Donc je te rejoins, Pia, mais la
1: pour
2: réaction, il le fait.
1: Voilà.
2: Bon, on est qu'à 4 minutes, donc ça va.
1: Nicolas Perronnet.
3: Ouais, c'est dommage qu'il s'emmène mal ce ballon hein, parce que il était quand même hyper intéressant. S'il se le met bien, le contrôle, alors il est compliqué. C'est vrai que ça vient de derrière.
1: Ouais, ça arrivait vraiment
3: derrière.
1: Ça vient
3: assez fort.
1: Ouais.
3: Mais s'il arrive à se la mettre, derrière, c'est premier face à face avec Edouard Mendy. Bref, ça n'a pas été le cas. 4 minutes de jeu, 0-0, et on est clairement dans une phase d'observation, en tout cas au niveau du rythme. Ce qui est intéressant, c'est qu'on cherche vraiment à aspirer cette équipe du Sénégal. Là derrière, vraiment, on cherche à construire de manière assez calme, sans beaucoup de pressing. Effectivement, on regarde beaucoup Michael Olise parce que là-bas, sur son côté droit, il va réclamer des ballons, et on sait que c'est à la fois un ailier absolument incroyable, mais c'est aussi un meneur de jeu incroyable. Il n'y a pas vraiment de vrai numéro 10 finalement dans cette équipe de France, en tout cas au niveau de la composition d'équipe. On a vraiment un quatuor offensif, on le rappelle, Désiré Doué, Kylian Mbappé, Ousmane Dembélé et donc Michael Olise et surtout hyper dangereux en termes d'animation plus que de poste. Donc on va ça veut pas dire grand chose de dire que Dembélé est en 10, que Olise est à droite, enfin voilà, ça va quand même beaucoup.
1: Ils vont permuter.
3: Même le débat sur Kylian Mbappé, on a beaucoup de débats sur le rôle de numéro 9 d'attaquant de pointe de Kylian Mbappé, et pourquoi pas laisser Dembélé le mettre lui sur le côté gauche. Mais Kylian Mbappé, il va passer une partie de son match sur le côté gauche aussi. Tout ça, une histoire d'animation qui ne veut pas dire grand-chose. Et pour l'instant, on est en train de mettre en place ce petit puzzle ici sur la pelouse de New York assez tranquillement, sans qu'il y ait beaucoup de rythme ni d'un côté ni de l'autre.
1: Et à la perte de balle, Charlotte, on récupère le ballon très très vite pour l'instant.
2: C'est là que les Français sont très très forts. Ils veulent vite récupérer le ballon et avoir une position très haute et utiliser justement ce jeu de transition où on est très très rapide devant. Donc, mais j'attends de voir. Je pense que le Sénégal, là, ils ont un bloc un peu médian bas. J'ai vu Lamine Camara notamment être très proche de Jackson dans un faux 4-4-2 et après en position de balle, ils sont en 4-3-3, donc ça évolue pas mal. Mais oui, il y a pas mal d'observations, c'est normal. C'est les premières minutes, c'est les premiers matchs d'une Coupe du Monde, c'est jamais évident.
1: Nicolas.
3: 6 minutes de jeu, 0-0 dans ce match inaugural des Bleus. Ici à la Coupe du Monde, attention parce que là ça combine bien avec justement Nicolas Jackson qui va rentrer dans la surface de réparation. La première frappe peut-être elle est contrée et derrière c'est récupéré par c'est Sadio Mané, pardon, excusez-moi, qui est allé mettre un petit peu le feu là sur le côté droit et l'accélération sénégalaise, la première accélération sénégalaise de cette rencontre. Ça va continuer à être développé côté droit avec Lamine Camara là le long de la ligne de touche pour le Sénégal. On est dans la moitié de terrain des Bleus et c'est très très bien récupéré ça de manière autoritaire par Adrien Rabiot qui est allé mettre l'épaule dans le bon tempo. Ça s'anime, allez, la période d'observation elle est peut-être terminée du côté du Sénégal en tout cas, parce que là à plusieurs reprises par l'intermédiaire d'Ismaïla Sarr notamment sur le côté droit, eh bien on est allé percuter la défense des Bleus. On s'y est un petit peu cassé les dents, ça c'est la bonne nouvelle de cette première accélération sénégalaise, mais le danger est clairement porté côté droit du côté d'Ismaïla Sarr pour le moment. 7 minutes de jeu, toujours 0-0 sur ce match que vous viviez en intégralité sur votre radio ici, et ce sont encore les Sénégalais qui sont à l'attaque avec cette frappe, mais qui n'ira pas créer de danger quelconque puisque position de hors-jeu est également signalée. Les Bleus vont pouvoir se relancer, mais voilà, le premier coup de pression, même si pour l'instant il est assez inoffensif, et il est Sénégalais.
1: Et il y a des très beaux duels, Charlotte, et la défense française est vraiment très concentrée pour l'instant.
2: Oui, très concentrée, très très compacte, même si on voit pas mal d'espace entre les lignes, parce que aussi ça va être le rôle d'Aurélien Tchouaméni et de Rabiot d'attention avec le ballon, de pas trop s'exposer, de pas laisser vraiment les quatre défenseurs un petit peu livrés à eux-mêmes, mais beaucoup de capacités physiques, hein, Saliba ou Pamecano sont des joueurs qui sont très rapides.
1: Rabiot, hein. Il a mis un stop aussi.
2: Ah, mais Rabiot, c'est son rôle. Rabiot, c'est vraiment son rôle, c'est de mettre les tacles au bon moment, c'est de mettre de l'intensité. Où c'est un joueur qui aime avoir le ballon, mais là il sait qu'en équipe de France, c'est pas forcément le joueur qui touche le plus de ballons, mais en tout cas voilà, tout le monde est concentré. On voit aussi Michael Olise bouger pas mal, essayer de toucher des ballons notamment.
1: Nicolas Perronnet à New York
3: avec les Bleus qui sont en possession du ballon. Michael Olise justement qui descend à nouveau très bas. Oh, attention, cette passe mal ajustée là, heureusement qu'il veillait Mike Maignan. Il y a quand même 2-3 petites passes qui nous font un petit peu peur, hein, du côté de la défense des Bleus là. Pour l'instant ça a été sans conséquence, mais heureusement que Mike Maignan, il était attentif là pour être le premier sur ce ballon et permettre aux Bleus de se remettre dans le sens de la marche. Allez, Michael Olise, on a besoin d'une petite étincelle là, ce sera pas sur ce coup-là parce qu'on parlait de passe ratée. Eh bien, en voilà une, c'est rare de la part de Michael Olise, c'est récupéré par les Sénégalais là-bas sur le côté gauche avec Eladj Diouf qui va trouver du soutien derrière Ganagay pour porter le ballon. Il va écarter jusqu'à Crépin Diata, peut-être le voilà servi, le joueur de l'AS Monaco sur le côté droit, et les Sénégalais qui partent en phase de possession à leur tour avec Koulibaly qui est peut-être la seule petite surprise, hein, Khalidou Koulibaly, le joueur d'Al Hilal en Arabie Saoudite. Il y a beaucoup de joueurs, hein, qui jouent en Arabie Saoudite du côté de cette sélection sénégalaise, que ce soit le cas pour c'est le cas également d'Edouard Mendy, de Sadio Mané également du côté d'Al Nasser, et Khalidou Koulibaly, et lui aussi c'est le cas, et c'est vrai qu'il a été titularisé. On attendait pas forcément qu'il le soit du côté du sélectionneur Pape Thiou. Toujours dans les pieds sénégalais ce ballon, et cette fois-ci le long dégagement justement qui est passé par le gardien, qui va être récupéré par les Bleus et par Mike Maignan. Et on parlait de passe ratée, là c'est le dégagement qui est totalement raté de la part de Mike Maignan. On est peut-être quand même dans cette petite appréhension de l'événement, gestion des émotions, qui crée quelques petits déchets techniques. Je sais pas ce que vous en pensez, mais ça fait quand même 2-3 passes ratées de suite. Le dégagement là de Mike Maignan qui va directement en touche. On a connu des Bleus un petit peu plus précis que ça.
1: Charlotte.
2: Oui, parce qu'il y a pas mal de pressing. Ils sont malins, hein, les Sénégalais. Ils font mine. Il n'y a pas forcément de pression. Et au final, ils attendent que les joueurs français soient dos au jeu pour là mettre de l'intensité, mettre dans le pressing. Mais c'est parce qu'après, on n'a pas l'habitude que Michael Olise, que Mbappé touchent très très peu de ballons. Là, ils n'ont pas du tout de ballons. On n'arrive pas du tout à les trouver. Donc c'est vrai que pour l'instant, les Sénégalais bloquent bien les points forts, notamment des Bleus.
3: Avec Koulibaly, toujours le ballon dans le pot, les pieds sénégalais. Allez, il faut le récupérer. Voilà qui est fait. C'est bien joué de la part d'Ousmane Dembélé, là, qui est à nouveau servi lui aussi. Hein, Ousmane Dembélé, il doit en fait redescendre comme Michael Olise. C'est vrai que on arrive bien à les bloquer dans leur zone de prédilection, parce que là, bah, justement, Dembélé qui joue avec Olise, ça se passe dans le rond central. Il faut qu'ils descendent très très bas, les Bleus, pour essayer de trouver des décalages. Tout à l'heure, ça avait marché avec un énorme décrochage de Michael Olise. Là, c'est Ousmane Dembélé qui est obligé de dépasser un petit peu sa fonction et de venir trouver son coéquipier Désiré Doué, qui est en train de toucher un de ses premiers ballons de ce match. Là, Désiré Doué qu'en profite justement pour mettre le pied sur le ballon. Les Bleus sont en attaque placée dans la surface de réparation, et Kylian Mbappé qui est encore trouvé dans la surface de réparation, et ça fait un deuxième contrôle raté de suite de la part de Kylian Mbappé, qui avait été trouvé là dans le décalage, dans le trafic, par cette magnifique passe. Il va falloir qu'il règle un petit peu le curseur technique, Kylian Mbappé, parce que là, il avait quand même deux fois l'occasion de s'emmener par ce ballon et d'aller se créer un duel avec Edouard Mendy. Ce contrôle-là, il était un petit peu moins compliqué quand même à réaliser que le précédent.
1: Ouais, il était bien placé. Hein,
2: il avait surtout déjà anticipé l'après-contrôle. Donc c'est vrai que le ballon, j'ai l'impression que le terrain ne fuse pas forcément, peut-être pas assez à arroser. Mais en tout cas, c'était bien parce qu'on essaie de se positionner. Koundé qui rentre un petit peu intérieur, Dembélé qui vient aussi se proposer, essayer d'être trouvé face au jeu. Mais il reste un peu d'approximation technique, c'est des petites choses qui vont se mettre dans l'ordre.
3: Ouais. Allez, Rabiot justement là qui est trouvé dans le décalage, c'est bien, un petit peu de champ enfin pour Adrien Rabiot avec l'appel de Théo Hernandez. Ouais, c'est dommage, il n'a pas pu trouver son coéquipier là sur le côté gauche directement, et derrière, et ben encore une fois un petit peu d'approximation technique pour cette passe derrière de Rabiot qui va directement en touche.
1: Oui, on est à 55-45 en possession, 55% pour la France, donc c'est quand même hyper équilibré. Seulement un tir à zéro et le tir est sénégalais. Pour l'instant, les Français se sont très peu approchés de la cage sénégalaise.
3: C'est timide hein, comme début de match effectivement de la part de l'équipe de France, mais c'est on va dire relativement maîtrisé quand même, hormis ces petits déchets techniques dont on a parlé. Il n'y a pas non plus de mise en danger particulière, mais c'est vrai que c'est plutôt timide. Allez, là par contre l'erreur technique, elle est sénégalaise pour Kylian Mbappé qui est lancé après 1-2 avec Ousmane Dembélé, le petit contrôle de la poitrine, et derrière cette fois-ci c'est l'ouverture d'Ousmane Dembélé pour son ex-coéquipier au Paris Saint-Germain qui est pas assez précise. Ouais, on sent que quand même on essaye de jouer un petit peu plus vertical du côté de l'équipe de France, et c'est dommage qu'on n'insiste pas plus parce qu'on les a les situations. Allez, le ballon encore dans les pieds français avec William Saliba qui va franchir la ligne médiane avec Désiré Doué désormais sur le côté gauche. Désiré Doué qui est pris très très rapidement par 1, 2, voire 3 joueurs. C'est vrai qu'on a identifié forcément les dangers offensifs dans la préparation du match du côté du Sénégal. Jules Koundé qui va aller faire un appel là-bas, tel un ailier droit, mais qui n'a pas été vu, et derrière le contrôle orienté. Il y a faute là, me semble-t-il, sur Désiré Doué. Oui, il est allé rapidement le jouer, ce coup franc, et Désiré Doué qui trouve son coéquipier Ousmane Dembélé. Ouais, c'est dommage, ils ont essayé de combiner là les deux Parisiens avec la passe pied gauche aux 20 mètres pour Désiré Doué qui a finalement été intercepté par un pied sénégalais. Ben, un petit peu comme Michael Olise tout à l'heure, on a l'impression que le danger peut venir de la part de l'équipe de France, justement avec ces permutations dont on parlait. Désiré Doué, là, il est allé apporter le danger côté droit alors qu'il a commencé le match côté gauche.
1: Oui, c'est très axial, Charlotte, les attaques pour l'instant. Ça passe vraiment par l'axe et par Kylian Mbappé.
2: Oui, parce que les Sénégalais, ils défendent en 4-4-2, donc ils essayent de vraiment d'utiliser la largeur défensivement avec Sadio Mané et Ismaïla Sarr notamment, qui font un gros travail sur les côtés pour aider les latéraux. Donc forcément, il y a une supériorité à trouver au milieu de terrain, entre les milieux de terrain et les défenseurs. Donc c'est pour ça qu'on voit Dembélé, on voit Désiré Doué qui ont l'habitude, notamment au Paris Saint-Germain, de jouer dans des positions très très libres. Donc après, il faut rester quand même organisé. C'est pour ça que je le répète, mais Tchouaméni et Rabiot ont un vrai rôle par rapport à ça.
3: Le quart d'heure de jeu ici prennent New York pour ce premier match des Bleus dans cette Coupe du Monde américaine. Toujours 0-0 et le ballon dans les pieds de Jules Koundé avec Désiré Doué qui a décidé d'aller effectivement là-bas prêter main forte. Encore une fois, c'est récupéré par Michael Olysee. Derrière pour Dayot Upamecano, les Bleus sont dans le camp des Sénégalais avec Jules Koundé, ouais, qui tente de jouer en première intention avec son capitaine Kylian Mbappé. Mésentente entre les deux joueurs. Il y avait Adrien Rabiot qui traînait également dans le coin, mais ça part directement non pas en sortie de but parce que Edouard Mendy, le gardien sénégalais, est allé récupérer ce ballon et va gagner quelques petites secondes sous le tout petit pressing de Kylian Mbappé pour aller dégager son camp. Il cherche une solution pour jouer court, je pense. Ouais, voilà qui est fait sur sa droite avec Koulibaly qui lui allonge. Koulibaly, ouais, il a bien été couvert là défensivement ce ballon par William Saliba et ça permet aux Bleus de le récupérer. Mike Maignan désormais avec Jules Koundé à sa relance pour Adrien Rabiot. Les Bleus ont tout le terrain à remonter. William Saliba qui lève la tête, qui va passer la ligne médiane et qui préfère jouer dans un petit périmètre avec Adrien Rabiot. C'est vrai que le pressing sénégalais, il n'est pas excessivement haut, mais il est quand même assez vif. Dès que les Bleus franchissent justement cette ligne médiane, ils sont quand même bien organisés. On sent que l'équipe de France n'arrive pas trop à s'en défaire. Il va falloir passer par des petites inspirations. Michael Olysee peut-être, non, il va préférer jouer derrière avec Dayot Upamecano. Mais comme c'est compliqué côté droit, eh bien on va peut-être aller tenter côté gauche. Voilà, l'appel, mais il est timide là de Désiré Doué. On sent qu'il a hésité, William Saliba, à aller allonger sur le côté gauche. Et on sent surtout, Pia, Charlotte, que les Bleus sont un petit peu sans solution pour l'instant après 17 minutes de jeu.
1: Charlotte, mais en même temps, les Sénégalais sont pas très proches des Français. Ils ont quand même, ils leur laissent quand même la balle.
2: Parce qu'on sait que le jeu de possession est très intéressant, qu'ils arrivent à se trouver, ils se connaissent par cœur, hein. Quasiment tous les joueurs de l'équipe de France ont joué depuis plusieurs années, notamment Dembélé et Kylian Mbappé se connaissent par cœur. Donc c'est vrai que c'est un peu timide le pressing, mais beaucoup de densité très très proche entre les lignes. Les Sénégalais, ils jouent très très bien le coup, donc là il faut vraiment prendre tous les choix doivent être beaucoup plus rapides de la part des Français. Et voilà, on va avoir la magie qui va reprendre petit à petit. Mais c'est vrai que les Sénégalais, pour le moment, défensivement, font vraiment un très très gros travail. Mais offensivement, pour l'instant, on les a vus qu'une fois à peine.
1: Et c'est vrai, Nicolas, qu'on voit les joueurs qui font plusieurs touches de balle à chaque fois avant de passer le ballon.
3: Côté français, ça manque un petit peu de vitesse et de percussion et puis d'imagination. Peut-être frapper directement, voilà qui est fait de la part d'Ousmane Dembélé, mais ça ne donnera rien. Mais au moins, ça prenait la direction du cadre. C'est vrai que ça peut être une solution aussi d'aller peut-être chercher ces frappes de loin pour faire sortir un petit peu. Mais oui, il y a toujours 2-3 touches de balle. Alors quand derrière ça donne crochet et qu'on élimine 3 joueurs, pourquoi pas. Mais pour l'instant, c'est pas la direction que ça prend. Peut-être avec Désiré Doué, qui est un des joueurs justement qui peut éliminer du côté de l'équipe de France. Et non, lui aussi va perdre le ballon. Et sous ce pressing qui est pas, c'est vrai qu'il n'est pas impressionnant, le pressing des Sénégalais, mais en fait il est hyper efficace parce qu'il récupère beaucoup de ballons et on sent qu'ils obligent aussi quelque part les Français à avoir justement ces touches de balle un petit peu trop nombreuses pour pouvoir créer du danger. Et eux-mêmes vont jouer et créer de la verticalité avec l'ouverture là pour Ismaïla Sarr sur le côté droit. Heureusement qu'il rate totalement son centre, le joueur de Crystal Palace, parce qu'encore une fois, eh bien, c'est de son côté qui est venu le danger. Donc voilà, on a la configuration de ce match avec des Français qui vont devoir déjà techniquement faire un petit peu moins d'erreurs, même si ça va mieux depuis 5-10 minutes, mettre de la créativité, mettre de la vitesse et puis aller chercher des solutions face à cette équipe qui a clairement décidé de jouer les transitions.
1: C'est logique contre la France, Charlotte, de jouer les transitions. Et c'est vrai qu'Ismaïla Sarr, on savait que c'était un peu l'arme numéro 1 pour les transitions rapides sur l'aile droite.
2: Oui, il est très très proche de sa ligne. Il fait un petit appel contre appel justement pour que Théo Hernandez s'endorme un petit peu, mais après Nico il a raison, l'objectif des Français, c'est quand on a en face à des joueurs qui viennent pas forcément presser, il y a beaucoup de touches de balle justement pour qu'ils sortent pour ensuite trouver un espace. Donc c'est pour ça que ça peut nous agacer, parce qu'on a l'impression, ça va pas vite, il n'y a pas assez de fluidité, mais parce qu'en fait

victoire qui se profile d'une ou d'autre équipe, mais peut-être pour passer le temps. Simplement, le corner tiré de la gauche vers la droite, donc par Michael Olise. Il y en aura un deuxième. Bah non, parce que ce ballon finalement a été touché par un pied français. Et ça va donner un dégagement à suivre pour le Sénégal. Pas très bien tiré, hein, ce corner de la part de Michael Olise. On fait tout pas trop mal, mais rien très bien. Voilà, c'est un petit peu le résumé de ces 21 premières minutes. Il n'y a pas de soucis, il n'y a pas d'énormes problèmes, mais bah, ça manque d'étincelles, quoi, tout simplement. Et Naola, là, qui s'était arrêtée, bah, elle est en train de prendre. Donc, vous avez 80 000 personnes qui sont en train de faire une Naola après 80 minutes, après 20 minutes de jeu seulement d'un match où il s'est absolument rien passé. Ça veut tout dire. Sous le soleil là, de New York, 24 degrés seulement pour cette rencontre. C'est vrai qu'on a beaucoup parlé de la chaleur et de la problématique de jouer à 15h pour l'équipe de France dans un coin des États-Unis qui est certes pas le plus exposé aux fortes chaleurs de cette Coupe du Monde, mais quand même il peut faire très chaud ici du côté de la côte Est. Et bah, franchement, ce sont des conditions idéales pour un match de foot qui a fait chaud ces derniers jours. On a perdu 4-5 degrés depuis hier, et là 25 degrés au coup d'envoi à 15h, franchement il n'y a aucun souci. En plus, c'est un petit vent, c'est hyper agréable, il fait beau, il n'y a quasiment aucun nuage. Donc franchement, côté conditions météo, ça se passe plutôt bien. Mais quand on parle de météo pendant un match de foot, c'est qu'il ne se passe pas grand chose sur la pelouse, il faut bien le dire. Allez, la récupération quand même sénégalaise désormais dans la moitié de terrain du Sénégal avec Eladji Diouf. Passé par le milieu de terrain, ouais, la mauvaise passe là, et c'est dommage parce que ça n'a pas été récupéré par Désiré Doué. Finalement, de temps salé avec Adrien Rabiot qui trouve son capitaine. Allez, la vitesse de Kylian Mbappé peut-être, qui retrouve encore Adrien Rabiot, le bon repli défensif et le dégagement en catastrophe, parce que là oui, il y avait danger, là oui, il y avait décalage, et là oui, enfin la défense sénégalaise avait un temps de retard sur cette action verticale entre Rabiot et Kylian Mbappé. Avec de la vitesse, ça change un petit peu tout. On le joue à deux, ce corner rapidement avec Désiré Doué qui est trouvé dans l'axe, là, qui tente de se mettre en position de frappe mais qui n'y arrive pas. Désiré Doué, c'est donc Pape Gueye qui va tenter le contre avec encore une fois Ismaïla Sarr là-bas sur son côté droit. Attention, parce qu'effectivement à chaque fois qu'il est lancé, même quand il est un petit peu en retard, Ismaïla Sarr, il arrive à être pénible comme ça, à s'accrocher au maillot, à nous faire penser qu'il peut quand même prendre le dessus sur son adversaire direct. Et là il faut le retour, enfin l'aide défensive de Michael Olise pour aller seconder un petit peu, aider Dayoub Pamecano et éviter sur cette transition de prendre l'eau du côté gauche de la défense des Bleus. 23 minutes ici à New York, on va pas tarder à approcher de la pause fraîcheur, est toujours 0-0. Le pressing, il est bon de la part d'Ousmane Dembélé. Ça oblige les Sénégalais à improviser un petit peu dans la relance, mais ça passe pour Moussa Niakate avec Pape Gueye qui passe la ligne médiane. Pressing tranquillou de la part des Bleus. Donc on retrouve Pape Gueye derrière et on va aller chercher Crépin Diatta là-bas qui a un petit peu d'espace. La transversale de la gauche vers la droite, Crépin Diatta face à Théo Hernandez. Ce sera un duel gagné par les Français et un ballon récupéré par Théo Hernandez. Pas de solution devant. Michael Olise et Kylian Mbappé n'ont pas fait les appels. Donc on va récupérer le ballon, repasser plutôt par derrière avec Aurélien Tchouaméni qui n'est pas attaqué, qui va décider de trouver Michael Olise. Ouais, sur le côté droit, il s'excuse Michael Olise parce qu'il n'a pas vu l'appel de Théo Hernandez là, qui est en train d'aller se faufiler entre les lignes. Il l'a vu trop tard, il s'en est excusé. Ouais, le contrôle encore une fois de Kylian Mbappé qui est trop long. Il a un problème avec les contrôles ce soir, Kylian Mbappé. Et derrière, ça donne un ballon pour Sadio Mané qui va peut-être aller dans la surface de réparation pour la première fois. La frappe, oh, le poteau et Mike Maignan qui est sauvé par cette frappe de Nicolas Jackson et non pas Sadio Mané qui a été lancé plein axe légèrement sur le côté gauche. Et bien voilà la première très très grosse occasion de cette rencontre après 24 minutes de jeu. La perte de balle de Kylian Mbappé, Nicolas Jackson lancé en transition, la frappe et le poteau, le premier poteau qui vient sauver Mike Maignan et les Bleus. En fait, le ballon a touché le poteau, Mike Maignan a été battu et derrière il a rebondi sur le dos de Mike Maignan pour repartir encore non sur le pied plutôt de Mike Maignan. Bah voilà le premier gros frisson, même si derrière il n'y avait pas de Sénégalais pour récupérer le ballon. En revanche, on est passé à deux doigts du but contre son camp avec ce ballon qui, après avoir touché le poteau, est allé toucher le pied de Mike Maignan. Énorme alerte et corner à suivre pour le Sénégal après 25 minutes de jeu. On va le suivre hein, parce que là c'est chaud quand même dans la

0: ça s'accélère.
1: Ça s'accélère, la déviation, ça va aller. Et on va pouvoir respirer avec ce ballon qui va sortir en touche de l'autre côté. Et ben voilà, on n'est pas passé loin, mesdames.
0: Charlotte, ça t'inspire quoi ?
2: Ça m'inspire que. En essayant de trouver des solutions, on met trop de déséquilibre. À Koundé, il avait encore une position très intérieure. On a laissé Michael Olise et Kylian Mbappé. Ils étaient tous alignés. Du coup, gros décalage justement avec Jackson, sa vitesse. Et Upamecano, j'ai l'impression qu'il voulait jouer peut-être un petit peu leur jeu. Donc, il s'est pas mis en course assez rapidement. Mais heureusement qu'il est très rapide. Mais déjà, là, Jackson, Ismaïl Assar, offensivement côté sénégalais, c'est très très fort.
0: Et c'est l'heure de la pause fraîcheur à New York, au stade dont on n'a pas le droit de dire le nom. C'est comme Voldemort. On arrive tout de suite.
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0: Charlotte Lorgeret, ancienne joueuse de foot, retraitée depuis 2 ans, mais ça va, elle porte beau encore, est avec nous. Lucas Ferrag est avec nous aussi en studio. Lucas, lis vos messages sur la chaîne YouTube ici. Vous pouvez discuter en direct avec nous sur cette chaîne YouTube. Vous pouvez voir aussi ce qui se passe dans le studio, notre belle déco. Nicolas Perronnet nous fait vivre le match depuis le stade à New York entre la France et le Sénégal. Toujours 0-0. Charlotte, Ton point de vue sur ce premier carton, parce que maintenant on peut parler de carton, malheureusement, merci à la FIFA. Ce premier carton des Bleus, comment tu les as trouvés ?
2: Bah, je les ai trouvés un petit peu timides, on va dire, dans le jeu. On a l'impression qu'ils essayent de trouver un peu des connexions, alors que normalement ils sont archi méga connectés. Mais je le rappelle, les premiers matchs de Coupe du Monde, c'est jamais évident. Et par contre, le Sénégal, je les trouve très très bons. Ils ont très bien travaillé cette rencontre. Où voilà, le bloc est très compact. On utilise les forces un petit peu de puissance de Jackson et d'Ismaïl Assar sur le côté notamment. Donc en tout cas, ils sont très très concentrés, les Sénégalais. Et les Français, je pense que techniquement, ils doivent faire mieux. Peut-être les jambes sont un petit peu lourdes d'appréhender ce premier match, peu importe son statut, hein, peu importe si on est ballon d'or, etc. C'est un premier match de Coupe du Monde, c'est jamais évident, on représente son pays.
0: Surtout quand on porte une telle pression sur les épaules. Lucas, qu'est-ce que ça dit sur le chat YouTube de la chaîne ici ?
5: Eh ben écoute, j'ai posé la question sur le chat, qui marquera le premier but après ce premier carton plutôt compliqué pour l'équipe de France. Mais le chat est assez optimiste. 83% des gens voient la France.
0: Ah, 83%
5: des votants voient l'équipe de France.
0: Ils ont voté avant le poteau de Jackson, je pense. Parce qu'il y a eu un petit frisson quand même. On embrasse Isabelle qui est sur le chat et qui nous écoute depuis Châtellerault. N'hésitez pas à nous dire où vous êtes pour nous écouter. Ça nous fait super plaisir. On remercie Marie.
5: On a un petit message de Marie. Ouais. L'équipe est au top.
0: Ah, en plus, elle a dit magnifique déco. Et tu vois ça, Marie ?
5: Elle est gentille,
0: ça me fait
5: Marie.
0: Plaisir.
5: Elle fait attention aux détails.
0: Ouais, ça me fait vraiment plaisir. Nicolas Perronnet est à New York pour nous faire vivre ce match France-Sénégal, le premier France-Sénégal depuis 2002. Nicolas, on est en pleine pause fraîcheur. Que fait Didier Deschamps pendant la pause fraîcheur ?
1: Eh ben, il a donné ses consignes de carton comme un coach de basket. Il a parlé à ses joueurs. On a eu droit à une petite fanfare new-yorkaise. Voilà, il y a ça aussi ici pour faire passer le temps pendant les pauses fraîcheurs. Parce que pendant qu'on passe des petits balles à la télé, bah, il faut aussi occuper les 80 000 personnes. Donc, c'est le foot d'aujourd'hui. Donc, la petite fanfare de New York qui est venue jouer, quoi, allez, peut-être 2 minutes 30. Et Didier Deschamps qui a dit des choses. Hein. Il a vraiment utilisé ce temps pour passer des consignes à ses joueurs. On s'est assez peu hydraté. On a fait le strict minimum parce qu'il doit faire un petit peu le même constat que nous, j'imagine. C'est-à-dire que l'équipe de France aurait pu beaucoup mieux entrer dans sa Coupe du Monde que ça n'est le cas, puisqu'à la demi-heure de jeu, certes, toujours 0-0 entre les Bleus et le Sénégal, mais première grosse frayeur pour le Sénégal avec à la 25e la frappe de Nicolas Jackson sur le poteau de Mike Maignan. Les Bleus sauvés par leur poteau et des Bleus un petit peu empêtrés dans la disposition tactique sénégalaise, et on va repartir sur une touche sénégalaise justement sur le côté droit, une touche qui va être jouée longue, j'imagine, ouais, voilà, qui est fait jusqu'au point de pénalty ou presque. Et ça, c'est tout cuit pour Adrien Rabiot et Kylian Mbappé qui essaie de partir en compte tout seul et de s'emmener ce ballon, mais qui a été bien pris là par Kalidou Koulibaly. Alors, on va être rendu au bleu derrière, mais parce qu'il y avait une faute, mais ouais, c'est dommage qu'il n'ait pas pu s'emmener ce ballon. Kylian Mbappé, on sent qu'il est en train de s'agacer déjà de ce début de match. On le voit faire des grands gestes, on le voit râler. Et
0: parce qu'il a vu un pied près du visage d'Ousmane Dembélé, un pied sénégalais.
1: Il a la frappe d'Ismaïl Assar qui va passer à côté parce que le ballon a été perdu.
0: Oui, parce que, donc il y a un joueur sénégalais qui avait le pied très très haut et qui a touché le visage d'Ousmane Dembélé. C'est pour ça qu'il a râlé Kylian Mbappé.
1: Allez, le ballon encore perdu là par les bleus et Lamine Camara le long de sa ligne de touche derrière.
0: On a Nathanaël sur le chat qui nous dit: je suis stupéfait et admiratif à quel point la France est minable pour le moment. Charlotte, Nathanaël, il exagère un peu, non?
6: Il est dur, Nathanaël.
2: Bah, il exagère parce que la France sur ce match est ultra favorite, mais c'est vrai que techniquement, je suis un peu déçue. Ils doivent faire mieux. Kylian Mbappé, notamment, il a fait 3-4 pertes de balles, là, des petites passes assez faciles. Donc, c'est juste de la concentration. Essayer de retrouver un petit peu des automatismes. Mais techniquement, ouais, je suis un petit peu déçu pour l'instant côté français.
0: Nicolas.
1: Non, mais c'est vrai qu'on a passé des semaines et des jours à parler de l'attaque de feu, du trio magique, du quatuor offensif, ce qui se fait de mieux au monde, etc. Oui, alors effectivement, c'est pas du tout l'heure des bilans, mais c'est l'heure quand même du bilan de la première demi-heure. Et bah, pour l'instant, c'est décevant. Je veux dire ce qui est.
2: Ouais, Nico, je te rejoins, mais c'est pas. Mais même si c'est des offensivement, ils sont très très forts. Même limite, je pense, l'équipe la plus forte sur le papier contre tout le monde, mais ils jouent pas contre des peintres non plus. Hein, c'est des joueurs professionnels, ah oui, ouais. Ils sont très très forts et puis c'est surtout qu'ils sont toujours en prise à deux, prise à trois, donc là je pense que c'est juste techniquement qu'il faut faire beaucoup mieux du côté des Français, mais après il y a la qualité, mais ils jouent contre des joueurs vraiment d'expérience, hein. Niakate notamment qu'on connaît très très bien, il y a Kalidou Koulibaly aussi même s'il revient de blessure, mais voilà, il y a quand même du beau monde du côté Sénégal.
1: C'est hyper fort, c'est sûr, mais c'est vrai que je pense à ces 2-3 ballons là qu'aurait pu s'emmener Kylian Mbappé, voilà. Il y a moyen de faire un petit peu mieux quand même de la part de. Je parle que du secteur offensif des bleus. Alors évidemment, on tire beaucoup de conclusions et la France est dans son match. Il y a 0-0, tout va bien. Mais ce que je veux dire, c'est que par rapport à ce à quoi on pouvait s'attendre, on est forcément un petit peu déçu. Mais c'est le foot, c'est le premier match de la compétition, c'est une Coupe du Monde. Et effectivement, on a la meilleure Afrique, ou la meilleure équipe d'Afrique, ou l'une des toutes meilleures équipes d'Afrique avec le Maroc. Donc, oui, pour l'instant, il n'y a pas de souci. Et de toute façon, j'imagine que s'il y a un plus bon match, on verra un tout autre match derrière, quoi qu'il arrive.
0: Oui, c'est sûr.
1: Sur cette configuration-là.
0: Mais là, c'est une possession française, mais quand même, globalement, depuis le début du match, on voit beaucoup de ballons échangés, duels autour de la ligne médiane. En fait, il n'y a pas encore une équipe qui a réussi à prendre l'ascendant sur l'autre. Ça se joue, en fait, au milieu de terrain, quoi.
2: Ouais, il y a beaucoup d'approximations. Je trouve qu'ils sont. Voilà, ils se cherchent un petit peu. Les automatismes ne sont pas revenus. Donc, peut-être qu'un peu de pression de la part des joueurs français. Forcément, Pia, t'en as parlé, il y a beaucoup de pression autour de cette Coupe du Monde pour les Bleus et c'est normal, mais même si c'est des joueurs professionnels, voilà, ça reste quand même des humains, mais je pense que voilà, les Sénégalais au fur et à mesure, ils vont baisser un petit peu de pied et puis ils vont vouloir aussi se découvrir, essayer de marquer, même s'ils ont une opportunité tout à l'heure avec Ismaïla Sarr et Jackson.
0: Ça peut être fatal. Ça peut être fatal tout de suite,
2: oui,
0: contre la France.
2: Et ça peut être très bien pour les Français.
0: Voilà, 0-0 entre la France et le Sénégal, Nicolas Perronnet.
1: La 33e avec le dégagement du gardien sénégalais Edouard Mendy, les têtes là qui se succèdent, faut mettre ce ballon au sol et aller la récupérer, ballon, ce sera une touche, elle sera en faveur du Sénégal au niveau de la ligne médiane. La tête d'Oupa Mécano qui est allé gagner son duel aérien et derrière le ballon qui est récupéré donc par le Sénégal, toujours effectivement dans cet entrejeu, dans ce secteur de la ligne médiane, vraiment où il se passe beaucoup de choses, à peu près tout depuis le début de cette rencontre. Il y en a on voit pas énormément, je trouve, côté sénégalais. C'est Sadio Mané là-bas sur son côté gauche qui touche assez peu de ballon et qui pour l'instant est assez absent de ce match. Et effectivement, il a ça, on voit beaucoup plus, même s'il va perdre le ballon, en tout cas mal assurer sa passe, un peu de mésentente avec Nicolas Jackson sur son côté droit. Ça va permettre à Mike Maignan de récupérer ce ballon, de le placer sur sa ligne des 5m50 et de dégager juste à côté de lui pour relancer le coup avec William Saliba, avec son gardien à nouveau Mike Maignan, parce qu'il va faire le choix d'allonger un petit peu, je pense pas, non, voilà qui est fait avec Saliba encore, vraiment on essaie d'aspirer cette équipe du Sénégal qui reste bien en place là. Mike Maignan encore qui n'est pas attaqué, qui va sortir complètement arrêté. Et donc, vu qu'avec Saliba, c'est pas passé, on va tenter avec Upamecano. Allez, la ligne médiane qui est franchie avec cette ouverture de Jules Koundé. C'était bien joué, là, l'appel, même s'il était couvert de Kylian Mbappé. Derrière, le deuxième ballon aurait pu être intéressant pour les Français. Ça n'a pas été le cas, mais celui-ci est récupéré dans le rond central avec Tchouaméni, Désiré Doué. Allez, Théo Hernandez, un petit peu de champ là pour Théo Hernandez. Peut-être la possibilité de déborder. Non, on va repasser derrière avec Désiré Doué, la technique du Parisien pour récupérer ce ballon, le conserver plutôt sous la pression d'Ismaïl Assar. On repasse de gauche à droite, de droite à gauche, et cette fois-ci on est côté droit avec Jules Koundé qui est monté, qui se fait déposséder du ballon. Attention derrière, parce que là voilà peut-être la phase de transition avec Sadio Mané pour réclamer une faute, mais non, c'est Jules Koundé qui est magnifiquement revenu. Allez, ça s'agite un petit peu et ça se déséquilibre un petit peu, il faut en profiter. Non, les Français vont le perdre à nouveau, ce ballon à la 35e, et Lamine Camara va le sécuriser bien au chaud au niveau de la ligne médiane. Ça, il sait faire, le joueur de l'AS Monaco, pour servir des ballons.
0: Il y a Charlotte qui s'énerve. Elle croise les bras, je sens qu'elle fume les oreilles.
2: Quand je croise les bras, c'est pas un bon signe. Non, mais il y a trop de pertes de balles. Ah ouais.
0: Des deux côtés. Hein.
2: Mais oui, mais en fait, c'est pas dans le sens du jeu. Là, pour l'instant, on a la tête dans les chaussettes. On n'arrive pas vraiment à voir un peu le jeu qu'on aime bien un peu combiner. Après, il ne faut pas se mentir, hein, Pia, l'équipe de France n'a jamais produit un jeu vraiment très alléchant en termes de possession. Oui,
0: c'est pas le Maroc contre le Brésil.
2: Non.
0: Hein.
2: Ah bah non, pas du tout. Ouais. Mais après, le Sénégal, pour l'instant, à part des individualités, il y a collectif offensivement, il n'est pas bon, parce que les Français sont bons aussi défensivement.
1: Mais voilà, Sadio Mané, justement, on en parlait, en possession du ballon, pas de solution sur les Sénégalais, vous l'aurez compris, qui sont toujours en possession de ce ballon dans la moitié de terrain française. Allez, Jules Koundé là au duel, ça bouge pas, mais c'est pas dangereux. Passé par derrière avec Koulibaly. Prudence aussi du côté sénégalais, l'ouverture là de Pape Gueye, cherchait justement son capitaine Sadio Mané. Mésentente et ballon à nouveau français pour un dégagement à nouveau de Mike Maignan, qui va sans doute à nouveau aller chercher William Saliba pour sans doute à nouveau tenter de construire depuis tout en bas là dans la surface de réparation française. Et c'est vrai que ça montre qu'on n'a pas beaucoup de solutions de part et d'autre, et que pour l'instant, si vous nous joignez sur votre radio ici, après 37 minutes de jeu, toujours 0-0, mais une situation dangereuse, pour ne pas dire très très chaude, elle est active du Sénégal. Elle a eu lieu à la 25e minute de jeu, la frappe de Nicolas Jackson, qui a trouvé le poteau des Bleus et de Mike Maignan. Elle est maquillisée là peut-être, il faut aller un petit peu plus que ça sur le pressing, parce que là il est devancé et ils en veulent un petit peu plus, les Sénégalais, et du coup ils obtiennent ce qu'ils sont allés chercher, c'est-à-dire le ballon. Et même si ça passe derrière avec Edouard Mendy, et le dégagement, il trouve une tête française, et le ballon il est quand même récupéré par les Sénégalais, qui vont trouver le décalage là avec Edouard Mendy. Ça s'est pas très bien joué, heureusement, de la part des Sénégalais, parce que c'est couvert par Saliba. Cette montée de Lamine Camara, je crois, hein, qui a essayé de chercher Ismaïl Assar. Décidément, vraiment, on insiste, hein, côté droit du côté du Sénégal. Alors, est-ce que c'est parce que peut-être la meilleure arme offensive, Ismaïl Assar, se trouve là, ou est-ce que c'est parce que la plus grande faiblesse, on va dire, défensive du côté des Bleus, Théo Hernandez, se trouve là aussi? C'est sans doute un petit peu des deux.
2: Je pense surtout, Nico, que comme on est très attiré côté droit avec Michael Olysee et Dembélé, du coup quand on récupère le ballon à cet endroit-là des Sénégalais, l'espace libre il est côté opposé, donc c'est peut-être ça aussi. Mais là il y a une grosse différence entre les deux, entre le Sénégal qui eux ont pas assez de choix offensifs, et les Français, eux, offensivement ils ont des choix, mais c'est techniquement qu'il n'y a pas la réalisation. Donc voilà cette grosse différence des deux équipes pour le moment.
1: Sous les yeux d'Arsène Wenger, qui est présent ici, Ismaïl Assar, on en parle beaucoup depuis le coup d'envoi, qui est justement en position de ballon. C'est magnifiquement joué ça de la part d'Ismaïl Assar, qui se crée le déséquilibre là, et il va se faire faucher, il va réclamer la faute. Il n'y aura rien du tout, il y aura une frappe sénégalaise derrière, inoffensive, parce que qu'a facilement capté par Mike Maignan. Mais Ismaïl Assar est resté au sol et il se plaint, c'est pas grave, ça permet à Michael Olysee de lancer Jules Koundé. Il est déjà reparti de l'autre côté. Allez, les Bleus
6: dans la surface de réparation, la frappe, la passe plutôt de Jules Koundé pour Kylian Mbappé, mal assuré, mais là ils ne sont pas tous repliés, les Sénégalais, mais je vais être arrêté parce que Ismaïla Assar est resté au sol, se plaint d'avoir été touché. Et là ouais, des cartouches comme ça il n'y en a pas beaucoup, et je pense qu'il y a des fautes d'ailleurs sur Ismaïla Assar. Bref,
2: ouais, je pense aussi
6: à la faute, et le jeu quand même a été déployé, il a fait long tout de suite à l'arbitre avec le doigt, donc bah, derrière on est parti en contre, en transition sur le côté.
2: Comment il peut dire non, Nico? Comment il peut dire non? Il est devant, en plus on voit avec la ref cam, il est devant, donc après il y a peut-être qu'il laisse l'avantage, mais il a le temps de revenir, parce qu'on rappelle que les arbitres ils ont 7 secondes à peu près pour revenir à un avantage. Donc après derrière Koundé il tergiverse un peu, il met pas assez d'intensité, l'appel en retrait de Kylian Mbappé, mais c'est vrai que la grosse faute, trop tard, il y avait le décalage, je pense que Mbappé il fait pas le bon appel non plus.
6: Il y a contact sur le pied de Star, je l'ai pas revu.
0: Il lui écrase le pied avec ses crampons. Ouais. Hein. Et en plus, le pied tourne.
2: Grosse semelle.
6: Il est fort, hein, Ismaïla Assar, sur cette première période, parce que le petit coup de rein qu'il met là, justement, juste avant la faute, là, pour passer entre les deux défenseurs français, franchement, il a de la puissance, il a de la vitesse. C'est quand même.
2: C'est un poison. Nico, c'est un poison, parce qu'en fait, c'est un joueur où, offensivement, dès qu'il fait un pas avec de l'intensité, il touche pas le ballon. En fait, le ballon il est assez loin à chaque fois quand il accélère, mais il a tellement une puissance qui se dégage, on a l'impression que voilà, tout ce qui est autour de lui, on n'arrive pas à récupérer le ballon. C'est un calvaire hein, quand on est défenseur, quand on est face à des joueurs comme ça qui dégagent une telle puissance comme ça avec leur conduite de balle, alors qu'il a une conduite de balle assez longue, mais tellement de puissance. Vraiment le poison numéro un du côté du Sénégal pour le moment.
6: Il est encore en train de se plaindre, hein. Il est sorti du terrain parce que il s'était soigné, donc il va falloir qu'il ait l'autorisation de rentrer. Il est encore en train de se plaindre auprès des arbitres assistants. Et le jeu a repris avec Désiré Doué. Là, on est dans la moitié de terrain sénégalaise, derrière avec Théo. Désiré Doué encore. Allez, il faut aller provoquer là. Désiré Doué qui se met sur son pied droit avec un petit coup de rein et qui va aller chercher et trouver Kylian Mbappé, mais bien pris. Franchement, ça défend bien. Hein. Ça défend bien du côté du Sénégal. On a parlé de la maladresse française, des petites imprécisions techniques, mais ça défend quand même pas mal quand on est en place également du côté du Sénégal. Et là ça conteste sur la pelouse côté sénégalais et dans les tribunes côté sénégalais, parce qu'on n'a pas totalement digéré qu'il n'y ait pas faute sur Ismaïla Assar et que derrière on accorde ce coup franc à l'équipe de France, mais c'est tant mieux, à une trentaine de mètres. Début de Edouard Mendy, on a du Ousmane Dembélé autour du ballon, on a du Michael Olise, évidemment ce sera soit le pied droit d'Ousmane Dembélé, soit le pied gauche de Michael Olise. Alors pour frapper directement on est un petit peu loin parce qu'on est vraiment excentré quoi sur le côté gauche, mais c'est un vrai ballon à mettre plongeant au niveau du point de pénalty avec les défenseurs, certains des défenseurs des Bleus qui sont montés, et notamment les milieux hein, qui sont costauds, les Tchouaméni, les Rabiot qui peuvent aller marquer de la tête. Il y a Saliba et Upamecano également. Deuxième poteau, ce sera justement deuxième poteau, et c'est une tête sénégalaise pour écarter le danger. Il a presque été trop bien tiré ce coup franc là, en tout cas dans la zone, parce que les Rabiot et Tchouaméni avaient plongé vers l'intérieur, et Upamecano et Saliba avaient un petit peu allés chercher l'extérieur, et finalement il n'y avait personne au niveau du point de pénalty, si ce n'est le défenseur sénégalais, pour écarter le danger. C'est récupéré par Tchouaméni, ce ballon avec Michael Olise qui va aller chercher Jules Koundé là-bas sur le côté droit. Il y avait un petit peu d'espace, mais encore une fois ces passes supplémentaires, ce contrôle, on joue pas assez peut-être en première intention. Michael Olise encore qui patiente, mais qui trouve Ousmane Dembélé. Allez, Ousmane Dembélé, lui qui va les provoquer et centrer, ça c'est bien, mettre ce ballon et créer la panique dans la surface de réparation sénégalaise. Et oui, parce que Koulibaly là, il savait pas trop quoi faire de ce ballon qui arrivait sur lui, on lui a pas donné l'information est-ce que il y avait danger derrière, et du coup il a dégagé un petit peu comme il a pu, c'est-à-dire en corner, et ça a permis à l'équipe de France d'aller quand même mettre un petit peu de pression dans cette surface de réparation, et puis surtout de se procurer un corner, alors que les supporters des Bleus là redouble d'encouragement. Le corner de Michael Olise, encore mal tiré, ça fait deux pour Michael Olise. Deux corners mal négociés, beaucoup trop près d'Edouard Mendy dans la zone où il y avait tout sauf des maillots bleus, et Edouard Mendy qui a même pas qu'à se baisser, mais vraiment qui a récupéré ce corner.
0: Charlotte, pas contente, Charlotte.
2: Non, mais je l'avais dit sur les coups de pied arrêtés, offensivement ou défensivement, je pense que c'est le point à améliorer du côté des Bleus. Bon, on a quand même des joueurs comme Saliba ou Pamecano, même Jules Koundé, hein, qui sont très très bons au niveau du jeu aérien. Mais c'est vrai que là, Michael Olise doit faire mieux. Ça fait deux fois, Nico l'a très bien dit. Surtout, c'est des zones où c'est très facile à défendre. Donc, faut vraiment essayer de trouver un peu plus en retrait, éviter les grandes tours de contrôle du côté du Sénégal notamment.
0: Et on a Marie sur le chat qui nous dit positivité la team. Donc on essaye, hein, Marie, de pas trop râler, mais bon, c'est pas nous qui perdons le ballon non plus. Hein. Nicolas Perronnet à New York.
6: Allez, Théo Hernandez, on approche, on est entré, ça y est, dans le temps additionnel. 6 minutes de temps additionnel pour cette première période. Et les Bleus sont toujours dans le coup, évidemment. Marie a raison, 0-0 face au Sénégal. Mais c'est vrai qu'on est un petit peu frustré par le manque d'occasion, tout simplement, parce que pour l'instant, si on fait le bilan des occasions, eh ben, il n'y en a pas pour l'équipe de France. Il y en a eu une très très grosse. Incroyable. Pour le Sénégal. Si on était mené 1-0, il n'y aurait pas scandale, très franchement, au terme de cette première période. Allez, le dégagement qui est contré, un petit peu de mésentente dans la surface de réparation sénégalaise pour dégager ce ballon, pardon. J'ai l'impression de Kylian Mbappé.
0: Nico, il y a 4 tirs à 1, 4 tirs pour le Sénégal, 1 pour la France. C'est famélique au bout de 45 minutes de jeu.
6: Ben oui. Il y a pour l'instant rien du tout du côté de l'équipe de France. Et il n'y a surtout pas ce qui fait notre force habituellement. La créativité, la vitesse. On n'a rien ce soir, pour l'instant, en tout cas, au terme ou presque de cette première période.
0: 6 minutes d'arrêt de jeu.
6: Hein. Ouais, 6 minutes. Ouais, on a déjà joué pendant quasiment 2 minutes, 1 minute 20. Très précisément, donc il reste 4 grosses minutes avant le retour au vestiaire et des réglages qui vont être nécessaires quand même de la part de Didier Deschamps avec Sadio Mané là, ouais, qui lui aussi, décidément, entre Sadio Mané et Kylian Mbappé, c'est un petit peu concours de contrôle raté, et tant mieux pour les Bleus parce que Ousmane Dembélé, il a enfin un petit peu de champ. Allez, Ousmane Dembélé sur la gauche, oh, il y a encore la passe ratée, c'est pas possible pour Désiré Doué, c'est des passes trop molles, il faut pas les gâcher ces occasions. Là, Ousmane Dembélé, on a l'impression que c'est une épidémie parce qu'on parle beaucoup de Kylian Mbappé et de Michael Olise, mais là, ils sont tous les quatre devant en train de rater ces petites passes, il y a un petit peu trop de facilité et ça commence à être un petit peu énervant quand même, cette histoire-là. Allez, derrière, Koulibaly pour Edouard Mendy, le gardien du Sénégal. Il n'y a pas de pression et pas de pressing de la part de l'équipe de France qui attend le dégagement court peut-être vers Moussa Niakate, ou long, et ce sera long de la part d'Edouard Mendy pour aller chercher Ismaïl Assar, qui est pour l'instant clairement le joueur de cette première période et de ce match côté sénégalais et côté du match tout court. Théo Hernandez qui le récupère derrière pour Mike Maignan, le dégagement pour personne vraiment dans la zone là, qui est récupéré par les Sénégalais, et à force faudrait pas quand même le regretter, même avant le retour des vestiaires. Ouais, Désiré Doué, la talonnade. Trop de facilité encore, et le ballon perdu. Et derrière, Ismaïl Assar, le petit pont. C'est festival, mais derrière, il va être trop long, évidemment. Il va réclamer encore une fois une faute. Là, pour le coup, je pense qu'il n'y avait rien sur Ismaïl Assar, mais ça part encore une fois d'un ballon perdu suite à une talonnade un petit peu trop facile de la part de Désiré Doué. Et de l'espace, il y en aura peut-être pour Théo Hernandez. Allez, là, le long de la ligne de touche est loin devant pour n'importe qui, c'est-à-dire personne. Kylian Mbappé qui se retourne, qui s'énerve, qui demande le ballon dans les pieds et non pas en profondeur. Ça, c'est des signes, hein, quand on voit. Alors Kylian Mbappé, il parle beaucoup, il est très expressif sur un terrain, mais c'est quand même des signes d'agacement, d'énervement. J'ai l'impression qu'il n'y a pas que nous qui sommes agacés par la configuration de ces 45 premières minutes. Il y a aussi l'équipe de France qui se rend bien compte que pour l'instant, ça marche quand même pas comme était prévu le plan, on va dire, même s'il y a toujours 0-0 et même si tout va bien à l'approche de la mi-temps de ce match.
0: C'est quand la dernière fois qu'on a eu l'impression qu'il y avait un plan en équipe de France?
2: C'est ce que j'allais dire.
0: C'est ce que tu allais dire, mais attends.
2: Je te jure, c'est ce que j'allais dire. J'ai dit, mais depuis quand il y a un plan?
0: Ouais. C'est un peu le problème, hein. C'est qu'on a du mal à lire, je trouve, le projet, mais bon.
2: Le projet, c'est d'essayer d'équilibrer au maximum ces individualités qui sont quand même hors normes. Exactement, ouais. Ça qui est le plus dur. Est-ce que des fois, il ne faudrait pas enlever peut-être un peu plus de talent et mettre un peu plus des joueurs qui... Je ne sais pas. Il y a quelque chose à faire, en tout cas.
0: Nico, fais quelque chose.
6: Ouais, je suis désolé. Hein. Oula. Oula là. Il reste quoi? Il reste 2 minutes. 1 minute 30 à jouer dans cette première période. Et on a presque le sentiment que l'équipe de France s'en sort bien avec ce 0-0, même s'il n'y a pas eu 36 000 occasions en face. Il y a eu une grosse en tout cas. Et on a surtout beaucoup de frustration et quelques petites interrogations qui commencent à poindre du côté de l'animation de l'équipe de France. Allez, Tchouaméni dans le rond central pour Désiré Doué avec Rabiot. Là, c'est bien, ça circule bien, mais il y a toujours encore ces 2, 3, 4, des fois 5 contrôles avant de trouver un partenaire. Tchouaméni qui lève la tête, qui va chercher et trouver Michael Olise en première intention pour une fois Michael Olise et en première intention également pour une fois Jules Koundé là-bas sur le côté droit. Mais quand on cherche à jouer en première intention, il y a la précision technique, un petit peu trop de déchets et le ballon est à nouveau perdu. Ou si ça passait, c'était intéressant ça pour Jules Koundé qui était resté là-bas en position très offensive, mais qui finalement n'aura pas le ballon parce qu'il y a un pied bien tendu sénégalais qui est allé le récupérer. Les 30 dernières secondes avant la pause. Et Niakate pour Koulibaly avec Crépin Diata qui va passer la ligne médiane face à Désiré Doué et Adrien Rabiot. Ça passe entre les deux Français. Lamine Camara à l'entrejeu aux 30 mètres, c'est latéral tout ça avec Sadio Mané sur sa gauche. La Djidjouf désormais, Sadio Mané dans la surface de réparation. Attention, Sadio Mané dans la surface de réparation. Attention, la frappe de Sadio Mané. Attention, la frappe d'Ismaïla Sarr derrière. Et ça passe au-dessus. C'est pas possible de se faire avoir comme ça, de se faire peur comme ça. 0-0 toujours. Mais c'est un petit miracle. À l'issue de cette première période, il a fait ce qu'il voulait, Sadio Mané, de Koundé, me semble-t-il, là-bas. Et derrière, non, de Michael Olise, et derrière le centre. Voilà. Ça passe devant tout le monde et derrière Ismaïla Sarr qui récupère le ballon. Il a fait une super période, mais il fait une frappe absolument mal assurée qui s'envole dans les tribunes du stade New York, New Jersey. Ça fait 0-0, c'est la mi-temps ici, mais ça fait deux très grosses occasions pour le Sénégal et c'est quand même une première mi-temps, on va dire, raté de la part de l'équipe de France. On va faire beaucoup mieux en tout cas en deuxième.
0: C'est une première mi-temps ratée, mais la tienne était très réussie, Nico Perronnet. Tu vas faire une petite pause pendant la mi-temps. On reste avec Charlotte Lorgeret, avec Lucas qui lit vos messages sur le chat et il apprécie vos vannes qui sont toutes tournées vers Lucas. C'est ça qui est sympa. On arrive dans quelques secondes. On va vivre évidemment cette pause et puis cette seconde période entre la France et le Sénégal tous ensemble. On attend vos appels au 0810 055 056, vos messages aussi sur WhatsApp. N'hésitez pas à nous envoyer des petits vocaux, ça nous fait plaisir et on les passera à l'antenne. Et puis dans un instant, on fera un point sur vos messages sur le chat. 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
0: On était déjà en train de s'énerver avec Charlotte. Il nous a fallu un jingle et une pub. Qu'est-ce que tu étais en train de dire, Charlotte, sur les occasions?
2: J'étais en train de dire, ce qui est inquiétant, c'est qu'il n'y a pas d'occasion, en fait. Il y a zéro occasion. On a l'impression qu'ils se regardent un petit peu jouer. Peut-être finalement, en fait, se dire, bon, les gars, collectivement, on n'arrive pas. Mais en fait, on joue sur nos forces. C'est quoi les forces de l'équipe de France aujourd'hui? C'est de jouer en profondeur. C'est des joueurs comme Kylian Mbappé, comme Désiré Doué, comme Ousmane Dembélé, qui aiment se jouer un peu en profondeur et faire reculer ses défenses, faire des efforts à haute intensité par les Sénégalais pour le moment, qui sont très très bons, que ce soit cette charnière centrale et surtout le milieu de terrain à 3 avec Monégasque, Lamine Camara, avec Pape Gueye, avec Gana Gueye. C'est très intéressant, donc ils posent des problèmes à l'équipe de France.
0: Mais ils sont trois, mais
2: quand même s'ils sont 3, 12, 800, ils doivent avoir des occasions du côté des Français. C'est inadmissible ce qui se passe pour le moment.
0: Inadmissible. Est-ce que vous aussi vous trouvez ça inadmissible? Je me tourne vers toi, Lucas. C'est toi qui lis et qui modère les messages sur notre chaîne YouTube ICI. Pour nous trouver, c'est très facile. Vous allez sur la chaîne YouTube ICI, ICI, et vous cherchez le live. C'est dans les onglets. C'est très facile à trouver. Vous pouvez voir en vidéo ce qui se passe dans ce studio. C'est foufou, je vous préviens. On fait des dingueries dans le studio. Lucas, qu'est-ce que ça dit sur le chat?
5: Écoute, j'ai envie de dire tout le monde rejoint Charlotte. Hein, les avis sont plutôt négatifs ou en tout cas mitigés. On a Thomas Desnin qui utilise des mots assez forts, qui définit cette première mi-temps comme honteuse de la part de l'équipe de France. Bon. On a Maxence 1 qui lui par contre dit c'est normal, oui les premiers matchs sont souvent bloqués dans une coupe du monde pour les équipes qui voient loin. Et en face, le Sénégal est un sacré client qui sait que c'est aujourd'hui que la France est prenable.
0: Et on sent qu'on n'est pas devant une équipe de France, enfin une équipe tout court qui n'a rien à perdre. On est vraiment face à une équipe qui se dit tout peut se casser la figure. Et ils ont peur en fait, Charlotte. C'est ça qu'on sent.
2: Bah, je trouve qu'au fur et à mesure, il y a un peu plus d'attitude un peu négative où voilà, on râle un peu plus. Après, c'est normal, mais il faut le rappeler que pour l'instant, depuis ce début de la Coupe du Monde, voilà, la Belgique c'était compliqué, l'Espagne c'était compliqué, le Canada ça a été compliqué. Donc non, c'est ces premiers matchs qui sont très durs à aborder, mais je préfère rencontrer le Sénégal tout de suite que rencontrer le Sénégal au troisième match de groupe pour
0: sachant qu'Irak et Norvège c'est pas non plus facile.
2: Irak moi aussi j'ai un peu peur, là ce que c'est en train de montrer là, moi tous les matchs j'ai peur, ça y est,
0: et la Norvège meilleure attaque des qualifs, voilà. Bon, on a Thomas qui nous dit Nathalie est super sympa.
5: Alors on sait pas
0: c'est
5: qui
0: Louis.
5: Est Nathalie.
0: Nathalie est trop sympa. On ne sait pas qui est. Who is Nathalie? Ça va être le mystère de la soirée. On a Ticia aussi sur le chat de la chaîne YouTube ici qui nous dit c'est passé trop vite. Ticia, on n'a pas vu la même mi-temps, ouais, je pense. Ce n'est pas possible. On va partir du côté du Cotentin pour voir si ça passe vite ce match de football avec Sarah Saltiel-Rago qui est au pied d'un écran géant sur la commune de 40 ans. Pour ici Cotentin, Sarah, alors, qu'est-ce qui se dit autour de vous sur ce match qu'on est en train de voir ?
9: Qu'est-ce qui se dit ? Il y a un peu de frustration. Hein. On l'a senti sur les différentes tentatives, effectivement. Quelques tentatives françaises, quelques tentatives sénégalaises aussi. Je suis avec deux supporters, Laurent et Eric, alors qu'ils regardaient l'écran, bras croisés et
0: comme Charlotte. Ça veut dire fâché.
9: Alors, messieurs, comment est-ce que vous la trouvez un petit peu cette première mi-temps ? Pas évident quand même ce match. Hein.
10: Mais la première mi-temps, elle est fade, hein, parce que l'équipe de France, elle n'est pas au rendez-vous, puisque les Sénégalais ont tiré plus au but que les Français. Donc, on est surpris. On attend de voir la deuxième mi-temps, si toutefois on est capable de se réveiller et de marquer au moins un but, même si l'équipe du Sénégal résiste bien.
9: Et pour vous aussi, Eric, vous avez l'impression qu'on est encore un peu endormi dans cette première mi-temps ?
11: Tout à fait, oui. Ce que je peux constater, c'est que l'équipe de France est un peu... on a l'impression qu'ils sont à l'entraînement et un peu mou, alors que les Sénégalais sont beaucoup plus actifs et beaucoup plus présents sur le ballon, tout simplement. Et ça se révèle tout simplement quand on voit le nombre de tirs au but de chaque équipe.
9: Bon, il y a quand même 90 minutes dans un match, il reste une seconde période. Vous avez bon espoir que ça se réveille un petit peu ou vous sentez que ça va être compliqué jusqu'à la fin finalement ?
10: Je pense que ça va être compliqué jusqu'à la fin. Peut-être une opportunité sur un coup de pied arrêté ou une faute d'un Sénégalais avec un pénalty pour l'équipe de France. Mais ça, c'est mon pronostic.
0: Ah ouais, on est désespéré là. On espère un pénalty, on est désespéré.
9: Ben voilà, vous sentez un petit peu. On a eu un petit peu l'enthousiasme du début, premier match de Coupe du Monde, un petit peu refroidi par ce peu d'occasions et ce peu de réussite de l'équipe de France. Mais bon, l'ambiance reste bonne quand même ici. On fait une petite pause avant de reprendre les hostilités, si je puis dire, sur la seconde période.
0: Merci beaucoup Sarah Saltiel-Rago d'ici Cotentin, au pied donc de l'écran géant sur la commune de 40 ans, c'est dans la Manche en Normandie. On va maintenant partir à Paris, dans le 11e arrondissement, au Bali Restaurant, qui est un restaurant sénégalais, avec notre journaliste Marie Boéda, qui est donc entourée de fans à la fois français et sénégalais. Marie, est-ce que les fans sénégalais sont contents de cette première mi-temps de leur équipe nationale ?
12: En tout cas, ils sont un petit peu moins inquiets qu'au début. Là, je peux vous dire qu'on est très très concentrés. Les chaises tournées en direction de l'écran, les assiettes, on les laisse tranquilles. Et il y en a une petite trentaine, ça s'est vachement rempli depuis tout à l'heure, dans un tout petit restaurant qui a un peu poussé les murs pour faire entrer tout le monde. Et oui, c'est plutôt des supporters sénégalais qui sont présents. Je suis à côté de Rassou, qui est, je crois, grand supporter de l'équipe du Sénégal. Et avec son petit garçon qui était à côté de lui tout à l'heure. Et alors, comment ça va, Rassou ? Comment comment vous le vivez ce match?
13: Ça va, ça se passe super bien. En vrai, on est content de voir l'équipe du Sénégal, comme on le pensait, faire du mano-mano avec la France. Il reste seulement à nos attaquants d'être plus cliniques devant, afin de convertir les occasions, parce qu'on n'en aura pas mille. Et on sait que devant, en face, au niveau de l'équipe de France, eux, quand ils l'auront, ils vont le concrétiser. Donc du coup, on est content. Il nous suffit juste d'être encore plus concentrés et cliniques devant, afin de marquer pour qu'on puisse ramener la victoire au Sénégal.
12: Vous y croyez quoi?
13: Ouais, on y croit. Ouais, on y croit à 100%.
12: Bon ben voilà, je vais laisser discuter avec sa femme et son enfant. Et puis on a aussi autour de nous les serveurs qui courent partout et qui s'arrêtent dès que les cris les préviennent, avec des plats et des carafes dans les mains. Donc je peux vous dire que là, dans ce tout petit restaurant, le bruit commence à monter, l'attention aussi. Et pour le moment, on se dit pas trop stressé, mais je sens que tout le monde reste assez vigilant.
0: En tout cas, Rassou, on lui dit Nagadef, si j'ai bien retenu, ouais, ça veut dire ça. Bonjour en sénégalais. Merci beaucoup Marie Boéda au Bali Restaurant dans le 11e arrondissement de Paris. On va faire un dernier petit tour en France, en Touraine, avec Adrien Bossard qui est sur une fan zone à Saint-Cyr. C'est dans l'Indre-et-Loire. Et Adrien est journaliste pour Ici Touraine. Adrien, quelle est l'ambiance autour de toi?
14: Une ambiance tranquille là pour l'instant, parce que tout le monde est un petit peu sorti pour aller faire la petite pause à la mi-temps. Je suis avec Théo qui est un peu dépité, assis sur sa chaise. Bon Théo, c'était pas la première mi-temps de rêve. Hein.
15: Non mais bon, c'est le début, c'est la première mi-temps, faut que tout le monde rentre dans le jeu, mais ça va le faire, ça va le faire.
14: Toi tu pronostiquais 3-1, c'est ça?
15: 3-1, j'y crois toujours.
14: J'ai toujours le 3-1.
15: Oui, oui, suffit d'un but et ça va se libérer.
14: On a quand même plus applaudi les actions défensives, notamment Doupa Mikado qui récupérait le ballon, que les actions offensives, les rares actions offensives des Bleus.
15: Oui, c'est vrai. Mais bon, c'est une technique. On se cache pour mieux sortir là.
14: Ouais. Ça veut dire que les deuxième mi-temps, ce sera bien mieux. Didier, il a poussé un coup de gueule à la mi-temps.
15: Je pense 50e minute. Didier, là, il a fait un petit coup de gueule. 50e minute, premier but, ça libère tout. Et c'est bon, ça enchaîne.
14: Et c'est le feu ici.
15: Et c'est le feu.
14: Super. Voilà, Pia, une ambiance pour l'instant un petit peu morose, un peu groggy là. On peut dire par cette première mi-temps qui n'était pas très très emballante, mais évidemment on espère une deuxième mi-temps de bien meilleure qualité.
0: Eh ben, on espère, parce que moi je gère la mauvaise humeur de Charlotte Lorgeret sur le plateau.
2: Ça va. Pour l'instant, ça va.
0: Merci beaucoup Adrien Bossard d'ici Touraine. Merci Adrien qui était donc sur une fan zone à Saint-Cyr en Indre-et-Loire. Charlotte, Adrien l'a évoqué à l'instant, Didier a peut-être poussé une gueulante dans les vestiaires. Qu'est-ce que t'en penses? Est-ce que toi, si t'étais le coach de cette équipe de France, tu pousserais une gueulante, ou au contraire, tu les encouragerais, tu les rassurerais?
2: Bah, c'est un peu un mélange des deux. C'est là où Didier Deschamps est très très fort. Mais pour moi, il y a deux gros soucis. Le souci numéro un, c'est techniquement, ils sont pas au niveau. Personne n'est au niveau. Et le deuxième problème, c'est qu'en fait, il y a, à part qu'il y a Mbappé qui fait des courses vers l'avant, il y a personne d'autre.
0: Voilà.
2: Ils sont attirés par le ballon.
0: Ils s'approchent jamais de la cage.
2: Non, parce qu'en fait, ils se regardent, ils lèvent la tête. Donc Ousmane Dembélé, Désiré Doué, Michael Olise qui cherchent les ballons. Mais après, il y a plus personne devant. Donc le quatuor offensif, c'est bien, mais en fait, il faut qu'il y ait un qui soit au niveau du ballon. Et après, il y a d'autres choses qui se passent derrière. Donc il y a pas que Kylian Mbappé qui doit faire des courses offensivement. Donc là, à mon avis, il doit y avoir des changements au bout de 10 minutes s'il y a pas techniquement déjà mieux, et s'il y a pas plus de courses vers l'avant.
0: Bah Barcola pour des courses vers l'avant, ça pourrait être une option.
2: Et je pense aussi à Warren Zaïre-Emery aussi, revenir à un milieu à 3.
0: Tu mets Warren, alors là, je te le dis tout de suite Charlotte, ça casse la baraque. Hein.
2: Mais bien sûr.
0: On savait dès le début en fait, j'aurais pu le dire à Didier Deschamps.
2: Ouais, mais c'est des choix de luxe, ça, on avait trop de choix là.
0: Avant de retrouver Nicolas Perronnet dans une seconde, Lucas, déjà j'aimerais que tu me dises d'où nous écoutent les gens qui sont sur le chat de la chaîne YouTube ici, parce que j'ai vu passer plein de messages sur on vous écoute d'ici de là, alors c'est où?
5: Complètement, alors on a Terranies qui est stéphanois et qui nous écoute en direct de Munich. On a Clément KWK qui nous écoute à côté du Stade Bollard. Donc un
0: Lançois. Et il a gagné la Coupe de France alors.
5: On a Pauline David qui nous écoute en direct du Pérou.
0: Excellent.
5: Et oui, le Pérou. On a encore Louis Sox de Bachy, ou Marie FRDG en direct de Versailles.
0: Enfin, Louis vient de nous écrire aussi un message en disant en direct du jet privé les filles. Oui, on a aussi quand même Aimé qui nous dit je suis à Kinshasa. Donc ça c'est énorme. Ça nous fait super plaisir de savoir d'où vous nous écoutez. Je sais que vous êtes aussi nombreux bien sûr à nous écouter des régions de France, bien entendu, puisque on est sur ici. On va retrouver Nicolas Perronnet qui est avec nous. C'est lui qui commente ce match France-Sénégal depuis les États-Unis, depuis le stade. Et Nicolas, là, bon, c'était pas foufou. Qu'est-ce qu'on change pour la seconde mi-temps?
16: Je sais pas trop. Oui. Un petit Ryan Cherki. Est-ce que ça pourrait pas faire du bien? En même temps, on va rester peut-être un petit peu dans un registre qui est le nôtre.
6: Honnêtement, c'est quand même assez inquiétant. J'ai un collègue qui est connu pour sa petite capacité d'exagération qui vient de me dire « Ça fait 15 ans que je suis les Bleus, c'est le pire match que j'ai jamais vu. »
0: Oh
6: je
0: non, non,
6: pas
0: non, non, non,
6: d'accord
0: non,
6: avec
0: non,
6: ça.
0: Non, non, elle exagère. Elle a eu plein de... Moi, je me souviens d'un match contre Israël qui était particulièrement catastrophique il y a deux ans.
6: Tu sais quoi, je vais parler de celui-là qui était vraiment le pire que j'ai jamais vu.
0: On va peut-être commenter ensemble. Mais alors attends, parce que Nico, excuse-moi de te couper, mais Lucas qui est sur le chat YouTube de la chaîne ici...
5: Seul Nico à parler de Cherki. Effectivement, on a Laurent Christol qui nous dit Cherki va débloquer la situation. Donc lui, il l'affirme. C'est Cherki qui va bouger tout ça. On a Alexovic qui nous dit Didier, t'es relou, fais rentrer Cherki. Ou encore Miss SR qui nous dit faites rentrer Cherki, c'est le moment.
0: Et on a Marie qui nous dit qu'on est trop dur aussi. Mais oui, mais Marie, excuse-nous, hein, c'est quand même pas fou le spectacle. Nico, qu'est-ce que tu voulais ajouter ?
6: On est assez gentil hein, quand même. Hein,
0: ouais.
6: Sans vouloir, je pense qu'on est un peu gentil. Mais oui, oui. Non, mais Ariane Cherki, en plus, c'est son rôle. Après, voilà. Oui. De toute façon, ça manque de folie, ça manque de créativité, ça manque de justesse technique.
0: Ouais. C'est ce que disait Charlotte. Donc, et tu sais, Nico, Charlotte nous disait.
6: Ça coche les cases, quoi.
0: Oui, c'est vrai qu'effectivement, il coche toutes les cases. Charlotte nous disait aussi que. Peut-être que la rentrée de Warren Zaïre-Emery en troisième milieu.
2: Ah mais du coup, il faut faire sortir qui ? En fait, c'est tout.
6: Ouais,
2: là,
6: ouais.
2: C'est le problème. Bah, moi, là, je suis d'accord, il faut faire rentrer Cherki, il faut faire rentrer Warren, mais on enlève qui ?
0: Froidement, franchement, froidement. Hein. Pourtant, voilà, Dembélé.
2: Ah, je suis d'accord avec toi.
0: Voilà. C'est...
6: Bah, de toute façon, dans les réorganisations tactiques de Didier Deschamps, Ousmane Dembélé, c'est celui qui va être le plus souvent. Sacrifier, c'est pas le mot, je veux dire, mais ça va être le travail de Didier Deschamps, c'est-à-dire d'aller dire au Ballon d'Or, on va jouer comme ça, et donc dans mon organisation, bah, je suis désolé, mais c'est à toi de sortir. C'est souvent comme ça que ça pourrait se passer si
0: ou alors,
6: on passe effectivement à un milieu à 3
0: ou alors,
6: si
0: Nico,
6: on apporte du 109 dans le quatuor. Ouais.
0: Tu sors Désiré Doué qui est peut-être plus facile à sortir au niveau du statut, tu mets Olysé. Ah non, ça marche pas.
2: Non, mais en fait, tant que Kylian Mbappé restera devant,
0: ouais,
2: il y aura très peu de changements, très peu de possibilités.
0: Ah, parce que tu aurais pu remettre Dembélé ailier droit et Olysé dans l'axe, peut-être.
2: Ouais, mais bon. Ça n'a pas forcément bien fonctionné.
0: Ça va reprendre en tout cas, Nico, ça y est. Hein.
6: Et il n'y aura pas de changement en tout cas pour l'instant, à la mi-temps évidemment.
0: C'est logique.
6: On repart avec les 11 mêmes et même les 22 mêmes et c'est reparti. Allez, il reste 45 minutes. Évidemment, la première période a été ratée par l'équipe de France, mais vous savez quoi, l'équipe de France va gagner 1-0.
0: Ça ne veut pas dire que le mondial sera raté. Ouais, c'est ça. Ça ne veut pas dire que le mondial sera raté. On est dur sur cette mi-temps, mais on sait que voilà, c'est dur d'entrer dans un mondial. Donc voilà.
6: Allez, avec ce ballon qui est récupéré, on va voir si par ses mots ou par ses choix, peut-être, Didier Deschamps est allé s'approcher un petit peu de la solution pour faire sauter ce verrou sénégalais et puis surtout voilà mettre cette équipe de France dans la configuration qui est celle qu'on aimerait voir, de la confiance, de la vitesse, de la technique, des buts, de la domination, tout ce qu'on n'a pas eu en tout cas en première période. Allez, Upamecano, la verticalité qui a été cherchée là par Upamecano, peut-être d'ailleurs que c'était donc une petite consigne de Didier Deschamps, même si le ballon a été dévié et récupéré pas pour longtemps par les Sénégalais. Upamecano va le récupérer à nouveau, ce ballon, avec Tchouaméni dans la moitié de terrain des Bleus. Adrien Rabiot là-bas côté gauche pour aller toucher Kylian Mbappé qui va Désiré Doué, pardon. Tchouaméni encore derrière. Allez, mettre de l'impact et mettre un petit peu de folie dans ce match. Ousmane Dembélé derrière, et non, on reste toujours au niveau de la ligne médiane. Allez, de droite à gauche, de gauche à droite, à jouer un petit peu au handball avec cette défense du Sénégal. Et Jules Koundé qui allait apporter une solution. Ou pas Mécano, allez, qui allonge en devant, ça c'est bien, avec Désiré Doué. Oui, Désiré Doué, peut-être dans l'axe, Désiré Doué, la frappe de Désiré Doué, ben là voilà, la première situation, elle est venue de la verticalité, la passe d'Oupa Mécano qui va aller chercher loin devant et trouver pour une fois Désiré Doué qui fait le travail tout seul derrière, en rentrant sur son pied gauche, en allant chercher la frappe. Il y avait,
5: c'est bien ça, bah,
6: c'est ça qu'il fallait faire exactement, ça passe pas très très loin, début d'Edouard Mendy et immédiatement derrière Désiré Doué s'est retourné vers son coéquipier, vers Upamecano, avec le pouce levé pour lui dire, bah voilà, c'est comme ça qu'on doit me trouver. Et ben c'est quand même la situation quelque part peut-être la plus dangereuse des Bleus depuis le début de ce match à la 47e.
0: Et Charlotte, un tir de loin quand on n'arrive pas à approcher de la cage, ça peut être une solution.
2: Oui, c'est très bien, et surtout qu'il y a de la qualité. Mais là où Upamecano et Saliba, ils doivent un peu trouver les zones juste derrière les milieux de terrain où justement on va voir notamment Michael Olise, Ousmane Dembélé, Mbappé et Désiré Doué qui aime bien aussi rentrer à l'intérieur, pouvoir frapper un peu de loin, ça peut être une possibilité.
0: Nico,
6: on a un petit aux armes là. Alors c'est timide, j'ai enlevé une oreille du casque là pour l'entendre parce que le stade est tellement grand. Et même s'il y a beaucoup de Français, on voit beaucoup de maillots bleus, en fait c'est un peu disséminé, donc on n'a pas le sentiment d'un COP tricolore, mais il y a eu un petit aux armes quand même qui a été lancé, et pour lancer les bleus et les aider à entrer mieux dans cette seconde période qu'ils n'ont terminé la première. Le dégagement sénégalais, c'est
0: Nico,
6: récupéré par Saliba. Oui.
0: Charlotte a repéré quelque chose d'intéressant.
2: Oui, c'est ce que tu disais, Pia. Michael Olise qui a un rôle un peu plus de numéro 10, et Ousmane Dembélé côté droit. Donc,
0: qui colle sa ligne, hein, comme il le faisait avant.
2: Qui colle sa ligne et qui oblige justement soit Koundé à être très très bas pour laisser justement cet espace entre les deux lignes pour Ousmane Dembélé, ou soit une position intérieure pour lui, soit encore qui trouve cette large. Donc voilà, essayer de d'épurer un petit peu ces lignes du Sénégal qui est très compact.
0: Donc il y a eu un vrai changement à la mi-temps. Les deux joueurs ont pour l'instant échangé leur rôle, Nico.
6: Ouais, c'est ça. On sait que de toute façon, Michael Olise, il peut faire les deux. C'est-à-dire qu'il peut être vraiment pur ailier, rentrer sur son pied gauche, faire des différences sur des petits mouvements de hanche. Enfin, il est capable de déstabiliser son défenseur direct et d'être dans un vrai rôle d'ailier. Mais il est aussi capable d'être dans le vrai cœur du jeu. Il a toujours un petit coup d'avance avec le petit coup de tête à droite, à gauche pour essayer d'aller voir les coups. Donc on sait qu'il a vraiment ces deux palettes-là. Donc effectivement, il va rester dans un vrai poste de numéro 10, juste derrière Kylian Mbappé. Et là, on va pas bouger une oreille du côté de Dembélé, qui va rester à droite, et de Doué sur son côté gauche. En tout cas, pour débuter cette première période, situation de hors-jeu et ballon rendu au Sénégal.
0: En tout cas, Nico, on se fait quand même bâcher sur le chat de la chaîne ici, parce qu'on a un panneau d'affichage dans le studio qui reste désespérément à 0-0 depuis tout à l'heure. Et donc on a Titia qui dit le pauvre panneau d'affichage sur le bureau qui reste à 0-0 depuis tout à l'heure et qui est mort de rire. Oui, bah écoute, on espère tous pouvoir le faire bouger, changer de numéro. Hein.
6: Mais non, mais ça va être moche, on va gagner 1-0 et puis on va rentrer dans notre mondial comme ça. C'est écrit.
0: Yeah, c'est bon, Nico, il a déjà écrit le scénario. Voilà. Et voilà. Tout va bien, vous inquiétez pas.
6: Allez, les Sénégalais, on est reparti quand même un petit peu comme en première période. Hein, avec en tout cas au niveau du rythme, très clairement. Et les Sénégalais là qui sont dans le rond central avec Moussa Niakate sur sa gauche, avec Pape Gueye désormais joueur de Villarreal qui va aller chercher son coéquipier collé à sa ligne de touche également, un nouveau Diakaté. Kana Gueye désormais, et la Djidouf là qui réclamait le ballon. Oh, ça joue à deux alors, hein. Franchement. Allez, la transversale là, de Moussa Niakate, pied gauche, elle est précise là pour le coup de la part du défenseur lyonnais pour aller changer un petit peu le jeu et créer de la vitesse là-bas côté droit. Ça marche pour l'instant pour les Sénégalais, mais Lamine Camara s'est fait piquer le ballon. Il n'y a pas faute et il y a situation de contre pour l'équipe de France avec Désiré Doué sur sa gauche désormais. Il va pouvoir peut-être rentrer. Kylian Mbappé se mettre sur son pied droit, il se fait chipper le ballon. Kylian Mbappé, c'est pas assez tranchant là, le petit crochet extérieur de la part du capitaine de l'équipe de France. Et derrière le contre, il est à nouveau sénégalais. Oh, l'intervention magnifique de William Saliba sur Ismaïl Assar. Et ben voilà, ça s'est un petit peu énervé sur cette séquence box to box de chaque côté. D'abord le contre mal négocié à la fin par Kylian Mbappé, et derrière, eh bien le contre-contre, on va dire, de la part du Sénégal, et l'énorme intervention de William Saliba qui était un petit peu en retard. Alors je pense que c'était compliqué quand même pour Ismaïl Assar d'aller s'emmener ce ballon, mais il a quand même essayé de tacler et d'aller vraiment totalement assurer le repli défensif alors qu'il était dans une zone un petit peu dangereuse. En tout cas, le duel, il a été gagné face à Ismaïl Assar. On en parlait tout à l'heure avec Charlotte, c'est quand même un énorme client. Et, ouais. William Saliba là a
0: Beau tacle,
16: vraiment,
0: hein, ça,
16: mais on voit que vraiment en un claquement de doigts quand même ce match peut se débloquer quand même. Hein.
2: Il a été très très malin Saliba parce que là il a vu qu'il était tout seul. Donc le 1 contre 1 quand on est défenseur central, il faut très très bien le gérer, il faut bien manipuler l'adversaire. Et là il lui a dit mets la balle à Ismaïla Sarr. Lui il a réduit un petit peu la distance, donc il était quand même très proche de lui et c'est surtout
16: Michael
2: qu'il s'est Olise, mis en
16: Michael
2: course
16: Olise
2: très
16: dans l'axe. Michael Olise qui va frapper. Michael Olise qui va marquer. Michael Olise, l'arrêt d'Edouard Mendy. Et ben la voilà, la première très très très grosse occasion de la part de l'équipe de France, le premier déséquilibre. Michael Olise qui a pris le plein axe, qui se l'est emmené pied gauche, et l'arrêt d'Edouard Mendy magnifique sur cette frappe qui est écrasée, cadrée de la part de Michael Olise. Il y aura un corner à suivre pour l'équipe de France. Allez, ça s'anime un peu.
2: Ouais, forcément, il y a ce petit ballon là de Jules Koundé pour Michael Olise qui savait, hein, avec sa vitesse, Koulibaly, il allait entrer en difficulté. Mais Edouard Mendy, il sort bien au bon moment, il fait les pas d'ajustement, il sort très très bien, il réduit un petit peu l'espace pour que Michael Olise ait plus de difficultés à cadrer ce ballon. Quel arrêt du gardien sénégalais Edouard Mendy.
16: C'est lui sur le corner et ça donnera rien. Ouais, bah il a mieux négocié son 1 contre 1 et sa frappe, Michael Olise, que son corner. Ça fait un troisième corner assez mal tiré de la part du français, mais celui-ci on lui en veut pas parce que c'est quand même lui là qui a été le plus dangereux et de loin depuis le début de cette rencontre avec ce ballon qui s'est amené un petit peu tout seul. On voit que dès qu'il y a un petit peu de déséquilibre, enfin c'est une lapalissade de dire ça en football, mais oui, on se crée quand même beaucoup plus d'occasions, mais de part et d'autre, quoi. Parce que ce qui était intéressant tout à l'heure, c'est de voir que le compte de Kylian Mbappé, bon, est pas allé au bout, mais pour cette petite prise de risque derrière, eh ben on s'est pris un compte de la part du Sénégal qui est pas allé au bout non plus, mais qui était dangereux. Donc on est vraiment dans cette partie-là d'équilibre, de bloc contre bloc, où on a deux équipes qui se regardent quand même dans les yeux, hein, quelque part. Et le Sénégal fait un super match, faut le dire aussi, hein, même tactiquement, quoi. On est mis en danger par cette équipe du Sénégal.
0: C'est vrai, c'était attendu, Charlotte. Oui, ils sont très costauds, le Sénégal.
2: Ce scénario-là, il était plus qu'attendu, forcément un peu plus ouvert en seconde période, parce que les deux équipes veulent encore plus marquer. C'est pour ça qu'il va falloir être encore plus vigilant de la part des Bleus. Il y aura de la fatigue aussi qui va s'accumuler. Donc au milieu de terrain, il va falloir faire les efforts, mais pour l'instant, ils le font très bien.
0: Mais ce qui est criant, Nico et Charlotte, c'est quand même le manque de liant qu'on voit dans le jeu de l'équipe de France, même par rapport à l'équipe sénégalaise. On a un jeu collectif qui est vraiment quand même vraiment faiblard, quoi.
16: Ouais, on est plus arrêté. C'est vrai que oui, c'est compliqué parce que cette action finalement de Michael Olise, ça se fait sur une séquence où le déséquilibre est installé. On va pas la chercher en fait. Il y a pas 15 passes
2: C'est peut-être comme ça qu'il faut jouer en fait. Quand on n'arrive pas à trouver les solutions parce qu'on a des profils de joueurs qui sont tellement forts, qui veulent avoir le ballon, qui veulent faire des déséquilibres tout seuls, peut-être que collectivement, justement, ils n'arrivent pas à faire de différence. Donc jouer en transition comme les Sénégalais, où là depuis quelques minutes qu'ils arrivent un peu plus à avoir le ballon, ouais. Mais
0: surtout qu'on a des armes fatales, hein, pour jouer en transition, évidemment, avec tous les joueurs offensifs qu'on a, voilà. Bon, alors Nicolas, 0-0 entre la France et le Sénégal. On n'a toujours pas peinturluré le visage de notre jeune Lucas avec notre maquillage parce on attend le premier but. Qu'est-ce qui se passe, Nico?
16: Non, c'est le Sénégal qui était dans la surface de réparation. Le Sénégal qui est en train de prendre le contrôle, hein, des opérations petit à petit dans cette partie, et qui voit bien qu'il y a un coup à jouer. Heureusement la passe là pour Nicolas Jackson, elle était un petit peu trop profonde, mais ça fait par petites touches comme ça le Sénégal qui se rapproche de notre surface de réparation. Mais tout va bien, toujours 0-0, la 55e ici à New York.
0: Ouais. Il y a des messages qui trouvent quand même que la France va mieux, Lucas, sur le chat de la chaîne YouTube ici.
17: Non, complètement. Là, on est au niveau des sondages. Il y a 71% des personnes qui ont voté pour le fait justement d'affirmer que cette équipe de France va mieux. On est sur 10 minutes de reprise qui sont quand même bien, bien mieux du côté des Bleus. Je ne sais pas ce que Didier Deschamps a dit à ses joueurs, mais il y a du mieux tout de même.
16: Kylian Mbappé dans la surface. Kylian Mbappé, l'arrêt encore. Oh, l'arrêt encore d'Edouard Mendy. Mais oui, ça va mieux pour les Bleus. Bien sûr que ça va mieux pour les Bleus. Mais ça va très bien également pour Edouard Mendy, le gardien du Sénégal, qui, après avoir sauvé son pays face à Michael Olise, vient de faire pareil face à Kylian Mbappé. C'est pas terminé. Il est à nouveau en possession du ballon. Kylian Mbappé sur sa gauche désormais. Il va rentrer dans la surface de réparation. Il est face à deux Sénégalais. Ce sera corner à suivre pour l'équipe de France. Et Kylian Mbappé, oui, qui fait la grimace, mi-sourire, mi-grimace, parce qu'il sait bien qu'il avait l'ouverture du score au bout des crampons. Alors il est gêné hein, sur un bon repli défensif de la part de Crépin Diatta, mais l'arrêt, alors il est moins spectaculaire que tout à l'heure sur Olysée, mais il est quand même très très costaud de la part de Edouard Mendy.
2: C'est Diatta hein, qui gêne énormément, le contrôle qui lui reste un petit peu dans les pieds à Kylian Mbappé, c'est compliqué à haute intensité un petit peu de pas s'en mêler les pinceaux, mais l'enchaînement était quand même juste, mais très bon retour du Monégasque.
16: Allez, ce corner qui est joué à deux, parce que c'est vrai que quand on les joue en première intention, bah, on ne crée pas le danger pour l'instant du côté de l'équipe de France, c'est pas là non plus. Et peut-être que les Sénégalais vont pouvoir exploiter le contre. Non, il dit non, Nicolas Jackson, c'est trop compliqué pour lui, ce ballon qui est récupéré par William Saliba avec Jules Koundé pile poil sur la ligne médiane. Saliba encore avec sur sa gauche Lucas Hernandez avec Adrien Rabiot.
0: En tout cas, la remise dans l'axe d'Olysée change tout, je trouve, au niveau du jeu de l'équipe de France.
16: Il est passé, il y aura pénalty pour l'équipe de France. Non, il n'y aura pas pénalty sur l'équipe de France sur ce débordement de Kylian Mbappé. Ça va être revu hein. C'est chaud, ça se passe côté droit, il rentre dans la surface de réparation, il y a un tacle qui me semble en retard à vitesse réelle. On va regarder ça,
17: j'ai l'impression qu'il le découpe hein, Nicolas.
16: Ah, c'est Sadio Mané hein, je crois hein, qui est ouais, est-ce qu'il y a faute, je suis pas certain qu'il y ait contact,
0: il touche le ballon.
2: En fait il saute avant, il y a la petite touche, il sent hein, que ça va venir,
0: il touche pas le ballon
16: ouais. Mais
2: non, mais il saute avant en fait. C'est ça le problème, ouais. C'est qu'il n'y a pas de contact et il prend pas le pied, ouais. Il saute juste avant, donc
16: l'arbitrage vidéo, oui, non, oui, effectivement, il est en cours. Hein. Monsieur Fagani, l'arbitre iranien de cette rencontre qui attend les consignes. Ouais, c'est checké pour un possible pénalty en faveur de l'équipe de France.
17: Bon, en tout cas, Nicolas, pour le chat, il y a pénalty. Hein. Ça, c'est sûr et certain.
16: Alors, c'est incroyable, hein, ce duel, c'est Sadio Mané là, qui vient attaquer. Il est en retard, Sadio Mané, c'est sûr. Il tacle pas bien Sadio Mané, c'est sûr, mais derrière je suis pas sûr que Kylian Mbappé tombe en raison du tacle de Sadio Mané.

0: d'hésitation. Il a fait le petit carré avec les mains et il va aller regarder la situation. Alors dans ces cas-là, ça ne veut pas dire pénalty pour l'équipe de France, mais ça veut dire quand même une tendance assez favorable pour les Bleus.
1: Ouais, c'est vrai qu'il est en retard. Il est trois quarts d'eau, Sadio Mané.
0: Et il y a peut-être même un contact au niveau de la cheville. Je pense. Non,
2: c'est en retombant.
3: Si, regarde, il y a un contact au niveau. Regarde le pied de Kylian. Au niveau de la hanche.
0: Il est en retard, mais ça se siffle largement.
3: Il touche pas le ballon et il fait tomber Kylian quand même.
2: Oui, non, mais ça se siffle largement.
0: Il revient à l'arbitre.
3: Mais est-ce que c'est une erreur manifeste de l'arbitre? C'est ça la question.
0: On va être fixé rapidement. Et il y a pénalty. Pénalty pour l'équipe de France. Et ben voilà.
2: Allez, Kiki.
3: Kiki ou Ousmane, non?
2: Ouais, ça va être Kylian. Tu crois?
0: Ah ouais. Non, attendez, qu'est-ce qui. Et non, il n'y a pas. Qu'est-ce qui siffle? Ah non, non, non, il n'y aura pas de pénalty. Et non, non, non, pas de pénalty.
3: Ah non, pénalty refusé.
0: Et non, tout le monde y a cru. Tout le monde y a cru, même les Français, le public, vous l'entendez, qui est en train de protester. Et en fait, il a fait le signe en rentrant sur la pelouse du point de pénalty. Mais non, en fait, il a désigné une remise à 6-50. Il n'y aura même pas corner du coup pour le Sénégal, donc non, il n'y a pas de pénalty du tout, alors que tout le stade y a cru et que les Bleus y ont cru parce qu'ils l'ont fêté, ce pénalty, sur le premier signe de l'arbitre. Ouais, on n'a pas compris grand chose. Il aurait pu faire quand même un signe un peu plus explicite qu'il n'y a pas de pénalty. Ben voilà,
2: c'est très très litigieux à pouvoir pas siffler, à pouvoir siffler. Il n'y a pas vraiment de règles par rapport à ça, c'est à l'interprétation de l'arbitre. Donc pour moi, il peut y avoir pénalty comme pas pénalty, en fait, parce que finalement il saute avant, il anticipe. Sadio Mané, il touche pas dans un premier temps le ballon, mais il n'y a pas énormément d'intensité dans ce geste là non plus. Donc il y a contact après, parce que Kylian Mbappé en même temps il se laisse tomber, donc il retouche derrière Sadio Mané. Ça peut largement se siffler. Hein. Pour moi, il n'y a pas de gros scandale.
3: C'est pas un scandale.
2: C'est un scandale de la Coupe du Monde, ça pas sifflé. Non, c'est très.
3: De toute façon, il faut qu'on marque dans le jeu, les gars. Avec l'équipe qu'on a, à un moment, il faut assumer. Hein.
0: Oui, oui. Mais déjà, il y a du mieux.
3: Il y a clairement du mieux.
2: Déjà, on tire au but. Déjà, c'est bien pour marquer des buts. On essaie, on tire. Déjà, c'est bien.
0: Mais le ballon était dans les mains d'un Français. Les Français l'ont fêté. Le public français l'a fêté, ce pénalty. Et en fait, il y a eu 2-3 secondes d'incompréhension totale où finalement les Sénégalais sont allés chercher le ballon dans les mains du joueur français qu'il avait. Et tout le monde s'est demandé un petit peu ce qui se passait. Il y a même eu du mal à un petit peu du temps à se replier pour l'équipe de France. Donc il aurait pu quand même soigner sa prise de décision, mais sa communication sur la décision, l'arbitre de cette rencontre, parce que tout le stade franchement a cru qu'il y avait un pénalty. C'est vrai que quand on tend le bras depuis la ligne médiane jusqu'à la surface, on peut quand même peut-être se dire que tiens, il désigne le point de pénalty. Bah, c'était pas le cas. Allez, il faut passer à autre chose pour l'équipe de France. 63e minute de jeu, toujours 0-0 donc dans ce match inaugural des Bleus face au Sénégal, qui ressemble quand même à un bon petit bourbier
3: en tout cas.
0: Le 11 de l'équipe de France.
3: Ouais, en tout cas, Nico, il y avait 5 tirs à 1 en faveur du Sénégal en première mi-temps. Et là, au bout de 10 minutes en deuxième mi-temps, on est à 3 tirs à 0 pour la France.
0: Bah, il y a eu les deux énormes occasions, hein, de Lisée et d'Mbappé. Donc, c'est vrai que maintenant,
3: et le tir de Doué aussi.
0: Et le revoilà. Oh, la passe magnifique! Oh, le bijou! C'est pas possible! Kylian, il faut la récupérer, celle-là! Le bijou de Michael Olysée! La passe fantastique de Michael Olysée! Et le ratage derrière sur la récupération du ballon de Kylian Mbappé, qui avait. Ouais, il était un petit peu profond, ce ballon, mais franchement, il peut se l'emmener.
3: C'était dur de l'avoir.
0: Mais le bijou de passe de Michael Olysée, c'est pas possible. Attention, c'est reparti de l'autre côté dans la surface de réparation avec Ismaïl Assar qui va s'écrouler, mais il y a un bon duel là qui est gagné par l'équipe de France. Ah, il est un poil trop profond le ballon. Franchement, il manque quoi, 50 cm à Kylian Mbappé. Mais alors là, l'appel est magnifique et la passe, c'est du Michael Olysée tout craché. Franchement, c'est un chef-d'œuvre.
2: Ouais, surtout il prend cette prise d'initiative qui est très rapide. Il voit l'espace justement que Koulibaly laisse parce qu'il sort sur Kylian Mbappé, mais derrière, je pense qu'il rentre un chou trop tôt Kylian Mbappé pour rentrer à l'intérieur. Je pense que s'il était, il avait une position un peu plus extérieure et au dernier moment, je pense qu'il manque un peu de patience. Mais là, vitesse

0: Et elle, tout était parfait. Vraiment, il manquait vraiment pas grand-chose.
1: Bon, on l'a quand même, hein, notre quatuor offensif sur cette seconde période.
0: Oui,
1: ça
0: puis,
1: va mieux,
0: oui,
1: c'est vrai.
0: Et, pour et puis merci, merci Didier Deschamps d'avoir pris une initiative tactique, d'avoir mis Olise qui est aussi un peu avoir ce poste, ce positionnement-là à l'intérieur
1: Désiré
0: du jeu.
1: Désiré Doué derrière la passe. Elle va être là, oh là là, la frappe. C'est Théo, me semble-t-il, qui est servi. Ouais, là derrière, il y a encore danger. Ça s'accentue hein, quand même pour l'équipe de France. Ça se précise. Désiré Doué encore là-bas sur son côté gauche. Derrière, il a le soutien d'Adrien Rabiot. Voilà qui est, il est servi, Adrien Rabiot. Et il va combiner avec Kylian Mbappé. Ça va mieux pour les Bleus. On s'approche des zones de vérité. On va créer du danger dans la surface de réparation. On crée le doute dans les esprits avec des pénaltys, pas pénaltys. Ça va beaucoup mieux cette seconde période. Et le rythme est là avec Michael Olise encore. Qui insiste avec Jules Koundé désormais sur le côté droit, la patte gauche peut-être de Michael Olise, la passe, elle est magnifique encore, et le but cette fois-ci de Kylian Mbappé, la passe magique signée Michael Olise et la récupération en pivot magnifique. De Kylian Mbappé en première intention, le tir croisé, 1-0 pour l'équipe de France, 65e minute de jeu, mais oui, ça va mieux pour les Bleus qui rentrent dans leur mondial et Kylian Mbappé devient le co-meilleur buteur de l'histoire de l'équipe de France avec Olivier Giroud, mais ça c'est pour l'anecdote, parce que ce qui compte c'est qu'enfin l'équipe de France entre dans sa compétition. France 1 Sénégal 0, la 65e, et encore une fois la passe, mesdames, c'est un bijou signé Michael Olise.
0: Ouais, mais il est récompensé hein, Kylian Mbappé, clairement, parce qu'il fait des courses à très très haute intensité. Oui, il y a des gestes de frustration, mais là à partir du moment où on a des joueurs comme Michael Olise avec cette prise d'information, l'appel au premier poteau de Kylian Mbappé notamment, et là c'est le sens, c'est la créativité, c'est la spontanéité en même pas en une touche de balle, pas besoin de contrôler, il sait où se situer. Et dans Mendy qui bloque bien son premier poteau, mais après tout est ouvert, Koulibaly qui est en retard, tout est parfait, la passe, la conclusion, le jeu en première intention, beaucoup plus de prise d'initiative de la part des Bleus depuis le retour de cette mi-temps.
2: Et Kylian Mbappé,
1: on connaît le poste de Michael Olise en bleu, hein, ça y est. Hein.
2: Ouais, c'est hallucinant la différence, c'est vraiment impressionnant. Ouais, c'est vraiment pas en la faveur de Dembélé, hein, parce que même au poste d'ailier, on l'a pas vu du tout depuis le début de la deuxième mi-temps. Juste pour vous dire sur la célébration de Kylian Mbappé qui célèbre en faisant genre il joue de la flûte traversière, c'était une promesse qu'il avait fait à James Corden, celui qui fait sur Fox Sports. Le fameux format voiture karaoké là, et il lui avait dit comme James Corden lui avait sorti une flûte traversière.
1: Michael Jackson dans la surface de réparation, oh le but, oh le but, Colasso, mais il y a hors-jeu me semble-t-il, oui. Wouhou, il y a hors-jeu pour Jackson là, qui semblait assez évidente à vitesse réelle, qui va être confirmée je pense de manière assez évidente aussi quand on aura le ralenti, mais la frappe derrière,
3: une réponse rapide quand même.
2: Et en fait, elle on peut pas tourner le dos deux secondes pour faire de la flûte traversière et direct ils mettent un but.
1: Désolé,
2: c'est quoi ça?
3: Il a même pas pu nous expliquer.
1: C'est bon, on reste à 1-0.
2: Le match a changé de visage. Hein.
0: Heureusement, Coupa Mécano joue vraiment très très bien le hors-jeu, hein, parce que c'est lui, Nicolas Jackson, c'est son vis-à-vis, donc c'est lui qui prend l'information sur ça. Et Mac Mignon, il ne peut rien faire.
1: On parler flûte travestière, Pierre, il n'y a pas de souci.
0: Ouais.
1: On va se remettre nos émotions, mais ça va mieux. 68e 1-0 pour les Bleus, on respire.
2: Merci Nicolas, t'as tout donné et tu vois, ça a marché. Donc je te dis merci à toi parce qu'on t'avait demandé de faire quelque chose et t'as fait quelque chose. Pause fraîcheur, on fait une minuscule pause, on revient avec Charlotte Lorgeret, Nicolas Perronnet qui est à New York, Lucas Vérague qui lit vos messages sur le chat YouTube et vous évidemment au 0810 055 056. Vous venez quand vous voulez, vous êtes ici chez vous.
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2: Alors Charlotte, le jeu a complètement changé, le visage de l'équipe de France a changé. Est-ce que ça peut être seulement dû au remplacement de Michael Olise dans l'axe par Didier Deschamps ?
0: Non, c'est pas seulement dû, parce que je pense que là, il y a une prise de conscience collective, hein, et ça avait très bien, il n'y en a pas un qui mettait le pied devant l'autre. Techniquement, c'était très très faible. Parce que le Sénégal, sans être hyper vraiment fort collectivement, oui, ils ont bien défendu en 4-4-2, bien avec beaucoup de densité, mais non, je pense que c'est juste, à un moment donné, ils se sont regardés dans les yeux, ils ont dit les mots justes, la mi-temps a fait du bien dans les têtes, et forcément, le Sénégal allait aussi un petit peu prendre des initiatives, prendre plus de risques. Donc non, Michael Olise, il a cette capacité de jouer à ces deux postes-là, comme Ousmane Dembélé qui peut jouer devant en 10 ou 6 sur le côté droit. Mais c'est vrai que là, Ousmane Dembélé est en grosse difficulté.
2: Lucas, sur le chat de la chaîne YouTube ici, qu'est-ce qui se dit sur ce but de la France et ce, un peu ce retournement de situation et d'énergie?
6: Bah écoute, on est content. Hein. On est content. Clément KWK qui nous dit « Je suis en foufelle totale ».
2: Ah bah c'est bien. Ah non, mais...
6: Ticia B qui nous dit « Goal ». Non voilà, on est content, mais il y en a beaucoup qui sont encore quand même... Ils sont encore dubitatifs avec Thomas Desnin. C'était un beau but, mais restez humble.
2: Ouais, mais Thomas, il est bien parce qu'il dit aussi merci Charlotte pour les analyses. Et c'est vrai qu'avec Charlotte, on comprend mieux le foot, c'est trop bien. Non, mais vraiment, c'est incroyable. Merci, à chaque fois amis. Que je t'entends, j'apprends des trucs. C'est génial. Nicolas Perronnet est donc à New York pour nous. C'est la pause fraîcheur. Est-ce que tu vois Didier Deschamps, Nico, qui est encore en train de donner des instructions aux joueurs français?
1: On est surtout allé s'hydrater parce qu'en fait le stade est repassé en mode full chaleur en fait. Le soleil est passé au-dessus du stade, donc c'est vrai qu'il fait un petit peu chaud. Et puis pour tout vous dire, tout le monde a les yeux rivés vers les écrans géants. Et je peux vous dire qu'en termes d'écran géant, on sait faire ici aux côtés des États-Unis parce qu'il y a trois joueurs des Knicks qui sont là. Qui sont présents pour ce choc France-Sénégal. C'est vrai que la ville
2: viennent de gagner la bague
1: champion NBA, ouais. depuis le titre de champion NBA, c'était quoi, il y a 2-3 jours. Ça fait 50 ans que New York attendait ça. Il y a Karl Anthony Towns qui est là. Il y a plusieurs joueurs, ouais, qui sont en train d'être célébrés là par les Américains très nombreux présents dans ce stade. Et c'est vrai que on peut pas dire que la Coupe du Monde est un non-événement ici, mais quand on est en ville, par rapport à un titre d'Enix, je peux vous dire que ça n'existe pas. C'est reparti. 71e minute de jeu et c'est déjà reparti dans la zone de vérité française, c'est-à-dire que les Bleus sont allés mettre la pression tout de suite là, à proximité de la surface de réparation, même s'ils s'en sortent les Sénégalais. Avec ce dégagement, 71e, donc les Bleus qui, si vous leur joignez sur votre radio, ici mènent 1-0, enfin. Dans ce premier match de leur Coupe du Monde américaine, Kylian Mbappé à la 66e minute de jeu, magnifiquement servi par Michael Olysee. Kylian Mbappé pour son 57e but en équipe de France, qui égale le record du nombre de buts détenus jusqu'à présent par Olivier Giroud. Il y a quand même de grandes chances qu'il le batte au cours de cette compétition et qu'il devienne tout seul le meilleur buteur de l'histoire des Bleus.
2: Et Nico, je vais changer le score sur notre machin en plastique, je ne sais plus comment ça s'appelle, et je vais peinturlurer le visage du jeune Lucas. Je reviens, c'est Charlotte qui prend le micro.
1: Allez, les Sénégalais qui vont se procurer un corner là-bas, qui va être tiré de la droite vers la gauche. Troisième corner pour les Sénégalais. Il y en a eu 5 pour l'équipe de France depuis le début de cette partie. Didier Deschamps qui a trouvé la clé en repositionnant en partie Michael Olysee dans l'entrejeu vraiment de l'équipe de France. Ça a payé avec plusieurs actions très très très chaudes. D'abord Michael Olysee lui-même, puis Kylian Mbappé qui a un face-à-face avec Edouard Mendy. Et puis la troisième a été la bonne pour Kylian Mbappé, qui est allé donc marquer ce but à la 66e. Allez, de la droite vers la gauche, ce corner, il faut être là présent en défense pour les Bleus. Il n'y aura pas besoin parce que ça va filer de l'autre côté, carrément en touche, très mal tiré. Franchement, c'est pas une soirée où on voit des coups de pied arrêtés bien tirés d'un côté comme de l'autre, et c'est tant mieux. Jules Koundé qui va aller dans le seul petit coin du terrain où il y a encore un petit peu d'ombre là-bas, en bas à gauche, récupérer ce ballon, et Upamecano lui fait signe d'allonger loin devant. Voilà qui est fait pour la tête d'Ousmane Dembélé, et c'était le bon choix à faire parce que derrière ça libère Adrien Rabiot. Il y a du champ là-bas pour Désiré Doué, il y a beaucoup de champ pour Désiré Doué qui s'approche de la surface de réparation. Désiré Doué dans la surface de réparation face à deux joueurs, la frappe de Désiré Doué, c'est cadré, et Edouard Mendy qui encore s'emploie pour écarter le danger. Troisième gros arrêt de la part d'Edouard Mendy, il est allé tout seul se la créer celle-ci. Désiré Doué, voilà, dès qu'on a un petit peu de champ, dès qu'on a un petit peu d'espace, et il y en aura de plus en plus dans cette partie en raison de la fatigue, et puis en raison également du score qui va obliger désormais les Sénégalais et peut-être à s'ouvrir un petit peu plus. Et dès que on a un petit peu de terrain à avaler du côté de l'équipe de France, franchement ça va quand même beaucoup mieux. La Désiré Doué sur cette belle inspiration. C'est parti d'une touche de l'autre côté, hein. Vraiment, ça a fait toute la diagonale et qui est allé encore créer le danger dans la surface. On la joue rapidement, on le joue rapidement ce corner avec Mike Delizé derrière pour Théo Hernandez avec Jules Koundé. Tous les joueurs sont dans les 30 mètres désormais de l'attaque des Bleus, dans la proximité de la surface de réparation sénégalaise. Kylian Mbappé là qui sait pas trop quoi faire avec ses petits sauts comme on a l'habitude de le voir pour essayer de créer le danger, mais non, le ballon sera perdu cette fois-ci de la part du capitaine de l'équipe de France. Il faut se replier les amis, parce que derrière ça peut aller vite avec Sadio Mané notamment, qui est bien bloqué là. Les basketteurs des Knicks ont dû apprécier, parce que ça faisait mini bloc de basket magnifiquement réalisé par Jules Koundé là, qui est revenu se mettre dans la course de Sadio Mané. Et on va procéder au premier changement de cette partie. Il me semble que c'est Ismaïl Assar.
2: Ibrahim Baye va rentrer.
1: Ouais.
2: Je crois que c'est Ibrahim Baye, le Parisien.
1: En tout cas, Ismaïl Assar qui sort, c'est une certitude. Et effectivement, je vais te confirmer ça tout de suite.
2: Oui, c'est ça, c'est le numéro 20, Ibrahim Baye.
1: Ouais, le Parisien Ibrahim Baye. Un deuxième changement également.
2: Ismaïl Assar sort, dis donc.
0: Ouais, c'est très étonnant.
2: Après, Ibrahim Baye, pendant la CAN, il a montré un pouvoir de super sub avec le Sénégal qui était assez impressionnant. À chaque fois qu'il est rentré, il a été décisif, soit passe dé, soit but.
1: Ouais, c'est Ibrahim Baye effectivement qui remplace Ismaïl Assar, et c'est Habib Diarra qui remplace Lamine Camara. Voilà pour les deux premiers changements au milieu de terrain, exactement. Deux premiers changements de cette partie opérée donc du côté du Sénégal. Toujours rien du côté de Didier Deschamps, mais ça on le sait. Hein. On va rentrer avec Didier Deschamps dans la période coaching un petit peu plus tard. Surtout avec un scénario désormais qui est redevenu favorable pour l'équipe de France. Allez, justement, Ndiaye là-bas, sur son côté droit, qui a de la fraîcheur. Ouais, il faut aller le prendre, peut-être à deux, il est dans la surface de réparation. Mais oui, c'est laborieux, mais c'est quand même récupéré par les bleus. Et Kylian Mbappé, allez, Kylian Mbappé qui a un petit peu de champ là, il faut y aller au duel, Kylian. Voilà qui est fait. Mais oui, il est un petit peu tardé peut-être à se mettre dans le sens de la marche, comme s'il avait trois Sénégalais sur le dos. En tout cas, sur ce genre de petites actions là, on voit qu'il a du feu dans les jambes, hein, quand même, Kylian Mbappé, même s'il grimace, 76e. Il y a quand même de la vitesse pour aller sur un pas et sur un petit coup de rein là, déposer son adversaire direct. Il y en avait beaucoup encore une fois sur le dos, mais il avait quand même pris l'avantage. Donc on a quand même un Kylian Mbappé qui est en forme, et au niveau de la vitesse sur son côté gauche, qui fait quand même
2: il est très actif quand même. Il a tenté beaucoup de choses, hein, depuis le début du match.
0: Il fait beaucoup
1: En fait, il était maladroit en première, ouais. Quoi, mais
2: sinon, il tentait quand même,
1: il est là.
2: Ouais,
0: mais tant qu'il court, qu'il fait les efforts, qu'il essaie de mettre du rythme dans ce qu'il fait pour donner un peu d'idées aussi à ses partenaires.
1: Vous savez quoi, on parlait des stats tout à l'heure, j'en profite parce qu'il y a un petit coup franc à venir, un petit arrêt de jeu pour l'équipe de France. Donc ça y est, hein, Kylian Mbappé, co-meilleur buteur de l'histoire de l'équipe de France, co-meilleur buteur de l'histoire des Bleus en Coupe du Monde aussi. Hein. Il égale juste Fontaine, alors il en a mis 13, juste Fontaine, en une Coupe du Monde. Ok, il en aura fallu 3 pour Kylian Mbappé, mais il est quand même à 13 buts en Coupe du Monde. Hein. C'est... Je parle des stats parce que c'est Monsieur Stat, Kylian Mbappé, on le sait, il vit pour ça. Il en a mis 4 à sa première, 8 souliers d'or au Qatar, on s'en souvient, il y a 4 ans. Et là, il commence, premier match, premier but. C'est quand même, on est sur de la valeur sûre, hein, sur les tournois, Kylian Mbappé, malgré tout ce qu'on dit, malgré le fait qu'il puisse être critiqué pour ses saisons, pour ses choix, pour sa communication parfois. C'est quand même un sacré joueur de tournoi. Et quand la Coupe du Monde résonne et quand on respire les hauteurs des sommets, il est là, Kylian Mbappé. Il l'a encore prouvé sur ce premier match, et je suis assez d'accord avec vous. Malgré un petit peu de maladresse, il fait quand même un très bon match, le capitaine des Bleus, très clairement.
2: Ousmane Dembélé qui demandait le ballon à grand cri là, il y a quelques secondes.
0: Parce qu'il n'est pas beaucoup servi.
2: Ouais.
0: Il a montré quelques dans son langage corporel, hein, beaucoup de frustration parce que Désiré Doué a pris un peu plus le lead. Michael Olise, comme si c'était une révélation de l'avoir mis là, alors que c'est des choses qu'Ousmane Dembélé peut très très bien faire aussi. Hein. Donc là, c'est juste que c'est pas forcément un non-match, mais c'est vrai qu'il est beaucoup moins disponible que d'habitude.
1: Allez, il reste 12 minutes dans le temps réglementaire. L'équipe de France qui, pour l'instant, a ses 3 premiers points en poche. Il ne faudrait pas les laisser échapper. Hein. On sait qu'il n'y a pas grand danger pour la plupart des nations sur la qualification. Mais attention, ce centre quand même, sénégalais, pas grand danger peut-être sur les espoirs de qualification dans ce genre de groupe. Quoique, C'est peut-être le groupe le plus difficile, on le rappelle, pour l'équipe de France, mais danger en tout cas sur la cage des Bleus, parce que là, ce centre qui vient de la gauche, même s'il y avait possibilité et sans doute position de hors-jeu de la part de Nicolas Jackson, et ben ça va vite, c'est précis, et derrière Nicolas Jackson, et ben vraiment plein dans le trafic là, entre Upamecano et Saliba, c'est lui qui arrive à mettre le pied droit et ça passe juste au-dessus en première intention, en prise de volée là, juste pour dévier le ballon au-dessus des buts de Mike Maignan. Donc ils n'ont pas dit leur dernier mot, les Sénégalais, et là qu'est-ce qui se passait sur la... Ah oui, non, j'ai cru qu'il allait y avoir une intervention de l'arbitre sur
2: cette règle. Dembélé vient de sortir, c'est Barcola qui l'a remplacé.
1: Là, tu sais quoi, tu vois, j'avais même pas vu, effectivement, on est tellement...
2: On est là pour ça, Nico, t'inquiète.
1: En fait, on voit pas les deux bandes, mais effectivement, ouais, Dembélé, enfin Barcola pour Dembélé, bah, ça confirme ce que vous disiez à l'instant. Ouais. Hein. Clairement.
2: Compliqué, hein.
1: Compliqué ce match, effectivement, pour Ousmane Dembélé, on l'a pas vu, en fait.
0: Non, on l'a pas vu, il a pas réussi à trouver vraiment sa place au sein de l'équipe. On va mettre de la vitesse, Désiré Doué qui va retrouver son côté droit et Barcola son côté gauche, notamment du côté du PSG. Beaucoup de vitesse, de percussion pour de la part de Bradley Barcola, on l'attend beaucoup.
1: Ouais, il a failli toucher son premier ballon là-bas, mais finalement Théo Hernandez a décidé de jouer sur sa droite avec William Saliba. Oh, attention, là, il y a faute, non, quand même, sur Upamecano. Il n'y a pas faute, il est resté au sol et le ballon sera sénégalais sur la ligne médiane. Voilà, belle l'intervention de Désiré Doué, la magnifique, qui est allé mettre le pied. C'est pour Michael Olise, c'était un 4 contre 4, mais ça s'est replié quand même du côté du Sénégal. Le voilà, le premier ballon pour Bradley Barcola. Allez Bradley, le premier duel, il est perdu de la part de l'attaquant parisien. Il n'y a pas beaucoup de chance, c'est vrai, là, pour mettre en action. Attention à Dembélé, ouais, non, ça va, il se relève, il m'a fait un petit peu peur, il est resté quelques secondes au sol. C'est juste le temps de se relever. Tout va bien pour Michael Olise. Ouais, ça commence à non pas s'animer, parce que cette deuxième période est beaucoup plus plaisante évidemment que la première, mais il commence à y avoir quand même de sacrés espaces. Hein. D'un côté comme de l'autre, notamment dans la défense sénégalaise. Franchement, pas qu'ils perdent de ballon là, les Sénégalais dans la moitié de terrain française, parce que derrière, ça peut être punition immédiate, mais ils n'ont pas trop le choix quand même. Les hommes de Pape Thiot, s'ils veulent revenir dans cette rencontre, pas d'autre choix que de prendre des risques et de s'approcher en tout cas un peu plus qu'ils ne l'ont fait jusqu'à présent, et pas que sur des phases de transition. Début d'Edouard de Mike Maignan. Allez, voilà la phase de transition. Elle est pour l'équipe de France avec peut-être le 2-0. Et le voilà, le 2-0. Et il est signé Bradley Barcola. Le voilà, 2 minutes seulement sur la pelouse. Ça fait 2-0 pour l'équipe de France. Et Bradley Barcola qui est lancé en profondeur, qui montre son maillot, qui va célébrer. On le disait, ils étaient en danger, les Sénégalais, sur les phases de transition désormais des Français. Et c'est punition immédiate. Il vient de rentrer sur la pelouse. Il marque pour ce premier match des Bleus en Coupe du Monde. Bradley Barcola, le but du break pour l'équipe de France, la 82e. Et bien ça sent bon pour la France. Bravo Bradley Barcola, là franchement, les débuts magnifiques du joueur parisien qui a souvent été moqué pour sa maladresse dans le dernier geste. Bah là, il était précis, lancé dans la surface de réparation, l'appel croisé parce qu'il est rentré, vous l'avez dit, côté gauche, mais c'est côté droit qu'il vient terminer cette action et piquer ce petit ballon juste au-dessus d'Edouard Mendy, qui avait gagné pas mal de duels là, jusqu'à présent, avec des joueurs français, Olise, Mbappé notamment. Bah là franchement, le petit ballon piqué qui va mourir ensuite dans les buts sénégalais, il est magnifique. France Sénégal 0, ça va beaucoup mieux.
2: Magnifique ce but, Charles.
0: Non, mais là, c'est dans le sens du jeu, c'est les bons choix. Je ne sais pas si vous avez vu là, le dédoublement entre Barcola et Kylian Mbappé. Kylian Mbappé a vu que Barcola avait plus de vitesse pour rentrer intérieur, donc il s'est complètement effacé, le capitaine des Bleus. Et après, à partir du moment où on a un Bradley Barcola qui part tout seul au but, là, le bon choix de faire le piqué, notamment, c'est magnifique.
2: Et c'est Rabiot qui fait la passe. Elle est fantastique, la passe. Je crois que c'est Rabiot.
0: Oui, parce que lui, c'est son rôle. Et là, il est vraiment l'homme de l'ombre. On le voit très, très peu, mais il a fait quelques bonnes récupérations. Et avec le ballon, il est assez, assez très précis. Mais là, c'est Kylian Mbappé, Barcola, c'était dans le sens du jeu.
2: Je crois que Lucas va se faire peinturer le visage. Malheureusement, Lucas, mais on est tous contents. J'arrive.
3: On part pour le deuxième. Non, un deuxième but qui fait plaisir et qui fait plaisir aussi au chat. On a Ticia B qui nous dit il vient de rentrer, bien joué Barcola. Marie, FRDG. Je l'avais dit, positivité.
2: Et Clément, elle avait raison, Marie.
3: Clément KWK, Daft Punk pour célébrer ça. Super DJ en tout cas, on espère retomber au slalom ce soir pour mettre Fire.
2: On n'a rien compris. Mais en tout cas, si vous voulez voir comment Lucas est bien peint, et ben vous allez sur YouTube, sur la chaîne YouTube ici. sur le live.
0: Ça lui va bien en plus. Hein.
2: Ça lui va trop bien.
6: Ouais, j'adore. C'est pas mal en vrai. Hein.
2: Il paye le fait qu'il a oublié de mettre un maillot de l'équipe de France. Ouais. Je vais changer le score, les amis. Alors, je vous laisse.
1: La 84e. On respire beaucoup, beaucoup mieux pour cette équipe de France qui a raté sa première période, mais qui nous a offert un récital en deuxième, parce que oui, il y a les deux buts, effectivement, Mbappé, Barcola, mais ça a été beaucoup mieux dans tous les secteurs du jeu. Puis surtout, il y a eu d'autres occasions, et des très très grosses occasions, hein, des duels Olise, Mbappé. Le score, il pourrait presque être plus lourd. Attention à la réaction quand même sénégalaise, qui désormais va se jeter évidemment dans la bataille. Mais franchement, en fait, on l'a vu venir quelque part, ce but en transition. Elle est terrible, cette équipe de France. Elle va vous punir dès que vous prenez des risques, et dès qu'il y a un petit peu de champ, et dès qu'elle est dans son registre, c'est-à-dire offensif, avec la vitesse, avec les ailiers, avec Duchamp, comme là encore avec Bradley Barcola qui va rentrer dans la surface de réparation. Elle est terrible, elle fait mal avec Kylian Mbappé. Ça manque de puissance, cette frappe, mais oui, voilà, c'est ça le registre de l'équipe de France. Face au bloc bas, c'est un petit peu compliqué, mais alors dès qu'il y a de l'espace dans le dos de la défense adverse, là encore Barcola qui va aller chercher Olise en une passe, on va chercher Mbappé, il y a la frappe plein axe à la limite de la surface de réparation. Ça manque clairement de puissance, mais c'est encore une fois danger dans la surface de réparation sénégalaise. Donc il faut arriver à marquer, à débloquer les situations. Et derrière, franchement, l'équipe de France est clairement il résiste, parce que là elle est intouchable désormais. On voit bien que les Sénégalais, ils savent pas quoi faire. Dès qu'ils prennent un risque, dès qu'ils pressent haut, ils peuvent se faire avoir en contre. Et puis en plus, il y a quand même plus de qualité désormais, même si ça en a manqué en début de match, de qualité technique et peut-être même physique pour terminer la rencontre côté français, parce qu'on les sent émoussés aussi, les Sénégalais. Je sais pas si c'est l'impression que vous avez également.
0: Ah, parce qu'on fait moins les efforts sur les côtés notamment, c'est là qu'on trouve beaucoup d'espace, où on tente des prises de profondeur de la part des Bleus sur les côtés, parce que Sadio Mané et Ismaïla Sarr notamment faisaient énormément d'efforts en première période, ce qui bloquait pas mal les Bleus. C'est ça qu'on a rebasculé Olise un petit peu dans cet axe pour trouver cette créativité qui manquait en première période. Mais on attendait que les Sénégalais prenaient un peu plus de risques, fassent moins les efforts aussi collectivement. Mais c'est vrai qu'on attend des Bleus notamment de prendre des initiatives. C'est eux qui doivent avoir les clés, c'est eux qui doivent mettre en difficulté. Mais c'est quand les équipes adverses notamment en font un petit peu moins, c'est là qu'ils trouvent souvent la solution. Ah voilà, un homme qu'on voulait voir.
1: Ouais. Désiré Doué qui va laisser sa place à Ryan Cherki.
2: Alors,
1: pour l'équipe de France, il aura quoi? Allez, 4 minutes dans le temps réglementaire. Allez, une bonne grosse dizaine de minutes. Ryan Cherki pour faire apprécier tout le talent qui est en lui.
2: Quel banc quand même. Quel banc on a en équipe de France. Incroyable, c'est incroyable.
1: Première minute en Coupe du Monde, Ryan Cherki. Hein.
3: On est content dans le chat. Hein. On l'a réclamé.
1: Oui, grosse cote évidemment pour le milieu de terrain de Manchester City, qui vit ses toutes premières minutes en Coupe du Monde, qui est un peu le symbole, avec Michael Olise, de la régénération par rapport à la génération Qatar 2022. Pour l'instant, ça se passe de l'autre côté de Ryan Cherki, la situation. Alors Barcola à l'entrée, franchement, il est en train de faire les différences là-bas sur son côté gauche. Là c'est un petit peu long, ça sort en corner dans le style vraiment très qu'on lui connaît, hein, tout simplement, avec ses mettre le ballon loin devant, pareil un petit peu sur un coup de rein, essayer avec la vitesse de prendre les devants par rapport à son adversaire direct. Et là c'était un petit peu long, mais il fait vraiment des différences, il fait mal, hein. Franchement il fait mal. Et Ryan Cherki est allé se positionner sur le côté droit de l'attaque des Bleus. Pour l'instant il est au pressing, Ryan Cherki.
2: On est à la 88e minute, hein, les amis.
1: 88e, ouais. Ouais, ça. Bon, on va dire que on va beaucoup mieux au niveau du cardio.
2: Ah ouais, c'est incroyable, c'est pas le même visage, c'est pas la même équipe.
0: Non, mais
2: c'est
0: fou. Il faut se rendre compte aussi de la richesse tactique, où là, il n'y a eu que des dézonements de la part des joueurs. Cherki qui rentre à droite, puisqu'à City, il joue beaucoup à droite. On laisse Michael Olise parce que ça se passe bien. Mbappé, il peut jouer à gauche, il peut jouer devant. Enfin, tout le monde peut dézoner. Cette richesse tactique des Bleus met en grosse difficulté les adversaires. Et là, les Sénégalais ne savent plus où ils habitent.
2: Il y a Idrissa Gueye qui est sorti aussi, Nico. Et c'est le numéro 6 qui est rentré, Paté Ismaël 6.
1: Ouais, exactement. Et Oupa Mécano, lui, a compris que ça sentait plus que bon, parce qu'il est en train de. Il y a un corner, en fait. Enfin, une situation qui aurait pu donner corner. Puis finalement, William Saliba a gagné son duel. Les Bleus ont récupéré le ballon dans la zone défensive et est allé voir le virage des supporters français avec les bras levés d'Ayoub Upamecano. Donc voilà, on sent que tout le poids de la première période aussi est en train de se libérer aussi sur la pelouse, hein, avec ce scénario désormais en deuxième. Et après, c'est tout qui s'enchaîne, évidemment, les réajustements tactiques. Et là, Michael Olise repositionné en pur numéro 10 par Didier Deschamps, c'était la première très bonne idée pour rentrer dans ce match. Et puis derrière, oui, il y a la fraîcheur, puis à force, ça plie. Et derrière, quand ça plie, l'équipe de France, elle est dans son jardin. Donc on sent que oui, il y a eu une mi-temps pour rentrer dans cette Coupe du Monde. C'est pas grave, on l'aura très rapidement oublié, cette première mi-temps des Bleus, même si c'est pas terminé, qu'il faut rester concentré jusqu'au bout, notamment sur ce corner qui va être récupéré. Et là derrière, ça peut aller vite encore une fois pour l'équipe de France. Allez, faut se l'emmener, mais ça a été un petit peu compliqué. Il n'avait pas la vitesse de Upamecano et le coup de rein nécessaire pour aller accompagner Ryan Cherki sur ce coup là et les Sénégalais qui prennent quand même pas mal de risques au niveau de leur ligne là, leur bloc, savent que moindre perte de balle derrière, ça peut quand même encore piquer. Le temps réglementaire qui est terminé, il y aura quoi, 8 minutes, c'est ça. On est tellement loin qu'on voit à peine le tableau d'affichage. 8 minutes de temps additionnel pour l'équipe de France. 8 minutes à tenir pour aller chercher le premier point de cette Coupe du Monde. On sait à quel point dans ce groupe relevé avec la Norvège, avec l'Irak, ces points seront précieux pour la suite de la compétition, certes, mais aussi et surtout pour la lutte pour la première place du groupe qui n'augure pas de la suite en termes de tableau. Mais en revanche, la première place du groupe, elle est ultra précieuse pour éviter d'être passé sa vie dans l'avion et d'être en permanence sur des déplacements, parce que la première place du groupe, elle fait quasiment jouer l'équipe de France tous ses matchs sur la côte est, à part une potentielle demi-finale à Dallas. On n'en est pas là, évidemment, mais c'est important évidemment d'aller se qualifier en étant premier, et ces trois points seraient importants s'ils sont confirmés. Le voilà, Ryan Cherki qui a un petit peu d'espace sur son côté droit. Que va-t-il nous inventer? Ryan Cherki va se mettre sur son pied gauche. Il va nous inventer rien du tout, parce que ça passe qui était à destination de Michael Olise, là elle est totalement ratée. Il y avait mieux à faire pour Ryan.
2: C'est dommage, parce que l'action avec Jules Koundé qui se sort du pressing, qui arrive à faire une passe magnifique à Olise qui fait une petite talonnade et qui la passe à Cherki, c'était beau, Charlotte.
0: Ouais, mais sauf que Cherki, là, il voulait juste trouver un partenaire, il s'est pas mis dans la tête qui pouvait essayer de faire la différence tout seul, retourner sur son pied droit.
1: Il pouvait, je pense, rien de Cherki.
0: Bien sûr qu'il pouvait, mais il est tellement altruiste. Il s'est dit, je vais régaler les copains.
1: Ouais, voilà. C'est dit, je vais peut-être pas aller chercher le petit pont sur ma quatrième minute en équipe de France. Ce sera peut-être mal vu. Mais c'est vrai qu'on a senti qu'il s'est posé la question et puis finalement il a fait un bon choix. Allez, c'est pas très grave évidemment pour l'équipe de France. Il reste 6 minutes à jouer dans ce temps additionnel. On a l'impression vraiment que les Sénégalais ont rendu les armes. Et Bradley Barcola est servi par son capitaine Kylian Mbappé là-bas sur le côté gauche. Conservation du ballon. Les secondes qui défilent sont évidemment pour l'équipe de France désormais. Donc on va le conserver, ce ballon, repasser même derrière avec William Saliba, Dayo Upamecano. Il n'y a plus du tout le pressing qu'il y a pu y avoir dans cette zone du terrain là, on va dire très entre-jeu pendant une petite heure de jeu. Il y a de la fatigue du côté sénégalais, il y a de la résignation. Mais c'est vrai qu'on se met aussi à leur place quand on est mené 2-0, qu'on entre dans les 5-10 dernières minutes et qu'on voit un Cherki sortir du banc, un Barcola qui vient mettre le deuxième et tout. Donc c'est vrai qu'il y a quand même côté équipe de France un réservoir qui est assez incroyable et qui s'est clairement exprimé ce soir un petit peu partout. Allez,
3: et on a Barcola. 64% du chat qui voit un troisième but, hein, Nicolas, avant la fin du match.
1: Ouais, là pour l'instant, si les Sénégalais se disent qu'ils ont encore un petit peu d'espoir et vont chercher, oui, je pense qu'ils vont se faire piquer une troisième fois. Après, j'ai quand même l'impression qu'on va peut-être avoir 5 dernières minutes de passe à 10 et de résignation. Mais oui, on est clairement plus proche d'un 3-0 que d'un 2-1. Pour ce premier match des Bleus, les Sénégalais, les voilà. Franchement, en termes de vitesse, il n'y a plus rien. Et c'est vrai que ils sont dans un registre où ils sont obligés de faire le jeu, d'aller créer des différences. L'équipe de France est bien regroupée. Et bah, on tente de centrer. Voilà, là c'est vraiment un petit peu le centre du désespoir qui est contré par Théo Hernandez. Et le pressing qui est bon également de Bradley Barcola. Donc bah, on fait un petit peu comme on peut. Donc, on va chercher une transversale et derrière le ballon il est perdu. Et la transition, bah, elle est française. Et Cherki, ouais, c'était bien emmené ce ballon de Ryan Cherki. S'il trouvait qu'il y avait Mbappé, il y avait danger. Mais la passe de Ryan Cherki qui ne trouve pas preneur non plus. Et lui, il a pris un petit peu de temps. Il a mis un petit peu de temps pour se débarrasser des trois Sénégalais qu'il avait sur le dos. Allez, Adrien Rabiot avec Jules Koundé. Petit ballon là, c'est bien joué pour Michael Olysee, mais qui va faire l'effort sans trop chercher à récupérer ce ballon non plus, mais pour mettre la pression sur son adversaire direct et récupérer le ballon en seconde intention. Ils sont là, les Bleus. Franchement, Jules Koundé, là, il l'a récupéré avec autorité. Un petit coup d'épaule dans le dos sans faire faute, mais ils s'en sortent les Sénégalais. Et cette fois-ci, ils vont pouvoir déployer d'un côté droit avec Ndiaye. Attention, parce que lui, il a du jus. Oh, le petit crochet dans la surface, il est magnifique. Oh, le centre de but. Ah, là, il y a la réduction de Mekka. Simon Liman Ndiaye. Alors là, franchement, le petit crochet extérieur pour rentrer dans la surface de réparation alors qu'on est pensé enterrer les Sénégalais. Il est allé se le chercher tout seul, ce but.
2: C'est Ibrahim Mbaye.
1: C'est
2: incroyable. Non mais c'est hallucinant. Quel à chaque fois qu'il rentre en jeu avec le Sénégal, il marque ou il fait un assist. C'est hallucinant.
3: C'est ce que tu disais il n'y a même pas 5 minutes, hein, Pia, le super sub du Sénégal.
2: Ouais. C'est incroyable.
0: C'est très mal défendu de la part de Théo Hernandez qui est resté sur les talons, qui lui a justement offert la possibilité de faire ce crochet-là. La prise d'info aussi d'Mbaye juste avant. Il frappe très très fort, il ne se pose pas de questions, Ibrahim Mbaye. Mike Maignan qui s'est décalé, qui n'est pas resté assez fort sur ses appuis.
2: Il n'est pas content, Didier Deschamps. Ah. Il a jeté sa bouteille d'eau par terre.
1: Ben alors, oui, parce qu'on pensait vraiment que les Bleus avaient totalement contrôle de la situation.
2: Ouais, ouais. Et pour donner un peu le contexte, Ibrahim Mbaye, pour ceux qui ne le savent pas, est un joueur qui a été formé au Paris Saint-Germain. Il est extrêmement jeune, il a 10
1: ans. Oh,
2: mais non,
1: Mister Kylian Mbappé, 30 mètres, la frappe, elle est énorme. Et ben voilà, cette fois, c'est fait. Oh, le but énorme. Quelle frappe de Kylian Mbappé, sèche, 30 mètres. On l'a vu venir, on l'a vu voler, le temps suspendu pour suivre ce ballon qui est allé transpercer les filets d'Edouard Mendy. Le troisième but de l'équipe de France. Et Kylian Mbappé qui se retourne vers son banc en l'air de dire et quoi ? Magnifique. Qu'est-ce qu'il y a ? Monsieur Recordman, deux buts en bleu, désormais le meilleur buteur de l'histoire des Bleus. Quel but de Kylian Mbappé qui récupère le ballon. Ouais, franchement, on est à 25 très très bons mètres. Ah, voilà, la frappe, elle est croisée, elle est sèche, incroyable. Elle part comme un boulet de canon. Et Edouard Mendy, là, qui est un petit peu court. Énorme but de Kylian Mbappé. Ben voilà, l'espoir sénégalais qui aura duré quelques secondes. 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
0: Ouais, mais là, Edouard Mendy, il se trouve complètement. On voit le pied d'appui de Kylian Mbappé. Il se dit qu'elle est un petit peu loin. Son pied d'appui est un petit peu loin. Donc, bien travaillé, intérieur du pied. Beaucoup de force. Essayer de trouver la lucarne opposée. Mais Edouard Mendy, je trouve qu'il fait une grosse erreur. Hein. Il met sa main, mais il se loupe complètement. Et un gros travail de Michael Olysee aussi à la récupération du ballon. C'est lui qui gagne ses duels alors qu'il était en prise à deux. Magnifique.
2: Et bon.
3: Ouais. On a Bézito dans le chat
1: quelque chose quand même en seconde période, hein, les amis.
2: Attends, tu disais quoi, Lucas?
3: Non, je disais, on a Bézito dans le chat qui nous dit il est dopé ce mec, en parlant de Mbappé.
2: Évidemment que non. Mais là, maintenant, c'est le meilleur buteur de l'histoire de l'équipe de France devant Olivier Giroud.
3: Et on a Akira Midori qui nous dit Mbappé a vraiment dit non, pas cette fois, nous menons le match.
1: C'est vrai que l'espoir, est-ce qu'il y avait vraiment beaucoup d'espoir après la réduction de l'écart d'Mbaye? Sans doute que oui, mais alors là franchement derrière le but d'Mbappé, bah voilà, hein, premier match en Coupe du Monde, doublé d'Mbappé. Comment dire, bah, il est au rendez-vous. Il est
2: en
1: au sol.
2: Les...
1: Par contre, Kylian Mbappé,
2: il est au sol.
1: Qu'est-ce qu'il... Ouais,
0: c'est pris un ballon dans la tête.
1: Je pense que c'est pas bien méchant, je pense que c'est un coup.
0: Peut-être dans son nez encore. Hein.
1: Bah, ce sera l'histoire qui se répète de l'Euro. Il est toujours à terre. Hein. Alors que le temps additionnel est terminé. Il ne va pas aller siffler, monsieur l'arbitre. Non, c'est pas le nez, c'est la. Je pense que c'est la lèvre.
2: La lèvre.
1: Non, je pense que c'est la lèvre, la mâchoire, les dents.
0: Ah ouais.
1: Non, ça va aller. C'est vrai qu'il a déjà perdu un nez à l'Euro. Alors s'il nous perd le dent sur la pelouse de New York. C'est bon, en tout cas c'est un coup, ça c'est sûr, je vous rassure. Il n'y a pas de grosses blessures pour Kylian Mbappé, il est debout déjà, il va sortir des limites du terrain, peut-être parce qu'effectivement il a pris le coup dans le visage. Et qu'il y a peut-être un petit saignement au niveau de la. Voilà, sous la lèvre, en tout cas. Je pense que c'est la lèvre.
2: Hein. Ah ouais, il a mis ses doigts sur sa gencive.
1: Il est allé sortir, non, ça va aller. Il est déjà prêt à rentrer. Kylian Mbappé, il y aura un entre-deux. Ballon au sol pour remettre ce ballon dans le jeu. Et d'ici quelques secondes, on va pouvoir savourer cette entrée réussie de l'équipe de France dans son mondial. Parce que c'en est déjà terminé du temps additionnel.
2: En tout cas, la tendance des buts est quand même très parisienne. Hein. Mbappé, Barcola, Mbaye.
1: Ouais, et Mbaye justement, là, il va centrer. Attention, le but, il est rentré, me semble-t-il. Est-ce que la montre a vibré? Non, la montre n'a pas vibré. Ben, on est passé à deux doigts d'un but contre son camp de la part de l'équipe de France. Mais c'est quoi cette deuxième période où il se passe absolument tout et surtout parfois n'importe quoi? Tchouaméni là qui est à deux doigts d'aller tromper son propre gardien. Non, il n'a pas franchi entièrement la ligne. Ce ballon, il a été récupéré in extremis par Mac Maignan. La montre n'a pas vibré et c'est là-dessus que ça se termine. Victoire de l'équipe de France, 3 buts à 1. Première période insipide, deuxième période géniale, un doublé signé Kylian Mbappé qui devient le meilleur buteur de l'histoire des Bleus, un but de Bradley Barcola, tout cela en seconde période, et puis la réduction de l'écart de Mbaye qui n'aura malheureusement pour le Sénégal pas suffi. Mais nous, on va savourer cette entrée en lice réussie de la part de l'équipe de France. On attendait un bourbier, on a annoncé un match piège. Les Bleus s'en sont sortis, ça fait 3 points déjà dans la poche pour cette équipe de France qui lance parfaitement son mondial.
2: 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Ça a été difficile au début de déverrouiller un peu tout ça. Mais ça y est, c'est fait. On est tous hyper soulagés. Rejoignez-nous au 0810 055 056. On vous attend pour débriefer ce match. On a 25 minutes ensemble pour débriefer. 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
2: Et Charlotte, on est un peu passé par toutes les émotions. Attention, tu recroises les bras, Charlotte, mais tu n'es plus fâchée comme en première mi-temps.
0: Je suis plus fâchée.
2: Alors, ce match.
0: C'était dingue, mais c'était tellement prévisible ce premier match. Ce premier match qui est très compliqué contre le Sénégal. On le rappelle, une des meilleures équipes africaines. Donc, compact, un 4-4-2 bien huilé. Mais moi, je vais mettre en lumière cet état d'esprit des Bleus. Cette mi-temps, je pense qu'ils ont dû se dire certaines vérités, ces Français. Tactiquement aussi, Didier Deschamps qui a pris cette initiative de mettre Michael Olise en numéro 10. Donc Ousmane Dembélé un peu en difficulté aujourd'hui, mais vraiment je trouve que cet état d'esprit, ce collectif, oui, ils ont eu des grosses difficultés en première période, mais deuxième mi-temps ils ont vraiment fait le job. Kylian Mbappé, voilà, il a fait taire pas mal de bouches, où offensivement il a montré toute son envergure et ses capacités. Désiré Doué, très très très très gros match. Michael Olise, Barcola, très belle rentrée. J'aime beaucoup ce joueur, quand il rentre il fait toujours des différences. Et voilà, derrière on a été costaud, on s'est fait peur un petit peu avec l'ancien parisien Brahim Diaye qui a mis ce but là, mais bravo aux Français, et vraiment ils sont enfin rentrés dans cette compétition en seconde période notamment.
2: On respire, hein. On sent que le second match va pas du tout être abordé de la même façon que le premier. Ça y est, les jambes elles tremblent plus là.
0: Là, je pense qu'en fait ils se sont dit, ok les gars, là on a fait plein d'erreurs en première période, c'est bon, là on est de rentrer dans cette compétition, on a presque grillé un joker,
2: une vie
0: là. Ouais, clairement ils nous ont fait peur. J'avais les bras croisés toute cette première période, donc c'est un mauvais signe, mais non ça a été très très bien huilé en deuxième période. Et Ryan Cherki, très très heureuse pour cette première Coupe du Monde qui rentre qu'il y ait quelques minutes.
2: Ouais, c'est vrai que ça aussi ça fait partie des bonnes nouvelles de ce soir. Finalement il y a pas mal de bonnes nouvelles, il y a juste peut-être l'ombre au tableau avec Ousmane Dembélé qui ne fait pas le match de sa vie. Nicolas Perronnet, qu'est-ce que tu retiens au global sur ce match de l'équipe de France?
1: Moi je retiens Kylian Mbappé en fait, parce que c'est vrai qu'on focalise tellement l'attention, il a tellement cette pression en permanence autour de lui, alors qu'il va parfois chercher aussi pour de mauvaises raisons. On ne va pas refaire la vie et l'œuvre de Kylian Mbappé. Voilà, on sait que c'est un joueur qui peut cliver aussi. On voit au Real Madrid, mais quand même, quel joueur l'histoire du foot. On sait qu'il veut marquer l'histoire du foot. Il devient ce soir meilleur buteur de l'histoire des Bleus, meilleur buteur de l'histoire des Bleus en Coupe du Monde. Il a un doublé pour son premier but du mondial. Il ne doit pas être loin de prendre le classement des buteurs. Je ne sais pas s'il y a eu un doublé déjà, peut-être avec l'Allemagne, je ne sais pas trop, mais bon, peu importe. Bref, ça va être un nom de cette équipe de France. Et l'équipe de France va être championne du monde uniquement avec un bon Kylian Mbappé. Je pense que tout dépend de Kylian Mbappé. Pas mal de choses dépendent évidemment de ce qu'on a analysé au cours de ce premier match, l'organisation tactique, le positionnement d'un tel ou d'un autre. De Michael Olise, on a vu qu'effectivement ces petits ajustements et des positions a su les faire.
0: Non mais Nico,
1: Mais un Kylian Mbappé, pour moi, c'est lui qui va nous emmener décrocher cette troisième étoile et qui démarre son tournoi comme ça. Statistiquement parlant, même si tout n'a pas été parfait, je trouve que c'est ce qu'il faut retenir et c'est ce qui est important.
0: Ouais, mais Nico, je te rejoins et aussi on peut mettre le débat où oui, quatuor offensif, on veut plus que ce soit Kylian Mbappé qui fasse tout. Voilà, il est peut-être plus en mesure de faire aujourd'hui certaines différences parce que Real Madrid c'est très compliqué. Il y a tellement des joueurs offensivement dans cette équipe qui peuvent faire des différences, mais finalement, qu'est-ce qui fait des différences? C'est Kylian Mbappé, c'est Michael Olise. Donc en fait, c'est pas encore un collectif. On a tellement encore de travail dans cette équipe, d'équilibre, de faire des différences, mais aujourd'hui on il faut se dire qu'on s'appuie sur des individualités.
2: C'est vrai, oui. Mais quand l'équipe de France joue comme elle a joué dans les 20 dernières minutes, elle est tout simplement irrésistible. Et toutes les questions, tous les doutes qu'on peut avoir sur le plan tactique, tout à coup disparaissent. En fait, on a une machine de guerre, Nico, devant nos yeux ébahis.
1: Ce qu'il y a de sûr, c'est que, enfin, je pense qu'on va avoir des bus hein, à chaque match devant des buts. On va avoir des verrous à forcer. Voilà, on s'y attendait, mais c'est ce qui va se passer. Et à partir du moment où l'équipe de France arrive à forcer le verrou d'une manière ou d'une autre, derrière, c'est injouable en fait.
2: Ouais.
1: Donc ouais, c'est en tout cas, il fallait gagner ce soir. Il fallait rentrer dans sa compétition. Il fallait gagner
0: aujourd'hui.
1: Quoi qu'il arrive, on a eu une demi-victoire en termes, enfin une demi-satisfaction en termes de ressenti de niveau de jeu. Puis en fait, ce qu'on va retenir, c'est la deuxième période, parce qu'on a déjà oublié en fait la première, quoi. Ça y est, on a une équipe de France qui est lancée, qui a fait plier une équipe du Sénégal.
0: Donc nous, on va l'oublier rapidement parce qu'on est des amoureux de football, mais je peux te dire que chaque membre de l'équipe ne va jamais oublier pendant jusqu'à la fin de cette compétition cette première période qui était franchement mais illisible. On se disait qu'ils étaient encore en match de préparation, et encore je trouve qu'un match de préparation c'était plus intéressant. Donc je pense que voilà, c'était une non première mi-temps. Ça arrive collectivement, c'est pas juste un ou deux joueurs, c'est collectivement où ils étaient tous en difficulté. Donc là, ils sont enfin rentrés dans cette compétition. On va avoir beaucoup de gestion à faire, et Didier Deschamps et Guy Stéphane et tout son staff va pouvoir remettre les pendules à l'heure. Rester humble, c'est l'objectif.
2: Évidemment, il y en a un qui va être obligé de rester humble parce que je vais encore aller lui peinturer, lui le visage. Vu qu'on a mis un troisième but, Lucas,
0: où,
2: j'arrive sur le front,
0: ouais, bah oui.
2: Ou sur le nez, je sais pas. Lucas, qu'est-ce qui se passe sur le
7: en
2: chat
7: parlant, justement,
2: je peins pendant ce temps.
7: Je rebondis sur ce que tu disais, Pierre, en parlant de humble. On a Louis Sox qui nous dit c'est bien, mais attention à ne pas trop prendre la confiance. En un mot,
2: casse pas l'ambiance, Louis, s'il te plaît. Là, on vient de gagner 3-0 en match d'ouverture pour nous, du Sénégal. Ouais, j'ai dit 3-0. Excusez-moi. Je suis une daronne de 98. 3-1, évidemment, contre le Sénégal. Lucas, vas-y.
7: Non, évidemment, on a beaucoup plus de positifs. On a Marie qui nous dit, en un seul mot, positivité. Clément KWK, libéré. Et Cocotong, bravo les Bleus, on avait raison de croire en vous.
2: Et on a Bézito aussi qui dit, merci à toi, Marie, d'être aussi sympa. Donc ça, c'est bien quand les gens s'envoient des petites gentillesses.
7: C'est le mot de la soirée, hein, pour Marie. Positivité. Ouais.
2: Alors là, tu disais, Charlotte, que tu étais contente que Cherki ait pu jouer quelques minutes. Justement, Louis, lui, écrit dans le chat la rentrée de Cherki. Je suis déçue. Est-ce que tu as eu une petite déception de ce côté-là ou pas trop?
0: Non, parce qu'il y a eu des pertes de balles. Mais en fait, lui, il trouve des passes. Il arrive à trouver des espaces, à mettre dans de bonnes conditions ses partenaires. Là, il a juste été bien ceinturé. On a vu qu'il pouvait évoluer à droite. Il est rentré aussi un petit peu à l'intérieur. Moi, c'est tout ça, cette équipe de France, où il doit vraiment progresser. C'est poser des problèmes constamment à leur adversaire dans le fait de dézoner, de trouver ce déséquilibre face à une équipe du Sénégal où en deuxième mi-temps, clairement, à part une ou deux opportunités et le but notamment, ils n'étaient pas là parce que physiquement trop fort, parce que techniquement ils ont élevé le curseur. Donc non, Ryan Cherki, j'espère qu'il va avoir encore de plus en plus de minutes, il va vraiment faire des différences. Mais non, c'est juste qu'il a fait quelques pertes de balles, donc on a envie qu'il soit un peu plus efficace, mais on voit tout son talent.
2: En tout cas, il y en a un qui a réussi son match, c'est Didier Deschamps. Nicolas, il a fait plusieurs choix assez forts et ils ont tous été payants.
1: Ouais, et Michael Olise, clairement, il y en a sans doute.
2: Donc Michael Olise, juste je rappelle pour ceux qui n'auraient pas suivi, Michael Olise a été réaxé au début de la deuxième mi-temps et donc Dembélé a été mis sur le côté droit, sur l'aile droite, et ça a tout changé. Et ensuite il fait rentrer Barcola à la 80e et Barcola marque 2 minutes après.
1: Ouais, c'est ça. Exactement. Et c'est quoi, Didier Deschamps, c'était son 180e match aujourd'hui. Vous savez que il va rendre son tablier à la fin de cette Coupe du Monde et il restera dans l'histoire comme le sélectionneur des Bleus qui a gagné tous ses matchs d'ouverture des grands tournois sur 14 ans. C'est quand même c'est énorme. Hein.
2: C'est
1: franchement, je crois que c'est le seul dans, je crois que c'est un cas unique au monde. Didier Deschamps, déjà avant ce match, c'était un cas unique au monde. Et là, il est sûr de terminer avec cette mini statistique dans l'histoire de ces grandes statistiques. Mais c'est quand même un sélectionneur de fou. Et moi, je trouve que l'une de ses réussites, au-delà de tout ce qui a été tactique, effectivement, à la mi-temps aujourd'hui, encore une fois, même si ça ne s'est pas vu du tout dans la première période, c'est d'avoir, mais alors, éteint tous les petits débuts d'incendie qu'il aurait pu y avoir sur un début de grande compète. Autour de Mbappé, on en parlait, bah, ça n'a pas bougé une oreille. Il a été très bon en conférence de presse. Il a protégé Kylian Mbappé. Il a emmené N'Golo Kanté. La petite phrase de Dembélé peut-être que tout le monde devrait défendre, etc. Ça n'a pas fait une vague ici. Il a vraiment protégé son groupe de toute une nuisance un petit peu extérieure, plus ou moins justifiée. Parfois c'est justifié, parfois un petit peu moins. Et ça, c'est vraiment l'expérience d'un sélectionneur qui arrive à amener un groupe avec très peu de préparation, avec forcément des gros égos, parce qu'on a là des joueurs qui jouent dans les plus gros clubs du monde, mais qui font bloc, qui le suivent. Et même si effectivement les 45 premières minutes pourront nous faire mentir, parce qu'on a senti de la pression, on a senti que le ballon il brûlait les pieds des joueurs et que c'était un petit peu compliqué, mine de rien, encore une fois, il a réussi son entrée dans un grand tournoi. Donc c'est quand même un très grand sélectionneur, on le sait. Et je trouve que toute la mise en orbite en fait vers ce premier match ici aux États-Unis en fait était réussie par Didier Deschamps, et ça a continué avec les choix tactiques au cours de ce premier match. Très clairement, c'est pour moi, avec Kylian Mbappé, l'autre homme du match, clairement.
2: Oui, c'est ça. Il y en aurait peut-être un troisième, un homme du match. Je ne sais pas ce que vous en penserez. Juste avant, je vais vous lire un message de Claude sur le chat qui nous dit: remerciements à toute la team ici, prestation XXL, bravo. Donc merci beaucoup Claude.
8: Merci Claude.
2: Ça fait plaisir. Juste, il faut quand même qu'on se dise un mot sur Michael Olise, parce que Charlotte, bon, déjà il met 2 passes décisives sur ce match, mais tout simplement il éblouit en fait. Ouais, il illumine le jeu de l'équipe de France.
0: Parce qu'il est hors norme. Il est hors norme, Pierre. Techniquement, il voit avant tout le monde, mais on l'a vu tout au début du match redescendre beaucoup, essayer de toucher des ballons. Parce qu'avec Koundé, ils n'arrivaient pas trop à se connecter. On ne trouvait pas Michael Olise. C'est pour ça qu'au Bayern, au tout début qu'il arrive au Bayern, il jouait un peu plus dans ce rôle-là, parce que Musiala était blessé. Mais quand Musiala est revenu, il a rebasculé côté droit. Moi, je le préfère. Je le préfère à droite. Mais c'est vrai que Pierre, il y aura une question à se poser. Est-ce qu'aujourd'hui, dans ce système-là, dans ces animations, dans ce jeu-là, dans de plan ou non plan de l'équipe de France, est-ce que Michael Olise, en poste de numéro 10, a éclairci un petit peu plus le jeu, avoir un peu plus de fulgurance ou de des fois il joue très très simplement, mais c'est tellement, on a l'impression qu'il danse en fait, Michael Olise. Donc c'est vrai qu'Ousmane Dembélé, pour moi c'est assez triste, parce que c'est pas un non-match de sa part, c'est juste que ses coéquipiers et lui, ils n'ont pas réussi à trouver le mélange, à faire la mayonnaise qu'il fallait pour lui être dans le meilleur disposition. Mais c'est vrai que Michael Olise, cette deuxième période, pour moi, avec Kylian Mbappé, c'est le facteur X.
2: Nicolas, toi qui étais au stade, est-ce que tu as ressenti ça? Est-ce que ça t'a imprimé les rétines, la danse de Michael Olise sur le terrain?
1: Ouais, en fait en seconde période, quand il fait parce qu'il fait ses 2 passes D, mais il fait une passe qui est géniale aussi juste avant sur Mbappé, je crois.
2: Ouais.
1: C'est ça en fait, il voit le jeu avant tout le monde, c'est ce que tu dis, Charlotte, et c'est
0: mais surtout qu'il prend ce risque en fait, il prend ce risque à faire des passes que normalement il y a des joueurs, beaucoup de joueurs créatifs le voient, mais ils osent pas parce qu'ils ont pas forcément peut-être la finesse technique pour le faire, mais lui il le fait parce qu'il se pose pas de questions, il s'en fiche en fait. C'est ça qui fait la différence aujourd'hui avec un joueur qui est beaucoup de créativité comme Michael Olise.
2: Lucas,
1: défendre sur lui, c'est horrible en fait.
0: Ah oui.
1: Défendre sur Michael Olise, c'est affreux, enfin on sait jamais ce qu'il va faire.
0: On prend un Doliprane avant, pendant, après
2: C'est comme arrêter le pinceau d'un artiste, quoi. Tu t'en veux un peu. Tu te dis, oh non, c'est pas bien ce que je fais. Lucas, est-ce qu'il y a des réactions sur Michael Olysee dans le chat, sur la chaîne ici?
7: Complètement. On a Claude Durand qui nous dit Olysee exceptionnel, la mentalité munichoise va lui faire du bien en équipe de France. Ou encore on a Louis qui nous dit je suis amoureux du jeu de Olysee, avec le Bayern excellent, avec l'équipe de France encore meilleure, je suis juste époustouflé.
2: C'est vrai que c'est juste un bonheur de voir jouer ce joueur. Il y a d'autres joueurs, on n'a pas du tout parlé des autres lignes que les lignes d'attaquants. Mike Maignan, il n'a pas eu énormément de travail. En défense, est-ce qu'il y a un joueur, Charlotte, qui t'a plus plu? J'ai l'impression que Dayot Upamecano a fait quand même un bon match,
0: ouais,
2: globalement.
0: Avec Saliba, où voilà, ils étaient souvent du 1 contre 1. Et c'est vrai qu'ils ont cette capacité à aller très très vite. Donc en fait, ils arrivent à se sortir de certaines situations. Mais je les ai trouvés très concentrés. Ils ont joué leur jeu à des bons moments. Après, on n'a pas du tout vu Koundé. On n'a pas du tout vu de l'autre côté Théo Hernandez.
2: Koundé, c'était mieux sur la fin.
0: On n'a pas du tout vu. On n'a pas du tout vu Tchouaméni et un peu plus Rabiot. Mais Tchouaméni, on l'a pas vu. Mais ça, c'est pas pour autant qu'il a pas fait un bon match.
7: Il a même failli mettre un CSC à un moment donné. Il nous a fait peur.
0: Là, tu dors pas. Ouais. En fait, c'est pour dire que l'équipe de France offensivement est tellement impactante. On passe tout de suite vers eux. On donne les clés à Michael Olysee ou Ousmane Dembélé. Et puis après, voilà, c'est ça le jeu de l'équipe de France aujourd'hui.
2: On va écouter une réaction d'Anthony de Toulouse qui a fait ce qu'on avait proposé tout à l'heure, c'est-à-dire de laisser un vocal sur le WhatsApp d'ici. Il vous suffit d'entrer le numéro 0810 055 056 et de nous laisser un vocal sur le groupe. Vous pouvez aussi évidemment le faire avec les numéros de vos locales, ici Armorique, ici Cotentin, ici et tout ce que vous voulez, ici Le Bonheur, etc. On écoute Anthony de Toulouse.
8: Ben moi, je pense que la France a très très bien joué après la mi-temps et a fait un beau match. J'ai cru que ça allait être chaud pour la France, j'ai cru qu'il y aurait un match nul, mais là je suis très très content que la France ait gagné son premier match face au Sénégal. Et voilà, et en tant qu'auditeur de l'Issue Occitane à Toulouse, je peux vous dire que je suis très très heureux de voir que la France a gagné, et j'espère que la France montre enfin ce résultat pour les prochaines équipes et ira loin. J'espère que moi j'ai très envie que la France aille en finale et gagne la troisième étoile. Ben voilà, allez les Bleus.
2: Ben voilà, Anthony, c'est la base. Allez les Bleus. Merci beaucoup à Anthony de Toulouse de nous avoir laissé ce message. Ça fait plaisir de vous entendre. C'est génial aussi de pouvoir vous lire sur le chat de la chaîne YouTube ici. Vous pouvez encore nous rejoindre. Il nous reste 10 minutes à passer ensemble. On a Thomas qui nous écrit « Je dois aller coucher les gosses. La mère dort déjà. » J'adore. Clément qui nous dit « Je ne sais plus où me situer entre cette soirée et mon travail qui me prend la vie. Heureusement que la Coupe du Monde existe. Je m'évade un moment seulement. » Charlotte, il y a un joueur qu'on a évoqué évidemment à plusieurs reprises pendant le match et qui pour le coup n'a pas vécu, je pense, la meilleure soirée de foot de sa vie, c'est Ousmane Dembélé. Qu'est-ce qui s'est passé selon toi aujourd'hui?
0: Je pense que le trio Michael Olysee, Koundé et Ousmane Dembélé n'a pas du tout bien fonctionné. Ils ont fait pas coordonné, ils ont pris énormément de risques dans le positionnement. Koundé, en fait, il voulait bien faire aussi, mais il a beaucoup trop dézonné. Donc je pense qu'en fait, c'est juste tactiquement, ils n'étaient pas assez bons sur ce côté droit. Forcément, Dembélé, même quand il est au PSG, qu'il est devant, il est très attiré sur ce côté droit pour rentrer aussi sur son pied gauche. Mais il y avait déjà Michael Olysee, donc en fait, ils étaient un peu les uns sur les autres, et malheureusement c'est Ousmane Dembélé qui en a fait un petit peu les frais. En demi-temps aussi, Koundé, qui avait un rôle un peu plus latéral, un peu plus simple, laissait vraiment les clés à Michael Olysee, ou Ousmane Dembélé qui était un petit peu plus esselé sur ce côté droit. Mais pour moi, c'est pas un hommage Ousmane Dembélé, c'est juste le fait de petits détails qui fait que en fait c'est lui le perdant dans cette histoire.
2: Ouais, et c'est vrai qu'on a l'impression que le type de jeu qu'il a réussi à mettre en place avec le Paris Saint-Germain de Luis Enrique est très difficile à transposer. Impossible. Quand t'as pas la même équipe autour de toi. Impossible. Donc en fait, il doit retrouver son jeu d'avant avec l'instinct, les dribbles, etc. Et en fait, c'est compliqué, j'imagine.
0: Là, il est obligé de s'adapter. Il est obligé de s'adapter continuellement. Déjà, il est pas à son poste. Kylian Mbappé, jouer avec lui, c'est assez particulier parce que c'est un joueur qui est très très imprévisible, qui dézone beaucoup. Mais Ousmane Dembélé, pour moi aujourd'hui, il doit être numéro 9. Mais Didier Deschamps n'est pas prêt à mettre Kylian Mbappé côté gauche. Ça ferait sortir Désiré Doué qui est très très fort. Moi franchement, mon équipe type offensivement, tu veux que je te la donne, Pierre?
2: Vas-y, je pense qu'on a la même.
0: C'est mettre Cherki, c'est de mettre donc en 10, c'est de mettre à droite Olysee, Dembélé devant et Mbappé. Je l'ai dit depuis très très longtemps. que ce système-là de mettre Mbappé, il va faire les efforts, de mettre un Rabiot et un Hernandez ou même un Lucas Digne faire le travail de ça, un peu à la Matuidi en 2018 sur ce côté gauche qui va faire les efforts défensivement, et puis bah laisser Dembélé, laisser Cherki vraiment dépositaire du jeu, et puis Michael Olise sur ce côté droit qui est très très bien du côté du Bayern. Donc, mais malheureusement, il le fera pas.
7: C'est compliqué pour Didier Deschamps, mais le fait de mettre un ballon d'or pas dans son poste de prédilection, c'est...
0: Ouais, parce qu'il y a Kylian Mbappé au-dessus de lui, en fait.
7: C'est ça.
2: Son poste de prédilection, enfin oui, même
7: dans
2: pas
7: le système
2: PSG,
7: de Luis Enrique. Ouais.
2: On va partir du côté de 40 ans avec Sarah Saltiel-Rago d'ICI Cotentin, journaliste à ICI Cotentin, qui donc a suivi la retransmission devant l'écran géant qui était mis en place par la commune de 40 ans. Sarah, comment ça s'est passé? Est-ce que vous avez senti un gros ouf de soulagement autour de vous?
9: Ah ben ça, vous pouvez le dire, comme quoi la deuxième mi-temps, nouveau match quelque part. On se disait quand on s'est quitté tout à l'heure entre les deux périodes, un peu désespéré, on en était presque avec deux supporters à espérer un pénalty. C'est finalement un tout autre visage de l'équipe de France qu'on a vu. Ça a vibré ici à 40 ans dans la Manche devant l'écran géant. L'ambiance n'avait

0: d'ici qui sont sur tout le territoire. On va retrouver Marie Boéda, qui est journaliste à Ici Paris Île-de-France et qui est dans le 11e arrondissement de Paris, dans un restaurant sénégalais qui s'appelle le Bali Restaurant. Alors, Marie, comment est l'ambiance? Est-ce que les Sénégalais sont vraiment très déçus ou est-ce qu'ils sont quand même fiers du match de leur équipe?
1: Bon, écoutez, c'est partagé, hein. Il y a quand même beaucoup de déceptions, je vous l'avoue, surtout que là, les clients sont en train de partir petit à petit. Mais ça va, ils ont quand même le sourire. Une cliente du restaurant me disait que ça fera un électrochoc aux joueurs sénégalais pour les prochains matchs. On reconnaît quand même que les joueurs des deux camps ont bien joué. Et je suis à côté de Abba qui est venu, lui, il est joueur, hein. Il est venu entouré de deux soutiens, un supporter français. Ce sont deux de ses collègues. Et donc Abba, lui, soutenait l'équipe sénégalaise. Et ça va, comment ça se passe pour vous? Vous êtes au dessert là, vous gardez quand même un petit peu le sourire, j'ai l'impression.
2: Oui, bien sûr. En fait, parce que moi je suis beaucoup plus dans une logique de dialogue des cultures. Bon, bien vrai qu'on était venu pour regarder le match, mais c'était aussi en même temps vivre des moments de convivialité, de partage, faire découvrir à mes collègues la nourriture sénégalaise et la culture sénégalaise.
1: Donc, oui, ce match, vous y croyez pour la suite quand même, ça va, vous n'êtes pas trop déçu?
2: Oui, bien sûr. Vu comment on a joué la première période, j'ai vraiment bien espoir pour la suite.
1: Très bien, vous allez revenir, vous allez le regarder où ce match, les prochains matchs?
2: Pour le moment, j'ai pas encore de plan, comme j'aime bien faire les choses à l'improviste, mais on verra bien, il y a beaucoup de fan zones en Île-de-France, on verra bien.
1: Et voilà, et donc là, je sais pas si vous entendez la porte qui n'arrête pas de se fermer, mais ça part un petit peu dans le restaurant, il ne reste plus que quelques clients qui sont certains au plat, ils ont attendu que le match finisse tellement ils étaient concentrés, et d'autres au dessert, mais on me dit aussi que pour les Français ont mieux joué, certains me disent, alors du coup c'est normal qu'ils aient gagné, on reste assez fair play et il y a encore deux matchs pour se rattraper, alors tous ceux avec qui j'ai parlé en tout cas y croient.
0: Merci beaucoup Marie Boéda et merci à votre invité au micro qui est un poète et qui parlait de réunion des cultures et de célébration des cultures, et c'est vraiment tout ce que tout le monde voulait pour ce match France-Sénégal. Merci Marie Boéda. Charlotte et Nico, il nous reste 1 minute 30 pour dire si oui ou non on doit avoir peur de l'Irak. Charlotte. Marie-Charlotte, ou qui tu sois.
3: Oui.
0: Charlotte.
3: Oui, tous les matchs, il faut avoir cette appréhension. Ils ont grillé leur joker en première période où ils ont fait une non-première mi-temps. Et donc oui, il faudra se méfier parce que l'Irak a fait un très bon match contre l'Espagne. Ils ont montré des choses collectivement où il y a cette grinta. Donc se méfier jusqu'au bout. Et après, il y aura la Norvège. Mais en tout cas, le plus important, c'était de gagner aujourd'hui, de rassurer un petit peu tout le monde, de se rassurer un petit peu eux-mêmes. Il y aura encore des casse-têtes pour Didier Deschamps en termes de compo, je pense.
0: Oui, ça c'est sûr, et on va pas le lâcher, Dédé, hein, parce qu'on est comme ça, on est relou. Nico, qu'est-ce que toi tu attends de ce prochain match de l'équipe de France contre l'Irak?
4: Bah, prendre des points, parce qu'en fait, effectivement, ça fait un peu baisser la pression sur l'objectif prioritaire d'un tournoi qui est de se qualifier pour le tour principal, et avec 4 points, clairement, un tournoi à 48 équipes. Avec des 16e de finale désormais, on est en 16e. Donc faire le boulot avec les 6 points, ce qui nous permettrait d'avoir un troisième match peut-être de coiffeur dans cette quête-là de 16e de finale, mais au moins prendre un point pour dégager totalement la pression. Il y en a quand même beaucoup moins qu'en début de rencontre, parce que c'est quand même le groupe le plus compliqué. Perdre ce soir, on aurait été quand même pas bien du tout, quoi, avec une obligation de résultat contre l'Irak, même si encore une fois, avec 4 points tu passes, 3 faut voir, il y a quand même 8 des 12 meilleurs 3e qui vont passer. Alors je suis désolé d'être si pragmatique, mais il y a un moment, sur des tours de qualif, l'essentiel c'est de se qualifier. Et du coup, contre l'Irak, s'en méfier, oui, évidemment, parce qu'il n'y a pas de petit match dans une Coupe du Monde. On peut demander ça à l'Espagne, qui a fait un 0-0 contre le Cap-Vert. Et le pays en parle, encore. C'est assez moche, et tout le pays en parle encore. Donc évidemment qu'on n'est pas à l'abri d'un petit accident. Mais bon, voilà, prendre des points. Même si c'est un point, à la limite, contre l'Irak, pourquoi pas. Mais il faut prendre des points, voilà, tout simplement. Après, une analyse poussée et détaillée de l'effectif irakien, je te donne rendez-vous à Philadelphie.
0: Ouais,
4: je bosse un peu quand même.
0: Parce que faut quand même reconnaître qu'on n'est pas nombreux à regarder les matchs de l'Irak, Charlotte.
3: Voilà. On va pas mentir. Hein.
0: Je peux juste vous dire que le coach s'appelle Graham Arnold. Il est australien et il aime. Il est rigoureux dans le style dans les systèmes défensifs, mais il laisse beaucoup de liberté à ses attaquants. Et voilà, c'est pas une équipe qui sera facile à jouer.
3: Donc ça sera le but.
4: Moi, je peux te dire que c'est leur deuxième Coupe du Monde après 86. Voilà. Donc on va essayer de bosser un peu quand même d'ici Philadelphie.
0: À nous deux et leur surnom.

0: Ce sont les Lions de la Mésopotamie. Ils ont quand même gagné une Coupe d'Asie en 2017. Hein, voilà. Et voilà, ils ont un joueur qui joue à Cracovie. Voilà. Je m'arrête là pour l'Irak. On va s'écouter un petit message de Régis qui nous a envoyé un message sur WhatsApp. Et puis ensuite, on fera le tour de la régie du studio pour remercier tout le monde et vous remercier, vous, de nous avoir suivis. C'est Régis qui nous a envoyé un message depuis Paris. Depuis Paris, Régis. On écoute Régis.
1: Alors, le match extrêmement stressant en première période où on arrive à la mi-temps à 0-0 avec beaucoup de chance. Si on était mené à 0, je pense qu'il n'y avait rien à dire. En seconde période, et le remplacement de Michael Olise aurait été, à mon avis, une excellente chose. On a vu enfin en seconde période Kylian Mbappé faire quelque chose et marquer deux buts et faire de belles actions, alors qu'en première période, c'était un petit peu poussif. C'est très bien. Je pense qu'on a bien entamé cette compétition. On a eu un moment de relâchement, on a pris un but et ça a bien agacé Didier Deschamps. Mais je pense que nous sommes sur la bonne voie. Voilà, bonne soirée.
0: Eh ben, bonne soirée, ouais, mon Régis. Soir. Merci beaucoup. Ça nous fait super plaisir d'entendre vos messages. Merci à Lucas Vérag, qui nous a fait vivre le chat de la chaîne YouTube ici. Lucas, j'ai une mauvaise nouvelle. J'ai pas de démaquillant sur moi. Je sais pas comment tu rentres chez toi.
2: On va rentrer avec.
0: Mais voilà, on remercie évidemment Charlotte. Merci mille fois, Charlotte Lorgeré, d'avoir été avec nous. C'était trop bien. On a appris trop de trucs sur le foot, sur la tactique, sur la technique. J'ai kiffé. Merci.
3: Merci à toi.
0: Merci à Nicolas Perronnet de nous avoir fait suivre ce match depuis New York, t'as trop de chance, Nico, et merci parce qu'on a vraiment vécu le match avec toi, c'était trop cool.
3: Merci, Nico.
0: Il est parti, il s'en fout de nous.
3: Il s'en fout.
0: Il est à New York, il a pas le time, Nico. Merci à Jérôme Pivette en régie, à Clément Comte, à Mathilde Mallet. Merci pour tout, à tous pour votre aide. Merci à Antoine qui était à la technique ce soir. Merci à Yanis qui était au standard. Merci à Maxence pour les pizzas et tout le reste. Merci aussi à notre Bruno Salomon, une petite pensée pour lui ce soir. Merci à vous tous de nous avoir suivis. Et c'est le Zap Foot, on réécoute les buts. Ciao, ciao.
4: Qui est sauvé par cette frappe de Nicolas Jackson et non pas Sadio Mané qui a été lancé plein axe légèrement sur le côté gauche. Et bien voilà la première très très grosse occasion de cette rencontre après 24 minutes de jeu. Jules Koundé désormais sur le côté droit, la patte gauche peut-être de Michael Olise, la passe, elle est magnifique encore, et le but cette fois-ci de Kylian Mbappé, la passe magique signée Michael Olise et la récupération en pivot magnifique de Kylian Mbappé en première intention, le tir croisé, 1-0 pour l'équipe de France, 65e minute de jeu, mais oui, ça va mieux pour les Bleus qui rentrent dans leur mondial et Kylian Mbappé devient le co-meilleur buteur de l'histoire de l'équipe de France avec Olivier Giroud, mais ça, c'est pour l'anecdote. Voilà, la fin de transition, elle est pour l'équipe de France avec peut-être le 2-0, et le voilà, le 2-0, et il est signé Bradley Barcola, le voilà, 2 minutes seulement sur la pelouse, ça fait 2-0 pour l'équipe de France.
5: Le côté droit avec Ndiaye, attention parce que lui il a du jus, oh, le petit crochet dans la surface, c'est magnifique, oh, le centre de but, aïe, aïe, aïe, la réduction de l'écart. Signé Liman Ndiaye. Alors là, franchement, le petit crochet extérieur pour rentrer dans la surface de réparation alors qu'on les pensait enterrer. Les Sénégalais, il est allé se le chercher tout seul, ce but.
0: C'est Ibrahim Baye.
3: Ouais. C'est Mbaye, ouais.
0: C'est incroyable. Non, mais c'est hallucinant. Il y a chaque fois qu'il rentre en jeu avec le Sénégal, il marque ou il fait un assist. Pour donner un peu le contexte, Ibrahim Baye, pour ceux qui ne le savent pas, est un joueur qui a été formé au Paris Saint-Germain. Il est extrêmement jeune, il a 10
4: ans. Oh,
0: mais non,
4: Mister Kylian Mbappé, 30 mètres, la frappe, oh, elle est énorme. Et ben voilà, cette fois, c'est fait. Oh, le but énorme. Quelle frappe de Kylian Mbappé, sèche, 30 mètres. On l'a vu venir, on l'a vu voler, le temps suspendu pour suivre ce ballon qui est allé transpercer les filets d'Edouard Mendy. Le troisième but de l'équipe de France et Kylian Mbappé qui se retourne vers son banc en l'air de dire « Et quoi ? Qu'est-ce qu'il y a ?» Monsieur Recordman, deux buts en bleu, désormais le meilleur buteur de l'histoire des Bleus. Quel but de Kylian Mbappé qui récupère le ballon. Ouais, franchement, on est à 25 très très bons mètres. Ah, voilà, la frappe, elle est croisée, elle est sèche, incroyable. Elle part comme un boulet de canon. Énorme but de Kylian Mbappé. Ben voilà, l'espoir sénégalais qui aura duré quelques secondes. France 3, Sénégal 1.

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2: La Côte de Lumière en Vendée, Côte de Jade au sud de l'estuaire. Pourquoi ces jolis noms pour parler de nos côtes? La réponse avec Lucie Miossec et son pourquoi des choses.
3: Et oui, on connaît la Côte d'Azur dans le sud, qu'on appelle comme ça pour le bleu azur de ses eaux. On connaît la Côte de Granit Rose, qu'on appelle comme ça... Je vous fais pas de dessin parce qu'il y a du granit rose, voilà. Mais alors, la Côte de Jade, vu qu'on n'y trouve pas de jade, d'où peut venir ce nom? Eh bien, apparemment, d'une paire de chaussettes. Je vous explique ça juste après. Mais déjà, il faut savoir pourquoi on donne des noms aux côtes. Pour ça, retour au début des années 1900.
2: Les lignes de chemin de fer se développent en France, Lucie, et avec elles arrivent les touristes.
3: La France est bordée de côtes qui font rêver, alors chaque région cherche à faire rêver encore plus les touristes pour les faire venir. C'est pour ça qu'on se retrouve avec des côtes qui s'appellent comme des pierres précieuses ou des métaux précieux. Argent, émeraude, améthyste et jade. Allez, chose promise, chose due, vous allez rigoler, c'est à cause ou grâce à des chaussettes que la Côte de Jade s'appelle la Côte de Jade. Parce qu'au moment où toutes les côtes alentour avaient déjà un nom, il a fallu trouver un nom à celle qui s'appelle aujourd'hui la Côte de Jade. Ça, c'était dans les années 30. Le maire de la Bernerie, Louis Gauthier, avant d'aller au conseil pour voter justement sur le fait d'avoir un nouveau nom pour cette côte, eh ben, il aurait regardé ses chaussettes et il aurait eu une illumination. Mes chaussettes sont de la même couleur que l'eau de la côte. Et là, à ce moment-là, il aurait demandé à sa femme, mais de quelle couleur sont mes chaussettes? Et là, sa femme aurait répondu, bah, c'est couleur jade. Bim, bam, boum. Voilà comment la côte de Jade est née. Jade, parce que l'eau de cette côte est caractérisée par ses nuances de vert. Vert clair, vert foncé, selon le temps, selon les saisons. C'est quand même très joli comme nom. Alors on peut se réjouir que le maire de la Bernerie ait eu des chaussettes vertes ce jour-là.
2: Oui, vous avez raison, Lucie Miossec, et des fois, voilà, ça tient pas à grand-chose.
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4: Gérard, c'est quoi votre métier ?
5: Moi, mon métier, c'est conducteur de tram et conducteur de bus. Je fais les deux, je conduis les deux et c'est un vrai plaisir de conduire les deux.
4: Ouais.
5: Mais le tram, c'est vrai que j'ai ma préférence pour le tram. Quoi.
4: Alors là, je suis assis à votre place ?
5: Oui, vous avez de la chance parce que c'est faut être privilégié parce que c'est une zone où normalement il n'y a que moi qui ai le droit d'accès là-dedans.
4: Vous me dites ce qu'il y a autour de nous là ?
5: Plein de boutons, des gongs, c'est pour annoncer aux gens qu'on arrive ou qu'on repart pour attirer leur attention.
4: Ouh là là, ça il faut pas. On l'entend souvent,
5: non,
4: ça.
5: Non, ça on évite. Ça c'est ouh là, ça c'est quand il y a un danger qui s'approche pour éviter justement pour faire partir les gens qui sont pas très attentifs.
4: Et vous avez toujours fait ça, conducteur de bus et de tram?
5: Ah non, je livrais du carburant pour une société sur Toulouse. Et ça, c'était beaucoup la région. Et le tram, ça a permis de découvrir Toulouse et les gens, les Toulousains. Et du coup, je me régale, je m'éclate.
4: Et oui, alors surtout que quand vous étiez petit, que faisait votre grand-père avec vous ?
5: Oh, mon grand-père était sur Toulouse, il m'a adoré quand je venais. Il m'a amené voir les chauffeurs de bus, on montait dans un bus, il me faisait traverser Toulouse. On allait jusqu'à Matabiau, on parcourait la ville. Et mon grand-père me disait, peut-être un jour, tu seras chauffeur de bus. Et je pense que c'est resté un peu tout ça, ouais.
4: Gérard, on sent bien que vous avez un cœur gros comme ça. Parlez-moi de la relation que vous avez avec les passagers.
5: Ils nous connaissent, ils viennent frapper contre la vitre,
4: ah ouais.
5: Ils viennent nous voir et ils tapent.
4: Ah ouais.
5: Ils nous font un petit coucou, on fait partie de leur vie, on les accompagne.
4: Il y a un endroit devant lequel vous passez qui vous marque plus que notre, c'est Purpan. Dites-nous pourquoi.
5: Il y a l'hôpital des enfants, là, juste à côté. Il y a beaucoup de malades qui sortent, qui prennent l'air avec les beaux jours. Là, ils vont arriver les beaux jours. Ils sont sur les pelouses et ils sont fascinés par le tram. Donc, quand j'arrive, et déjà j'abuse un peu plus du gong, du fameux gong, et ça les attire. Ils sont contents, ils font de grands signes. Alors, après, je fais très attention parce que qu'ils viendraient vers moi. Mais du coup, il faut éviter qu'ils galopent tous vers moi. Mais c'est un petit moment où, magique qui les sort un peu de leur quotidien difficile. Quoi.
4: Alors, vous faites quelle ligne?
5: C'est la ligne de tram qui va jusqu'au palais de justice. Et aussi, moi, je suis sur une ligne du bus. Je suis un chauffeur mixte. Hein. Donc, je peux faire les deux à la fois. Je peux faire du bus et du tram. Et la ligne du bus, c'est la ligne 70 qui passe d'un Blagnac, dans tous les arrêts de Blagnac, Marly, tout ça.
4: Merci Gérard.
5: Avec plaisir, c'est une joie.
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6: Si le pantalon fait fureur de nos jours chez les filles comme chez les garçons, qu'en est-il de la braie ? B-R-A-I-E. Son ancêtre, le pantalon de l'Antiquité, qui pouvait être serré au niveau des chevilles, serré au bouffant au niveau des cuisses. La braie a été inventée par les Gaulois. C'est grâce aux Gaulois que les Romains apprirent à connaître la braie. Le mot s'est répandu après dans toutes les langues romanes avant que le personnage de Pantalone de la Commedia dell'arte, le costume du riche Vénitien qui porte un pantalon, ne fasse sensation et répande le mot pantalon sur tout le territoire français. Enfin, sauf un territoire qui résiste toujours à l'envahisseur, les pays occitans, où le pantalon se dit toujours comme les Gaulois, l'obraio o l'obraso. Ne dit-on pas que ce gouya est toujours débraillé? Cela vient de la même origine, mal pantalonné, mal fagoté. Tu pouvais pas tourner à monter ta braguette, t'es prise? Tu ne peux pas remonter ta braguette, je te prie. Même origine. Oups, pardon. Anéadiou.
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1: Bonjour à toutes et tous, bienvenue dans Affaires classées, le podcast. Nous sommes en 1875, au cœur de la Bigorre, dans le petit village de Montousset, pas loin de Bagnères. Un fermier du village est assassiné avec sa fille. La veille, trois inconnus leur avaient rendu visite. Question, qui sont ces étranges visiteurs? La suite, dans un instant.
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1: Nous sommes en l'an 1877. Les gazettes judiciaires de l'époque regorgent de faits divers, de vols, de meurtres. Pour quelques sous, certains n'hésitent guère à frapper, à tuer. Souvent, hélas, ces drames sordides impliquent des ressortissants espagnols sans ressources. Des sans-domicile fixe, errant de ville en ville, profitant de la quiétude des campagnes pour commettre leurs méfaits. En cette fin de 19e siècle, la France accueille nombre d'immigrés fuyant leur patrie après l'invasion de Napoléon. Comme en atteste le procès qui va suivre. Ce matin du 12 mars, une imposante foule de curieux s'est amassée des deux côtés de la petite rue qui conduit de la prison au palais de justice de Tarbes. Tous guettent le passage, dans un instant, du convoi à cheval qui transportera les accusés du crime de Montousset. Voilà plusieurs jours que la presse régionale annonce ce qui sera le procès criminel de l'année dans le coin. Il est 11h. Le président de la cour d'assises, M. Léniel, vêtu de son imposante robe rouge et noire, ordonne aux gardes qu'on introduise les accusés, deux hommes et une femme, dans le box. Ils sont jeunes, une trentaine d'années, de taille moyenne. Les deux hommes sont originaires de la province voisine de l'Aragon, tandis que leur voisine de galère est certes née à Tarbes, mais de parents espagnols. L'affaire a débuté 2 ans plus tôt. Dans la soirée du 25 novembre 1875, le trio arrive d'Auch en diligence à la gare de Lannemezan. Ils vont marcher, à pied, toute la nuit, en direction du petit village de Montousset, dans le canton de Bagnères-de-Bigorre, qu'ils atteignent enfin au matin suivant.
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1: Leur traversée ne passe pas inaperçue. Des paysans, déjà au champ, scrutent ces inconnus. Qui sait s'ils ne sont pas là pour voler? Un petit garçon les voit aiguisant leur couteau au bord d'un sentier. C'est à lui que le trio réclame son chemin.
3: La ferme des Campistrous, tu sais où c'est?
1: Arrivé à destination, il toque à la porte et tombe sur Philippe, le chef de famille. C'est Louise, sa fille, que la dame du trio demande à voir. Elle dit être une ancienne amie. Direction, un champ proche où Louise est à pied d'œuvre. Quand elle aperçoit sa visiteuse, elle se jette dans ses bras, l'embrasse avec effusion et propose au trio de passer la nuit à la maison. Dimanche 27 novembre, Rosalie, une voisine des Campistrous, s'étonne de voir les volets fermés. Elle frappe à la porte. Personne. Louise. Silence. Un sombre pressentiment envahit Rosalie qui part alerter Monsieur le maire, lequel se transporte sur place, accompagné de quelques hommes. Un épouvantable spectacle les attend. Philippe, le chef de famille, gît inanimé dans son lit. Une mare de sang s'écoule à travers le matelas. Un double bâillon noué derrière la tête et fortement serré a été posé sur sa bouche pour l'étouffer ou l'empêcher de crier. Des plaies béantes sur sa poitrine, son cou, sa tête lui ont été infligées par une arme blanche. Et Louise, elle, c'est dans l'écurie que son cadavre mutilé sera découvert, lardé de coups de couteau. Pour les gendarmes de Bagnères, il n'y a pas à chercher bien loin. le vol est le mobile de ce double meurtre. Les meubles ont été fouillés, le linge des armoires jeté au sol. Un objet va pourtant retenir leur attention.
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1: C'est un cache-nez, noir et blanc. Rosalie, la voisine, est formelle. Il appartient à l'un des deux hommes arrivés la veille. Elle a croisé le trio quand ils se dirigeaient vers la ferme en début de soirée. Et bizarrement, tout ce beau monde a disparu. Nul ne sait à ce stade qui sont les deux hommes à l'accent espagnol qui accompagnaient la visiteuse qui se disait amie de Louise Campistrous. Elle, en revanche, est très vite identifiée. Elle se nomme Marie Viau. Née à Tarbes, elle s'adonne depuis longtemps à la prostitution dans les rues du chef-lieu de la Bigorre. Selon les policiers, Marie s'est mise en ménage avec un certain Francis Badel, un homme fort dangereux, condamné par trois fois et fraîchement sorti de prison après avoir failli assassiner un compatriote. Sa spécialité, c'est le vol d'argent et malheur à la victime qui lui résiste. Un voleur patenté, capable de tuer sa proie, voilà qui dessine le portrait idéal du suspect numéro 1 dans l'enquête ouverte sur le crime survenu le 26 novembre à la ferme de Montousset. Reste une question. Comment Marie Viau a-t-elle fait connaissance avec Louise ? La réponse ne tarde pas. Quelques mois avant son assassinat, la jeune paysanne avait fait un petit séjour derrière les barreaux à la prison de Tarbes à cause d'un menu larcin. Et c'est là que Louise et Marie s'étaient liées d'amitié, à tel point que Louise lui fit promettre qu'il faudrait passer la visiter une fois dehors à la ferme familiale. Immature, Louise avait glissé une imprudente confidence. Philippe, son père, avait longtemps vécu aux Amériques. Il en était revenu riche, très riche, et pour preuve, il cachait sous son matelas des lingots d'or et 30 000 francs en espèces.
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1: Une confidence qui ne tomba pas dans l'oreille d'une sourde. Marie en parla aussitôt à son amant, lui aussi en prison. C'est pour s'emparer de ce joli magot que Marie Viau conçut le projet de rendre visite à son ex-voisine de cellule, aidée des deux hommes que les policiers ne tardent pas à identifier comme étant les deux frères Badel, Francis et Valentin. Mais où sont-ils passés ? Le lendemain du crime, le trio sanguinaire a déjà traversé la frontière afin de se planquer en Espagne. Grâce à l'entraide entre les deux pays, les trois suspects seront malgré tout interpellés vite après. Face au juge, Marie Viau se met à table et elle raconte. Profitant de l'hospitalité du vieux Campistrous, le trio assassin entamait la soirée en savourant les spécialités culinaires de la ferme de Montousset avant de tuer le père et sa fille. Selon ses deux compères, c'est Marie Viau qui a décidé d'achever le vieil homme.
4: Il faut en finir, et vite, sinon les gendarmes vont arriver.
1: Joignant le geste à la parole, elle s'empare d'un couteau de cuisine posé sur la table et elle le tend à son compagnon.
4: Vas-y, achève-le.
1: Détail sordide, une fois les deux meurtres commis, la jeune femme s'est mise à danser, ivre de joie, à l'idée du magot qu'elle imaginait découvrir dans les armoires de la ferme. Mais sa joie sera de courte durée. Malgré une fouille approfondie, les trois compères ne trouvent pas une seule trace du butin dont Louise avait parlé à sa copine de cellule en prison. Ni lingot d'or, ni billets, ni pièces de monnaie. Le butin se résumera à quelques vêtements. Deux robes, un parapluie, des boucles d'oreilles, des chemises, des draps et une montre.
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1: Un butin bien dérisoire face à la guillotine que les trois assassins encourent à présent. Inculpés du crime de vol suivi de meurtre, commis avec préméditation, ils retournent à la prison de Tarbes et pour longtemps, la même où naquit leur sanglant projet criminel. Le procès aux assises s'ouvre au printemps 1877. La presse locale et nationale est là. L'affaire passionne l'opinion publique car, aux yeux de tous, les frères Badel ne sont que des exécutants. Le cerveau du drame, l'instigatrice, c'est Marie, la diabolique. Dans l'inconscient populaire, la femme donne la vie, pas la mort. Et comme chaque fois lorsqu'une femme est accusée d'un crime horrible, la foule accourt. Face aux magistrats et aux jurés, les frères Badel semblent résignés, convaincus que leur sort est déjà scellé et qu'ils finiront coupés en deux par la lame du bourreau. Mais Marie, jeune et belle, joue la comédie jusqu'au bout. En pleine audience, elle tombe à terre, en proie à des attaques nerveuses. Simule-t-elle la folie pour échapper à la peine capitale ? Un médecin accourt, il lui fait respirer des sels. Marie se calme, repose sa tête sur l'épaule d'un gendarme et l'audience reprend. Au nom de la société, l'avocat général, M. Dumoulin, requiert la peine de mort contre les trois accusés, unis dans le crime, unis dans le châtiment. Une heure suffira à la cour pour rendre son verdict. Peine de mort pour Marie Viau, peine de mort pour Francis Badel et prison à vie pour le jeune frère, Valentin. C'est le 12 mai suivant que Francis sera guillotiné. Marie aura plus de chance. Elle est graciée par le chef de l'État. Devenue une détenue modèle, elle sera libérée 25 ans plus tard, en 1902.
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1: Et de sang, c'était ce nouvel épisode du podcast. Je vous propose de nous retrouver dans un prochain rendez-vous avec cette fois-ci un petit voyage dans le temps en juillet 1992. Un curé d'origine basque est découvert dans les toilettes d'une aire d'autoroute en Charente-Maritime. Que s'est-il passé ? Réponse dans un prochain numéro. À bientôt.
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5: Avec la toute nouvelle voie de la salle Climb Up au Mans, imaginez être en fauteuil roulant, mais pouvoir grimper à 10 mètres de haut. C'est l'objectif de cette voie en phase de test pour toute la semaine, avec un système qui défend l'escalade pour tous. C'est appelé le footing vertical. C'est développé par MBS Industries, l'entreprise de Bassa et Michael Mawem, deux frères champions de la discipline. Bassa est donc venu dans la salle Climb Up au Mans présenter son dispositif, et je l'ai testé pour vous. Direction donc l'avenue du Panorama au Mans. Dans la salle, un groupe de personnes en fauteuil roulant sont donc devant la voie et attendent de pouvoir y grimper. Une prouesse rendue possible par Bassa qui présente son projet, certifié il y a tout juste quelques jours et fruit de nombreuses années de recherche. Rodolphe, encadrant d'escalade depuis 15 ans et membre lui aussi de MBS, se charge des démonstrations. Alors comment ça se présente ? En fait, c'est assez moderne puisque vous avez un boîtier tout en haut et un petit boîtier tout en bas, tous les deux accrochés au mur et connectés en Wi-Fi. On s'approche de la voie et là, deux possibilités. Si vous êtes par exemple en fauteuil et que vous ne pouvez pas bouger vos jambes, on vous place un harnais dorsal. Si vous pouvez bouger vos jambes, on vous équipe d'un baudrier classique. Dans les deux cas, on vous accroche ensuite au système d'enrouleur à moteur. La grosse corde vous soulève d'abord légèrement de manière à pouvoir calculer votre poids pour adapter ensuite l'assistance.
6: En fait, c'est exactement comme un vélo électrique. On peut vraiment dire que c'est le vélo électrique de l'escalade. Hein. C'est-à-dire que si vous ne mettez pas d'action musculaire, la machine ne va pas vous aider. Elle ne vous aidera que si vous mettez une action musculaire. Donc,

0: le mécanisme.
1: Et à chaque fois, c'est la même chose, des sourires, la sensation d'une liberté retrouvée et la possibilité de prendre de la hauteur bien loin du fauteuil de tous les jours. C'est hyper impressionnant. Je l'ai testé moi aussi en exclusivité mondiale et évidemment, je suis le seul sur qui ça n'a pas marché tout de suite.
2: Pas de chance, faut que ça tombe avec toi. Alors, est-ce que tu peux monter un peu?
3: Ouais.
2: Vas-y, monte okay. Un petit peu.
3: Allez.
2: Et laisse-toi redescendre.
1: Ouais, les sensations sont quand même impressionnantes. J'ai réussi hein, finalement à pouvoir le faire. On a l'impression en fait d'une escalade sans risque en douceur. Parfait d'ailleurs si vous avez peur du vide, hein, par exemple. Alors toute la semaine, des groupes ont été invités pour le tester. Mais si vous voulez vous aussi essayer individuellement, c'est possible chaque soir à partir de 18h. Et franchement, ça vaut le détour. C'est novateur, inclusif, testé et à 200% approuvé par Icymène.
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5: Bonjour Adi Schatz, je suis Béatrice Duchin, je vis à Saint-Martin-de-Seignanx. Je suis native des Hautes-Pyrénées, de l'Anne-Mezan plus exactement. Je suis donc présidente de l'association Esquirote. Cette association a été créée en 2012 suite à la création, à l'ouverture de la filière bilingue français-gascon à Saint-Martin-de-Seignanx. Et c'est une association qui a pour vocation de promouvoir la langue et la culture gasconne et de la rendre visible. Merci de me passer le micro.
6: Parlez-moi un petit peu de votre première liaison à la culture occitane.
5: Ma première liaison avec la langue et la culture gasconne, elle a commencé dès mon plus jeune âge, à l'occasion de réunions de famille chez mes grands-parents, puisque nous étions une famille nombreuse et que mes parents, mes oncles, mes tantes, mes grands-parents parlaient gascon. L'ouverture aux autres, elle est arrivée très tôt chez moi. J'étais membre du comité des fêtes de l'Anne-Mezan. Moi, je viens de Bigorre et j'ai énormément de connaissances autour de moi. Je me souviens quand j'étais jeune et quand j'étais au lycée, et j'ai présenté l'option occitan au lycée. Nous étions nombreux en cours d'occitan et beaucoup la comprenaient parfaitement parce qu'ils habitaient dans des villages, dans des communes rurales ou à la maison, et ben, ils vivaient encore avec les grands-parents et ils ne parlaient que gascon à la maison. Moi, c'était difficile parce que je commençais déjà à la perdre. Mes grands-parents n'étaient plus là. On ne la parlait pas trop à la maison, mais ceux qui vivaient encore proches de leurs grands-parents, c'était la langue de la maison. C'est une langue qui est très très proche de l'espagnol. Les concordances des temps se construisent comme en espagnol. Pour apprendre l'espagnol, c'est un plus. Et moi, j'ai toujours été très attentive à cette langue parce que je la trouvais belle. Et même si je ne la comprenais pas, je la trouvais jolie parce que souvent, à travers cette langue, ils racontaient des histoires, des légendes et tout le monde riait. C'est une langue qui a ravivé beaucoup d'émotions parce que justement, quand nous avons créé cette filière et que j'ai commencé à entendre les enseignants parler cette langue, elle m'a projeté chez mes grands-parents, dans mon enfance en fait. L'enseignement bilingue à Saint-Martin-de-Seignanx se fait à l'école publique. C'est une offre de l'éducation nationale.
6: Est-ce qu'il y a beaucoup d'élèves?
5: Oui, à Saint-Martin-de-Seignanx, l'enseignement bilingue commence dès la petite section jusqu'au CM2. Et on a la chance à Saint-Martin qu'elle soit suivie au collège. L'histoire géo s'enseigne en gascon. Et il y a également le cours de langue en gascon. Très vite, nous avons mis en place les cours d'enseignement pour les parents, les cours adultes. Et donc, nous avons, dès la première année, eu beaucoup de parents.
6: Puisque vous êtes présidente de l'association Esquirote, quels actes concrets proposez-vous pour promouvoir cette langue gasconne?
5: Nous avons commencé par les cours de langue. Ensuite, nous avons proposé des cours de chant en polyphonie. Je chante au Conservatoire des Landes, au département Trad. Et puis, nous avons mis en place des événements. Ça fonctionne de plus en plus. Les collectivités territoriales ici nous soutiennent.
6: Béatrice Duchin, présidente de l'association Esquirote à Saint-Martin-de-Seignanx.
5: Oui.
6: Avant de vous dire des choses, allez-vous me donner le nom de la radio qui vous a tendu le micro aujourd'hui?
5: Je crois que c'est Ici Gascogne.
6: Et comment ça se dit en gascon?
5: Ici Gascogne.
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1: Tous les jeudis, vous partagez avec nous un lieu de Provence. Et ce matin, vous allez nous faire découvrir une source.
2: Eh ben non.
1: Ah bon?
2: Non.
1: Mais qu'est-ce que vous m'avez écrit alors?
2: Ben, c'est faux ce que non, vous... mais sur le coup, je voulais, puis après, je me suis dit non, une source, ça se dit pas.
1: Vous faites un peu comme vous voulez.
2: Exactement. Non, ça se dit pas une source. Alors, c'est pas moi qui le dis, c'est Lily Desbellon dans le château de ma mère. Voilà. Mais je vais quand même vous parler de source à travers ces gentils Manon. Oui. Hier, vous vous rappelez, je vous ai parlé d'expression patin couffin.
1: Oui.
2: Hein, qu'on emploie dans le sens de etc. Et j'ai mentionné l'expression et le con de Manon. Et pour n'offenser personne, j'ai dit, ne le prenez pas pour vous les Manon, c'est juste une expression. J'ai ajouté, on vous aime d'amour. Ok. Le problème, c'est qu'à peine ma chronique finie, ma chérie m'a demandé, c'est qui cette Manon que tu aimes d'amour?
1: C'est vrai.
2: Alors, je lui ai dit, mais personne, c'est une expression. Et elle me dit, mais pourquoi tu me dis que tu l'aimes d'amour? J'ai dit, mais non, t'as pas la ref, c'est Pagnol, c'est Manon des Sources, c'est Hugolin, hein. Vous savez, Manon, je t'aime d'amour.
1: Oui, oui. En fait, ça n'arrive pas.
2: Manon, je t'aime d'amour.
1: Je t'aime, Manon.
2: Voilà, on est d'accord, là. Mais désolé, on va quitter la poésie bucolique et romantique de Manon des Sources et les collines pour que je vous explique cette expression, le conte de Manon. Alors, pour tout vous dire, on sait pas trop d'où elle vient, elle semble pas typiquement provençale, en tout cas, on la connaît dans le sud-ouest, jusqu'à chez Francis Cabrel, même si elle est très attachée à la Provence, notamment à travers l'œuvre de Pagnol, bien sûr. Comme je vous l'ai dit, on l'emploie pour exprimer, là aussi, une suite que l'on n'énumérera pas, comme pour dire, etc., hein. Exemple, dans un roman de Jean-Paul Delfino, et tout le conte de Manon et tout le tremblement. Ou encore, chez Maurice Gouiran, hein, il regrettait la prospérité de Marseille, mais aussi le respect de la religion, de la morale, de la discipline, du patin couffin, et du conte de Manon. Oui, le conte de Manon, c'est l'équivalent de patin couffin et tutti quanti. Autre subtilité décrite par Rivonora dans son dictionnaire des parlers régionaux, l'expression serait utilisée pour couper court aux exigences de son interlocuteur. Exemple, et le conte de Manon, non, pendant que tu es, leur dire, allez, c'est bon, hein, arrête-toi, tu m'as gonflé. Dans la lignée des fatueux de, fan de chichoulo, fan de pute, ou même, autre expression avec d'autres prénoms, je suis désolé, la putain d'Adèle ou la putain de la Caroline, c'est, on va avoir des problèmes.
1: Je pense, oui.
2: Cette interjection est aussi utilisée pour marquer la surprise. En voici un exemple sous la plume de Maurice Gouiran, cette fois dans le théorème de Langambi, le con de Manon, mais c'est mon riri. Et on la trouve aussi chez Gilles Del Papas, sous la variante la con de Manon. Selon Robert Bouvier, dans le Parler Marseillais, l'expression exprime aussi le dépit ou l'irritation, hein, et il donnait cet exemple, le con de Manon, ça a encore foiré. On trouve aussi des variantes avec le con de Madon, et on vous aime aussi d'amour, les Madons. Non, je vais rien dire, parce que je vais avoir des problèmes avec Magaté. Magaté, c'est toi que j'aime d'amour. En tout cas, tous les auteurs s'accordent à dire que Manon est sûrement là juste pour la rime, sans aucun lien avec une quelconque Manon qui aurait existé.
1: Ben bien sûr.
2: Et je vous le confirme parce que j'ai vérifié toutes mes sources.
1: Parfait. Un petit bonjour à votre gâté qui nous écoute ce matin.
3: Il avait Manon des Sources.
1: Oui, non, mais c'est pardon.
3: Il avait bien Manon des Sources.
2: Non, j'ai vérifié mes sources. Manon, je ne sais pas s'il l'a vérifié.
1: Oui, non, mais bien sûr. Non, bien sûr. Mais vous me prenez.
2: On vérifie.
1: C'est possible, ça.
2: C'est comme ça.
1: Non, mais si vous voulez, je vous laisse.
2: Mais non, t'as pas d'amour, Eric.
1: Bon, donc un petit bonjour à votre gâté. Oui. Je le confirme. Mais Eric est sage comme une image.
2: Mais exactement.
1: Enfin, chérie, je t'aime.
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5: Il a pour le coup des histoires qui nous restent bien dans la tête, c'est Arnaud Fromage qui est avec nous. Bonjour Arnaud.
6: Bonjour à tous.
5: Arnaud, ça faisait longtemps que vous ne nous aviez pas déterré une vieille loi de l'époque révolutionnaire.
6: Oui, mais cette fois j'en ai trouvé une qui sert vraiment à quelque chose. Je dirais même que c'est une loi qui a tout changé. Il s'agit de celle qui, en 1799, a instauré en France le système métrique. Ou plutôt, le système MKPS pour mètre kilogramme poids seconde. Trois unités de base pour les unir toutes et en finir enfin avec les toises, les perches, les pouces, les lieux, les livres et les boisseaux. Il faut dire que chaque région et parfois même chaque ville possédait sa propre unité de mesure. À Besançon, c'était l'Aune, par exemple, qui mesurait un peu plus de 81 cm. Alors pour éviter les embrouilles, eh bien une tige en métal, une aune étalon, avait été scellée dans la pierre au XVIe siècle à l'extrémité gauche de la façade de l'hôtel de ville. Et elle y est toujours, d'ailleurs, elle est toujours en place. Mais voilà, à la demande des commerçants de l'époque, un système identique était nécessaire, et ce fut donc le système métrique.
5: Le système métrique qui a depuis été adopté par presque tous les pays du monde, on peut le dire. Hein.
6: Oui, en gros, il n'y a que les États-Unis, le Libéria et la Birmanie qui refusent toujours le système métrique, et c'est vrai que le Royaume-Uni l'utilise en traînant des pieds. Le système métrique, qui a évolué d'ailleurs depuis, il a intégré le système SI, le système international, qui rassemble toutes les unités de mesure de base, desquelles on peut calculer toutes les autres. Et elles ne sont que 7 le kilogramme, la seconde et le mètre, donc, auquel s'ajoutent le kelvin pour la température, l'ampère pour l'intensité électrique, la mole pour la quantité de matière et le candela pour l'intensité lumineuse.
5: Et avec ça, on peut tout calculer ?
6: En grande partie, oui, les autres unités se déduisent de ces sept-là, mais il y a malgré tout un monde qui résiste encore et toujours au système métrique et, je dirais même, à la logique humaine, celui des pointures de chaussures. Personne n'y comprend rien, alors j'ai mené des petites recherches. Tout part du point de Paris, inspiré du quart de pouce britannique. La pointure d'une chaussure est calculée en divisant la longueur de l'intérieur de la chaussure en centimètres par le point de Paris. En gros, une pointure 40, ça fait environ un pied de 26 cm de long. Pour les Italiens, c'est le même calcul, mais avec une pointure en moins. Les Américains commencent à compter à partir de la taille 1, qui correspond à notre 31. Les Anglais, c'est pareil, mais eux, ils commencent à 0. Les seuls qui ont un système à peu près compréhensible, ce sont les Japonais. En gros, un pied de 26 cm correspond à la taille 26, et ensuite on décale, mais toujours en fonction du fameux point de Paris. En résumé, il serait peut-être temps de mettre un bon coup de botte là-dedans, parce que, rayon chaussure, moi je ne sais plus sur quel pied danser.
5: Ah, c'est le cas de le dire, oui, c'est vrai qu'on a un petit peu perdu avec tout ça. Merci beaucoup, notre cher Arnaud Fromage, avec ses nécessaires minutes comptoises, et puis à très bientôt.
6: À demain.
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3: Bonjour Johan.
7: Salut Manu.
3: Merci de nous accueillir à Issoudun pour parler d'un jeu. Un jeu d'arcade comme on en trouve de temps en temps et ça, ça nous émerveille.
7: Ça, c'est super parce que ça nous rappelle notre jeunesse quand on allait dans les bistrots et qu'on jouait aux bornes arcade. Donc là, tu vois, ça vient d'arriver. On a un copain qui est très talentueux et qui reconditionne et restaure entièrement des bornes arcade typiques du début des années 80. C'est la référence. Il les reconditionne entièrement, il les restaure entièrement. Elle est dans son aspect d'origine, vintage, tu vois, toute la déco et la caisse sont vintage. Et puis, lui, ce qu'il propose, c'est d'intégrer une nouvelle carte et puis de nous proposer tous les jeux d'arcade qui existent dedans. Donc là, je crois qu'on a on doit avoir une borne où il y a plus de 600 jeux avec tous les, évidemment, les Pac-Man, les Space Invaders et tout ça. Et elle est complètement dans son état d'origine, mais avec un nouveau processeur où on peut accéder à tous les jeux qu'on a aimés quand on était plus jeune. Donc ça, c'est vraiment une pièce de collecte, mais qui marche, qui est révisée et qui est très, très, très, très plaisante et très déco surtout.
3: Remis en état, ça coûte combien ça ?
7: Elle est proposée dans les 1 400 € et c'est vraiment un prix très raisonnable parce que, encore une fois, on a accès dedans à plus de 600 jeux avec tous les jeux de l'époque. Et puis on a un vrai look vintage. C'est déco pour quelqu'un qui a envie de se faire une pièce à la maison, une pièce de jeu ou un bar, etc. Enfin, ça s'intègre évidemment partout.
3: Johan, je t'arrête, je vais lâcher le micro puis je vais m'installer.
7: Bah
3: je
7: oui,
3: vais...
7: Regarde.
3: Oh là là, c'est
7: voilà,
3: parti.
7: Voilà,
3: et, tu vois. Et je le valide. Hein.
7: Tu le valides celui-là. Oui. Bah évidemment, mais ça c'est super, c'est notre jeunesse et puis ça revient beaucoup à la mode, c'est très tendance.
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1: Ici dans le Nord, vous le savez, on aime le ballon. Mais parfois, le ballon a une forme qu'on n'attendait pas.
2: Je m'appelle Perrine Aberstich et je suis directrice générale de la Ligue des Hauts-de-France de rugby.
1: Et vous avez découvert le rugby comment ?
2: C'était à l'Olympique Marquois Rugby quand j'étais en master à l'Université de Lille. Et je cherchais une alternance et je l'ai trouvée à l'OMR. Je pense que ça a été accentué quand même par le fait que, en même temps que dans le rugby, je suis tombée dans le Nord. Le film avait raison, hein, quand on vient, on n'a plus envie de partir.
1: Alors c'est d'autant plus fort qu'on dit que le Nord n'est pas forcément une terre de rugby, c'est vrai ?
2: Bah, c'est en train de le devenir, aujourd'hui on le voit sur la métropole lilloise, on a de plus en plus de clubs, leurs écoles de rugby sont pleines, les sections baby rugby ne désemplissent pas, c'est également le cas dans le Nord et dans l'ensemble des Hauts-de-France où on a beaucoup de nouvelles sections. Aujourd'hui le rugby se développe aussi parce qu'on a une pratique pour tous et partout, du rugby adapté, du rugby santé, du rugby à 5, on invite tout le monde, c'est mixte, c'est intergénérationnel et je pense que c'est ça qui fait que ça marche dans les Hauts-de-France.
1: Est-ce qu'il faut avoir joué au rugby pour être directrice du rugby ?
2: Pas du tout, je suis basketteuse de formation. Maintenant malheureusement j'entends encore parfois dans les tribunes des gens dire j'aime pas voir des femmes jouer au rugby ou c'est un sport d'hommes, donc on est aussi là pour faire changer les mentalités. Aujourd'hui je gère surtout les équipes. À la Ligue, on est 17 salariés au service du rugby, donc 11 plutôt sur le côté sportif et 6 sur l'administratif.
1: On entend souvent les joueuses et les joueurs de rugby parler de valeurs, mais quelles sont ces valeurs ?
2: Bah, les grandes valeurs du rugby, c'est le respect, la solidarité, l'engagement. C'est ce qu'on essaie de transmettre tous les jours et c'est à nous aussi les adultes, encadrement, la Ligue, les éducateurs, de les transmettre. Aujourd'hui, nous, on parle toujours d'éducateurs et pas d'entraîneurs parce qu'on n'est pas seulement là pour faire des joueurs et des joueuses, mais aussi les hommes et les femmes de demain. Moi, c'est ici, au service des clubs, au service du développement du rugby, que je m'épanouis.
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3: Adi Oubalen et Adi Siaz à toutes. Est-ce que vous connaissez le mot fenestrou ? Ben, une fenestrou est une fenestre. Pichotto, c'est une petite fenêtre. Peut-être une couple obésie m'a bien contat qu'a bien pas spougu d'intra d'in l'oustal. Un jour, mon voisin m'avait raconté qu'il n'avait pu rentrer chez lui. Sabes per qué ? Vous savez pourquoi ? Ben, sa femme avait clavé la porte d'entrée. Clavé, qui vient de l'occitan clava. Alors, à votre avis, qu'est-ce que ça veut dire ?
4: Eh ben, je dirais fermé à clé, verrouillé.
3: Et en effet, je m'explique. Mon voisin était sans clé et sa femme, eh bien, elle était parti faire une course en ville. Comme il n'avait pas les clés, eh ben, Charbel Zekefaguet, vous savez ce qu'il a fait? Eh ben, t'es passé par le fenestro del garage. Il est donc passé par le fenestro du garage. Le fenestro est lingo nostro. C'est la lucarne, le vasistas, une précisionnette. Je papla, je pèse l'obésier, et steugne, et je magre. Mon voisin est maigre. C'est bien pour ça qu'il a pu passer par le fenestro du garage.
4: Et le fenestro, ça peut être autre chose?
3: Eh bien oui. Le fenestro bremonde est abé l'autre mot pour parler de la télévision. Ce mot fenestro s'utilise également pour parler de la télévision. Bon, c'est tout un copère, hein, surtout autrefois, car les téléviseurs étaient pitchous. Ils étaient petits. D'ailleurs, quand les premiers postes sont arrivés, certaines personnes appelaient cet objet, ben, le fenestro. Mais depuis, eh bien, les choses ont bien changé avec ces grands écrans de télévision.
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6: Sébelle vit dans le Vézélien quand elle n'est pas aux quatre coins du monde pour inventer des univers au cinéma ou à la télévision.
7: Monteur, la tourne.
6: Cette iconesse d'adoption est chef décoratrice et elle est devenue la référence quand Hollywood veut filmer Paris. Un Paris plus vrai que nature, un Paris recréé, un Paris d'atmosphère. Anne Sebel a travaillé avec les plus grands, Spielberg, Clint Eastwood, Sofia Coppola ou encore Damien Chazelle. Et depuis 5 saisons, elle est aussi la directrice artistique de la série Emily in Paris, dont elle façonne l'univers visuel. Elle a inventé pour la série un Paris fantasmé, celui que les Américains adorent, les immeubles haussmanniens, les chambres de bonne, les placettes charmantes, les bistrots typiques. Une création qui part du scénario, puis elle imagine les lieux, les volumes, les couleurs, la lumière. Derrière chaque décor, il y a des croquis, des maquettes et des artisans qui reproduisent en 3D cet univers.
7: C'est du travail bien fait.
6: Pour une saison d'Emily in Paris, ce sont près de 180 décors créés, démontés, remontés. Un travail colossal qui a aussi un impact très concret. Certains lieux de tournage sont devenus de véritables attractions touristiques. Anne Sebel revendique un cinéma fait à la main, loin du tout numérique. Elle transmet d'ailleurs son savoir-faire à la Fémis, où elle forme la nouvelle génération qui, à son tour, saisira le réel pour bâtir image après image d'autres rêves de cinéma.
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8: Nous sommes avec Joaquin Cordero dans le centre historique de Montferrand. Joaquin, vous avez un parcours assez atypique. Papa était déjà là, le grand frère, la grande sœur, déjà bien installé. Et vous, finalement, vous êtes resté quasiment une dizaine d'années au Portugal avec maman et les autres frères et sœurs avant de venir.
9: C'est ça.
8: Vous voilà, êtes de Guarda, que l'on dit feia, farta et formosa.
9: C'est ça. Alors, farta, généreuse, fria, parce qu'elle est à 1000 mètres d'altitude.
8: Voilà,
9: c'est la ville la plus haute du Portugal. Après, une mauvaise langue disait qu'elle était vilaine. Et moi, je dirais plutôt qu'elle est formose, c'est les charmeuses, quelque chose un petit peu dans ce genre.
8: Bon, en tout cas, c'est là où vous êtes né, c'est là où vous êtes. Vous avez passé vos premières années, enfin, à proximité, dans un petit village, Montsoito.
9: C'est ça.
8: Un beau jour, donc, vous décidez de partir. Votre papa est venu vous chercher avec votre sœur. Racontez-nous.
9: On part. À l'époque, on était mal informés.
8: Oui, les gens disaient que, attention, vous n'avez pas de papier, il faut se cacher, etc.
9: Alors, moi, j'ai passé la frontière donc, d'Espagne, d'abord.
8: Villa Formosa.
9: Villa Formosa, par les petits chemins. Je me suis retrouvé de l'autre côté. Donc, on a pris le train à Fontes du Nord, donc côté Espagne. J'étais accompagné de ma soeur, mon beau-frère, mon papa. On arrive à la frontière donc, de France. Et là, bon, à la douane, ils m'arrêtent, ils me disent, bon, papier. Donc, j'ai montré ma pièce d'identité. On m'avait dit qu'il fallait que je dise que j'étais seul, parce que sinon, ils pouvaient accuser le papa qu'il n'était pas sœur. Enfin, c'était tout un truc qui ne tenait pas debout. Mais bon, à l'époque, c'était comme ça.
8: Là, ça a été un vrai problème.
9: Eh bien, ça a été un vrai problème, parce qu'il m'envoie dans une salle. Et au bout d'un petit moment, un gendarme me prend, il me ramène. Donc, on était deux. Marche arrière, direction la douane espagnole. J'étais pas majeur, j'avais pas le droit de voyager. Il me laisse donc à la douane, il prend l'autre gars, il l'amène ailleurs. Et moi, j'étais là tout seul.
8: Seul ? Qu'est-ce que vous avez ressenti,
9: j'ai dit, je sais pas comment ça va se passer, mais.
8: Vous n'aviez pas un sou en poche ?
9: Pas un sou en poche, c'était mon père qui avait tenu. Je sors de la gare et je prends la route en direction d'Andaï, donc de la frontière française. Je vais essayer de voir si je trouvais mes parents. Au bout d'un petit moment, qui sait que je vois un taxi qui s'arrête à côté de moi. Ma sœur à l'intérieur, je peux vous dire que ce jour-là, j'ai dit, bon voilà, ça y est, je suis sauvé. Elle a été très courageuse parce qu'elle a dit, arrive ce qui arrivera. Mon frère, je ne vais pas le laisser comme ça. C'est quelque chose que je lui dois, ce geste qu'elle a fait.
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10: Juan Manuel Fangio a débuté et terminé sa carrière de pilote de F1 sur le circuit de Gueux. Et en 1958, c'est le Grand Prix de Cuba, un pays secoué par l'insurrection menée par Fidel Castro contre le dictateur en place. La veille de la course, le 23 février, Fangio fait les derniers essais sur le circuit. Il a 47 ans, la retraite sportive est proche, mais il est très attendu, c'est la star. Le soir, il est à son hôtel quand il est enlevé par des membres du mouvement révolutionnaire cubain. Une manière d'embarrasser le régime et d'attirer l'attention sur la misère du peuple. La course est finalement lancée dans un climat tendu. Fangio, lui, qui sera retenu 26 heures, sera bien traité il sera libéré sain et sauf. L'enlèvement fait la une des journaux du monde et sert la cause révolutionnaire. Après la révolution de 1959, la F1 disparaît de Cuba, jugée incompatible avec le nouveau régime communiste. Fangio est né au début du XXe siècle en Argentine. Il arrive tard en Europe, hein. Il approche des 40 ans quand il se lance dans le premier championnat de F1 en 1950. Il va rapidement impressionner par son talent exceptionnel. Il se distingue par son intelligence de course, sa régularité, sa maîtrise de la mécanique, capable de préserver une voiture tout en restant incroyablement rapide. Fangio court pour les plus grandes écuries de l'époque, Alfa Romeo, Maserati, Mercedes-Benz et Ferrari. À une époque où les voitures sont extrêmement dangereuses et les circuits bordés d'arbres, de bottes de paille ou de simples barrières, sa constance force le respect. Parmi les circuits marquants de sa carrière figure notre légendaire tracé de Gueux à côté de Reims. Un circuit ultra rapide, composé de longues lignes droites sur route nationale, où les voitures dépassent souvent les 250 km/h. Fangio y brille dès le premier Grand Prix de France, le 2 juillet 1950. Il est champion du monde l'année suivante. Il va remporter 5 titres de champion du monde jusqu'en 1957. Un record qui va tenir près d'un demi-siècle. Et même quand il ne gagne pas, il impressionne par sa combativité et son sens tactique. Fangio prend sa retraite en 1958 avec un palmarès exceptionnel. 24 victoires en 51 Grands Prix. Aujourd'hui encore, c'est une référence absolue. Juan Manuel Fangio sur le circuit de Gueux, c'est l'un des trésors de Champagne-Ardenne.
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15: À Dichat Zoé.
16: À Dichat Cynthia.
15: Alors avec toi, des histoires de clés, des histoires de clous, moi je sais plus, je te laisse raconter.
16: Aujourd'hui je vais vous raconter l'expression « ne pas valoir un clou ». Que je luxu verbial courant n'abe nat mérite nad balou d'estad ocu utilitat donc endus mots est annulé.
17: Ah, c'est vrai que c'est joli.
18: C'est nul! Zéro!
16: C'est une locution verbale courante d'avoir presque aucun mérite, n'être presque d'aucune valeur, d'aucune utilité, donc en deux mots être nul. Par exemple, que collectionnez le Sky House n'est bon pas sur Cloud, mais que vous avez mis tout dessus. Par exemple, je collectionne les cailloux, mais ce n'est bon pas sur Cloud, mais je les aime quand même.
19: La vie ne vaut rien. La vie ne vaut rien.
15: Il y a tellement de choses qui valent pas un clou, mais qu'on aime quand même. Merci Zoé.
16: Merci, ça dit chat.
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1: L'artiste toulousain Rudy Dez, c'est toi.